0: Jamais de la vie. Jamais. Mais parce que Joseph servait Dieu, il cherchait la force, avait un cœur de foi. C'est pour ça qu'il a dit que jamais. Et ça, c'est quoi ça? Il dit, comment ferais-je? Donc, pour Joseph, c'est un sacrilège. Mais aujourd'hui, tu vois, les gens aujourd'hui, ça ne meurt personne.
1: Oui,
0: tu
1: vois? Pour eux, c'est une grande occasion.
0: Attends, évangéliste, tu vois quelqu'un, au moins une petite fille dans les réseaux sociaux, on nous montre des vidéos et les gens partagent ça. Vous faites-nous la sorcellerie. Vous filmez ça, c'est les gens sont bénis. C'est-à-dire que Joseph, on appelle ça Joseph les manies. A dit que donc, c'est pas, attends. Mais on s'entend même là. Est-ce qu'on s'en rend même compte de ce qui nous arrive. Un enfant, tu vois un enfant comme ça là, tu vas encore dire quoi à ce genre d'enfant? Tu vas encore parler, t'as dit, il dit qu'un enfant, tu peux bénir mon enfant. C'est un enfant, ma fille. L'enfant te regarde plus qu'à la tête pour dire que vraiment le bébé, c'est. Parce qu'effectivement, elle soit avec ton grand-père. Pourquoi vous faites ça? Pourquoi vous faites ça? Et si Joseph a refusé, il a refusé. Et quand il refuse, laisse-moi te dire qu'on ne l'a pas acclamé. On ne l'a pas apprécié. Il a subi l'oppression. Mais comme l'ange de l'Éternel campe tout autour, tu connais l'histoire, je ne veux pas lire, tu connais cette histoire, je te relate seulement l'histoire, tu connais cette histoire. On dit que quand Joseph a refusé, qu'est-ce qui s'est passé? Il a subi les représailles. On ne l'a pas acclamé, on l'a félicité, lui donne la couronne pour lui dire que félicitations mon gars. Ce qu'il a plutôt subi, c'est quoi?
1: Les représailles.
0: Les représailles jusqu'à là en prison. Mais bien aimé dans le Seigneur, même quand tu as la grâce de Dieu, bien aimé, quand tu vis la crainte de Dieu, bien aimé le Seigneur, Dieu est avec toi.
2: Amen.
0: Tu vois que même dans la prison, Dieu était avec
2: Moïse.
0: Était avec Joseph. Et tu vois que si Joseph avait couché avec la femme de Potiphar, c'était fini. Vous connaissez ce que vous avez là détruit quand vous couchez avec les hommes. Les hommes mariés, les sougadadis, les sougamons. Vous connaissez, même vous les jeunes là, vous connaissez les démons que vous avez transportés dans vos maisons. Vous êtes mariés, mais vous avez les femmes de vous, croyez que vous êtes beau. Tout ce qui est beau, bien aimé dans le Seigneur, conduit à la mort. On a lu ça, Romains 8, non. L'affection de la chair, c'est la mort. Et tu vois que ici là, la femme de Potiphar avait les mauvaises intentions. C'est-à-dire qu'elle était utilisée par le diable pour couper, pour que Joseph ne puisse pas jouir des bienfaits de Dieu sur terre. Et Joseph n'allait jamais être. Combien de personnes aujourd'hui, bien aimées, à cause des désirs, des plaisirs de ce monde, bien aimés, sont restés nains. Joseph, effectivement, devait avoir les avantages. La femme même devait c'était des avantages qu'il n'avait pas. Mais ne sachant pas que, bien aimé, quand tu couches avec un homme, il te donne 1 million, alors que Dieu te réservait 100 millions. Et t'as donné 1 million, toi tu es content, tu achètes les mêmes biens, ça touche de. Toi tu es content. Mais tu ne sais pas que lui, il a plutôt 100 millions et il enlève les 100 millions, il te donne 1 million, lui, il réservait 999 millions. Toi tu prends 1 million, tu es content. Non, bien aimé dans le Seigneur. Je termine. Dans le livre d'Ésaïe 52, Ésaïe 1, verset 19, il dit quoi, évangéliste?
1: Ésaïe 1, verset 19, il est écrit.
0: Oui.
1: Si vous avez de la bonne volonté, et si vous êtes docile, vous mangerez les meilleures productions du pays.
0: Joseph avait de la bonne volonté. Il a pris les bonnes dispositions. Bien aimé dans le Seigneur. Le diable ne vient pas te forcer. Le diable ne te force pas. Joseph, c'est lui qui a dit que non, je ne couche pas avec la femme de Potiphar. Il a dit un. Avant même la femme de Potiphar a voulu le forcer. Il a dit que zéro. Tu me fais quoi là? Évangéliste, on te dit qu'il y a la mort ici. Tu as vu quelqu'un, la mort vient. Si la mort vient, quelqu'un va rester. Mais attends, vous fuyez. Quand la mort arrive, que la mort vient là, c'est que personne ne meurt. Mais ici, bien aimé, notre Seigneur, la femme de Potiphar a arrêté Joseph. Joseph a dit que quoi? S'il faut que, c'est pour ça qu'on a dit que si tu veux entrer dans le royaume de Dieu avec être manchot, bêta, je coupe ma main. Joseph a dit que je sors nu. Il a laissé les vêtements, il est parti. Bien aimé dans le Seigneur, ici, il dit si vous avez de la bonne volonté, les bonnes dispositions, vous allez faire quoi?
1: Vous mangerez les meilleures productions du pays.
0: Mais si on n'a pas la bonne. Et le verset va dire quoi?
1: Mais si vous résistez et si vous êtes rebelle.
0: Si vous résistez, c'est-à-dire que c'est quelqu'un qui prend l'engagement, lui-même il dit que je ne fais pas. Pendant que toi tu parles que pasteur dit ta part, non fais pour nous, tu ne vas pas changer le monde. Ah bon? Je ne veux pas changer le monde. Continue donc dans cette lancée, on va voir là où on va arriver. On vous parle, vous dites que non, on sanctionne. C'est-à-dire que la bonne volonté, voici, dit, voici, ne couche pas, ne fais pas ça. Tu t'inquiètes,

0: tu es rebelle. Il refuse catégoriquement. On dit que non, on a une jeune fille qui ne fait pas ça. Voilà le scandale. Elle dit que dis ta part, toi tu as la malchance, toi tu as la bonne chance, toi tu as la malchance. Elle dit que mais si vous êtes des rebelles, les gens sont rebelles. Ma prière c'est qu'on ne soit plus rebelles.
1: Amen.
0: Dieu nous parle, bien-aimés dans le Seigneur. Écoutons sa parole. Et si nous sommes dociles, on a de la bonne volonté, on va manger des meilleures productions. Dieu a béni ce pays. Si les Camerounais sont dociles, ils ont de la bonne volonté, bien-aimés, le changement commence d'abord individuellement. Ne commençons pas d'abord à regarder que le président, les ministres, chacun de nous commence d'abord à changer. Quand chacun de nous va changer, alors ça va faire donc un changement national et nous allons vivre la gloire de Dieu. L'herbe sèche tombe, la parole de Dieu que j'ai parlé ce matin demain tellement. Que Dieu nous bénisse et qu'il transforme le cœur.
1: Amen.
2: Amen. Dans laquelle nous mettons un thème à cette émission, c'était le chemin de la liberté. Nous bénissons le Seigneur une fois de plus parce qu'il a été avec nous. Et nous prions que les enseignements diffusés ce matin par son Esprit Saint, bien-aimé, puissent véritablement influencer les cœurs des uns et des autres, bien-aimés, pour que nous puissions véritablement jouir des bienfaits de Dieu sur cette terre. Restez en compagnie de la suite des programmes de la Radio Royale FM 88.4 et que le Seigneur Jésus-Christ vous bénisse au nom puissant du Seigneur Jésus-Christ.
0: Amen.
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2: Il est 8h.
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8: Dès que tu as commencé à faire intermaison, ça ne s'arrête pas, même quand tu n'es pas là. Qu'est-ce qui est le plus demandé?
9: Les allumettes.
10: Les allumettes.
9: Ça, c'est pour la nourriture.
10: Même les allumettes, c'est pour préparer.
11: Il y a le fer à repasser.
9: Tout le quartier dit le fer à repasser. C'est où? Il y avait le nom à Solentine.
10: Elle n'a pas.
9: Solentine, tu t'as pas remis?
10: Non, je crois que c'est à Judith.
11: Elle a déjà sorti.
10: Le Molnex également.
9: Toi, tu disais deux fois pour l'ananas, mais on a pris pour l'arachide.
10: Il y a le Molnex, il y a également le moule à gâteau.
9: Le tamis, les filles.
10: Le tamis.
12: Le tamis.
10: Le chakra.
12: Le chakra.
11: C'est comme si c'est une malédiction.
10: Le tamis,
11: les objets sont.
9: Le mortier,
11: la pierre a écrasé.
10: Ça dit, le tamis pas normal.
9: Ça revient avec le tout.
10: Ça revient avec le tout et on te dit que c'était comme ça.
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13: Seigneur, pardon, faut voler les villages. S'il n'y a pas mon nom, il rentre, je ne peux pas me bouger. Non, c'est comment? Il a trop attendu. Et c'est là où la dame stop. La dame stop. Il y avait une dame qui dit que j'ai dit stop. Non, allez lire d'abord là-bas. Là-bas, ce n'est que deux personnes. Donc, j'imaginais un peu, mais je voyais les faits et gestes. Il dit que, ok, elle n'est pas là-bas. On lit la première personne, la femme n'est pas là. Il a dit que voilà. C'est là où ça commence à venir. C'est un homme qui prend la deuxième. Après, j'entends mon nom dans la sélection. Je dis que Seigneur, tu me suis que c'est moi qu'on a fait là. Je me lève d'abord. J'avance encore, on lit le nom. Je dis que, mais la vie, si vous me jetez à terre ici, là, si je tombe ici, là, ils vont dire que quoi. En fait, c'était le stress, l'émotion. C'était. J'ai pas supporté. Je me suis retenue beaucoup parce qu'on était devant les. Le monde, en fait, beaucoup devant le monde. Mais quand je suis sortie à l'extérieur, là, je me suis croulée. Parce que l'émotion était trop forte. Quand le type prend la CNIV, je dis que non, c'est dis que je suis manquée de rêver, mais c'est là où c'est que. Pendant qu'il y avait quelqu'un qui peut me pénisser là, qui je dis que me lève, j'étais étourdie, perdue. Trop de félicitations. ça, je ne veux pas vous mentir, que Dieu sait faire ces choses. Dieu que vous voyez là sait faire ces choses. Donc, quand j'ai dit à Dieu, pourquoi tu veux me gifler comme ça? En fait, c'était ça quand j'étais debout. Tu me gifles le genre de gifle de surprise là. Comment? Est-ce qu'on prévient même quand même? Non. Est-ce qu'on fait le genre là? Tu me gifles le genre là de bénédiction là. Comment? Est-ce que tu m'as même.
14: Je vais être très contente de ma maison. Ma soeur fait fort. Je suis là. Je suis propriétaire d'une villa. Je suis vraiment contente.
10: Alors, décris-nous ta cuisine.
14: Ma cuisine, elle a 4 placards. C'est grand pour moi. Voilà. C'est carrelé et j'ai une véranda pour la cuisine. Ça me plaît.
15: C'est des actes qui marquent. C'est des actes qui changent des vies.
16: Quand on vous cause avec eux, ils vous disent que je me sens bien. Il y a l'autre qui m'a dit, quand je prends de la drogue, je peux m'exprimer en public. Je lui ai demandé, mais attends, pour t'exprimer, tu as besoin de prendre de la drogue. Je peux m'exprimer, ça donne du plaisir. Certains, ils vont par curiosité. C'est-à-dire, comme ils sont dans des bandes là au quartier, on lui dit, voilà, nous, on prend ceci. Est-ce que tu peux goûter? Il goûte et par la suite, parfois, il reste ou alors il peut abandonner. Il y a le stress, les frustrations vécues par les enfants. Les réseaux sociaux, les mauvaises compagnies.
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17: La première fois qu'il était d'abord parti, il m'a laissé avec une grossesse. 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

sont vraiment. Pour ce dimanche, nous allons échanger autour de deux thématiques. Les enfants doivent-ils soutenir financièrement leurs parents? Est-ce une obligation ou alors un choix personnel ou mieux encore une reconnaissance? Au vu de tout ce que les parents ont dû investir, consacrer durant votre enfance, est-ce que lorsqu'on devient adulte, on a l'obligation de prendre soin financièrement de ses parents? Qu'est-ce qui dérange souvent les enfants? On a regardé certainement, vous avez regardé cette vidéo où cette jeune femme se plaignait du fait que ses parents qui sont au Cameroun exagèrent un tout petit peu sur les demandes, les soins de santé, beaucoup de préoccupations, et cette jeune femme était débordée par la situation. Les enfants doivent-ils soutenir financièrement leurs parents? Voilà la première thématique pour ce matin. À côté, vous avez ceci, vivre au-dessus de ses moyens, source de motivation ou alors source d'échec, cause d'échec. Vivre au-dessus de ses moyens, source de motivation ou alors cause d'échec. Nous échangerons avec vous au 640 61 38 42, le 671 15 73 21. Le roi Salman Essana s'occupe de la mise en onde, réalisation, régie d'antenne. Alain Kouekamose est là pour le cadrage vidéo. Merci de nous regarder sur notre page YouTube. La coordination centrale, Roger Kieck de Kiki, directeur général de la radio, sous la supervision générale du révérend pasteur Bissaï Emmanuel Noël. Présentation Raïssa Moko dans un instant. Présentation de nos invités. Le panel, le voici, Koetche Chimie Mireille, épouse Conan, qui est fondatrice de l'association Hack of Life. On parlera avec elle également. Annie Toko, qui est promotrice d'impactitude, accompagnatrice holistique. Docteur Nanga Vogo Séverin, lui, il est anthropologue. Françoise Efogueuse, épouse Ebambo, qui est psychologue clinicienne. Enfin, Roger Fondy, qui est coach, conseiller conjugal également. Écrivain. Voilà pour le panel de ce matin. Monsieur et dames, merci de vous installer confortablement. Vous avez les thématiques, le temps de réfléchir. Nous allons permettre à l'Esprit Saint de prendre le total contrôle de cette émission, de cette journée et même de la semaine qui arrive. À tout à l'heure.

Le générique, c'est justement pour expliquer à tous ceux qui nous écoutent ce matin, concernant tout ce qui concerne la Masso de Renaprove Finance SA. C'est un générique déjà bien habituel, n'est-ce pas? On maîtrise plus ou moins. Lorsque c'est là, on va savoir ce qu'il faut savoir, concernant cette mutuelle qui permet à plusieurs citoyens, ça fait 7 ans aujourd'hui, vraiment dans un élan d'entraide et de solidarité, en mettant l'amour au centre, de s'en sortir, vraiment de quitter de 0 à, si vous voulez, 0,5, 25, 5, 75, 1. 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Il vous faut votre carnet d'abord. Il vous faut votre carnet Masso Acte 7, vous le savez. Le carnet Masso Classique, il coûte 500 francs CFA pour tout un chacun. 500 francs CFA, la cotisation 26 000 francs CFA. Et maintenant, vous continuez le reste à la maison. Mais à ce niveau aussi, il faut se rassurer en agence ou alors à la maison de la radio. Est-ce qu'effectivement, on reçoit vos paiements? Ces paiements doivent être inscrits également dans le carnet pour éviter toute confusion à la fin. D'accord? Donc, à un moment, lorsque vous avez cotisé pendant une période, revenez avec les messages, revenez avec les captures d'écran, si vous voulez, pour permettre justement que...

faites cela comme un salaka, faites cela comme voilà, un don, vous faites un don à une mutuelle, à des citoyens qui sont dans le besoin. Donc on va recevoir ainsi, et à la fin de chaque période de cotisation, il y a ce qu'on appelle un partage. Et le partage se passe par tirage au sort. Qui sera bénéficiaire? La question est toujours posée parce qu'on permet à des centaines de Camerounais qui ont cotisé effectivement à la fin de l'année en cours de pouvoir repartir avec des financements qui vont de 100 000 à 2 millions de francs CFA. Donc chacun accroche son sac là où il peut décrocher parce que ce sont des financements remboursables, c'est vrai, mais à taux zéro, puisqu'on a parlé d'accompagner le mutualiste qui intègre cette mutuelle, permettez. Donc, on est ensemble ainsi. À la fin, je le disais, vous avez des financements qui vont de 100 000 à 2 millions de francs CFA. Vous avez la possibilité d'être propriétaire d'un véhicule personnel, toujours par tirage au sort. C'est une réalité aussi, vous avez la possibilité d'être propriétaire d'une villa derrière une cotisation de 26 000 francs CFA. Qui peut souscrire? C'est cette personne qui est à partir de 18 ans. À partir de 18 ans, vous pouvez déjà être un mutualiste. Donc, on fait comme ça, on multiplie les chances au sein, les chances, les grâces, appelez comme vous voulez, au sein de la famille. Et maintenant, il y a Masso classique qui concerne 18 ans et plus, et moins de 60 ans. Lorsqu'on a 60 ans et plus, on est à Masso senior, et tenez-vous tranquille, c'est le même montant de cotisation. C'est toujours 26 000 francs CFA. Donc, vous avez la possibilité d'être propriétaire d'une villa, d'un véhicule personnel, également des financements qui vont vous permettre de mettre sur pied des activités génératrices de revenus ou alors de booster l'activité que vous avez déjà. Hein, votre business qui est un tout petit peu dormant, vous dites pourquoi pas injecter un peu de capital, de finance, pour voir davantage avoir de la clientèle et en tirer bénéfice. Vous avez cela, maintenant, en termes d'avantages. Que vous soyez tiré au sort ou non, cette question revient toujours. Qu'est-ce que je gagne lorsque je suis pas tiré au sort? J'ai dit que la base était de soutenir les autres. Maintenant, le partage d'offres et tout, permettre donc aux plus petits de s'en sortir, ou même ceux qui veulent davantage grandir, de le faire. Maintenant, il y a des avantages qui concernent tout le monde, tirés au sort ou non. Vous avez des avantages sur le plan sanitaire, une réduction de 35% sur vos frais d'hospitalisation, examens et certains médicaments au complexe hospitalier La Mamu. Voilà, donc nous sommes là à la nouvelle route Nkwabon. 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Vous avez 35% de réduction, vous avez 10% de réduction pour ceux qui continuent avec les études. 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Donc d'abord, c'est 10% de réduction pour Masso Classique. Vous avez aussi l'assistance juridique pour ceux qui ont très souvent des problèmes dans ce domaine, des conseillers, des juristes qui sont là pour vous prodiguer des conseils. Vous avez, après 20 ans de cotisation de façon consécutive, 5 millions de francs CFA. Là, ce n'est pas un montant remboursable. 5 millions de francs CFA reversés par la Masso. J'ai dit 5 millions de francs CFA. Si vous faites 26 000 fois 20, vous n'avez pas 5 millions. Mais c'est une récompense parce que vous avez compris pendant 20 ans l'action, vous avez compris l'objectif de la solidarité. Vous voyez? Donc, vous avez ces avantages. Vous avez l'assistance en cas d'événement heureux et ou malheureux. Et à ce niveau, tout dépend de votre ancienneté au sein de la mutuelle. Écoutez, après 5 ans de cotisation, le mutualiste lui-même qui décède est accompagné à hauteur de 2 millions de francs CFA. Et ce n'est pas un montant remboursable, c'est un accompagnement. Tout à l'heure, je parlais de Masso Bourse Académique. Voilà, 26 000 francs CFA toujours de cotisation. Si vous êtes intéressé par le produit Masso Bourse Académique, vous cotisez uniquement 26 000 francs CFA et votre enfant qui est étudiant a 3 ans à fréquenter gratuitement. Si vous êtes tiré au sort, 3 ans à fréquenter gratuitement. Pas de frais d'examen à payer, rien du tout. 3 ans ou 2 ans, ça va dépendre de ce que l'enfant recherche, cycle master, licence, professionnel et j'en passe. Vous avez donc cette facilité pour vous. À côté de Masso Bourse Académique, vous avez Masso Garantie Santé. Je parlais tout à l'heure

0: CHM du complexe hospitalier La Mamu, c'est toujours 26 000 francs CFA de fonds de solidarité et vous avez 1 million de francs CFA de bons. Voilà, vous avez un plafond à dépenser, 1 million de francs CFA. Donc, toute l'année de période de prise d'effet, vous n'avez plus 5 francs à payer au CHM. Vous y allez, ça concerne surtout des maladies, on va dire incurables. Voilà, des maladies qui coûtent énormément. On dépense beaucoup le diabète, le cancer, drépanocytose. 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

0: Nous sommes bel et bien en direct. Nous sommes le 9 août 2026. Raïssa Moko, derrière ce micro, merci à tous de nous écouter. Vous avez les thématiques, les codes d'accès pour nous recevoir, hein, pour être en direct, le 640 61 38 42 671 15 73 21. La première thématique sur la table, les enfants doivent-ils soutenir financièrement leurs parents? Est-ce que les enfants doivent soutenir financièrement leurs parents, accompagner, prendre en charge et mettez le verbe qui vous arrange? Aucun souci, vous avez compris la thématique, tant mieux. On va vraiment débattre là-dessus, on espère au sortir d'ici, pouvoir retenir un certain nombre de choses. La première personne à introduire, c'est Madame Chimie, voilà, Mireille. Merci Isaac qui appelle déjà. On va vous mettre en direct tout à l'heure. Madame Chimie Mireille, qui épouse Konank. Je le disais, elle est fondatrice de l'association Hack of Life. C'est toujours un plaisir de recevoir des associations. Voilà, c'est la société civile qu'on met en avant dans ce programme. Bonjour.
1: Bonjour, Madame Moko.
0: Vous allez bien?
1: Oui, très bien, merci.
0: Ça fait beaucoup de bien. C'est la première fois pour moi de vous recevoir.
1: Oui, c'est vrai. C'est la première fois, moi aussi, de venir sur un plateau de radio. Oui.
0: La toute première fois?
1: La toute première fois.
0: Et vous sentez déjà à l'aise comme ça? Qu'est-ce qui se passe?
1: Il faut le dire, j'ai eu l'habitude quand même des conférences. Je crois que c'est un peu ça qui aide aujourd'hui.
0: Oui. C'est la même chose, rassurez-vous.
1: D'accord.
0: Et quand je parlais d'association, quand vous êtes fondatrice de l'association Hack of Life, il s'agit de quoi? L'Hack, c'est l'arche, n'est-ce pas, en français?
1: Oui, l'arche de vie.
0: Arche de vie.
1: Oui.
0: Comme l'arche de Noé.
1: Si vous voulez, oui.
0: D'accord.
1: Oui. Donc, merci. Je vous salue encore, je salue les membres du panel et je salue également tous les auditeurs qui nous écoutent ce matin. En fait, je suis Guéché Chimie, Mireille, oui, épouse Konank. Oui, je suis fondatrice de l'association Hack of Life. C'est une association qui a eu le jour le 22 mai en Belgique et... on a eu une soirée et puis face à ça, l'échevine qui est l'adjoint du maire nous a donc conseillé d'être une association. Mmh. Et en parlant avec mes partenaires ici au Cameroun, on a vu que c'était chouette. Surtout que nous recevons beaucoup de produits, des dons de l'Europe que nous envoyons ici, en Afrique. Et voilà. Et plusieurs enfants en sont bénis. À nos jours, nous travaillons beaucoup avec les orphelinats, et nous avons aussi des enfants aujourd'hui à notre charge.
0: D'accord.
1: Oui,
0: Vous aidez les enfants désœuvrés?
1: Désœuvrés, démunis, les orphelins.
0: Les orphelins aussi?
1: Oui, oui.
0: Voilà, ça veut dire que vous avez réellement la main sur le cœur. Et vous, dans l'association, est-ce que l'association promeut aussi la culture africaine?
1: C'est notre deuxième objectif, oui. Nous promouvons vraiment la culture africaine parce que nous pensons que nos valeurs sont en train de s'évanouir et nous ne voulons pas ça. Nous voulons que nos enfants connaissent nos valeurs et gardent ces valeurs culturelles. C'est pourquoi nous prenons beaucoup la culture africaine, que ce soit en Europe surtout, mais aussi en Afrique, aussi ici. Parce qu'on a constaté que même ici, les enfants sont plus ancrés sur le modernisme et tout.
0: Qu'est-ce que vous reprochez alors exactement à ces enfants-là? Aux Africains, qu'est-ce que vous reprochez? Le style vestimentaire, la coiffure
1: Tout d'abord, l'éducation.
0: L'éducation.
1: Oui, il y a déjà ça. Il y a nos valeurs. On a constaté que les enfants, la politesse, ne serait-ce que écouter le parent, ne serait-ce qu'obéir aux parents aujourd'hui, non. L'enfant trouve qu'il a toujours son mot à dire, il a le modernisme, il trouve que les choses ont évolué.
0: J'ai mes droits,
1: j'ai ça. Et on constate que les déviations dont les enfants subissent aujourd'hui sont justement liées
0: à l'abandon de notre culture.
1: D'accord. Oui, tout à fait.
0: On parlera de vos projets tout à l'heure, avant la fin de l'émission, les projets en vue pour votre association. Merci d'avoir répondu à l'invitation de Royal Queen de ce matin.
1: Je vous en prie.
0: On va passer la parole, pas forcément à une autre dame, on va essayer de varier. Le coach, moi je l'appelle le coach parce qu'il a toujours ce qu'il faut pour les couples, parce qu'il est aussi conseiller matrimonial. Monsieur Roger Fondy, bonjour.
2: Bonjour Aïssa.
0: Vous allez bien?
2: Je vais très bien.
0: C'est toujours pour moi, je sais pas, un plaisir de vous recevoir.
2: Moi, c'est un privilège.
0: On va gagner, ça c'est sûr. Est-ce qu'il y a une actualité forte qui vous a marqué récemment, ou alors tout au long de cette semaine, ou depuis la dernière fois qu'on s'est parlé sur ce plateau? Il y a cette actualité avec la circoncision, je ne sais pas si ça vous a frappé à l'œil, pas du tout. Ce jeune garçon qui est parti, bon, ses parents accompagnés pour la circoncision, ça s'est très très mal passé. L'accompagnement, que ce soit psychologique, ou alors comment ça se passait avant pour les parents. Il y en a qui disaient que ça se faisait à la machette à l'époque. Aujourd'hui, même s'il y a ce côté qu'on a modernisé, qu'on a vraiment rendu plus esthétique, il y a toujours des conséquences.
2: Non, disons qu'aujourd'hui, on a fragilisé nos enfants. Moi, j'ai été circoncis par un Haoussa.
0: D'accord. Ça change.
2: Je veux dire, aujourd'hui, mon fils a été circoncis par un médecin. D'accord, on a pris des soins qu'à notre époque, on n'avait pas pris, mais je ne suis pas tombé malade. Mm-hmm. Et les gens de ma génération ne tombaient pas malades parce qu'ils ont été circoncis à la maison.
0: Vous voulez que ça se passe à la maison?
2: Oui, j'ai dit, ça, c'était des gens qui avaient la spécialité de circoncis les enfants. Mm-hmm. Ils faisaient leur travail dans les quartiers. Et puis,
0: à quel âge déjà?
2: 6 ans, 7 ans, 8 ans.
0: Vous préférez que ce soit plus tard ou plus tôt?
2: Non, je veux dire qu'on a fragilisé nos enfants aujourd'hui. On les empêche d'affronter ce qui leur permet d'avoir la force, la puissance et de résister à ces choses-là. Quand tu parles d'accompagnement psychologique, mm-hmm. pour circoncis un enfant, c'est quand même quelque chose.
0: Accompagner le parent. Accompagner le parent.
2: Donc le parent va pleurer parce qu'on est en train de circoncis son enfant.
0: Bien sûr, bien sûr. Mais c'était pas. Oui, bien sûr. Oh, bien sûr, coach, quand même.
2: Moi, non, les choses ont trop changé. Je vous dis, quand j'ai amené mon fils.
0: Mais c'était plutôt.
2: Il a été circoncis. Après anesthésie, des choses très complexes là.
0: C'était plutôt d'accompagner la maman qui vient de subir le fait que son enfant a été très mal. Mm-hmm. Voilà, que le processus s'est très mal passé.
2: Oui, je comprends. Enfin, je ne connais pas le dossier, mais je sais que nous, on marchait avec un pain attaché au cou pendant 2 semaines, 3 semaines. Et on n'en mourait pas. Nous voici debout, on a accouché nos enfants aussi. Non, je veux dire que la société a transformé les enfants en des êtres très, très fragiles.
0: En des êtres très fragiles.
2: Très fragiles, sont très fragiles aujourd'hui. Très fragiles. Les maladies qui ne faisaient rien à nos enfants à l'époque.
0: Une petite grippe aujourd'hui, on est secoué, n'est-ce pas?
2: J'ai amené un enfant à l'hôpital, ça m'a coûté près de 200 000 parce qu'il avait un palu. Chez nous, on n'allait pas à l'hôpital parce qu'on avait un palu.
0: Non, les choses changent.
2: Mais c'était impossible de rester avec lui à la maison. Tout le monde disait, mais il va mourir à la maison, il faut l'amener à l'hôpital. Non, en fait, je veux juste montrer qu'on avait à notre époque une autre façon de voir les choses. Une maman n'était pas scandalisée, au contraire, c'est elle qui faisait même parfois les pansements de l'enfant. C'est elle qui le lavait. Et il avait son pain attaché au cou. Je ne sais pas si vous avez connu cette époque-là. Il avait son pain attaché au cou. Parfois, il allait jouer avec le pain. Hein, et il revenait en pleurant parce qu'il s'est étouffé. Donc, je ne sais pas si je te prends à contre-pied.
0: Non, pas ça. En fait, c'est, vous trouvez que c'est tellement simple, mais chacun n'a pas la même sensibilité face à, je ne sais pas moi, une blessure. Bon, c'est pour ça que j'ai...
2: Non, c'est que l'esprit a été formaté. Il est devenu plus sensible à cause de l'environnement qui a rendu les choses plus compliquées. Les choses qui étaient simples sont devenues plus compliquées.
0: D'accord. Docteur Nanga, vous êtes avec nous. Docteur Nanga Vogo-Séverin, il est anthropologue. Bonjour.
3: Bonjour Aïssa, bonjour aux auditeurs, bonjour aux panélistes.
0: Vous allez aussi très bien, ça se voit.
3: Oui.
0: Très belle chemise. Hein.
3: Merci.
0: Le rose.
3: Oui, on dit dans les adages populaires, dans la sémiotique populaire, que le rose symbolise l'amour. Mais bon, mais c'est vrai qu'on ne va pas s'approprier de ces savoirs qui viennent d'ailleurs comme ça. Nous disons simplement que nous sommes joyeux.
0: Vous êtes heureux.
3: Heureux.
0: Elle vous a donné un bébé?
3: Ah, on dira peut-être.
0: Peut-être.
3: Oui.
0: D'accord. On prend ça comme cette information que vous avez donnée à nos auditeurs, docteur. Vous allez bien. On va rapidement introduire Annie Toko parce que le temps passe. Bonjour.
4: Bonjour Aïssa.
0: Promotrice d'Impactitude. Oui. L'impact, ça va?
4: On avance, on fait notre bout de chemin.
0: On pousse.
4: On pousse, mais on ne met pas la cale, on avance. On décourage le découragement.
0: On décourage le découragement.
4: Oui.
0: Aïe, c'est fort, hein. Le découragement n'est pas autorisé, n'est pas permis, en fait, dans la vie.
4: Il est là, le découragement.
0: Mais parfois, il faut
4: là,
0: lâcher prise. Les coachs disent que parfois, il faut un peu s'abandonner. Il ne faut pas toujours dire je suis forte.
4: Non, mais c'est pas ce que je veux dire.
2: C'est pas ça qu'on appelle lâcher prise.
4: C'est pas ça.
2: Lâcher prise ne veut pas dire abandonner. Ça veut dire arrêter de stresser.
4: Voilà.
0: On arrête de stresser, on fait comment? On s'accroche à ce qui nous dérange.
4: On décroît le découragement. C'est-à-dire qu'on reste focus. On peut être fatigué physiquement, émotionnellement parlant. Et on peut se retracter, se retirer pour se ressourcer.
0: C'est ce que je dis.
4: L'esprit, hein, ce pourquoi on se lève chaque matin. C'est-à-dire qu'on décourage, découragement face à l'adversité, face à tout ce qui peut t'amener à te défocaliser, à perdre de vue l'essentiel. Mm-hmm. Voilà. Donc c'est ça.
0: Très bien.
4: C'est ça dans notre slogan, décourager le découragement.
0: On va commencer tout de suite par la première thématique sur la table, parce que je vois que des auditeurs se pressent aussi de donner leur avis. Les enfants doivent-ils soutenir financièrement leurs parents? Je crois que la thématique est assez simple. Mmh. Voilà, tout le monde peut comprendre et l'analyser à sa façon, vraiment tirer dans le sens qui vous arrange. La question, elle est posée, si c'est oui, si c'est non, on explique simplement pourquoi. Nous sommes tous parents sur ce plateau, on a certainement des enfants aussi. L'enfant qui joue le rôle de parent aujourd'hui, je commence par Madame Chimie, l'enfant qui joue le rôle de parent aujourd'hui, s'occuper des parents, s'occuper de ses frères et sœurs, parce que quand on dit s'occuper des parents, parfois vous vous occupez aussi de vos frères et sœurs, oui. Et pour certains, c'est lourd, pour d'autres, c'est normal. La question que je m'en vais vous poser, est-ce que c'est ça le cycle de la vie où certains parents ou frères et sœurs exagèrent carrément?
1: Merci, Madame Toko.
0: Madame Moko.
1: Madame Moko, je vous en prie. Oui, on va le dire, le cycle de la vie, c'est ça. Oui, en tant que parent, je mets mon enfant au monde. Mais je le mets pas au monde pour qu'il m'aide en quelque chose. Et je ne le mets pas au monde parce que j'ai besoin d'un investissement et à long terme après. Mm-hmm. Non, non, non. J'ai mis un enfant au monde, j'ai pris cette décision. C'était une décision unilatérale, il n'a pas demandé à venir. Donc, j'ai pris cette décision, alors je l'éduque. J'ai le devoir, la responsabilité et l'obligation de lui donner l'éducation qu'il doit avoir, de l'instruire et de m'assurer qu'il a un bon avenir. Mmh. Oui. Alors, dans cette éducation que je lui donne, automatiquement, il prend soin de ses frères et sœurs. Parce que dans cette éducation, je lui apprends comment faire. Et il faut le dire, l'enfant ne copie que ce qu'il voit. L'enfant fait ce qu'il voit. Donc, s'il me voit aussi agir envers mes semblables, envers mes frères et sœurs, lui aussi, il va le faire. Donc, c'est cette responsabilité que j'ai en tant que parent, de montrer à mon enfant comment être. De lui apporter tout l'amour et le soutien qu'il doit avoir.
0: D'accord.
1: Mais je n'attends pas en retour qu'il me le remette. Non, je le fais parce que c'est mon enfant. J'ai pris cette décision toute seule, avec mon mari, bien sûr. On a pris la décision. Alors, on a cette obligation de l'éduquer, de lui donner tout ce qu'il doit être.
0: Est-ce qu'au moment où il a un peu financièrement,
1: oui,
0: est-il obligé de revenir vers vous pour vous accompagner?
1: Ce n'est pas une obligation, je ne dirais pas ça. Mais il va le faire parce qu'il a appris beaucoup de choses de moi. Parce qu'il a appris ce que c'est que, par exemple, la reconnaissance. Parce qu'il m'aime, alors il ne voudrait pas voir son parent en souffrance. Si je suis en souffrance, oui, là mon fils, je me dis automatiquement, viendra me donner un coup de main. Mm-hmm. Mais il n'a pas cette obligation de s'endetter ou quoi pour venir m'aider.
0: D'accord.
1: Non, il m'aide à la mesure de son possible.
0: Coach, voilà. Roger Fondy, la question reste la même. C'est le cycle de la vie, ou alors l'enfant doit le faire, comme disait Madame Chimie tout à l'heure, parce qu'il a reçu une telle éducation.
2: Disons que si ce n'est pas toi qui m'avais invité, il ne serait pas venu. Parce que cette question montre l'état d'esprit de la société.
0: D'accord.
2: C'est-à-dire se poser même la question de savoir si un enfant doit aider ses parents montre un état d'esprit.
0: Mmh.
2: Comment on va dire ça? Égoïste de la société. La société est devenue très, très égoïste. Au point où on demande même si un enfant devrait s'occuper de ses parents financièrement. C'est une question qui est...
0: Très
2: dans
0: égoïste.
2: Certains milieux, elle est extrêmement égoïste. Elle vient d'une autre société.
0: Donc l'enfant doit savoir que le parent attend de lui, en fait.
2: Non, je ne regarde pas les choses comme ça. J'ai dit déjà que se poser cette question est un problème. se poser la question de savoir si je dois aider mes parents.
0: Pourtant, la question se pose.
2: Oui, tu peux ne pas être capable d'aider tes parents, on comprend ça. D'accord ? Et les parents ne doivent pas prendre leur enfant comme une assurance vie. Ça, on est au moins d'accord là-dessus. C'est-à-dire, on n'investit pas sur un enfant en disant, quand je serai vieux, il va me soutenir, il va
0: m'aider. Les parents se disent. Les parents le disent.
2: C'est une erreur. C'est une erreur. Il faut aider l'enfant à réussir sa vie.
0: Les parents se plaignent même d'ailleurs, excusez-moi de vous couper, coach, les parents se plaignent même d'ailleurs que j'ai tellement investi sur toi, pourquoi aujourd'hui tu ne peux pas faire des choses pour m'aider en retour?
2: Il faut que je comprenne bien ce que tu as dit. Le parent dit tu ne m'aides pas en retour.
0: Oui.
2: Tu utilises bien le mot aider. Ça veut dire que le parent est dans le besoin.
0: Le parent est dans le besoin.
2: Et donc il n'a même pas besoin de demander à son enfant de l'aider. Ça devait être naturel. D'accord. Moi, je suis chrétien, donc j'ai une attitude plus chrétienne que dans ce genre de situation.
0: Cas, oui.
2: Oui. Mm-hmm. La Bible est très claire là-dessus. La Bible dit d'honorer ses parents. Mm. Tu ne peux pas être riche et tes parents sont pauvres. Tu ne les honores pas.
0: Et si vous n'en avez pas?
2: Si vous n'en avez pas, c'est un problème. Ça veut dire qu'eux-mêmes, ils n'ont pas réussi à vous positionner pour que vous puissiez avoir suffisamment. Mais je ne pense pas qu'un enfant qui grandit doit grandir avec la perspective que je vais prendre en charge mes parents quand ils seraient plus riches. Ainsi de suite, ainsi de suite. Mais le cycle, comme tu disais, de la vie veut que le parent a passé son temps à travailler pour ta réussite. Maintenant, dans ses vieux jours, il est en difficulté. La solution serait de penser à lui. Du temps de l'apôtre Paul, ce débat avait déjà eu lieu. Et l'apôtre Paul a dit à Timothée que celui qui n'a pas soin des siens, et principalement ceux de sa famille, est pire qu'un infidèle. C'est-à-dire que le débat était déjà là. Les gens disaient, je préfère donner à l'église qu'à donner à mon père.
0: Aux parents.
2: Oui. Et donc, il tranche en disant, non, il faut arrêter ça. On a vu Jésus lui-même prendre la main de sa mère et dire, c'est une image, hein. Il dit à Jean, occupe-toi d'elle, pour dire qu'il y a un âge et il y a certaines situations qui nécessitent qu'on s'occupe de la personne. Mais j'ai dit au début, ce n'est pas une assurance vie. Donc, un parent ne peut pas travailler dans la vie de son enfant en se disant, je travaille pour qu'il vienne m'aider quand je serai vieux. Je dois l'aider pour avoir même suffisamment de moyens pour aider ses propres enfants, la génération future.
0: Wow, comment mettre
2: mais
0: ça?
2: Mais si, dans ce parcours-là,
0: vous n'avez pas
2: ma vieillesse est telle que j'ai besoin que mon fils vienne en soutien, ou ma fille, c'est de son devoir aussi de venir en soutien à son père et à sa mère. Mais la Bible est claire là-dessus aussi. La Bible donne un bémol. Elle dit que ce n'est pas aux enfants d'accumuler pour leurs parents. C'est aux parents d'accumuler pour les enfants. Est-ce que tu comprends ça? Ce n'est pas aux enfants d'accumuler pour leurs parents, c'est aux parents d'accumuler pour ses enfants. Ça veut dire que nous, aujourd'hui, nous travaillons pour la génération future. Ce n'est pas à eux de travailler pour nous. Mm-hmm. Ça veut dire que si, aujourd'hui, je suis dans des difficultés...
0: C'est aux parents de m'aider.
2: Oui, bien sûr, ça c'est clair, non? Elle a dit tout à l'heure. Mais j'essaie d'expliquer que ma situation même personnelle aujourd'hui, j'ai un certain âge, mes besoins sont très réduits par rapport aux besoins des jeunes, des jeunes cadres qui ont mon niveau d'activité aujourd'hui. Mm-hmm. Ils ont plus de besoins que moi. Que ce soit au niveau des repas, que ce soit au niveau de l'habillement, que ce soit... Mes besoins sont extrêmement réduits et je n'attends donc pas grand-chose de mon fils. Sinon, peut-être des soins de santé si je suis en difficulté et que je ne peux pas le faire. Mmh. Et donc, les enfants qui disent ça, qui ont des difficultés à le faire, sont des enfants parfois très égoïstes. Ah, ou alors, il y a aussi des parents qui, ayant quand même les moyens, continuent à déranger leurs enfants.
0: D'accord. Coach, on vous revient. Docteur Nanga, c'est égoïste de poser cette question. Les enfants doivent-ils soutenir financièrement leurs parents? Les anciens, ils fonctionnaient comment? C'est ça le cycle, hein? Quand on vieillit, l'enfant s'occupe de vous ou alors le parent continue de jouer son rôle auprès de son enfant?
3: Oui, merci pour cette question. D'abord, il faudrait situer chaque élément dans son contexte. La question, vous la posez parce que là, nous sommes en Afrique subsaharienne, nous sommes au Cameroun, et que généralement, les sociétés qui sont domiciliées dans cette aire géographique, c'est des sociétés qui ont vocation à être communautaristes, c'est-à-dire que le bien appartient à la communauté, l'enfant appartient à la communauté, n'appartient pas à une seule souche. Et de plus, cela est en contradiction également avec une autre approche qui est beaucoup plus globale, les sociétés occidentales, pour lesquelles l'enfant va appartenir à l'État, donc à la société, à la macro-société. suivant cette approche, vous observerez que un enfant qui naît dans un foyer, lorsqu'il y a un problème avec cet enfant, par exemple au niveau de l'éducation, il se sent mal, il suffit qu'il crie un peu que l'État va intervenir et peut s'approprier de cet enfant-là pour le remettre à une autre famille. Donc c'est la preuve que dans ce type de société, l'enfant n'appartient pas aux communautés, mais l'enfant appartient à l'État. Et de ce point de vue, dans ces sociétés-là, poser cette question serait justement en contradiction avec l'architecture même sociétale elle-même. Mmh. Mais dans notre contexte subsaharien, avec, comme je l'ai dit, un statut communautariste des sociétés, l'enfant appartient effectivement au groupe. Et à ce titre, lorsqu'il est élevé, lorsqu'il naît, le parent s'en occupe, pas seulement d'ailleurs même le parent, la famille s'en occupe, l'envoie à l'école, le soigne, l'habille, du moins l'éduque au sens global du terme, et fait de lui un homme. Parce que c'est cette image qu'il faut mettre. On le construit, c'est un construit. Et dans ce prisme-là, il faut se dire que la réalité sociale est toujours ambivalente. Je veux dire, à deux sens. C'est du donnant-donnant. Vous le remarquerez aussi bien pour l'éducation que pour toute autre institution sociale. Par exemple, le mariage. Quand il y a un mariage, vous voyez, il y a une famille qui vient donner. L'autre donne.
0: Oui.
3: Donc, c'est cette dynamique-là qui s'accommode également du processus de l'éducation. On donne à l'enfant, on le nourrit, on l'éduque, on l'élève, parce que c'est en sous-jacent. En arrière-plan, je veux dire.
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3: On aide donc, on éduque donc l'enfant parce que de façon latente comme ça, on construit un homme. On construit cet homme qui doit être doté d'un certain nombre d'éléments, les biens matériels, il doit aussi enfanter, il doit construire, donc il doit faire que la société grandisse. Donc, l'image qu'il va renvoyer demain n'est pas une image individualisée ou individualiste, mais c'est une image pour la communauté. Vous allez observer ce genre de phénomène même quand on nomme quelqu'un aujourd'hui. Vous voyez, c'est toute la communauté qui est contente. Tout le monde est comme si c'était eux qu'on a nommé, mais on ne comprend pas. Vous qui n'êtes pas dans le dessin de cette société-là, vous ne comprendrez pas. Quelqu'un qui est originaire peut-être, je ne sais pas moi, d'Inde, d'Asie, peut ne pas comprendre. Alors qu'en fait, il s'agit de ça. Ces gens-là ont éduqué cet enfant, surtout à partir de la cellule familiale, et ils ont fait de lui un homme, un grand homme. Il devient donc, de fait et par entre guillemets, le soutien de la communauté. Pour revenir donc à la question des parents, vous voyez, si je parle donc de la communauté, ça suppose que en amont, donc, on a le parent. Parce que je ne peux pas m'occuper d'une communauté en ne pensant pas d'abord à ma mère, à mon père. Donc, c'est ça les jalons. Donc, c'est un problème d'abord d'architecture sociétale. Et puis maintenant, quel est le contenu qu'on met dedans? C'est là la réponse à la question.
0: Très bien. Anitoko, soutenir financièrement son parent, tout le monde peut le faire. Celui qui a, celui qui n'en a pas, doit se battre à son niveau, pour, même si ce n'est pas financièrement.
4: Waouh. Bonjour à tous les auditeurs. C'est une question très pertinente. Et en tant que parent, je vais rejoindre le coach Fondi et Madame Chimie ainsi que le docteur Nanga. En tant que parent, nous avons l'obligation de transmettre des valeurs aux enfants. Nous avons l'obligation de tout faire pour que demain soit équilibré. Et on ne le fait pas parce qu'en retour, on attend un retour de l'ascenseur du tout. Mais on le fait parce qu'on les aime et qu'on veut les voir grandir et qu'ils reproduisent le même schéma. avec leurs propres enfants. Maintenant, comment leur inculquer ces valeurs? En me fondant sur le prisme de la parole de Dieu que je cite toujours ici, quand j'interviens, honore ton père et ta mère. Dans l'honneur, là, ça ne veut pas dire qu'honore ton père et ta mère qui est bon et déshonore ton père et ta mère qui a été méchant. Honore.
0: On accompagne tout le monde.
4: On accompagne tout le monde.
0: On honore.
4: L'enfant, devenu adulte, a l'obligation d'être sensible aux besoins de son parent. Parce que tout ce qu'on gagne, et heureusement qu'on va l'aborder dans le deuxième thème, tout ce que nous gagnons ne nous appartient pas à 100%. C'est-à-dire que dans ce que nous gagnons, c'est-à-dire qu'on a, on doit être animé par le sentiment du partage. Ce que j'ai, je me considère comme un médiateur ou bien un intermédiaire, je ne sais plus. Bref, je me considère comme cette personne qui j'ai reçu. Certes, ça va résoudre à mes besoins, mais aussi je pense à l'autre. Et dans l'autre là, mes parents sont prioritaires. Il ne faut pas perdre de vue cela, c'est important. Ok, certes, peut-être mes parents m'ont inculqué de bonnes valeurs et même des valeurs financières et qui sont stables financièrement parlant. De temps en temps, je dois être sensible. Il peut arriver que le parent, bien qu'il soit financièrement indépendant, et qu'à un moment donné, qu'il y ait eu un incident qui soit survenu et qui soit limité. Non, en tant qu'enfant, je dois être sensible et vraiment prendre soin.
0: Le parent doit demander ou
4: du tout,
0: vous-même...
4: Non, du tout, le parent ne doit pas demander. C'est-à-dire que l'enfant doit être présent dans la vie de ses parents. Quand il dit présent, ce n'est pas comme une charge. Parce que c'est chacun qui porte sa charge. C'est-à-dire que l'enfant doit être présent dans la vie de ses parents, tant émotionnellement parlant, psychologiquement parlant, que financièrement parlant. Okay. Bien que le parent puisse être indépendant financièrement et que s'il y a un événement impromptu qui est surgi, il faudrait automatiquement qu'en tant que... Si je suis vivante, qui va me le faire?
0: Dans quel cadre est-ce qu'on va dire que le parent exagère? Dans quel contexte?
4: Non, c'est OK. Les parents exagèrent dans la mesure... Madame Chimie évoquait ça tout à l'heure. C'est-à-dire que le parent qui a éduqué l'enfant, et même le coach Roger Fondy, comme l'assurance vie. C'est-à-dire que l'enfant est mon assurance vie. C'est-à-dire que si ça... Comment on dit au Camerounais?
0: Si ça cuit,
4: vraiment, toi là, à qui j'ai tout donné. J'étais envoyée dans les grandes écoles, j'ai fait ceci, j'ai fait cela. Donc, tu as l'obligation. Hein? Au point où tu es seul, l'enfant, au point où tu
0: ne sont-ils pas plus nombreux aujourd'hui, ces parents, qui attendent beaucoup de leurs enfants
4: de vivre sa vie. C'est-à-dire que l'enfant doit prendre soin, c'est-à-dire aider, accompagner son parent sans se perdre.
0: Est-ce qu'ils ne sont pas plus nombreux aujourd'hui, ces parents, qui essorent leurs enfants?
4: Bon, c'est vrai qu'il y en a qui le font. Bon, je ne sais pas s'ils sont plus nombreux, mais il y en a qui le font quand même.
0: J'ai l'impression que vous avez pris les quatre sur le plateau, vous avez pris la thématique dans le sens où vous êtes de bons parents. Parce que ça existe des parents toxiques.
4: Absolument.
0: Ça existe des parents qui empêchent l'évolution de l'enfant. Ça veut dire que même étant à un certain âge, dès que vous avez vu que si l'enfant a gagné 1000 francs, dans 1000 francs, vous voulez 975 francs.
4: Absolument. Tu cherches à connaître son salaire, combien il touche, son revenu mensuel. J'ai échangé encore avec une jeune dame dimanche dernier et qui me posait ce problème. Que, Annie, je suis fatiguée. C'est-à-dire que j'ai comme l'impression que je n'ai plus de vie. Parce que tout le monde est à la maison. Je ne sais plus quoi faire. Je lui ai dit que non, tu dois prendre soin, mais ne te perds pas. Il ne faut pas te perdre. C'est-à-dire qu'au-delà de tout, nous sommes des entités uniques. Je ne prends pas l'égoïsme ou bien l'égocentrisme du tout. Il ne faut pas se perdre. C'est-à-dire que parce que j'ai un revenu, quelle est la quote-part que je mets de côté, par exemple, chaque mois, pour honorer mon parent?
0: Madame Guéché, Chimie, si le parent constate que la quote-part que vous avez mis de côté n'est pas suffisante, oui, ça existe, Madame Toko. Ce n'est pas suffisant, j'en veux plus. Comment l'enfant doit se comporter? L'enfant s'est organisé. Voilà, je gagne 10 000 francs CFA, mon parent a 2 000 chaque mois, par exemple, mais le parent estime que ce n'est pas assez. Il en faut plus.
7: Merci, Madame Moko. Je dirais que c'est un parent toxique. Ça, c'est ce qu'on appelle des parents toxiques. Pourquoi? Parce que un parent qui a bien éduqué son enfant lui a aussi enseigné des valeurs, comme Madame l'a dit, financières. Donc, on demande de l'aide à l'enfant, un appui. On n'a pas demandé à l'enfant de s'endetter, de s'asphyxier pour aider le parent. Donc, si le parent reçoit 2 000 francs de son enfant qui touche et 10 000 francs, il doit dire merci. Parce qu'il faut le dire, en tant que parent, je dois penser à ma retraite, à moi. C'est moi qui dois travailler pour garder ma retraite, sans compter sur mon enfant. Ce que l'enfant donne, c'est une aide. Parce qu'il a son foyer à gérer, il a aussi ses enfants, il a autre chose. Je vais prendre le cas, vous avez parlé tout à l'heure des parents toxiques, oui. Je prends le cas dans notre association, c'est ce qu'on voit. Nous voyons des parents qui ont abandonné les enfants. Je vais vers ces parents, ils sont valides. Donc ils n'ont pas d'handicap les parents, ils sont bien, mais ils disent la vie est dure. Ils ont abandonné l'enfant à la rue. J'ai dit mais attends, nous maintenant en tant qu'association, nous prenons ces enfants en charge. Demain, ses parents viendront réclamer quelque chose de ses enfants.
0: Là, on honore toujours les parents, peu importe. Et... Non, il faut répondre.
8: C'est ça le difficile. Raison pour laquelle, là...
0: Salmon, le micro, Salmon. Salmon.
7: Oui.
0: Le micro est fermé. Salmon. Oh. Le micro de Madame Toko. Voilà, merci.
4: Raison pour laquelle, en fait, c'est ce que nous essayons de faire dans notre plateforme Impactitude, c'est-à-dire le département d'accompagnement en guérison. Un enfant peut avoir, comment dire, subi des traumatismes dans son enfance, c'est-à-dire qu'il n'a pas reçu un accompagnement vraiment digne de ce nom de la part de ses parents. Il a été frustré, abusé à tous les niveaux, tant sur le plan physique, sexuel, émotionnel même, et il a réussi à pouvoir s'en sortir, à pouvoir trouver le moyen de faire remplir son réservoir affectif, à pouvoir guérir de ces blessures.
0: Après la guérison
4: la guérison, maintenant, il prend conscience, il dit, au-delà de tout, j'ai choisi de pardonner mes parents de tout ce qu'ils m'ont fait, et parce que j'ai compris ce que c'est que l'honneur. L'honneur, c'est le respect, en fait.
0: Si tout le monde s'attend à la fin de la journée au pardon, les parents peuvent toujours saisir cette occasion pour encore. Hein,
4: c'est vrai, on a évoqué là les parents toxiques, les manipulateurs, mais l'enfant...
0: Le roi Salmon, on va permettre à nos panélistes d'écouter cet audio, peut-être ça fera davantage que nous puissions creuser dans la thématique, cette première thématique sur la table, et de permettre aux auditeurs finalement qui essaient de nous joindre en vain de prendre la parole.
9: Allô, ma fille, tu vas bien? Allô, Yessi balade. Allô, j'ai besoin d'argent. Allô, Yessi comme ci. Allô, Yessi comme ça. Sa maison, c'est 150 000 francs par mois. Il a lui donné 200 000 francs par mois. Il a payé ses soins quand il a fait tout. Il a payé. Maman, 250 000 francs par mois. Il a payé son Yessi fatigué. Ma tête, il ne peut plus. Sachant qu'il y a des employés, sachant qu'il est ici. Mais vous ne connaissez pas mes réalités. C'est qu'on donne la conscience, vous de ça. C'est qu'on vous donne là, contentez-vous de ça. C'est qu'on vous donne là, contentez-vous de ça. Et puis demandez à vos enfants qu'il faut les
10: faire. On l'appelait, il ne va pas écouter. Moi, il a payé son numéro personnel,
9: passe pas. Demandez-le si à vos pieds. Demandez-le si le mental ça va. Demandez-le si elles sont heureuses parce qu'elle n'est pas heureuse. Il n'a jamais pris de temps de vacances.
11: Ça m'écœure quand je vois ce type de vidéo. Comment c'est l'enfant qui devient le parent de ses parents? C'est ce qui fait que l'Africain n'évolue pas. Parce qu'à chaque fois que l'enfant fait un pas pour aller en avant, on le tire en arrière.
0: Oui, coach, vous avez écouté, c'est une vidéo rendue en audio, cette jeune femme qui est dépassée par les attentes de ses parents, de ses beaux-parents aussi. Jusqu'ici, on va dire qu'elle est égoïste, elle se plaint pour rien. Elle a obligation de soutenir son parent, de donner tout ce que son parent demande, quitte à se perdre elle-même.
2: Non, je ne pense pas qu'elle soit égoïste, même si je ne connais pas le fond de la situation. Ce n'est pas parce qu'elle pleure au téléphone que forcément elle a raison. Donc je ne connais pas le fond du dossier.
0: Il en faut d'autres éléments pour...
2: Bien sûr, tu n'as pas écouté ses parents. Tu ne connais pas de quoi elle parle. Est-ce que tout ce qu'elle dit exactement, c'est comme ça que les choses se passent? Je vais vous expliquer quelque chose qui se passe au Cameroun. Au Cameroun, il y a des familles qui contribuent pour envoyer des enfants à l'étranger travailler.
0: Oui.
2: D'accord? Et quand les enfants arrivent là-bas, ils n'arrivent pas à atteindre les standards qui seraient nécessaires pour pouvoir aider ceux qui les ont envoyés. Ce sont ce genre de cris qu'on entend là. C'est-à-dire qu'elle n'est pas capable. C'est la demande qui vient du Cameroun est trop forte par rapport à ses capacités. Ça peut arriver. Ça ne veut pas dire que les parents sont forcément égoïstes. Quand tu as un parent qui est malade, couché à l'hôpital, tu n'es pas forcément capable de payer tous les frais. D'accord? Donc, ce n'est pas forcément un parent égoïste. Maintenant, il y a des parents égoïstes. On l'a dit, tout le monde le répète ici. Et ce n'est pas d'eux qu'on parle aujourd'hui, parce que il y a aussi des parents qui continuent à entretenir des enfants qui sont à l'étranger. Mmh. Ça, vous ne le dites pas. Mmh. Ça, les gens qui parlent beaucoup, qui se plaignent beaucoup, c'est ceux qui ont un peu. Mais ceux qui n'ont pas, ils ont des parents qui continuent à se saigner au pays pour leur envoyer un peu, pour leur envoyer un peu, pour leur envoyer
0: et
2: un peu.
0: Et ces enfants ont obligation de rendre la pièce.
2: Non, il n'est pas question de rendre la pièce. Je crois que on a parlé de solidarité aujourd'hui.
0: Oui.
2: La solidarité veut que mon papa a des difficultés, je lui donne un coup de main. Mmh. Il y a des parents qui ont installé leurs enfants, qui leur ont créé des entreprises, qui leur ont même cédé des entreprises. Et ces enfants aujourd'hui refusent même que le papa passe à côté de l'entreprise. Ça, vous ne parlez pas de ce genre de cas, vous parlez juste des cas extrêmes où une personne se plaint. Je reconnais que...
0: J'ai dit en tout début ici que nous sommes parents, mais nous sommes aussi enfants. Ça veut dire que chacun doit se mettre dans la posture où, étant enfant, tu dois soutenir, oui ou non, et étant parent, est-ce que tu dois attendre de ton enfant?
2: Non. Moi, je pense que, personnellement, je n'ai pas de gros besoins, déjà. D'accord? Dieu m'a accordé une santé, je rends grâce à Dieu pour cela. Mais il se peut que, comme elle a dit, un incident peut arriver dans ma vie aujourd'hui, et je deviens invalide. Qu'est-ce qu'on fait? On me jette dans la rue, on m'amène dans un hôpital, et mes enfants continuent à vivre leur vie comme s'ils n'avaient jamais eu de parents. Je pense qu'un enfant doit être sensible au fait que où se trouvent mes parents en ce moment, si ceux qui ont investi sur moi. Parce qu'on a beaucoup parlé d'investissement matériel, mais il y a un investissement émotionnel, vous voyez ça.
0: Oui,
2: j'ai manqué des rendez-vous
0: beaucoup.
2: Parce que j'avais des enfants. Beaucoup. J'ai manqué des occasions extraordinaires parce que j'avais des enfants. Il fallait faire un choix et j'ai choisi de rester avec des enfants. Et ça, ça ne peut pas se rembourser.
0: Très bien.
2: C'est-à-dire que même si un enfant gagne des millions, il ne peut pas me rembourser.
0: Au téléphone sur la 2, c'est l'instant des auditeurs. Allô?
12: Allô?
0: Bon après-midi, bonjour.
12: Bonjour Raïssa Moko.
0: Merci.
12: C'est Raoul au taximan.
0: Oui Raoul, on y va.
12: Merci. Je salue tout le monde à studio. Merci.
4: Bonjour Raoul.
12: J'ai écouté la vidéo là. Ça me fait rire. Mais j'ai envie de dire que la jeune fille là n'est pas africaine. Elle n'est pas africaine. Et j'ai l'impression que c'est une européenne. Pourquoi? Parce que chez nous en Afrique, on accouche les enfants. Et c'est Dieu qui garde les enfants. C'est pour cette raison que la plupart des temps, on fait 10 enfants et on s'occupe d'un enfant. Et c'est celui-là qui va s'occuper des parents et des 9 autres enfants qui sont restés. On peut de s'occuper même des tantes, des cousines.
0: Quelle charge!
12: Oh oui.
0: D'accord.
12: Donc, cette fille doit essuyer ses larmes et elle doit revenir en Afrique rapidement. Je vous remercie.
0: Merci Raoul. Sur la une au téléphone. Allô?
13: Bonjour, Raïssa Moko Parker.
0: Bonjour.
13: Et bonjour à tes invités sur le plateau.
2: Mm-hmm. Bonjour.
13: Oui, Raïssa, c'est Paulin.
0: Paulin, merci d'être là, Paulin. Allons-y, je t'en prie.
13: Raïssa, moi, je dis les enfants doivent aider leurs parents dans leurs vieux jours. Un comme moi, vous pensez que je ne dors pas, je travaille, j'envoie mes enfants à l'école. Alors, par exemple, de 70 ans, vous pensez que les enfants ne vont pas aussi m'aider, alors que j'ai passé ma vie à les aider.
0: Ton assurance vie, quoi.
13: Donc, ils sont pas obligés, mais ils doivent le faire, parce que moi-même, si, moi-même, je le fais aussi pour eux, je le fais pour eux jusqu'à présent.
0: Chacun dit qu'il n'est pas obligé, mais j'attends. Vous voulez quoi, finalement? Vous attendez, vous n'attendez pas, lorsque l'enfant ne fait pas, vous vous plaignez.
13: Surtout que ma prière d'abord, je demande à Dieu d'abord aussi. Le fait que j'ai mes vieux jours, j'ai de quoi moi-même payer mes remèdes.
0: D'accord.
13: Mes remèdes, parce que lui-même, mon enfant, il aura aussi ses enfants, il va s'occuper d'eux.
0: Merci, Paulin.
13: Il est obligé, mais je paye aussi, il est obligé aussi un peu de m'aider, parce que si devient n'importe quoi, c'est par rapport à son parent.
0: Merci.
13: Si, si.
0: Merci, Paulin. Sur la 2 au téléphone. Allô?
14: Bonjour, Coco.
0: Oui, Patrice Mani Onana.
14: Bonjour à tout ton panel.
0: Mm-hmm.
14: Dire à la présidente de l'association qu'il y a un représentant de l'établissement des activités agro-pastorales bio-écologiques. Ça veut dire que c'est l'insertion, la réinsertion pour éviter ce genre d'inventaire entre les enfants et leurs parents.
0: D'accord, vous aurez le temps
14: alors
0: de discuter.
14: Alors qu'il n'y a même pas d'inventaire, parce que c'est interdit d'inventorier ce qu'on a donné à son enfant ou bien à son père, à son parent. de la malédiction qu'elle a achetée. C'est interdit, quel que soit l'état de la pauvreté, le degré de la pauvreté dans la famille, on ne doit pas importer des imbécilisations occidentales au Cameroun, en Afrique en général. C'est très dangereux. Merci.
0: D'accord, merci. Sur la une au téléphone, est-ce qu'on a... Voilà, on va prendre Papa Kamto. Allô?
15: Allô, Raïssa.
0: Oui, bonjour.
15: Bonjour. Je salue toute l'équipe en studio, ainsi que les auditeurs de Royal FM.
0: Merci, Papa Kamto. On va parler un peu plus fort.
15: Ok. Bon, le sujet à savoir, est-ce que l'enfant est obligé d'aider ses parents?
0: Oui.
15: Oui. Vraiment, quand on parle de l'assurance, les enfants en font partie. Lorsqu'on est un bon parent, on se retrouve à un moment où on n'a plus rien en dehors des enfants. Alors, lorsqu'on en dehors des enfants, on n'a plus rien. Et si les enfants n'ont pas l'obligation de vous venir au secours, vous devenez quoi? Vraiment, je ne conseille pas aux gens d'investir tout sur l'enfant. Mais il y a parfois le fait que vous avez investi pour votre sécurité personnelle ne marche pas. Et que vous vous retrouvez que tout ce que vous avez, c'est votre enfant ou bien vos enfants. Alors là, vraiment, eux, ils doivent se sentir obligés. Dans la mesure de leurs moyens.
0: Dans la mesure.
15: J'en ai terminé.
0: Merci, Papa Kamto. On va prendre Fongan Merlin qui s'est également positionné sur la une. Allô?
16: Bonjour, Alissa. Bonjour.
0: Bonjour.
16: Merci bien. Je salue le panel et tous les auditeurs également. Alissa, je suis d'accord avec Papa Kamto qui vient de partir. Ne nous leurrons pas. Les enfants, d'une façon ou d'une autre, sont un petit peu. Vous avez employé quel mot là?
0: L'assurance.
16: L'assurance vie, quelque part. Maintenant, l'idéal serait que le parent ne puisse pas intégrer ça dans son subconscient de dire, comme je m'occupe des enfants, il faudrait que demain, même si je n'ai plus fait d'efforts pour davantage être bien dans ma retraite que les enfants, le parent doit se battre de faire en sorte que même dans la retraite, il soit totalement indépendant si possible.
0: Très,
16: bon,
0: très
16: maintenant,
0: bien.
16: Lorsqu'on fait les enfants, c'est généralement pour que lors de nos vieux jours, si on a peut-être des difficultés, puisqu'on n'a plus l'énergie propice pour pouvoir continuer à être productif, ces enfants peuvent nous venir en aide. Mais il ne faudrait pas que certains parents soient un petit peu trop exigeants. Pourquoi? Parce que certains parents font en sorte que les enfants, à un moment, n'ont même plus de vie. Et puisqu'il y a cette reconnaissance que c'est le parent, ils sont en train de subir la vie. Et subit même aussi les parents à un certain moment.
0: Très bien.
16: Donc c'est ça qui peut être problématique à ce niveau-là. Donc les enfants doivent aider leurs parents aussi à un certain moment, lorsqu'ils ont déjà atteint un certain âge. C'est très important.
0: Merci. Merci, Fongan Merlin. Est-ce que Raoul revient sur la 2? Vraiment, 20 secondes.
17: Allô?
0: Allô, c'est pas Raoul. Allô?
17: Allô?
0: Oui, bonjour.
17: Bonjour, c'est Maï.
0: Maï.
17: Oui, bonjour Raïssa. Bon, bonjour à tout le monde en studio. Ah, pour moi, la question ne se pose même pas. Les enfants, c'est une obligation d'aider les parents à la mesure de leurs moyens. Le parent fait partie du patrimoine. Le but d'un enfant, c'est de protéger le patrimoine que son enfant a réussi. L'aide n'est pas que financière. Ton père a créé une entreprise, il est déjà vieux, il n'arrive pas à bien gérer. Et toi, qui va venir l'aider à gérer l'entreprise? C'est d'abord ses enfants.
0: Très bien.
17: Avant ses employés. Donc, c'est une obligation. C'est comme ton père a un terrain, il a le saut de terrain. Tu ne peux pas faire tout pour que le terrain existe. Donc, le parent fait partie du patrimoine quand il a un certain âge. Que l'enfant est déjà grand. C'est protéger le patrimoine. Et le parent fait partie du patrimoine.
0: Merci, Maï. Merci. Dernier tour de table pour cette thématique. J'ai l'impression que les auditeurs et les invités se comprennent plus ou moins. Donc, ça facilite la tâche. Doit-on soutenir le droit, c'est l'obligation, doit-on si vous voulez obligatoirement soutenir financièrement nos parents? Est-ce que coach en préparant notre avenir, notre retraite, nos vieux jours, sur le plan financier, on n'épargne pas nos enfants de cette question-là? de ce stress. Pour oui. ceux qui pensent que c'est un stress, bien sûr.
2: Oui, tel que le problème est posé, on va dire on les épargne de cela. Mais quand un homme prépare sa retraite, quand il prépare ses vieux jours, en principe, il prépare même chez ses enfants. Ça veut dire que s'il achète une parcelle de, c'est pas 2000 mètres carrés, c'est pas pour vivre dans 2000 mètres carrés, il pense aussi à ceux qui viennent après. C'est pour ça que parfois on trouve égoïste ceux qui se rebellent par rapport aux demandes des parents. Mais permets que je te raconte une anecdote. Moi, mon parent était hyper tendu. Il avait un traitement mensuel et je contribuais à ce traitement-là. Mon père avait une retraite très... Il avait une très bonne retraite, donc il n'avait pas de soucis financiers. Mais il avait exigé que c'est moi qui lui envoie des médicaments. Et chaque mois, je lui envoyais de l'argent. Et à un moment, une de nos petites sœurs, la petite sœur d'un ami, a ouvert une pharmacie à Douala. Et j'ai commencé à envoyer l'argent à cette fille pour qu'elle lui donne des médicaments. Et mon père m'en a voulu. Et j'en ai parlé avec un ami pasteur. On a réfléchi. Et on s'est rendu compte qu'en fait, il n'avait pas besoin d'argent. C'était symbolique. D'accord. Et le fait que je lui donne les médicaments l'empêchait de sortir à la maison, aller dans une agence, prendre de l'argent. Et tout le quartier sait que son fils lui a envoyé de l'argent. Donc, il y a cette valeur symbolique aussi parfois où les parents veulent, ils ne te demandent pas un million, mais envoie un petit quelque chose. Quand il va acheter, il va me distribuer dans tout le quartier là, que mon fils m'a envoyé un petit quelque chose. Il y a ce côté symbolique aussi. Mais il y a aussi des parents qui sont dans la nécessité. Il y a des moments où il faut dire aux enfants que vous pouvez serrer pour sortir le père de sa mauvaise situation.

0: au sein duquel on avait des gens originaires de peut-être de France, de Chine, d'Afrique, on aurait un débat un peu plus constructif. Mais c'est pas que je récrimine celui-ci. Mais c'est pour dire que c'est le modèle de la société. Notre société nous amène simplement à voir l'enfant de cette façon-là. C'est pourquoi, en réalité, c'est vrai qu'il y a des parents, hein, comme vous l'avez dit, qui exagèrent. Moi, j'ai dit exagère, vous avez parlé de toxique, mais qui exagèrent, qui vont au-delà d'eux. L'exemple que prend le coach là montre à suffisance qu'en fait, c'est le modèle que la société a voulu. L'enfant, la société voudrait que l'enfant s'occupe du parent quand il est vieux. Et il s'en vante. C'est pas qu'il veut forcément cet argent, mais les gens doivent savoir que mon enfant, quand il va décéder, ils vont faire le deuil. Ces enfants vont faire le deuil. On dit, ces enfants-là ont fait le deuil. Et ça, l'écho va jusqu'à très loin dans la contrée.
1: Très bien.
0: Parce que les enfants ont pu faire le deuil. Donc, ça participe également des mêmes questions que vous posez. Du vivant, du parent, qu'est-ce qu'il faut faire? Après le départ du parent, qu'est-ce qu'il faut faire? Donc, c'est ce modèle-là
1: qu'il faut mettre. Madame Guéchu, les parents doivent mieux se préparer pour éviter que leurs enfants se retrouvent dans ça, ou alors on va réagir comme le docteur disait tout à l'heure.
2: Merci Madame Oko. Oui, je pense que le parent doit se préparer sans compter systématiquement ou bien seulement sur ses enfants. Ce dont le parent a besoin, c'est l'aide. Parce que je suppose que s'il a travaillé à la retraite, souvent la retraite est très petite, très impute. Alors c'est l'aide que l'enfant peut apporter à son père. À son parent, mais pas d'exiger. Moi, je suis contre le fait d'imposer une somme ou bien imposer que l'enfant te donne tout, qu'il souvient à totalement tes besoins.
1: Docteur Manga disait tout à l'heure que s'il y avait quelqu'un qui venait de l'Occident, peut-être ça changerait les choses, mais vous venez de l'Occident.
2: Oui.
1: Effectivement, mais vous avez une autre façon de voir la vie, vous voulez conserver nos valeurs. Voilà pourquoi vous avez, je me dis, vous avez cette position aujourd'hui.
2: Oui, oui. Je viens de l'Occident. Comme je vous ai dit, dans notre association, on prône vraiment la culture africaine. Et en Occident, par exemple, quand ton parent est vieux, on sait qu'il y a des maisons de repos. On te met dans une maison de repos. Et encore, si l'enfant est très gentil, il vient te voir une fois tous les X temps. D'accord? Et ça, moi, je suis vraiment contre ça. Je dis non. Parce que, comme le monsieur l'a dit, le parent a besoin d'une assistance, pas financière, mais la présence aussi physique, ça c'est très important. Or, chez nous, ici en Afrique, on aime garder son parent chez soi. C'est avec fierté. Je suis arrivée, je suis avec ma mère, je suis contente de l'avoir. Mais l'Occident, c'est vrai qu'ils travaillent beaucoup, ils vont vous dire qu'ils travaillent beaucoup. Ils mettent le parent en retraite, en maison de repos, et ils n'ont pas le temps, ils viennent peut-être à Noël ou à Nouvel An. Non.
1: Très bien. Bon, Madame Anitoko, il faut vraiment éviter d'essorer nos enfants. Il faut trouver le juste milieu.
3: Oui, oui, absolument, absolument. Parce qu'en tant que parents, nous avons déjà l'obligation, comme je le disais dans ma prise de parole, ma première prise de parole, le parent a l'obligation d'inculquer les valeurs. À telle enseigne que l'enfant grandissant, c'est-à-dire il est indépendant et il sait qu'il a la main sur le cœur et que ce qu'il gagne, il doit partager. Et que ses parents, s'ils sont vivants, il a l'obligation de savoir si ses parents se portent bien, tant sur le plan émotionnel, spirituel, psychologique et même financier.
1: Donc, il y a les enfants qui savent parce qu'ils doivent s'occuper.
3: Effectivement. Pourquoi? Parce qu'ils sont devenus, comme on a dit, comme vous l'avez dit, c'est-à-dire égoïstes, voire égocentriques. Or, en tant qu'humain, être humain, on doit avoir la main sur le cœur, être sensible aux besoins autour de nous, y compris nos parents. Parce qu'en tant qu'enfant, mes parents sont vivants, ce n'est pas quelqu'un d'autre qui viendra s'en occuper si je suis vivante. Non. Ça ne s'y est même pas. Puisque si on s'en tient aux vérités fondamentales qui sont contenues dans la Bible, c'est-à-dire que l'enfant doit être sensible aux besoins autour de lui et ses parents doivent être sa priorité.
1: Très bien.
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0: La deuxième thématique ne s'éloigne pas totalement de la première. Hein. On parle toujours d'argent et tout ça. Peut-on vivre au-dessus de ses moyens? Vivre au-dessus de ses moyens, est-ce que pour vous, c'est une source de motivation ou encore carrément vers l'échec? La vie du poulet, vivre le présent ou préparer sa retraite, préparer son avenir? Le téléphone reste toujours ouvert, si le temps nous permet, bien sûr, nous vous prendrons. Et c'est pareil également pour la première thématique, pour ceux qui veulent encore réagir, mais en plateau. Nous tablons désormais sur cette deuxième thématique. Peut-on vivre au-dessus de ses moyens? D'abord, je ne sais pas à qui je donne d'abord la parole. Je ne sais pas, à toi. D'accord. Madame Chimie, qu'est-ce que ça signifie de vivre au-dessus de ses moyens?
1: Merci, Madame Oko. Pour moi, vivre au-dessus de ses moyens, c'est vivre au-delà de ce qu'on perçoit. C'est-à-dire quoi? Je prends des exemples terre à terre. Si je gagne 1000 francs et qu'à la fin du mois, j'ai dépensé tous mes 1000 francs chaque fois, alors je suis au-dessus de mes moyens. Je dis, si j'ai 1000 francs, je dépense 1000 francs, je suis au-dessus de mes moyens.
0: Si je gagne 1000 francs, je dépense 1000 francs.
1: Oui.
0: Ou plus de 1000 francs.
1: 1000 francs et plus. Je commence par 1000 francs.
0: D'accord.
1: C'est-à-dire que je n'ai pas eu d'imprévu, je n'ai eu rien, mais qu'à la fin du mois, j'ai tout dépensé. Non. Quand on travaille, pour moi, quand on travaille, on doit pouvoir garder, économiser.
0: Épargner.
1: Il faut qu'il y ait une petite somme. Quelle qu'en soit la somme, qu'elle soit minime que ce soit, il faut pouvoir épargner pour éviter les imprévus. Parce que le jour qu'il y aura un imprévu, tu vas te retrouver en train de t'endetter automatiquement. Mmh. Donc vraiment, vivre au-dessus de ses moyens, c'est un échec. Un échec total.
0: Très bien. Total. Voilà, c'est pas une source de motivation.
1: Non, non du tout.
0: Madame Annie Toko, vivre au-dessus de ses moyens, c'est une ambition.
2: J'ai beaucoup aimé ce thème. J'aime beaucoup cette question. Pourquoi? Parce que la question de l'argent fait souffrir quand on opère des mauvais choix. Personnellement, j'aime souvent dire que il faut arrêter de manger la nourriture de demain aujourd'hui. Arrêter de conduire la voiture de demain aujourd'hui. En d'autres termes, ça veut dire quoi? Ça veut dire que si tu as ton 1000 francs, comme disait Madame Chimie tout à l'heure, et que tu manges tout, demain, pendant tes
0: 8
2: jours...
0: Demain, tu attends demain.
2: Ok, demain, tu attends demain, mais vraiment, le problème, ça crée un problème, vraiment. Et moi, je voudrais pousser le bouchon plus loin. Source de motivation ou bien cause d'échec. Qu'est-ce qui pousse la personne à vivre au-dessus de ses moyens?
0: Les dépenses, les parents.
2: Qu'est-ce qui peut pousser quelqu'un à vivre au-dessus de ses moyens? Le mal est vraiment profond. Ça peut être un problème d'ordre émotionnel. Peut-être la personne n'a pas a tellement souffert de précarité, de pauvreté, peut-être dans son enfance. Et du moment où la personne commence à toucher un peu, dit, on va aussi voir que je suis quelqu'un. La personne commence à paraître. Oui, et dans la vie, il ne faut pas paraître. Il faut être.
0: On peut paraître pour finir par être.
2: Bon, il faut paraître pour finir par être. Maintenant, il faut paraître de la bonne manière. Si je m'en tiens à ce que tu es en train de dire, mais je veux rester dans mes propos préliminaires. C'est-à-dire qu'il ne faut pas paraître dans la vie, il faut être. Ça peut être certes dur, ça peut faire mal, surtout quand on prend conscience que, mais attends, quand tu fais le point, le bilan, tu te rends compte que, waouh, j'ai eu à encaisser tel montant, mais j'en suis où aujourd'hui? Je n'ai rien réalisé, mais je me retrouve avec des dettes. Pour quelle question? Parce que j'ai cédé aux achats compulsifs, parce que j'ai cédé au pareil, j'ai commencé à comparer ma vie
0: à celle des autres,
2: oui, ce aussi. Qui m'a conduit à pouvoir opérer des choix irréfléchis, parce que tout choix qu'on opère a toujours des conséquences, que ce soit de bons choix ou bien de mauvais choix. J'ai opéré des mauvais choix dont les conséquences me suivent jusqu'au jour. Pourquoi? Parce que je me suis endetté pour faire des achats compulsifs. Il faut rembourser ces dettes-là. Donc, il faut pouvoir vivre. Et comme j'ai mal dit personnellement, parce que la vie enseigne. Comme j'ai mal dit personnellement, donc quand on te dit, mais Annie, il faut se faire plaisir. Je dis que ce n'est pas mauvais. Moi, j'aime ce qui est bien. J'aime ce qui est beau personnellement. Il faut se faire plaisir, mais même le plaisir se planifie. Je veux m'offrir telle chose. D'accord? Je dois planifier. Parce que je ne planifie pas. Et que je cède à mes pulsions, à mes émotions, je vais toujours regretter. D'accord. Je vais vraiment vivre la vie du poulet aujourd'hui, Mais dans mes vieux jours demain, c'est-à-dire que je serai dans
0: la
2: le regret. Et je vais maintenant, mettre, mais puisque je disais tantôt dans le premier thème que là, c'est vraiment c'est étroitement lié avec le deuxième thème.
0: Oui, oui.
2: Je vais faire une pression sur mes enfants. Pourtant, c'est que moi j'ai opéré, j'ai mal géré. C'est-à-dire que quand j'avais les forces.
0: Oh, ton enfant devient ton assurance de vie. Docteur Manga, pourquoi certains arrivent à vivre au-dessus de leurs moyens? C'est vraiment comme ça se dit, ou alors disait tout à l'heure Annie Toko, c'est pour le paraître. Voilà, on peut vivre au-dessus de ses moyens parce qu'on a, vraiment toute la pression, disons peut-être familiale, qui repose sur nous.
3: Oui, on peut vivre au-dessus de ses moyens d'abord parce qu'on appartient peut-être
0: à la communauté,
3: à un groupe de pères qui n'est pas forcément la communauté. Ça peut être un groupe social qui vous a accueilli, peut-être après votre... quand vous avez obtenu votre emploi, il y a une association à l'intérieur. Et puis dans cette association, ils ont l'habitude de faire des charters. Et puis ils ont l'habitude d'aller en boîte de nuit. Et du coup, quand il y a une petite prime, le salaire et autres, ils se rendent donc en boîte de nuit, ils vont dépenser. Mais tandis que vous êtes originaire de quelque part. Et le quelque part là vous exige un peu plus que l'autre. L'autre peut-être qui a aussi une autre source de revenus. Donc, on peut vivre au-dessus de ses moyens. Ça peut être à cause de l'influence, peut-être, d'un groupe de pères. Ça, c'est possible. On peut aussi vivre au-dessus de ses moyens, effectivement, comme la dame l'a dit, parce qu'on veut donner une autre image de soi. On veut montrer que peut-être on mange le riz de 2000 francs au lieu de manger celui de 500. Et vous voyez, si vous mangez comme ça tous les jours... En un mois, vous allez au-delà 4 fois plus que ce que vous devrez dépenser. Conséquence, vous allez tomber dans les dettes. Et aussi, il faut le relever, hein, généralement, le mode de vie qui tend à vivre au-dessus des moyens est un modèle que nous prenons de l'autre côté, de l'Occident. Oui, parce que là-bas, généralement, prenez le cas d'un véhicule que vous avez acheté le véhicule. Pour acheter le véhicule, et ils vous donnent le prêt. On vous donne un prêt, et puis au bout d'un certain temps, vous devez vous débarrasser de ce véhicule pour en prendre un autre. Ça veut dire que, techniquement, sur ce prisme-là, s'il s'agit de ce modèle-là, on va simplement vivre en voulant montrer une image. Une image qui ne tient pas forcément compte de la quantité qu'on dépense, de l'argent, qu'on reçoit. Mmh. Et la dame l'a clairement dit. Parce que en réalité, si vous dépensez une somme égale ou supérieure à celle que vous gagnez, ça suppose en fait que vous vivez au-dessus de vos moyens. Mais ça, c'est une pression, je le redis encore avec force. Sinon, on tombe dans une autre approche, qui est celle, par exemple, de la prévarication. Parce que ce que vous appelez les prévaricateurs de la fortune publique, c'est à peu près ça le modèle. C'est-à-dire qu'en réalité, ils vivent au-dessus de leurs moyens. Ça fait que ce que lui gagne, comme à la fin du mois, à la fin d'un trimestre, il y aura une carence quelque part, il va mettre la main dans la caisse, ce qui va laisser un trou, et il va remettre, et il va remettre.
0: Encore et
3: donc
0: encore.
3: C'est à peu près ça, vivre au-dessus de ses moyens.
0: Coach Roger Fondy, est-ce que quelque part, vivre au-dessus de ses moyens n'est pas davantage pousser l'homme, l'être humain, à travailler davantage?
4: On peut penser cela. Mais je voulais commencer par te dire ce qui se passe à Yaoundé. Quand les salaires passent à la fonction publique, les fonctionnaires en général ne remplissent pas leur chèque à la maison. Ils vont au guichet et demandent leur solde. Et c'est en fonction de leur solde qu'ils remplissent leur chèque.
0: Oui.
4: Ça veut dire qu'en général, ils n'ont pas grand-chose dans leur compte. C'est-à-dire, comme elle disait 1000 francs là, ça veut dire que les 1000 francs sont finis.
0: Depuis?
4: À la fin du mois, c'est fini. On attend le prochain mois. La société met la pression sur les gens. Quand on parle du paraître, la société met la pression sur les gens. Les structures financières mettent la pression sur les gens. Tu as entendu parler de découvert permanent?
0: Bien sûr, bien sûr.
4: Découvert permanent, ça veut dire que tu vis du salaire découvert. Que tu n'as pas encore travaillé.
0: Oui, tu...
4: Du salaire que tu n'as pas encore travaillé.
0: Il en sait quelque chose quand même.
4: Tu consommes ce salaire aujourd'hui. Mais pour moi, il y a deux types de vie au-dessus de ses moyens. Il y a une vie au-dessus de ses moyens qui consiste à dire je veux me conformer à la société, je veux paraître, je veux être compatible aux mœurs ambiantes. celle-là ne peut pas t'aider à travailler sur ta propre vie. Mm-hmm. Mais il y a une autre vie au-dessus de ces moyens qui consiste à dire, je n'ai pas encore l'argent, mais j'ai besoin absolument de cette formation-ci. J'ai absolument besoin d'avoir cette formation. J'ai mm-hmm. besoin absolument d'avoir ce matériel. Mm-hmm. Parce que ma structure a besoin de ce matériel-là. Et là, je peux dire, OK, pendant 2 ans, 3 ans, je n'aurai rien dans mon compte parce que j'ai investi le travail à venir. Tu comprends un peu? Mm-hmm. Patrick Morley disait que les gens prennent des crédits pour acheter des choses dont ils n'ont pas besoin, mm-hmm. pour impressionner les gens qui n'aiment pas. Mm-hmm. Ça, c'est le modèle de la société. Mm-hmm. C'est-à-dire que je m'attends pas à ce que quelqu'un vive au-dessus de ses moyens en achetant des choses cachées dans sa maison, mais tu vas observer que les choses que les gens pour lesquelles ils investissent, c'est des choses qu'on voit. Ce n'est jamais les choses qu'on ne voit pas. D'accord? Donc, le problème n'est pas leur satisfaction personnelle, mais le problème, c'est qu'ils se satisfont du fait que les autres pensent qu'ils sont autre chose.
0: D'accord. Le regard des autres. On veut satisfaire les autres au point de s'endetter soi-même.
4: On veut se satisfaire en montrant aux autres qu'on n'est pas ce qu'on est.
0: Sur la D au téléphone, Raoul, ou je ne sais pas, ou quelqu'un d'autre. Allô?
5: Allô?
0: Oui.
5: Oui, c'est Raoul le taximan qui revient.
0: Oui, Raoul.
5: Merci. Raïssa Moko, l'homme qui vit au-dessus de ses moyens est un danger public.
0: C'est un voleur.
5: C'est même un bandit. C'est un malhonnête. C'est quelqu'un qu'on doit chasser même de la société.
0: Okay.
5: Car il nuit les autres pour vivre. Je vous remercie.
0: Merci Raoul. Le 640 61 38 42. 6-71-15, 73-21. Les crédits, les dettes, est-ce que ce sont des signes d'échec?
4: On prend au
0: téléphone sur la 2. Allô?
5: Allô, bonjour, Moko.
0: Oui, Patriarche Mani Onana.
5: Vivre au-dessus de ce mot, ça veut dire qu'on a commencé dans une éducation trop zélée. Même à l'âge de 10 ans, toi, ta mère, tu ne peux pas servir ton fils, tu lui demandes d'aller se servir dans la marmite. Et puis, comment vous appelez ça, vos sacs à main là, quand il faut aller acheter peut-être le pétrole ou bien quoi, tu envoies l'enfant dans ton sac. C'est autant de bêtises qui ont permis qu'on vive donc au-dessus de nos moyens pour changer de gamme. Merci.
0: D'accord, merci Patriarche. Le téléphone reste ouvert. Oui, coach, c'est vrai que j'avais cette question. Les crédits, les dettes, est-ce que ce sont des signes d'échec? Oui, vous aviez quelque chose à ajouter.
4: Oui, je voulais dire que si on regarde les indicateurs financiers, beaucoup d'habitants de Yaoundé vivent au-dessus de leurs moyens. C'est-à-dire quand tu regardes le téléviseur qui est chez lui, ou tu regardes le type de voiture qu'il a, et tu regardes son revenu mensuel, il est forcément au-dessus de... Il vit au-dessus de ses moyens. Quand tu vois des paires de chaussures que certaines personnes portent, ils ne vivent pas conformément à leurs revenus.
0: Ah, ça?
4: Je voulais ajouter ça.
0: Sur la 2, au téléphone, Isaac.
6: Aïta, bonjour.
0: Bonjour.
6: Oui, j'étais le premier pour finir, je n'ai même pas intervenu.
0: Ah,
6: si, j'avais encore ton mot déjà parlé de la première thématique pour faire la deuxième.
0: Oui, on va aller rapidement. Oui,
6: je vais aller rapidement, puisque c'est déjà au pas de course. Oui, je dirais que, bon, en ce qui concerne la responsabilité des enfants sur les parents, il faut dire que c'est une question d'être équilibré. Puisque quoi, les parents se doivent de s'occuper de leurs enfants, et bien sûr sans intérêt. Et je crois que tout parent sérieux se sacrifierait toujours pour ses enfants. Et par la suite, les enfants sont la canne des jeux des parents. Donc, si je peux dire ça d'une manière ramassée ainsi, pour chuter avec la deuxième thématique, pour dire, c'est qu'en quelque sorte, certains crédits peuvent mettre la pression à mieux travailler, surtout si on fait des crédits pour des bons objectifs.
0: Exactement.
6: Oui, donc ça, c'est quoi? Tu peux voir quelqu'un, soit qui te lève une parcelle de terrain ou bien une voiture, et surtout si c'est une voiture qui va te permettre de rentabiliser et te donner une condition de faire un versement, soit par semaine, soit par mois.
0: Très bien.
6: Ça te met dans une pression. Mm-hmm. Mais je suis contre tout cet endettement dans le but de vivre la vie du poulet.
0: Oh là là. Merci Isaac. Pas Camto. Allô?
7: Allô, bonjour.
0: Oui, on va parler un peu plus fort.
7: Ok. Mm-hmm. Pour ce qui concerne le fait de vivre au-dessus de ses moyens, vraiment, c'est une mauvaise chose. Parce que lorsque quelqu'un consomme au Parce qu'un jour, j'ai demandé à un ami que toi, tu as les problèmes comme ça. Tu es si pauvre alors que tu n'as même pas de problèmes. Si tu as rien qu'un palu maintenant, tu auras encore quoi. Donc, vraiment, c'est pas bien de vivre au-dessus de ce moyen. Mais on peut se retrouver qu'on a peut-être pris un crédit pour investir et gagner sa vie un peu plus.
0: Bien sûr.
7: Oui, là, ça ne veut pas dire qu'on vit au-dessus de ses moyens. On pense à gagner un peu plus. Mais on ne peut pas prendre un salaire, aller, on ne peut pas prendre un crédit pour aller boire avec les amis. Parce que le plus souvent, vous vous retrouvez dans les problèmes selon le type d'amis avec qui vous marchez.
0: Je suis très d'accord.
7: Oui, si vous marchez avec un groupe de buveurs, vous allez vous retrouver à un moment que vous allez aussi au prix. Vous n'allez pas vous asseoir chaque soir et boire la bière des gens. Donc vous êtes là dans un groupe où chaque soir il faut boire. Vous êtes là comme ça en train de vouloir vivre au-dessus de vos moyens.
0: De boire votre duplex. Merci, Pakamto. Quelqu'un a dit que dans vos ventres, c'est le pasteur Richard Mathias Misson. Il disait que chacun dans son ventre, là, ceux qui pleurent aujourd'hui, vous avez vos duplex dans vos ventres. Sur la une au téléphone, est-ce que c'est Camdem de Mokolo?
8: Non, c'est pas Camdem de Mokolo, c'est Antoine de Padoue.
0: D'accord. Antoine de Padoue.
8: Je vous suis depuis, oui. Mais je n'interviens pas toujours.
0: On y va, merci.
8: Okay. Déjà, merci de me recevoir dans votre panel, je vais être vraiment direct, puisqu'il n'y a plus assez de temps.
0: C'est vrai.
8: Dans le premier thème, moi j'ai juste une question. Comment je vais m'occuper d'un parent qui ne m'a pas appris l'amour et qui ne m'a même pas aidé pendant tout mon parcours?
0: On dit d'aider.
8: On aide une personne la plupart du temps qui vous a donné une aide et qui vous a donné une certaine discipline.
0: Madame Annie moi, dit qu'il faut seulement aider. Il faut pardonner et aider.
8: Vous avez très bien compris.
0: Oui. J'ai l'impression.
8: Bon, pour le deuxième thème.
0: Oui.
8: Non, mais je ne peux pas me retrouver avec mon salaire en train de donner à boire aux gens. Et être surpris de ne pas pouvoir m'en sortir à la fin du mois et prendre des crédits et dire que non. Le crédit, c'est pour se lancer dans quelque chose de concret. Mmh. Si on ne se lance pas, on vit au-dessus de ses moyens. Je suis très d'accord avec vos panélistes qui disent clairement que si on ne se prévoit pas, si on ne peut pas avoir 1000 francs au départ et finir avec, c'est qu'il y a un problème. Déjà, on ne doit même pas finir avec. Quand j'ai 1000 francs, je dois dépenser 500 et garder 500 quelque part.
0: D'accord, merci.
8: Donc, ok, c'est mon petit
0: ma petite contribution. Madame Guecheux, que dire à son enfant? Chercher à paraître riche est plus important que construire une vraie stabilité financière?
1: Non, Madame Oko, bien sûr que non. Chercher à paraître riche, non, c'est pas ça la vie. C'est vivre une vie de mensonge, c'est se mentir, c'est apprendre le mensonge à son enfant et ça conduit vraiment à quelque chose de très négatif, de très néfaste à long terme aussi. D'accord ? Cet enfant n'aura pas une vie épanouie à long terme, il ne pourra même pas se construire lui-même parce que son parent lui a pris le mensonge. Je ne peux pas dire à mon enfant, je vais t'acheter la voiture, telle chose, et je pars m'endetter. Je vais m'endetter, je lui achète. Et demain, il voit le voisin qui vient me réclamer l'argent, il voit la police qui vient m'arrêter, on m'enferme. Mais quel exemple ! L'enfant va dire, mais tu t'es endetté pour m'acheter une voiture. Pourtant, ce n'était même pas nécessaire, je n'étais même pas,
0: dans le, besoin,
1: même pas dans le besoin. Mais parce que tu veux montrer à ton enfant que tu es bien, que
0: tu es un bon parent.
1: Oui, tu es un bon parent, tu achètes son amour. Non, là, ce n'est pas une bonne éducation, ce n'est pas un bon exemple. On doit pouvoir être authentique, vrai. Et vivre une vie sereine et paisible surtout.
0: Est-ce qu'il y a des familles quand même qui peuvent avoir, je vais donner un exemple, 20 000 de salaire, mais de vivre comme s'ils en avaient, ils n'avaient que 500 francs CFA? Vivre en deçà, ça se dit aussi.
1: Oui, j'en ai vu. J'en ai vu, dans mes connaissances, j'en ai vu, qui il disait toujours qu'il n'a pas l'argent. Jusqu'à tomber malade, il dit qu'il n'a pas l'argent parce qu'il veut que les autres sortent de l'argent. Donc, sa famille, déjà, ne mangeait pas bien. Les parents, les enfants ne mangeaient pas bien. Je vous assure, c'est triste, mais c'est quand il est décédé, qu'on a vu 5 millions de francs sous son lit.
0: Qu'est-ce qu'il voulait faire? Produit que ça, il soit fier de savoir que dans son, que son compte est fourni?
1: Il y en a comme ça qui se satisfont de, du fait qu'ils ont l'argent gardé, caché. Ils sont, je ne sais pas comment expliquer, je n'ai pas pu comprendre parce que même sur lui, il n'a pas pu utiliser cet argent.
0: Ouais, d'accord. Madame Annie Toko, comment faire pour trouver l'équilibre entre mieux vivre le présent, bien vivre le présent et préparer, vous avez compris la question, et préparer l'avenir.
2: Et préparer l'avenir.
0: Est-ce que vivre en deçà et vivre en
2: dessous,
0: voilà.
2: En dessus, c'est pas bon. Il faut vraiment trouver le juste milieu, l'équilibre. Il est important, très important, d'intégrer la notion de l'éducation financière, voire même de l'intelligence financière. C'est très important. C'est-à-dire proscrire au grand jamais les dettes de consommation, mais aimer les dettes d'investissement.
0: D'accord.
2: Parce que la dette d'investissement te permet effectivement de dupliquer, de multiplier, de faire rentrer davantage de l'argent. À telle enseigne que oui, tu veux la vie du poulet de demain, donne-toi les moyens. En ayant pendant une dette d'investissement, ça te permet vraiment de développer une activité générale de revenus ou bien de faire grandir ton entreprise. Là, c'est bon. Parce qu'effectivement, quand tu vas faire grandir ton entreprise, ça va augmenter les rentrées d'argent. Le bénéfice va augmenter et effectivement, ton niveau de vie escompté, tu vas l'atteindre. Parce que tu sais où tu vas. Je veux vivre la vie du poulet. Vraiment, aujourd'hui, là, c'est impossible. Mais dans 2 ans, ce sera possible. Pourquoi? Parce que j'aurais fait ce qu'il faut aujourd'hui. Il faut vraiment, comment dire, mettre en place une planification. Mettre en place une planification. OK, je mets combien de côté pour, l'équilibre alimentaire de ma maison. Avec des petits moyens, on peut bien manger, équilibrer. C'est que les gens ne connaissent pas ça. Qu'est-ce que je mets de côté pour que vraiment la maison soit en santé? Parce que s'ils mangent mal, on va tomber malade. Et on va encore dépenser de l'argent. Donc, tout fait pour bien manger, équilibrer. Dégager encore une ligne budgétaire pour s'offrir peut-être un morceau de poulet, pour la vie du poulet, pour s'offrir un petit plaisir. Dégager une ligne pour X, une ligne pour Y. À telle enseigne que si l'enveloppe de X est finie, je m'en tiens là.
0: D'accord.
2: À ça.
0: D'accord.
2: C'est-à-dire que tu t'imposes une discipline financière.
0: Merci. Donc, coach, tout, c'est la planification avec les finances. C'est vraiment de la planification, même planifier les imprévus.
4: Moi, je crois que, en plus de ce qu'elles ont dit, il faut être discipliné et ne pas dépendre du regard des autres. La discipline veut que quand tu touches 1000 francs, tu te dises ce qui m'appartient, c'est 700 francs. Parce qu'il y a 100 francs pour l'épargne, il y a 100 francs pour le fonds de réserve et il y a 100 francs pour l'œuvre de Dieu. Les 700 francs, tu vis ta vie vraiment comme quelqu'un qui touche 700 francs et tu es heureux. Et en vérité, il n'y a pas une différence fondamentale entre celui qui touche 700 et celui qui touche 1000 francs.
0: D'accord.
4: C'est quand tu descends à 700 que tu t'en rends compte. Donc voilà tout ce que moi j'ai à dire. Moi, la plupart des habitants de Yaoundé vivent au-dessus de leurs moyens. C'est-à-dire que, parce que chaque fois qu'on dit vivre au-dessus de ses moyens, on pense en millions, en centaines de mille. Même la personne touche 50 000, elle loue une chambre de 30 000. Tu te demandes comment elle fait pour payer son loyer, comment elle fait pour manger et tout ça. Donc il y a des ratios qui ne sont pas respectés à Yaoundé.
0: D'accord. Docteur Nanga, anthropologue. Est-ce que, je ne sais pas si je vais vous faire dire qu'il y a quand même un bon côté parfois de vivre un tout petit peu au-dessus de ses moyens. Dans le bon sens, comme disait Madame Annie.
3: Je ne prendrai pas ce sens-là. Ce que je veux faire ici, c'est que je vais expliquer les choses autrement. Je vais évoquer une théorie qu'on appelle l'écologie culturelle. L'écologie culturelle, c'est une théorie qui montre, qui permet d'expliquer le comportement d'un individu en fonction de l'environnement d'où il vient. Par exemple, un peu quelqu'un qui est originaire de la zone soudano-sahélienne n'aura pas les mêmes types de comportements que celui qui est originaire de la zone forestière. Celui qui est par exemple originaire de la zone forestière, qui est vraiment ancré dans sa culture, aura tendance à aller en forêt. Il aura toujours du bois. Il va toujours amener quelque chose. Ça veut dire que ces ressources-là seront infinies. C'est-à-dire qu'il n'y aura pas un moment où il y aura cessation. Ça veut dire qu'en réalité, il peut dépenser, il peut manger comme il veut. Alors que celui qui est, par exemple, originaire de la zone soudano-sahélienne, il aura la culture du grenier. Il faut conserver pour des périodes un peu plus difficiles. Cela donc peut expliquer que si quelqu'un est vraiment ancré dans sa culture, c'est un exemple, il aura donc il y aura toujours cette tendance-là. Donc, vivre au-dessus de ses moyens, on doit aussi tenir compte du contexte. On doit aussi tenir compte, parce que celui qui est par exemple aussi originaire d'une zone littorale où il y a beaucoup d'eau, beaucoup de poissons, n'aura pas les mêmes types de comportements que l'autre. Donc, ce n'est pas toujours péremptoire que de dire, voilà, si on a tout dépensé. Parce que de l'autre côté aussi, il voit qu'il y a abondance.
0: D'accord. Merci. Merci à vous. Merci, coach, d'avoir répondu à l'invitation Royal Queen de ce matin.
4: Merci
0: de l'invitation. Parfois, c'est à Friche Royal. Et merci de toujours...
4: Je prends l'annonce, il y a une minute pour ça.
0: Ou 30 secondes. Puisque
4: oui, je recrute 20 célibataires pour un parcours de 8 semaines de préparation au mariage.
0: 20 célibataires. Hein.
4: Une cohorte.
0: Je ne sais pas pourquoi le directeur Ona sourit.
4: Pour un parcours de 8 semaines à partir du 1er septembre.
0: À la fin, on va se retrouver mariés.
4: Non, on va se retrouver avec les capacités de se marier.
0: D'accord, on va se retrouver avec les capacités de se marier. Mm-hmm. Roger Fendi, vous pouvez le retrouver sur sa page Facebook, Annie Toko. L'impactitude, c'est seulement pour la suite. Oui, c'est terminé. Voilà. Docteur Nanga, merci à vous d'avoir répondu à l'invitation. Madame Cochet, merci. Oui. Forcément, des projets, une date à retenir.
1: Oui, le 11 août, mardi, il y a une journée récréative avec nos enfants, nos orphelins. Donc, j'invite tous les auditeurs à venir nous regarder. Et...
0: Le 11 août, c'est noté. Bertrand Wona, bonjour.
9: Bonjour Aïssa, bonjour à tes invités.
0: Le regard sur l'actualité.
9: Nous allons réfléchir autour de la baisse d'engouement pour les concours administratifs au Cameroun depuis quelques temps. Pourquoi ça diminue? Et nous parlerons aussi de ce grand déballage républicain au Cameroun qui ressemble à un cours où des rivales se chamaillent.
0: Ah ça.
9: On verse tout dehors, comme on dit.
0: Non. Quand la femme est fâchée, le secret est dehors. Regard sur l'actualité, on parle. Mesdames, messieurs, merci d'avoir écouté Royal Queens de ce matin, ce magazine féminin qui donne la parole aux femmes, mais aussi aux hommes. Raïssa Moko, c'est moi. Merci au roi Salmon et Sana. À demain lundi, 12h35, dans Fraîcheur Royale.
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3: Entreprenez de connaître la situation de vos collaborateurs. C'est-à-dire, quand j'envoie un enfant à Mindoro oui. ou à Mobilon, je dois savoir où il va.
4: Quel est son environnement?
5: Ce que vous demandez là, on a eu au moins un échantillon. Pour une fois, que le délégué général de la Sûreté nationale a été tenu de faire le terrain.
3: Le terrain?
5: On a vu...
3: Sa réaction?
5: On a vu comment
4: il a beaucoup
5: passé.
4: Pleuré. Il a beaucoup pleuré.
6: Et, s'il vous plaît, sur l'exemple que M. Amé prend, ça m'a beaucoup aidé. Puisque je suis sur la route de Douala chaque semaine au volant, depuis que l'OPM Bagandélé a pleuré, je roule, je reviens à Yaoundé, je ne vais pas au garage.
5: Il a fallu qu'il fasse un tour.
3: Ouais, les pleurs. Oui.
7: J'ai fait 2 ans et demi dans la région de l'extrême nord, la Damawa et le nord. J'ai filmé près de 2000 écoles, c'est-à-dire dans le Grand Nord en général, où il n'y a pas de salle de classe. Mais vous voyez la plaque, on dit que cette école a été créée. École publique. Des lycées créés en 90-92 qui n'ont pas une seule salle
4: jusqu'à
7: de classe.
4: Jusqu'à présent.
7: Les gens, ici, j'ai été convoqué ici, on dit comment, à la police quelque part là-bas, où on estimait qu'on n'est pas patriote parce que j'avais décidé chaque jour, je balançais l'image d'une école dans les réseaux sociaux avec tous les éléments. On dit que voici le CES tel, voici le lycée tel. J'ai été interpellé parce qu'on estimait que c'est antipatriotique, qu'on est en train de salir l'image du Cameroun. D'ailleurs, même en voulant expliquer que ce sont des images de terrain, on a dit il ne faut plus le faire.
4: Ne le faites plus.
7: On a simplement interdit de le faire, de garder. On avait d'abord dit que c'est des images fabriquées. Lorsqu'on a démontré que nous étions sur le terrain, que c'est des images de terrain, on nous a dit bon, il faut arrêter ça. Ce n'est pas bon. Vous salissez l'image du pays. Pourtant, c'était la réalité. De nombreux lycées et écoles publiques dans le Grand Nord. Il n'y a pas une seule salle de classe, c'est encore des...
3: Le travail que...
4: Il y a quand même les plaques.
7: Effectivement,
5: avec les écoliers sont sous l'arbre.
7: Voilà.
3: le travail...
7: Vous voyez, dans l'extrême Nord, quand la saison sèche atteint vraiment son pic là, au plus à 11 heures, on est obligé de libérer les enfants.
3: Oui.
7: Parce que c'est intenable. Les salles de classe, c'est comme on dit là, on a fait avec la paille. Donc souvent, à cette période-là, on modifie le calendrier à 11 heures maximum, malheureusement.
3: Alors, on a l'habitude de penser que nous critiquons. D'abord, le travail que vous avez fait, qui est un excellent travail citoyen, bien sûr, ne peut pas rencontrer
8: le sentiment.
3: Vous doutez bien que vous mettez les gens
4: à nu.
3: Vous mettez les gens à nu. Donc, ne vous attendez pas à autre chose. De toute façon, quand vous engagez dans ces voies-là, vous verrez que notre presse, avec la flopée qu'on a comme presse, personne ne fait cette
4: affaire. Ça n'intéresse pas grand monde.
3: Il n'y a
4: pas le gombo là-bas.
3: Voilà, tout le monde est dans les affaires. Or, nous avons un pays avec 360 communes, avec un petit budget de 7 000 milliards. J'ai déjà dit que c'est un petit budget parce que si vous avez 7 000 milliards, vous partagez ça à 30 millions de personnes, ça fait seulement 230 000 par personne.
4: Donc,
3: en réalité, on s'en va, on croit.
4: Donc, l'affaire que les gens disent souvent, que on se partage. Chaque aura sera 230 000.
7: Ben, c'est maintenant que je me rends compte que...
4: Non, ce n'est pas beaucoup.
7: Vous voyez que tous les gars disent qu'on va.
4: On se partage.
3: Et je parle à Timothée qui est en économie chevronnée. On est passé, c'est pas parce qu'il n'y a pas. Je vous ai dit qu'il y a des endroits où l'or coule. Il y a tellement, en fait, on est tellement dans l'abondance qu'on ne sait même pas comment aller chercher ça. Donc, il est question, par exemple, de dire, si nous prenons 1 milliard pour chaque mairie du Cameroun, ça fait seulement 360 milliards sur les 7 000 dont on nous parle. Mais au moins ça, si vous décidez de faire de petites écoles, oui, même avec la formule des maisons du coin, comment on construit à cet endroit? Parce que les gens qui construisent là-bas, c'est des gens qui construisent suivant les écosystèmes, parce qu'ils savent, oui, quel matériel on utilise pour que, même s'il fait chaud, que les gens soient.
4: Oui, ils tiennent compte de la nature à cet endroit.
3: Ah oui. Et on n'a pas besoin des milliers de milliards. On dit, bon, dans tel village, voilà comment ils construisent. Il faut des pailles, peut-être des trucs en toit de chaume. Et ça sera même des trucs extrêmement, je veux dire,
4: moins cher. Oui.
3: Et moins cher. Ça fait seulement 360 milliards. Si vous dites deux fois, ça fait 720 milliards. Pour chaque mairie, quelle que soit sa taille, on dit à chaque mairie, cette année, c'est pour les écoles. Cette année. Et donc, il faut une programmation.
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10: Donc, nous devons choisir au Cameroun.
4: Il faut absolument choisir.
10: Il faut qu'on choisisse
4: de définir une politique économique.
10: Quelle économie nous voulons au Cameroun. L'économie capitaliste, c'est de chacun pour soi.
4: Oui.
10: Vous le savez.
4: Oui.
10: Alors que
4: les plus forts mangent les plus
10: faibles. C'est ensemble.
11: Lorsque on sort des indépendances, Bertrand Rona, on a en réalité utilisé les chefs traditionnels et on a fait d'eux des auxiliaires. Comment un chef traditionnel peut être un auxiliaire? Le décret de 77 est clair là-dessus. Les chefs traditionnels sont des auxiliaires de l'administration.
12: Lui, il est comme Paul Biavé dit à Marafa, vous êtes peu de ministres, les autres, c'est des fonctionnaires à qui j'ai donné un poste. Lui, c'est un individu à qui j'ai donné un poste à la chefferie. Il s'est décoiffé, les autres ont compris, ont pris ça pour un sacrilège. Qui d'autre s'est décoiffé après lui?
4: Personne.
11: C'est pour ça que j'ai dit qu'il faut essayer d'expliquer. Je ne le dédouane pas. Je dis qu'on peut expliquer.
12: Que ce haut commis de l'État, ministre depuis près de 25 ans, pouvait être un digne porte-parole. Mais on a compris que le porte-parole, comme le lièvre, les amenait à l'abattoir. Il a ouvert le portillon pour dire « Entrez tous ici, sont des petits ratons. » C'est pas ça, Bertrand Rona. Et c'est ça qui démontre que le Cameroun a mal à ses institutions.
4: Ouais.
12: La chefferie est une institution qui est dévoyée par des fonctionnaires qui veulent à tout prix des strapontins. Qu'est-ce qu'ils veulent, ces ministres? 25 ans, ministres, tu sais quoi?
4: Ils sont
12: c'est
4: chefs.
12: Pas suffisant pour aller à la retraite?
11: Plus, parce que...
4: Ils sont, ça, à la tête de ils sont chefs. Ouais, ils sont anciens d'église.
12: Non.
4: Ouais.
12: Ces images n'honorent pas le Cameroun. Ça prouve que les Camerounais tentent de se recycler au quotidien.
4: Oui.
12: Ils croient que la vie se découvre tous les jours. Non. On veut bien être guidé par les elders, par les aînés. Mais comment font ces aînés? Comment est-ce que les aînés traînent le bâton de commandement? Ils le jettent au sol à tous les coups. D'où l'obligation pour nous permettre d'explorer, de constater déjà que le Cameroun va mal.
4: Oui.
12: Va mal à ses institutions et va mal aux hommes qui les incarnent jusqu'à présent.
4: D'accord.
12: Il faut réinventer le Cameroun. Il faut s'arrêter un temps soit peu.
10: Je voudrais essayer qu'on fasse la différence entre le chef de village et le chef traditionnel. C'est deux choses bien différentes.
13: Il y a quelque chose qui ne va pas. Moi, je ne comprends pas.
14: Silence! Vous tous, écoutez-moi!
13: Les gens qu'on voit là habillés, qu'on appelle chez nous là, le Mbombo. Mais le Mbombo n'est pas le chef de village.
4: Oui, le chef traditionnel.
13: C'est un chef traditionnel chez nous. Il est là pour le village seulement. Quand ça ne va pas au village, on va le consulter parce que c'est lui qui détient la tradition. Il doit voir exactement
4: à quel
13: pourquoi
4: niveau.
13: Il n'y a pas de récolte. Pourquoi il y a tant de morts? Pourquoi il y a ceci, cela? Il va consulter les ancêtres. Alors que le chef de village, lui, c'est quelqu'un...
4: Il est avec l'administration.
13: Avec l'administration, qui vient à chaque fois, il va voir le sous-préfet. Le sous-préfet lui dit ceci.
4: C'est déjà la Troisième République.
15: C'est la Troisième République qui ne veut pas mourir, mais elle est en train de mourir dans le... Mais c'est ça qu'on peut percevoir à travers ce signe. Et c'est honteux pour notre pays qui est dirigé par un grand homme.
16: Et ça, il faut qu'on attaque ce problème parce que, au moins, sur ce point, le docteur Mesmer a raison. Il faut qu'on pense la structure de nos États, de nos institutions, intégrant les réalités de nos chaufferies telles qu'elles étaient à l'époque.
3: Et je voudrais modestement dire que l'histoire est en marche. Et il faut savoir que quand l'histoire est en marche, elle est inéluctable. On n'arrête pas la marche de l'histoire. Lorsqu'on transportait nos aïeux dans des cales de bateaux pour les amener comme bétail et pour développer l'Amérique, personne ne pouvait imaginer à l'époque qu'il y aurait une chaîne de radio ici avec des gens qui ont un regard, qui critiquent le monde. Ça, c'était pour là. Les gens de notre couleur ne pouvaient même pas parler. Donc la marche de l'histoire est là. Et nous sommes à un un stade de l'histoire de notre pays qui appelle une réflexion profonde. Et c'est bien pour cela que nous sommes là, pour essayer de déblayer le chemin d'une vie plus agréable entre citoyens d'un pays qui, il faut le dire, nous a d'ailleurs été imposé. Parce qu'on a eu un premier Cameroun qui était plus grand que celui-ci.
4: Oui.
3: Qu'on a réduit, on a fait... Bon, on nous a dit, voici votre part. J'appelle les archaïsmes, c'est quoi? C'est le déficit de capacité à harmoniser les potentialités communautaires dans notre pays. C'est-à-dire cette façon de vouloir rester chacun dans son couloir et ne pas appeler les transversalités nécessaires. C'est ce que j'appelle les archaïsmes.
4: Oui.
3: C'est le déficit de capacité d'évolution. Si vous avez lu un ouvrage, vous l'avez sûrement lu, L'aventure ambiguë de Cheikh Ahmed Oukar, il y a une question qui se pose. Doit-on envoyer nos enfants à l'école?
4: Oui.
3: C'est une question de fond qui perturbait le peuple de Diallobé.
5: Absolument.
3: C'est la grande royale qui s'est levée, elle a dit, nous devons les envoyer apprendre à lier le bois au bois. Donc, nous sommes à une phase critique où nous devons balayer ce que j'appelle les archaïsmes, c'est ces positions rigoureuses, trop rigoureuses même, ce refus d'aller vers les autres. Nous avons une communauté au Cameroun spécialisée dans les transactions qui s'appelle la communauté de l'Ouest. Ok?
4: Oui.
3: Qui peut...
4: Dans les transactions, dans le business.
3: Dans le business. S'il y avait un minimum d'entente.
4: De cohésion.
3: Puisque les gens ont même peur de s'entendre, même dans le commerce. Même dans le commerce, les gens se méfient. Alors que ce n'est qu'une question, tu me donnes, je te donne, et il y a l'argent qui circule.
4: Oui.
3: Mais le gars qui part du village, venir chercher un groupe électrogène à Yaoundé. Si on dit, on met fou à Evodoula, avec ces techniques de vente et de autres, les gars de ce coin-là ne vont plus courir tous ces
4: risques. Oui, le risque de se faire... voler.
3: De se faire voler ou de se faire arnaquer. Et maintenant, ils vont avoir les techniques parce qu'on a des techniques. Par exemple, vous pouvez faire, au lieu d'aller dans les banques, faire un dépôt sur vous qui vous permet d'investir en toute tranquillité. Sauf que maintenant, vous allez entendre d'un côté les uns qui insultent les autres, que vous vous êtes ceci, les autres insultent les autres. Or, la fonction de consommation ne peut pas exister sans la fonction de production.
4: Qu'est-ce qu'il faut faire pour remettre ce Cameroun-là sur de bons rails?
5: Pour remettre le Cameroun sur de bons rails, il faut permettre aux Camerounais de se reconnaître dans ce qui est fait. Il faut prendre en compte les aspirations du peuple profond et au-delà des aspirations du peuple profond, jouer avec nos ressources.
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0: Et grâce et gloire à Dieu le Père Tout-Puissant pour le souffle de vie qu'il nous a renouvelé gracieusement cet autre dimanche. Regard sur l'actualité, c'est l'émission qui démarre dans vos délicates oreilles. Nous sommes ensemble jusqu'à 12h55. Nous allons monter en assaise, nous allons détricoter les faits qui meublent l'actualité d'ici et même d'ailleurs. Regard sur l'actualité, vous le savez depuis des années déjà, c'est tout dire pour construire, ne rien dire pour détruire. Voici l'ossature de cette édition. Les concours administratifs au Cameroun, on sait que c'est la saison, avec bien sûr de plusieurs opportunités lancées donc par le ministère de la fonction publique et de la réforme administrative. Eh bien, de ce côté donc, lorsqu'on va sur le terrain, on constate qu'il y a pas, il y a une certaine baisse d'engouement quand même au niveau donc de l'intérêt des jeunes diplômés pour ces opportunités d'accès à la fonction publique à travers donc une formation de quelques années. On va aller à la compréhension de ce phénomène. Pourtant, il y a quelques années de cela, les concours faisaient courir pas mal de monde. Qu'est-ce qui se passe aujourd'hui? Pourquoi donc cette baisse d'engouement de la part donc de beaucoup pour ces initiatives? Est-ce donc est-ce à cause de l'entrepreneuriat qui a le vent en poupe en ce moment dans notre pays? Nous en parlerons avec nos invités. Nous parlerons aussi de ces temps de déballage au cœur du sérail camerounais avec plusieurs acteurs qui ont occupé des postes importants à l'intérieur donc du cercle de pouvoir qui aujourd'hui se livrent à des déclarations à tout le moins fracassante dans les réseaux sociaux. Et bien sûr, cela se répand comme des petits pains. Les Camerounais se délectent tout en se posant des questions. Pourquoi seulement maintenant? Que va-t-il se passer finalement? Eh bien, nous également, nous allons analyser ces situations-là. Et bien sûr, à coup d'arguments avec nos invités autour de la table. Regard sur l'actualité ce dimanche. C'est avec le doigté de Salmon et Sana à la mise en onde, la réalisation, la police d'antenne. L'œuvre donc du côté de la caméra, ce sera l'affaire d'Alain Osekwekam. Coordination éditoriale à Belbela Samari, coordination centrale. Roger Kiek de Kiki, supervision générale, le révérend pasteur Bissa Emmanuel Noël, Bertrand Ona, je suis là à ce microphone pour conduire l'affaire jusqu'à son terme à 12h55. Vous aurez l'éditorial du dimanche, vous aurez la revue de presse. Merci de nous accueillir chez vous. Bienvenue.
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0: 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Allez, bon dimanche à vous. Restons à l'écoute.
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0: Et voici donc un autre arrêt de votre dimanche.
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0: L'éditorial, c'est l'affaire de Jean Patience à la JPT. Bonjour.
2: Bertrand Ona, bonjour. Aucun supplément d'âme pour ces acteurs de la vie sociopolitique camerounaise. Ils finissent de vendre leurs âmes et s'installent sur l'espace public pour tyranniser l'opinion collective. Des déclarations peu ou prou vraies qui prennent en otage une masse populaire avide de scoops et de scandales, assoiffée de connaître et de savoir, ravie d'être au fait de pseudo-actualités qui enfourchent suffisamment ceux qui sont friands des nouvelles venues de l'antre du sérail. Que ces informations soient de première ou de dernière main, l'essentiel est de s'en délecter et de procéder par un décryptage salace de ce qui est considéré comme inédit. En réalité, tout est scandaleux dans cette affaire d'un ancien soldat de l'armée camerounaise qui a côtoyé les plus hautes sphères de l'État et qui est présenté comme déserteur. Ceci lui confère une crédibilité tacite selon de nombreux admirateurs. Ce que nous comprenons est simple et en même temps compliqué. Simple parce que les faits relatés ne surprennent pas. Sur la forme, c'est du déjà entendu, bis repetita, sur de présumés faits de corruption et de mœurs légères, de personnalités bien ciblées. Compliqué parce que la détermination de l'intention cachée derrière ces sorties est une véritable boule de cristal. Quel but veut atteindre l'auteur? Laver son linge sale en public, se blanchir ou exploser les tronches de ses ennemis et se venger? Servir un réseau pour en affronter un autre? Et le peuple, quel est son intérêt dans ces histoires de lutte intestine? Un peuple qui souffre d'absence d'eau potable, d'énergie électrique suffisante, de routes en bon état, de soins médicaux adéquats, etc. Mais que gagnerait le peuple à suivre des gens qui le transforment en mouton de Panurge pendant que le pays est sous anesthésie? De la poudre de perlimpinpin que s'est sortie à la noix qui n'agrémente pas notre quotidien. Le peuple camerounais mérite mieux, vraiment mieux, que cette guerre au vitriol qui nous vient des hommes et anciens hommes du président de la République. Le peuple a besoin de développement et non de scandale.
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0: Voilà, après l'éditorial, on accueille donc nos invités. Rebonjour à tous, hein. Merci de là où vous nous accueillez et merci de nous accueillir de là où vous êtes. Et nous sommes donc ensemble pour cet échange. J'accueille donc nos invités, hein. Je commence par Daniel Soko, le proviseur des lycées émérite puisqu'il a pris sa retraite désormais. Et puis, il est désormais donc enseignant à l'école de guerre, hein, enseignant de la sémiotique à l'école de guerre. Bonjour, bienvenue sur le plateau.
1: Bonjour Bertrand, bonjour à tous les auditeurs, un bonjour spécial à mon petit frère qui me suit tous les dimanches, Nomo Thomas, d'Acom 1 plutôt, et je voudrais dire un bonjour particulier aussi à Maxon, je l'appelle comme ça affectueusement, mais c'est de Jacques Mathurin, collègue à l'école de guerre et camarade depuis l'université, l'école normale et ainsi de suite. Mm-hmm. Bonjour à tous les co-panalistes et particulièrement à mon petit frère chéri Mesmer, le docteur Mesmer.
0: Mm-hmm. Merci, hein, merci d'être avec nous, Daniel Soko, enseignant donc à l'école de guerre. Allez, le docteur Mesmer Bobdaela, juriste enseignant à l'université de Yaoundé 2 de manière prioritaire, mais également très sollicité dans plusieurs IPES et dans beaucoup de cadres de travaux de recherche. Bonjour, bienvenue docteur.
2: Bonjour Bertrand, bonjour également aux copanélistes. Bonjour à l'équipe technique, le roi Salmon et Sana qui nous permet effectivement d'être écoutés ce matin. Mm-hmm. Au top management de Royal FM bien évidemment. Une fois n'est pas coutume, bonjour à tous nos millions d'auditeurs. Et ceux pour qui nous nous levons chaque dimanche, mmh, avec l'intention de venir effectivement contribuer à ce gala, n'est-ce pas, pour reculer, mmh, le seuil des ignorances.
0: D'accord,
2: merci. Surtout des ignorances transcendantales qui habitent beaucoup de Camerounais aujourd'hui. Mmh. Chacun doit jouer sa partition. Mmh. Et nous sommes là ce matin pour cela.
0: Docteur Mesmer Bobda, que dites-vous donc à ceux qui estiment aujourd'hui que de plus en plus, certains grands universitaires montrent une curieuse manière d'être un peu en décalage avec ce qu'exige le contexte de leur temps.
2: Le contexte de ?
0: De leur temps, c'est-à-dire oui, ils disent des choses que le peuple estime que ça n'a pas un impact direct avec ce qu'on doit faire.
2: Justement, dans un contexte où, nous l'avons décrit d'ailleurs il y a quelques mois de cela, mm-hmm, dans un contexte de crise généralisée, on se sera attendu à ce que l'université soit le lieu par lequel, effectivement, les révolutions vont être implémentées. Mm-hmm. Vous comprenez, c'est ce qui se fait ailleurs, hein, c'est que l'université est en réalité ce cadre-là qui, en réalité, est au-dessus de tout et qui doit intervenir. Et quand je dis université, je dis universitaire. Mm-hmm. Mais sauf qu'aujourd'hui, effectivement, l'université fait partie des maillons de la société qui ont été embrigardés, mmh, très souvent. Et vous allez voir que même au niveau des pensées, les pensées sont parfois dirigées, hein, ou encadrées, ce qui n'est pas bien. Or, la science, en réalité, doit fleurir. Et lorsque vous êtes mis dans des conditions, effectivement, c'est cette science-là qui contribue à l'évolution sociétale. Mais aujourd'hui, il faut l'avouer, notre faiblesse se situe également à ce niveau-là. C'est, mmh, dit qu'on a réussi à détruire le socle par lequel, effectivement, on aurait pu implémenter ou alors changer la société. Mais pour autant, est-ce qu'on peut dire que le rôle de l'université est foutu ou alors que l'université ne peut plus jouer ce rôle-là?
0: Ne peut plus jouer ce rôle.
2: Nous pensons que si, c'est, mmh, encore possible. Il, mmh, suffit tout simplement, et nous l'avons souvent dit, mmh, que l'on mette l'homme qu'il faut à la place qu'il, mmh, faut, ou mieux, mmh, encore, que les personnes qui doivent impulser ce processus-là soient écoutées. Mmh. Parce que c'est aussi ça le problème. Vous souvenez qu'il y a quelques mois, nous parlions effectivement des recherches.
0: Oui.
2: Il faudrait que ces personnes-là soient écoutées. Mmh. Malheureusement, l'université produit parfois des travaux de recherche,
0: oui,
2: qui peuvent être utilisés pour le développement de notre pays. Mais on s'en fout de ça parce qu'on a malheureusement des gens qui se présentent comme étant des sabitou, mmh, qui sont recrutés aussi parmi les universités, bien évidemment, qui assurent la gestion du pays et même la gestion même de certaines institutions privées et qui estiment que non, on n'a pas besoin de ces gens, j'ai fait fortune. Par exemple, des patrons d'industrie, des capitaines d'industrie vont vous dire, ben, je n'ai pas eu besoin d'un intellectuel,
0: voilà,
2: pour créer une entreprise de plusieurs milliers. Or, mais une chose est sûre, ce sont des gens qui sont allés à l'école, qui font fonctionner ces entreprises. Donc, il y a beaucoup de choses. Il faut que l'on mette les connaissances. Mm. Les connaissances, c'est très important dans une société. Donc, pour ma part, c'est que lorsqu'on va prendre en considération les savoirs, mmh, qui sont produits dans nos universités pour implémenter des politiques publiques et que ces savoirs-là sont en phase avec nos réalités, vous allez voir qu'effectivement les choses vont avancer. Mmh. Oui, l'université a ses problèmes, l'université fait partie de la société camerounaise, a des problèmes qu'il faudra absolument résoudre. Même s'il est vrai que c'est de l'université que les solutions devraient partir.
0: Oui.
2: Je pense toujours que l'université peut jouer ce rôle. Il suffit simplement que l'on décide de donner à l'université les éléments, les coudées franches pour lui permettre donc d'atteindre cet objectif. L'université va le faire. Oui, l'université évolue avec son temps.
0: Oui.
2: Et malheureusement, on a encore des attitudes marbrées dans des considérations anciennes qui ne sont pas actualisées, que l'on voit ci et là, qui devraient nécessairement être revues. Mais je vous dis encore, cela ne peut se faire que lorsque on a une véritable volonté politique d'utiliser l'université pour jouer le rôle qui est supposé être, n'est-ce pas, la sienne. C'est ce qui est de mise aujourd'hui. Tant qu'on ne le veut pas, malheureusement, vous allez toujours voir ceux des universitaires qui ne sont pas en phase avec le temps, mais vous allez ignorer, voire minorer, ceux des universitaires qui sont en phase avec le temps, mais qui ne sont pas malheureusement écoutés, qui ne sont pas mis en orbite.
0: Docteur Nesme Bobla, est-ce que ce n'est pas aussi parce que ce sont ceux qui sont pas du tout, qui ne sont pas du tout en phase avec le temps, qui font beaucoup de bruit, qui s'agitent le plus, qui
2: justement,
0: sont exposés?
2: Justement, Bertrand, nous sommes déjà dans un règne où on a même mis l'excellence de côté. Vous savez, on a normalisé les cas et on a écarté la norme au Cameroun.
0: Oui.
2: Souvent, on nous dit que le tonneau vide fait trop de bruit.
0: Oui.
2: Est-ce que ceux-là même qui mènent des travaux essentiels, importants pour notre pays, est-ce qu'ils sont toujours écoutés? Est-ce qu'ils sont souvent écoutés? C'est pour ça que je parlais des résultats des recherches tout à l'heure. Donc, il faut faire attention parce qu'il y a que... Souvent, ceux qui font même trop de bruit ne sont pas ceux qui ont un potentiel intrinsèque avoué. Donc, il faudra aller scruter effectivement la qualité des travaux qui sont faits. Il y en a, Bertrand. Le problème, c'est qu'on a l'impression que les universitaires ou les chercheurs camerounais ne produisent pas. Ils produisent. La preuve, c'est que quand ils vont ailleurs, pourquoi est-ce que les Camerounais individuellement pris, lorsqu'ils vont ailleurs, ils excellent. Mais chez nous, on a l'impression que rien ne fonctionne. Oh, ce sont ces mêmes Camerounais-là. Non. Donc, je dis encore que c'est une question, pas de timing peut-être, mais c'est une question de volonté et de choix de l'homme qu'il faut, donc des hommes qu'il faut pour incarner l'excellence à tous les degrés, n'est-ce pas, où on a besoin de cette excellence-là. Malheureusement, effectivement, on a normalisé les gars, comme je vous le disais, et on a écarté la norme. On a effectivement des gens qui font trop de bruit.
0: Oui.
2: On a des gens qui ne brillent pas toujours par l'excellence. Mais malheureusement, ça, parfois, c'est même ces gens-là qui occupent
0: la scène.
2: Qui occupent le devant de la scène et qui amènent les Camerounais à croire que,
0: ça ne vaut plus la peine.
2: La bêtise. Non, aujourd'hui, on a normalisé la bêtise.
0: Tout à fait.
2: Est-ce que vous comprenez? On a normalisé la bêtise de façon à ce que même l'excellence est devenue un crime au Cameroun. Lorsque vous êtes excellent, vous êtes même dangereux pour certaines personnes. Et c'est ce qu'on passe le temps à promouvoir. Ce n'est pas seulement à l'université. Donc je ne dis
0: partout.
2: Pas une... Partout ailleurs, on passe le temps à promouvoir, n'est-ce pas, les contre-valeurs. L'excellence devient donc un problème. Et c'est pour cette raison que même à l'université, on en souffre.
0: D'accord.
2: Je ne voudrais pas revenir sur les détails, parce que ce n'est pas l'objet de notre débat d'aujourd'hui. Mais je vous assure que c'est toute la société qui se trouve en réalité impliquée dans ce genre d'attitude.
0: D'accord. Isaac Bissala est avec nous. Dieu merci. Sa santé est améliorative ces derniers temps. Syndicaliste présent de l'UGTC, qu'on ne présente plus, hein. C'est un syndicaliste racé, UPCiste dans l'âme. Bonjour, bienvenue sur le plateau.
3: Bonjour aux auditeurs, bonjour aux copanélistes, bonjour à tous les Africains et bonjour à toute la planète.
0: Merci bien, président Isaac Bissala, d'être là ce matin. Quand vous écoutez dans ce débat des intellectuels qui se livrent beaucoup plus à l'exercice d'exposition du français qu'on parle bien, qu'on parle comme à Bordeaux, des concepts où on se dit qu'on est supérieur aux autres parce qu'ils n'ont pas d'agrégation. Comment vous percevez cette posture des universitaires de plus en plus ces derniers temps qui les met pratiquement comme sur le banc des accusés par le peuple, si on n'en juge pas les réactions qu'on peut lire à travers les réseaux sociaux des citoyens lambda qui estiment que ces seigneurs-là sont en train de déraper et que ce n'est pas là où on les attend.
3: Je veux d'abord dire qu'en parlant tout à l'heure du proviseur, tu as dit qu'il est parti en retraite.
0: Oui.
3: Non. Il n'est pas parti en retraite. Il a changé d'emploi.
0: Il a changé d'emploi. D'accord.
3: Quand on part en retraite, ça veut dire qu'on s'en va se reposer, on ne fait plus rien.
0: On ne fait plus rien.
3: On s'occupe, mais
0: d'accord,
3: il est parti de professeur à professeur dans une école. Il n'est pas en retraite.
0: D'accord.
3: Il n'est pas en retraite, donc il ne faut pas dire qu'il est en retraite. Parce que si tu continues à dire qu'il est en retraite, les gens vont mal prendre.
0: D'accord, ils ne vont pas très comprendre, bien comprendre. Merci bien pour, pour la
3: maintenant,
0: la
3: ce qui concerne les universités, mais comme vient de dire le professeur, en fait, nous, on nous disait à l'époque que l'université est neutre. Neutre. Ça veut dire que quand vous entrez à l'université,
0: c'est la science qui parle.
3: Pour le peuple.
0: Oui.
3: Et l'université, inodore, incolore et sans saveur. Mmh. C'est comme ça qu'on le disait. Donc l'université est libre. Mmh. Et il n'est pas seulement là pour les étudiants. Mmh. L'université est là pour le peuple. Ça veut dire qu'à chaque fois qu'il a pris la parole là, au micro, il est en train d'éduquer les masses.
0: Oui.
3: C'est pourquoi je vous dis souvent qu'il faut avoir des thématiques pour nous permettre d'éduquer les masses.
0: Exactement.
3: L'université, chaque fois qu'il est quelque part, il parle au public, il est en train d'éduquer un problème, il faut qu'il donne son avis sur le problème. C'est comme ça l'universitaire. Au Cameroun, on avait dit ici que l'école pour les écoliers...
0: La politique aux politiciens. Oui.
3: On s'adressait aux étudiants.
0: Oui.
3: Qu'on ne veut pas voir.
0: On dit qu'arrêtez les bruits, faites l'école, bon, laissez alors, les politiciens.
3: Mais pourquoi on a interdit aux étudiants et on a laissé ce que les enseignent dans la politique. Il y a quelque chose qui ne va pas. Alors il y a donc quelque chose qui ne s'est pas maintenant aux universités. Peut-être qu'il ne peut pas vous le dire. Tout ce dont vous dites là qui ne sont pas clairs, ils passent beaucoup de temps à expliquer à leurs étudiants pourquoi ils ont dit ceci. Donc si vous avez par exemple 2 heures de cours, vous avez 2 heures de cours. Vous avez pratiquement près d'une heure où il faut expliquer à vos étudiants qui vous posent des questions que même vous avez dit ceci là-bas, machin. Il y en a certains qui ont voulu dire aux étudiants que ne suivez pas ce que. Oh, vous ne pouvez pas dire à un étudiant de ne pas suivre, ce que vous faites dans le public. C'est votre étudiant. Il vous suit. C'est vous qui êtes en train d'aider cet étudiant à comment se comporter dans la vie. Et comment vous pouvez dire qu'il doit seulement vous reconnaître à l'université, au campus, et non
2: en dehors.
3: En dehors. Il y a quelque chose qui ne va pas. Et je vous ai dit, et je vous répète toujours que ce que vous entendez là parle au capitalisme. Et je vous dis toujours que le capitalisme aime le désordre. Cette minorité, donc, qui s'accapare souvent des richesses-là, sème le désordre partout pour qu'il n'y ait pas l'ordre. Je ne sais pas si vous comprenez.
0: Oui.
3: C'est ça qu'il s'agit. On déstabilise l'université. On fait rentrer les gens à l'université. Les gens, on passe le temps là à régler des comptes, à dire ceci, tel n'est pas ceci. Qu'est-ce que ça vient faire dans ce que nous voulons faire comme développement
0: comme du développement.
3: Cameroun. Qu'est-ce que ça arrive à voir agrégat. Tout le monde n'a pas. Il n'y a pas que des agrégés. Chacun à son niveau à partager.
0: Oui.
3: C'est parce que vous comprenez.
0: Tout à fait.
3: Et c'est comme ça que je dis souvent aux gens, celui qui a arrêté l'école au cours moyen 2 a partagé à ceux qui ne sont pas encore arrivés au cours moyen 2.
0: Tout à fait.
3: Parce qu'il est passé par là, il a vu. Donc il peut les aider.
0: Il peut leur dire.
3: Ouais. C'est parce que vous comprenez de ça. Donc vous n'avez pas à dire que ben, toi qui es enseignant là-bas, tu n'es rien.
0: Tais-toi, tu n'es personne.
3: Tu n'es personne. Non. Non. Donc, c'est un regret pour moi. Je ne sais pas comment il dit ça va. Il lui dit toujours, ça va venir. Mais non, il faudrait que eux, les jeunes universitaires, prennent leurs responsabilités, quel que soit ce qui va leur arriver. Et tapent la main sur la table. Que de toute façon, ce sera nous. Ce ne sera plus vous.
0: Dès qu'ils vont oser, on va les menacer.
3: Non, oui, mais écoutez.
0: On a vu un professeur qui a osé contester certaines choses. On a vu des gens lui brandir la menace de ce que quand il va venir avec son dossier pour la passation, le changement de grade, on va le traiter.
3: Oui, mais on va le traiter, mais pourquoi on va le traiter? C'est tout simplement parce que les autres professeurs se sont tués.
0: Oui, exactement.
3: Il a parlé maintenant de la révolution.
0: Oui.
3: Vous savez comment on change? Moi, je suis syndicaliste, hein. Oui. Faudrait que je vous dise comment les choses changent. Le syndicalisme, c'est quoi? C'est lorsque vous attaquez un parmi nous, et le grand nombre. Ah, mais nous, ça veut dire que vous nous avez attaqués,
2: oui.
3: nous tous.
2: Oui.
3: C'est de ça qu'il s'agit. Et vous ne pouvez pas attaquer tout le monde à la fois, qui que vous soyez.
2: C'est exact.
3: Mais alors, quand on attaque Bertrand et que les autres journalistes
0: se taisent,
3: mm-hmm. hein, comment ça dit que, dis donc, moi aussi, vraiment, c'est ça.
0: Les autres journalistes envoient même des biscuits. Dis-lui ça.
3: Donc, c'est de ça qu'il s'agit. Il faut que les gens comprennent que le changement passera par des sacrifiés à un moment donné. Et ceux qui ne seront pas d'accord pour qu'on sacrifie ces sacrifiés-là.
2: Vous avez d'ailleurs vu ce que le président dit. Vous avez d'ailleurs vu pendant les élections, vous avez vu la vérité, la réalité de ce que le ver est dans le fruit concernant l'université. Parce que vous avez vu des universitaires s'échiner dans les plateaux quant à des débats éminemment juridiques. Mais on a vu des gens prendre position, non pas en convoquant la science que nous connaissons, qui ont des canons universels, mais ils ont convoqué parfois, ils ont fait des analyses sur la bannière, n'est-ce pas, des casquettes politiques, en dévoyant ce que c'est que la science. Et malheureusement, quelques semaines ou quelques mois après, dans les amphithéâtres, nous avons été bloqués à ce genre de phénomène, parce que les étudiants, ben, monsieur, nous avons suivi avec grand désarroi les différents débats qui ont eu cours sur la question de la révision, sur la question de ceci, quel est votre positionnement ? Or, ce n'était pas la question posée, le positionnement, ce n'était pas ça. Oui. La question qu'il fallait que les étudiants posent, c'est quel est l'état du droit ?
0: Qu'est-ce
2: la
0: que question, dit le droit ?
2: Voilà, c'était tout. Mais les enfants disent, quel est votre positionnement ? Il fallait maintenant prendre position par rapport aux agrégés, aux aînés qui ont proposition. Alors qu'il fallait tout simplement, et moi, il faut le dire, ça a posé de sérieux problèmes à l'université pour les jeunes, parce qu'il faut dire le droit, dire la science telle qu'elle est, telle qu'elle devrait être, et non dire la science au regard des yeux de certaines personnes, c'est-à-dire que des considérations partisanes qui, n'est-ce pas, viennent influencer la science, malheureusement. Et c'est ça qui nous amène à dire que le ver est dans le fruit. Il faudrait corriger cela, ramener l'université à son état originel. C'est dit une institution neutre qui est un moteur de développement.
0: La science n'a pas de couleur, comme disait.
3: Alors, je peux terminer, non, je veux dire que, au vu de ce que le docteur a dit, alors vous avez donc des universitaires qui vont sortir de l'université avec des doutes.
0: Oui.
3: Je ne sais pas si vous comprenez.
0: Oui.
3: Ils iront à choisir avec ce que leurs professeurs disent là-bas et ce qu'ils ont appris ici. Et ils auront des doutes, ils ne sauront pas exactement ce qu'il y a lieu de faire. Et en ce moment-là, vous attendez qu'ils viennent faire quoi dans la société quand ils vont sortir de l'université.
0: C'est un problème.
3: Il faut donc faire attention. Et ce que je dis ici pour terminer est de dire aux professeurs, à tous ceux qui sont à l'université, de faire très attention.
0: D'accord. Allez, Ernest Yenin est avec nous, un acteur de la société civile d'expérience, ancien de l'ACDIC, avec le très regretté Bernard Djonga. De ce côté, ils ont mené des luttes farouches pour le Made in Cameroun, le poulet, la farine locale, le pain local, l'agriculture, et de seconde génération, plusieurs combats menés comme cela. Il était un des lieutenants, très jeune encore, mais déjà très actif dans ce milieu-là. Ensuite, il a porté aussi le CRAC, le parti créé par la suite par son mentor, toujours Bernard Djonga. Et il est aujourd'hui un acteur politique. Il a brigué la députation dans Nofundi avec le PCRN il n'y a pas longtemps. Et cette fois-ci, il a un gros projet. C'est la mairie. Il va à la conquête de la mairie de Yaoundé 4. Ernest Yenin, bonjour, bienvenue sur le plateau.
4: Bonjour, Bichon Wana, bonjour à tous ceux qui ont choisi d'être sur la 88.4 cet après-midi. Mes excuses au panel que j'ai retrouvé en retard.
0: Oui.
4: Parce que je gérais une affaire honteuse.
0: Affaire honteuse ?
4: Oui, honteuse parce que, Bichon, c'est très sérieux ce que je vais vous dire.
0: Oui.
4: Lorsque quelqu'un tombe malade chez nous, ces jours-ci, priez que quelqu'un tombe à ma cheveux quand vous n'avez rien. Priez que ça ne vous arrive pas quand vous n'avez rien. Vous allez être obligé d'appeler les gens que vous ne voulez même pas appeler.
0: À l'aide.
4: C'est un peu comme si l'Iran et les États-Unis causent à un moment donné. J'ai causé avec l'Iran aujourd'hui. Je pensais que c'était les États-Unis. J'ai causé avec l'Iran parce qu'on a quelqu'un qui était malade.
0: Oh là là.
4: Et je dis souvent aux gens que c'est notre vécu qui nous donne qui nourrit notre engagement et qui nourrit, qui fourbit ce que nous voulons faire. Bertrand Wona, moi-même, je vais simplement prendre ce que la Masso fait et je mets ça dans ma mairie.
0: Oui.
4: Je te raconte une histoire rapide. À l'époque où j'étais encore sociétaire de la Masso, je n'ai pas renouvelé pour les affaires bizarres, j'ai eu un parent qui était malade, qui était aligné sur les 5. Vous savez qu'à la Masso, quand vous vous affiliez, vous avez le droit d'aligner 5 personnes.
0: Oui, oui. 9 personnes.
4: Bon, allez, je réponds.
0: Au début, c'était 5.
4: Moi, j'avais mis 5.
0: Ok, c'est alors, 9. C'est 9.
4: Bon, les gens qui écoutent la radio vont comprendre plus tard. Mm-hmm. Alors, mes mères, Bobda, quelqu'un tombe malade chez moi. Je n'avais rien. Comme on dit au quartier, je n'avais rien. J'ai dit à la personne que prends la carte ici, va d'abord à la mamie. La personne arrive à la mamie, on gère d'abord la personne. Est-ce que vous savez qu'une fille est morte à l'hôpital de 10 secondes pour 8 000?
2: Ouais, on a pris cette.
4: Ouais. Mais je vous dis que moi, j'ai envoyé quelqu'un à la masso, à la mamie. La mamie,
0: on a géré le cas.
4: La mamie, en c'est quoi, après. Ben, quoi, bon, entre quoi, ben,
2: quoi,
4: ben,
2: oui. Oui.
4: C'est parce à 100 francs de chez moi.
0: Parce, bon. Oui, parce que comme toi, tu connais les limites du village.
4: Oui. Voilà. Bon, moi, c'est à 100 francs. J'ai sorti 100 francs. Et je lui ai montré avec lui que va d'abord là-bas. Tu dis qu'on commence à t'occuper de toi. Ben, tu vois, quand j'envoie la personne à la mamie, je n'avais même pas 100 francs autre que les 100 francs que j'avais. La personne est arrivée là, on s'est occupé de la personne. Quand je suis venu, on m'a dit voilà ce qu'il faut payer. Et voilà le net à payer. Comme vous êtes sociétaire. Le petit temps là, que la personne en gère d'abord là, est-ce que vous savez que les gens meurent au Cameroun pour ça?
0: Ah oui, hein, très nombreux.
4: Le sujet là sur lequel je dis c'est très sérieux. Est-ce que vous savez que le petit temps quand on allait à l'hôpital, on doit s'occuper de vous là, et qu'il n'y a pas là, les gens meurent. Quand je suis arrivé, j'avais déjà quand même pu appeler mes amis qui m'ont donné les 2000 et 1000 francs pour combler. Parce que vous avez un rabattement de presque 40% sur la facture hein, à la mamie. Donc, quand vous êtes adhérent à ma sous, vous avez ça. Quand j'ai fait mon programme pour la mairie de Yaoundé 4e, je me suis promis que ça n'arrivera plus jamais à quelqu'un. Je vais faire avec la mamie un contrat. Ça sera la mamie qui va gérer la couverture santé universelle de Yaoundé 4e. Si moi je suis maire, je serai maire d'ailleurs. Vous devez me déjà dire amen.
0: Amen.
2: Amen. Amen.
4: Ce sera la mamie qu'on va piquer. Bertrand, on a failli perdre quelqu'un aujourd'hui. Je suis venu, comme je suis dans ce studio, j'ai 1250 dans ma poche. Donc si quelqu'un vient là qui me demande l'argent, vraiment, c'est pas le bon
0: moment. Il y en a 1250 francs.
4: Ne venez pas.
0: Vraiment, ne venez pas. Ne venez pas ici. Ne venez pas ici.
4: Et je ne suis plus à la mamie. Je ne pouvais pas avoir la besoin là-bas pour qu'on commence à les gérer. Mais ça se passe tout comme ça.
0: Oui, bien sûr.
4: Mais je vous dis à l'époque, j'avais donné le carton.
0: Tu as géré la situation.
4: Il est parti. Il dit que va dire que c'est un sociétaire qui t'envoie. Et le nom d'après était écrit.
0: Dans le carnet.
4: Dans le carnet.
0: Voilà.
4: Je dis que j'ai failli perdre quelqu'un. Aujourd'hui, je n'allais pas être à cette émission.
0: Oh là là.
4: Donc, mon programme, il y aura la couverture de santé universelle municipale. Donc, que la mamie veut ou pas. Que le CSCHM ne veut ou pas,
0: ça va se faire comme ça.
4: Ça va se faire. Donc, au révérend pasteur Emmanuel, il est bizarre de voir. S'il ne me soutient pas, je vais seulement prendre ça. Je vais mettre ça dans le quatrième. Parce que le tour des gens qui meurent, parce que le premier agent là,
0: ça dit que
4: vraiment, je ne vous souhaite pas
0: la
4: ça.
0: La première injection,
4: je ne vous souhaite pas ça.
2: C'est ça qui est sauf.
4: Donc, moi, j'ai eu un léger traumatisme là où j'ai même perdu la voix. Aujourd'hui, parce qu'il fallait crier pour que les gens se mobilisent.
0: Il fallait crier pour que les gens se bougent.
4: Donc, moi, j'ai regretté parce que je n'avais plus mon abonnement à ma sous.
0: Il faut donc, l'acte 7 est en cours. Il faut le faire.
4: La personne qui gère ça va gérer.
0: D'accord. Donc, alors, de toute façon, le Fondi 4 a enterré ses dignes fils hier. Au commandant Joseph,
4: oui,
0: malheureusement, qui est tombé hier, vous étiez là-bas.
4: Oui, il faut dire que le Fundi est un des enfants pauvres du RDPC parce qu'on a deux ministres et demi dans le gouvernement et on a un général sur 10 qui vient d'arriver là. Le Fundi, c'est Yaoundé, pour ceux qui ne comprennent pas bien.
2: Bien sûr.
4: Dans le gouvernement, que vous avez 60 ministres assis, mais on n'a que 2,5 dedans. Donc, c'est pour la politique du ventre.
2: On est perdant.
4: Et le commandant Z est après le commandant Angounou.
0: Angounou.
4: L'un des deuxièmes Camerounais à être reconnu à ce niveau-là. Le commandant Z a commencé comme steward. Il est devenu commandant pilote.
0: Le ministre des Finances l'a rappelé hier.
4: Il a amené le pape, il a
0: lors des hommages.
4: Et tout ça, ici. Donc, quand il meurt, la question que j'ai posée aux élus du Fundi, est-ce que vous pouvez pointer deux personnes que vous avez fabriquées par votre entre-gens? Le commandant Z s'en va comme ça, avec tous les honneurs.
0: Est-ce qu'il a laissé au moins deux pilotes?
4: Mais il n'a pas dupliqué.
0: Voilà.
4: C'est un problème. C'est pour ça que sa mort nous fait mal. Très mal. Il est mort d'un peu, je ne veux pas dire abandonné, mais avec une méconnaissance.
2: Une différence.
4: Vous voyez? Moi, je ne peux pas faire un atelier où je suis les lois du travail. Si je n'invite pas Bissala, Bikoko sera là. Et c'est qui ici, Bigoko et la Bissalé, là? Il faut rester les gens qui ont vécu. Mm-hmm. On a une coutume chez nous de faire comme si il n'y avait eu avant.
0: Oui, on efface tout ce qui s'est passé.
4: Donc, nous, on vient inventer. Mm-hmm. Tu viens parler déjà du travailleur, du SMIC. Mais il y a des gens qui sont morts pour ça, qui ont perdu leurs emplois, leur mariage pour ça.

0: le savon.
1: Non, s'ils vont là-bas, c'est pour le deuil, les réunions de famille.
0: Même chez Mama Fouda,
1: il y a encore que les réunions sont même très rares. Ils ne s'asseyent pas beaucoup.
0: Ah, d'accord.
1: Et nous, on a dit au deuil que les gens nous font dire asseyez-vous. Mm-hmm. Parlez-vous.
0: Mais ils s'asseyent. L'autre jour, ils étaient assis, non, pour le RDPC là-bas.
2: Et après
0: ils se sont. Bah là, c'est chamaillé avec l'autre qui veut être aussi maire à Yaoundé 5 là-bas. Hein.
1: Bon, vous voyez les usages de réunion là. Avant.
0: Bala a accusé son frère de venir vouloir le chasser de la mairie.
1: Il y avait ce qu'on appelle chez nous, chez les...
0: Qu'il fallait que les Bagamboua et Tunigua, qu'ils arbitrent pour dire aux petits frères d'arrêter de faire le mépris.
1: Il y a ce qu'on appelle chez nous les sciés. Mm-hmm. Ici, c'est ce qu'on s'assoit. Tiens, et on parle du village. Ouais. On dit, toi, tonton Bissala, on t'a donné l'enfant là à 15 ans. Il est où?
2: Mm-hmm. À quel niveau? Qu'est-ce que tu en as fait?
1: Mm-hmm. Tu dis, j'ai fabriqué un leader. Voilà, il y en a qui parle de la radio. Je peux déjà mourir. C'est ça qu'on faisait avant. Oui. Mais on s'assoit pour faire les chamailleries.
0: Oui, on se chamaille.
1: Mais le jeune gars qui vient à Yaoundé 5, là, il vient trouver quand même un mec qui a été à ville propre deux fois.
0: Oui.
1: Tu vois?
0: Oui.
2: Il a du vécu.
1: Je ne suis pas pour le génisme automatique. Uh-huh. Non. Il faut peut-être les jeunes, mais il faut une certaine compétence. Bala Augustin, c'est un cousin éloigné.
0: Donc vous dites que le jeune qui arrive là doit d'abord respecter Bala d'abord.
1: D'abord, avant de vouloir tout ce qu'il veut faire. Uh-huh. Il vient trouver un gars qui est parmi... Qui c'est non le meilleur maire de Yaoundé. D'accord.
0: Parce que nous, on avait dit ici, au regard sur l'actualité, que les autres maires, là, les Abouna, ils devaient aller là-bas à l'école chez Bala.
2: Se faire former.
1: Mais bien sûr.
0: Ils devaient aller en formation chez Bala.
1: Je ne suis ni du RDPC.
0: Les filas de Yaoundé 4.
1: Ni un des de Bala.
0: Mais les filas de Yaoundé 4 doivent aller
1: le
0: en formation.
1: Le mec de Yaoundé 5, là.
0: À Yaoundé 5.
1: Quand tu viens là, le challenger, serre bien ton pantalon. Prépare, repasse bien tes habits. Donc le jeune qui arrive, je ne sais pas ce qui le motive. Peut-être les sims qui peuvent faire mieux que ça, mais qu'ils mettent de l'eau dans son vin. Mmh.
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0: Voilà, Ernest Yenné était en train de chuter dans son propos pour dire donc que l'élite du Mfundi doit apprendre à être solidaire, à passer la main, à former des jeunes et tout ça. On voit très peu d'actions dans ce genre, hein, de formation des jeunes, sur des métiers, des nouveaux métiers et tout cela. Et ils ne sont pas très actifs dans ce
1: genre. Mais Bertrand, vous êtes journaliste un peu, je vois dire un peu assez chevronné. Donnez-moi le nom de deux personnes du Mfundi que vous voyez sur les plateaux pour parler même du RDPC. Ou même pour le défendre.
0: Il n'y en a pas assez. Hein.
1: Il n'y en a pas. Mmh. On est à Yaoundé, le village des gens. Mmh. Il n'y en a pas. Parce que les gens préfèrent caqueter derrière pour avoir des petits strapontons sous le soleil. Vous voyez un gars qui mérite 15 ans pour passer des censeurs à proviseur. Vous voyez un gars qui est là, qui fait le lèche-cul pendant 25 ans, juste pour être attaché de bureau au conseil municipal. C'est à ça qu'on en est réduit. Mmh. On pense que le développement endogène et local nous est interdit. Je viens de vous donner une solution nette. Mais j'applique la mamie à une écarte. Ça règle les problèmes des gens.
0: Oui.
1: Ça change la vie des gens. Mm-hmm. J'ai dit aux gens, contribuer 100 francs par semaine. Le gars n'arrive pas à 26 000. Mm-hmm. Je crois que la maçon, c'est 26 000, non?
0: Oui, pour l'année. 26 000.
1: Quel est le maire qui vous a proposé ça depuis que vous êtes journaliste? Quel est le maire qui a parlé de la couverture santé universelle municipale?
0: Non, il ne parle pas de ça.
1: Je n'ai rien inventé. Il y a une solution qui est là devant nous qu'on peut faire pour aider la vie des gens. Je dis que j'ai failli perdre quelqu'un aujourd'hui. Et là, je me restais 1250. J'ai dit aujourd'hui, là, j'ai failli perdre quelqu'un.
0: À cause de ça.
1: Quand vous racontez.

0: Ça, on dit que non, vous êtes sorcier, vous venez de la lune et tout. J'ai dit, mais il y a les solutions sont déjà par terre. C'est connu. Il ne faut pas de la sorcellerie pour transformer et changer la vie des Camerounais. Mm-hmm. Maintenant, on a. C'est ce que j'ai dit à la ville du Fundi. Vous n'allez pas rester là à vie. Pensez à votre mort après vous. Qu'est-ce qu'on fera?
1: Oui.
0: Oh, est-ce qu'on va venir s'empiffrer à votre deuil, demander le piment, changer le goût des bières? Non, je ne bois pas ça. Changez-moi le goût à votre deuil. Si c'est ça le deuil de quelqu'un, mais autant ne même pas vivre. Donc, il faut que l'élu du Fundi repense sa trajectoire. Nous n'avons pas un contrat satanique avec le RDPC. Mm-hmm. Parce que, qu'est-ce que c'est dans l'imagerie populaire? Oh, il y a Ernesto, il y a Senga et Wondo. Non, c'est sûr qu'il est catholique. Il est du RDPC. Il supporte le canon ou le tonnerre des hommes. Mais c'est qui vous a dit que ça doit être comme ça? Moi, je veux le bien de tous, pour nous tous.
1: Toi, tu peux être du Fundi et tu supportes Bambou Tozombouda.
0: Par exemple!
1: Parce que c'est bien organisé.
0: Mais on a dans la quête que j'ai fait aujourd'hui là. Mm-hmm. Il y a quelqu'un de Bambou Tozombouda qui m'a donné l'argent justement.
1: Voilà.
0: Et le malade là qui est versé au sol là, c'est quelqu'un du RDPC. Bon. On l'a soigné. Je lui demande si je connais qui a la Bamu qui est ici à 100 francs. Il dit, il ne connaît pas. Il dit, mais voilà.
1: D'accord. Donc, merci bien, Ernesto Yeneux, pour cette première entrée. Et là, j'accueille le vieux blanc, Patrice Teguia, l'homme du Prébat. Bonjour, bienvenue, Patrice Teguia.
2: Bonjour, monsieur Bertrand Ouna, le grand blanc. Qu'est-ce que je veux dire? Bonjour au pasteur Bissaï et mes condoléances, ainsi qu'à madame Bissaï. Bonjour aux copanélistes. Bonjour à Salomon. Et puis, bonjour à mon fils Fami Armand.
1: Fami Armand. Et la plus belle femme du monde, elle est où, la gendarmette? Elle n'est plus là?
2: Elle est là, mais de temps en temps, on peut saluer un et on peut saluer l'autre.
1: Ah, d'accord.
2: Pour ne pas faire le jaloux.
1: C'est comme si la gendarmette n'est plus très gentille avec toi. Hein,
2: non,
1: tu
2: ne
1: la salues plus beaucoup, là.
2: C'est pas ça.
1: Tu vas nous dire la vérité, hein?
2: Non. Je suis vieux.
1: Tu la feras venir, non? Pour qu'on la voie, la gendarmette.
2: Oui, peut-être que je vais l'inviter dans une émission. Mais il faudra que la troisième mi-temps soit de taille. Bon,
1: naturellement.
2: Je reprends à ce que monsieur Yéné a dit.
1: Oui.
2: Commandant Zé, il n'y en a pas un seul. C'est le deuxième qui meurt. Parce qu'il y a eu un Zé qui a fait, le premier vol de Camerco sur le Dja, qui a fait Douala, Yaoundé. C'est lui? Ah bon, moi, je n'ai pas su qu'il était d'abord steward, parce que moi, je sais qu'il avait été formé en Tunisie.
3: Il a commencé steward, il a fait toutes les étapes.
0: C'est commandant qui est décédé, malheureusement.
2: Ok, mais il a plus de chance, parce que le commandant Jana, dont nous parlons aujourd'hui, le commandant Jana est mort. Hein? Il n'y a même eu aucune annonce de Kamer.
1: Oui.
2: Il est revenu parce que des gens ont eu pitié. On a ramené son corps par un vol Kamer, commandant Jana.
1: Oui.
2: C'est-à-dire que les vrais de la vraie,
1: c'est-à-dire époque de Kamer.
2: Ceux qui avaient passé le concours Kamer et qui étaient partis à l'ENAC ou en Belgique et qui avaient fait tout leur cycle. Les autres, quand Kamer a eu une interruption, tous les autres sont partis. Lui, il est resté. Et quand Kamer a recommencé, il était le premier commandant à faire le Dja, c'est lui qui a amené le chef de l'État à Paris, avec le fils d'un maire de Douala, Bokossi, je crois. Bon, il est mort. On n'a rien dit. Même pas, Kamer, qu'on n'a même pas dit que paix à un de nos anciens commandants. Bon, alors,
1: aucune annonce.
2: Hein?
1: Aucune annonce.
2: Aucune annonce. Il y a un autre, un Bafia, que j'ai connu ici ou tout. Bon. On n'a rien dit. Il y a le fameux commandant
1: Angounou.
2: Non, pas Angounou. Angounou encore vivant, Dieu merci.
1: Il est vivant, mais bon.
2: Il y avait comment il s'appelait beaucoup. Le commandant qui avait sauvé la vie du président quand Atangname Baradez avait mis dans un avion d'occasion qu'ils avaient ramassé là. comment il s'appelle j'ai oublié son nom, Mbapierre. Il est mort. Mais Camer n'a rien dit. C'est le Net qui a publié. Donc, qu'est-ce que vous... Ce commandant a eu beaucoup de chance d'avoir, même si j'ai bien compris, le ministre Motazé aux obsèques. Alors, qu'est-ce que vous voulez qu'on dise? Le Cameroun, c'est le Cameroun.
1: D'accord. Le Cameroun, donc, c'est le Cameroun.
2: Voilà. Bon, je voulais quand même que vous me donniez 2 minutes, si vous permettez, pour que je parle, parce que l'ambassade de France m'a tendu un guet-apens.
1: Quand ça?
2: La semaine passée, jeudi. J'ai appelé un conseiller qui m'a dit d'aller voir la dame de l'assistance sociale pour prendre un petit dépannage. Bon, je me suis rendu à l'ambassade de France. Je suis tombé sur la dame qui s'appelle Madame Etéki, qui traite tout le monde comme si c'était des moins que rien. C'est une métisse. Ou une carteronne.
1: Elle ne voit pas que toi aussi tu es métisse.
2: Ah, vous savez que on
1: se et que, pose... et que tu es né avant elle, donc toi tu es métisse depuis.
2: Est toujours occupé par des métisses pour virer. Parce que vous savez qu'il y a un gros problème de racisme ou de tribalisme à l'ambassade de France. Donc on met des métisses. Avant elle, c'était la fille de Sindium Pokam. Avant la fille de Sindium Pokam, c'était la fille du laboratoire du centre. C'est pour qu'on ne dise pas qu'ils ont fait le racisme, parce qu'on va dire non, elle ne peut pas être raciste puisqu'elle même elle est métisse. Donc moi, je m'en vais la voir, je lui dis, le conseiller tel m'a envoyé vous voir, et elle me dit, ah, vous croyez que vous allez venir ici et vous allez ressortir avec de l'argent? Non, je ne donne pas. J'ai dit non. Je vous ai dit que je ne veux plus vous voir avant la fin de l'année. Je suis surpris par une telle agressivité. Alors moi, je veux me lever pour partir. Elle dit non, non, non, non, non. Attendez. Le consul, mon patron, le consul, on va voir avec lui s'il peut vous trouver quelque chose. Bon, bah. J'ai dit, ok, bon, qu'est-ce que je fais? Alors elle dit non, attendez. Bon, j'attends.
1: Et pour finir, qu'est-ce qui s'est passé?
2: Attendez, c'est...
1: Non, faut pas... Parce que le temps, pour finir... Qu'est-ce qu'il faut?
2: J'attends 1h30. Je dis 1h30. Elle sort, même elle revient. Maintenant, quand elle revient, elle m'amène vers le consul général. Bon, un jeune homme. Je ne sais même pas s'il a 40 ans.
1: Et le consul dit quoi?
2: Et il me dit, oui, mais si vous avez des problèmes, il faut rentrer. On peut vous acheter un billet d'avion pour que vous rentriez. Je dis, ah bon, c'était donc ça. Hein. Je ne rentre pas.
1: On te demande de rentrer chez tes oncles maternels en France.
2: Oui.
1: Tu ne veux pas rentrer.
2: Je dis que je ne rentre pas. C'est ça que vous voulez, je ne rentre pas. Parce que je sais que j'ai écrit à 2 ambassadeurs de France consécutifs pour leur remettre mon dossier.
1: Ah d'accord.
2: Ok.
1: Sur la question du prébap.
2: Oui, sur la question du prébap, de mes droits qui n'ont pas été payés, de mon argent que le président Paul Biya Nomtemanom qui a donné et qu'ils ont détourné. Et bon, il est évident que...
1: Peut-être que c'est en allant en France que on va te payer là-bas.
2: Non, non, non, non, non. Mais s'il vous plaît. Mon programme est parti du Cameroun pour la Banque mondiale, le FMI, partout, au nom du Cameroun.
1: Donc c'est ici que ça doit être payé.
2: Et a été payé par l'AFD ici.
1: D'accord.
2: 300 milliards.
1: Très bien.
2: Donc voilà pourquoi, aujourd'hui, comme ils sont coincés...
1: Ils veulent vous renvoyer en France.
2: Ils veulent me renvoyer en France.
1: D'accord.
2: Mais le problème, c'est que, comme cette madame Etéki, je crois qu'elle a un lien plus ou moins direct avec le garde des Sceaux,
1: non.
2: Oui, non, mais pourquoi?
1: On ne va pas là-bas.
2: Donc, résultat des
1: courses... On vous demande... Ils ont dit que allez chercher votre argent en France.
2: Non.
1: Tu ne vas pas là-bas.
2: Allez en France, on va vous prendre en charge.
1: D'accord.
2: Et moi, j'ai dit non. Parce qu'ils savent que le consulat de Yaoundé, l'ambassade de Yaoundé, sait très bien que la loi Thierry Atangana s'applique parfaitement à mon cas. C'est-à-dire que l'État français, l'ambassade de France, ne peut plus évoquer l'intérêt supérieur de l'État, ok, pour mettre
1: la pression,
2: pour bloquer les intérêts des binationaux.
1: Très bien.
2: La loi dit bien des binationaux.
1: Très bien. On va évoluer.
2: Étant moi, je suis comme le Mahatma Gandhi. Mahatma Gandhi a dit, si vous n'êtes pas prêt à défendre vos droits, c'est que vous n'avez aucune raison d'être.
1: Merci.
2: Et moi, la loi Atangana sera appliquée parce qu'on a retrouvé les 300 milliards que l'AFD avait payés.
1: Très bien, très bien. On évolue, on a compris. Tegan ne veut pas rentrer chez ses oncles maternels en France. D'ailleurs, il a son trône qui l'attend à Bahamas. Même là-bas, il faut qu'il aille chercher. Allez, alors, Daniel Soko, c'est la saison des concours administratifs. Hein. On a été, le reporter royal a été sur le terrain rencontrer les prépas, tout ce qui s'active pour les préparations de ces concours-là. Et l'observation qu'on fait, c'est qu'il y a quand même une baisse d'engouement général. Hein. Ce n'est plus la grande frénésie de l'époque où pour 150 places, vous aviez 5 000, 6 000 candidats. Ça a beaucoup baissé. Daniel Soko, qu'est-ce qui explique, d'après vous, ce phénomène-là?
4: Merci, Bertrand, de me poser cette question, puisque j'ai été élève, j'ai servi la nation en tant que fonctionnaire en 31 ans, et vous allez comprendre que la fonction publique a certainement eu une évolution, peut-être au niveau de la manière de recruter, au niveau de la manière de traiter les fonctionnaires. Bon, disons que la question de l'engouement, du peu d'engouement aujourd'hui par rapport au concours d'entrée à la fonction publique doit être historique, doit être aussi, n'est-ce pas, vous voyez, des causes sont lointaines et aussi, n'est-ce pas, des causes aussi assez proches. Alors, je me rappelle d'abord une petite anecdote là. Il y a eu des gens haut placés ici qui n'ont jamais accepté que les enfants travaillent dans la fonction publique. Je peux citer, sans me tromper, le cas des Fauchivé. Beaucoup, si on voit, beaucoup d'enfants des Fauchivé ne sont pas entrés dans la fonction publique. Et je me rappelle un ministre, Belin Mbappé, qui n'a jamais voulu que ses enfants entrent dans la fonction publique. Pourquoi? Parce qu'en réalité, il y a eu d'abord le traitement du fonctionnaire. C'est vrai que le fonctionnaire, comme on l'appelait chez nous, c'est celui du matin au soir, pouvait ne rien faire et attendre son salaire à la fin du mois. Voilà comment on a caricaturé le fonctionnaire. Et c'est ça qui faisait, n'est-ce pas, c'est ça qui avait pignon sur lui jusqu'à une certaine date. Aujourd'hui, il faut comprendre que la corruption, le manque de mérite, disons que la méritocratie a foutu son camp. Alors, pour entrer à une école, les parents vont s'endetter dans des tontines au village, 25 millions, 10 millions pour l'entrée à l'ENAM. Parfois, cet argent est détourné, l'enfant n'est pas admis. Il faut rembourser cet argent. Or, aujourd'hui, on comprend qu'au lieu de donner ces 10 millions pour un concours hypothétique, il vaut mieux que l'enfant s'implante et travaille, n'est-ce pas, à son propre compte. Il y a aujourd'hui que ce sont d'abord les places pour le concours, ça a diminué. L'école normale à l'époque, on prenait 200, 300 élèves. Aujourd'hui, il y a des séries où on demande 10. Pour que ce soit qui soit admis, parfois ce sont ces mêmes gens qui gèrent les concours. Ce sont les leurs qui sont admis. Alors, beaucoup de gens commencent à se décourager. Et puis, il y a, je ne vais pas tout citer ici, mais j'ai dit, il y a aussi les réseaux sociaux aujourd'hui. Mmh. Ceux qui sont, ils sont devenus des travailleurs des réseaux sociaux. des TikTokers, des TikTokers, des influenceurs. Voilà. Aujourd'hui, il se fait, quand on parle de comment on appelle cette dame, cette Camerounaise, il y a au moins deux Camerounais aujourd'hui qui sont des modèles pour les jeunes filles. Donc, aller faire même des concours, pour quel salaire, pour quel lendemain. Alors, bref, il commence à avoir ce qu'on peut avoir une érosion, n'est-ce pas, au niveau des d'engouement pour la chose, la fonction publique. Je crois que, bon. Là, je suis encore au niveau des causes. Hein. Peut-être qu'après, nous allons parler des conséquences et même des tentatives.
1: On peut même parler des conséquences. Hein,
4: bon, des conséquences, c'est en réalité, on va vers ce que je peux dire, une mort de la fonction publique. Mm-hmm. Si rien n'est fait, on va vers la mort de la fonction publique. Mauvais salaire, mauvais système de recrutement, et
1: mauvais comportement au travail.
4: Au travail.
1: Détournement.
4: Bon, vous voyez donc, il y a l'étranger qui attire. Mm-hmm. Et on risque donc, comme on dit, avec cette fuite de cerveau, mm-hmm. le Cameroun risquerait d'être, n'est-ce pas, en manque de travailleurs. Encore qu'on ne fait que prendre ceux qui ne méritent, la méritocratie a foutu le camp. Donc, on va se retrouver, comme on disait tantôt, à une fonction publique dépourvue de toute sa substance. Alors, donc, moi, je crois qu'il faut, c'est vrai, ne pas, la fonction publique n'est pas encore, l'État n'est plus cette, comme on disait,
1: la vache à l'air,
4: mais je crois qu'il faut quand même qu'on essaye de revoir s'il est vrai que les places diminuent, mais qu'au moins ceux qui entrent soient véritablement ceux qui ont des bons produits et qu'ils soient bien payés.
1: D'accord.
4: Pour, n'est-ce pas, essayer de motiver des jeunes gens à
1: aller ça à la fonction
4: aller publique. À la fonction publique.
1: Faisant Bissala.
5: Oui, moi je pense que quand vous dites que les jeunes ne vont plus.
2: Il y a plus d'engouement.
5: D'abord, il faudrait dire qu'il y a des effectifs rhétoriques.
2: Si nous prenons la gestion professionnelle d'emploi des compétences, il faudrait qu'on essaye de trouver exactement quel est le nombre de fonctionnaires et des agents de l'État que nous avons aujourd'hui. Mm-hmm. Alors moi, je vais prendre le problème autrement. L'autre jour, j'étais en discussion avec certains responsables du gouvernement. Mm-hmm. J'ai posé la question de savoir pourquoi les fonctionnaires le salaire des fonds, ils appellent ça têtement, mais nous, au privé, on appelle ça salaire. Ils ont des termes là-bas, nous appelons ça salaire. Pourquoi on n'arrive pas à augmenter les salaires des fonctionnaires? Alors, ils m'ont répondu ceci en disant, nous avons opté plutôt pour la lutte contre le chômage en embauchant les jeunes. Ce qui fait qu'on a, embauché plusieurs jeunes. Ils font en sorte aujourd'hui que ça ne peut plus nous permettre d'augmenter les salaires des fonctionnaires. Ils ont embauché les jeunes. Et ça ne fait plus parce que nous étions sur le débat de la corruption, sur la petite corruption, des problèmes des actes de naissance et que cela. Donc nous étions sur la petite corruption. Donc, le problème aujourd'hui, il faudrait qu'on se pose souvent certaines questions. Est-ce qu'on utilise la fonction publique pour lutter contre le chômage? Est-ce que c'est la fonction publique qui doit être là pour lutter contre le chômage? Je pense, à mon avis, que non. L'État doit mettre les dispositions au secteur privé. Et je voudrais vous dire ici que les emplois dans la fonction publique, on les appelle les emplois non marchands.
1: Non marchands.
2: Voilà. En économie, c'est non marchands. Parce que vous ne pouvez pas calculer la productivité d'un fonctionnaire pour pouvoir les amener sur le développement. Mais on calcule plutôt la productivité d'un travailleur du privé. Donc, il faut plutôt que l'État puisse... On parlait de l'industrialisation. Mais j'ai souvent dit aux gens que parler de l'industrialisation, les pays comme la Suisse,
6: comme la Suisse. La Suisse a plutôt amélioré le service. Hein? La Suisse, c'est les services qui font vivre. La Suisse, ce n'est pas les industries. Quels sont les besoins de la population, vous venez tantôt de dire. Quels sont même les besoins de la population au Cameroun pour qu'on puisse diriger les jeunes vers ces métiers. Parce qu'il y a des métiers non occupés ici au Cameroun par des jeunes et qu'on n'arrive pas. Je vous dis, par exemple, je prends ça comme ça, on appelle ça les gardes malades. Les gardes malades. Les gardes malades, c'est qui? Ce n'est pas la personne qui est à la maison que vous prenez quand vous avez quelqu'un que vous salissez, vous l'amenez à rester à côté du malade à l'hôpital. Non. Mm-hmm. C'est une personne formée. Formée dans une école de santé et qui reste à côté du malade et qui peut, hein, quand l'infirmier vient, le médecin n'est pas là, c'est lui qui peut faire des petits soins à la personne et quand ça ne va pas, c'est la personne qui sait effectivement qu'il y a quelque chose qui ne va pas. Nous n'avons pas. Et de plus en plus aujourd'hui, il y a des personnes qui cherchent à avoir des gardes malades au niveau des hôpitaux. On ne les forme pas. Ça fait depuis. Voilà des trucs que nous sommes en train de dire. Il y a, prenons par exemple les crèches. Mm-hmm. Regardez le problème des crèches. Nous n'avons pas de crèche.
0: Oui.
6: Oh, aujourd'hui, il y a des parents qui ne savent pas où aller garder leurs enfants. Je crois qu'ils vont récupérer ça au niveau de la mairie. Il y a des parents aujourd'hui qui veulent garder leurs enfants pour pouvoir aller faire ceci, aller faire cela, ils n'ont pas. Je ne sais pas si vous comprenez.
0: Oui.
6: Donc, essayons de réfléchir pour voir exactement comment faire pour que les jeunes trouvent du travail au privé. Que de penser aujourd'hui que tout le monde doit aller finir sa carrière à la fonction, hein, à la fonction publique.
0: Créer des opportunités pour que le secteur privé soit
6: mais
0: plus
6: si,
0: dynamique.
6: Mais si, c'est de ça qu'il s'agit. Mm-hmm. C'est ça qu'il s'agit. On a demandé de revoir l'école. Hein? J'ai un livre là.
0: Le système éducatif.
6: Il faut revoir l'école. Je vous dis ça chaque jour. Nous sommes restés depuis l'indépendance dans un pays africain. Nous sommes encore dans ce qu'on appelle l'éducation sociale. L'éducation sociale n'existait plus dans le monde. Il y a ce qu'on appelle l'éducation de développement. Mmh. Ce qui veut dire qu'à chaque enfant qui va à l'école, il faut qu'on sache exactement ce qu'il va faire quand il va sortir de l'école. Ou bien qu'ici s'arrête à un certain niveau, on doit savoir exactement ce qu'il va faire. Mmh. C'est de cette école qu'il s'agit.
0: Oui.
6: Hein? Je crois que vous avez vu les réseaux sociaux là, les enfants qui se disent moi j'ai un master, hein, ceci, on m'a demandé d'aller à l'école d'avoir le diplôme, j'ai maintenant le diplôme, je ne peux pas trouver du travail. C'est ça, je crois que j'ai dit ici au professeur Boblin, un jour que j'ai avec le ministre de l'enseignement supérieur, nous étions dans une discussion, c'est lui qui m'avait même répondu ce jour là. Sur le débat sur l'éducation sociale.
0: Mmh.
6: Et ce qu'il m'avait dit, je me suis dit, mais pourquoi ça se fait comme ça? Il semble que pour certains, il faut mieux garder, comme il n'y a pas de travail, il faut mieux garder les jeunes
7: dans les
6: banques. C'est ça qu'on appelle l'éducation sociale. Tu peux rester là-bas. C'est une façon de... Pour que vous ne soyez pas dans la rue en train de... Parce qu'il n'y a pas là où vous casez. On préfère que les gens restent. Hein, le débat que vous voyez là, est sur le probatoire. Pourquoi que le débat sur le probatoire, c'est pourquoi? Pourquoi jusqu'aujourd'hui, le probatoire n'est pas éliminé du système? Tout simplement parce qu'on a trouvé que le probatoire peut bloquer plusieurs, hein, pour qu'ils ne puissent pas avancer et qu'ils restent. Donc il faut mettre des trucs qui peuvent faire en sorte que les gens restent pendant longtemps à l'école. Il faut donc changer cette école. Et c'était simple. Et moi, j'ai même dit, pour terminer, j'ai dit, écoutez, pourquoi ne faut pas adopter le système anglo-saxon? Le système anglo-saxon dit ceci, show me what your finger can do.
0: Yes.
6: Hein? Montre-moi de quoi tes doigts sont
0: capables
6: de faire. Mm-hmm. C'est ça le système anglo-saxon. Le système anglo-saxon, on ne peut pas te dire, tu parles... Français, un français que
0: le subjonctif
6: machin, les gens te suivent là, voilà, tu parles là, puis finalement, et alors, et après avoir parlé ce gros français là, et alors, on le mange, on ne mange pas. Donc il faut revoir l'école, c'est de ça qu'il s'agit. La fonction publique n'est pas là pour prendre tout ce monde-là.
1: Résoudre le problème du chômage.
6: Non, on n'est pas là. Dans la fonction publique, il faut avoir de la compétence.
1: D'accord.
6: C'est parce que vous me comprenez. La fonction publique, c'est la fonction publique qui est le cœur.
1: Oui.
6: Dans un pays.
1: La machine.
6: Comme il disait là, c'est la fonction publique. Pour que le privé puisse bien évoluer, il faut avoir à la fonction publique des compétences qui peuvent faire en sorte que ça évolue, parce que c'est de là-bas qu'on réfléchit sur les textes, sur ceci, c'est là. Oui. C'est pas si vous comprenez.
1: Tout à fait.
6: Donc, il faut avoir, mais plutôt amener que le privé embauche
1: beaucoup
6: plus.
1: Plus. Très bien. Docteur Mesmer Bobda.
7: Oui, Bertrand. Non.
1: Alors que dans certains pays, par exemple, lorsque Donald Trump est arrivé, il y a eu des réductions encore au niveau des administrations publiques, et que après cela même, beaucoup d'Américains ne veulent même plus entendre parler de fonction publique. Nous ici, on commence à tourner le dos, mais on n'a pas de solution parallèle. C'est-à-dire que entrepreneuriat, d'accord, mais au même moment, l'INS nous a sorti les chiffres des jeunes startups, des entreprises naissantes, dont l'espérance de vie ne dépasse pas 2 ans.
7: Effectivement.
1: Ça veut dire que on est carrément dans un piège là.
7: Oui, bon, certainement. Est-ce qu'on peut donc dire que la question de l'emploi aujourd'hui se trouve dans une nasse? Oui, tout dépend effectivement de notre système économique, hein, parce que vous savez, l'économie tient cela. Et je suis d'accord avec les précédents orateurs sur le fait que la fonction publique n'a pas vocation effectivement à être le plus gros recruteur dans un État. D'ailleurs, c'est le plus petit. Mais c'est de la fonction publique ou bien du travail, du résultat fait là-bas que les autres activités dont on peut prospérer, dont disons-le, comme il a parlé, le secteur privé. L'État est un État régulateur. Les activités économiques doivent être pensées, doivent être régulées, organisées. Et c'est donc le public qui le fait pour que ça crée donc effectivement de l'émulation. Plus le secteur privé est vivant, plus il recrute. Plus il y a de l'ordre de l'entrepreneuriat. Est-ce que vous comprenez? Donc, la fonction publique n'a pas vocation à être le plus gros absolument de profil académique. Non. C'est pour cette raison qu'on peut constater effectivement qu'il y a de moins en moins l'engouement dans la fonction publique. Ce qui peut également se justifier par le fait qu'il y a depuis quelque temps une rationalisation au niveau de la gestion du personnel de l'État. Cette rationalisation fait que si avant on pouvait recruter à tout vent pour des besoins politiques, d'ailleurs on recrute parce qu'effectivement on a fait des promesses politiques. Mais aujourd'hui la rationalisation voudrait que l'on recrute quand on a besoin. Un poste, une fonction. On a des besoins, on exprime ses besoins. Et du coup vous observez que le nombre est réduit. On ne recrute plus simplement pour satisfaire à des promesses politiques, mais on recrute parce qu'on a besoin. Et donc forcément le nombre va être revu à la baisse. Donc cette rationalisation-là peut justifier cela. Mais il y a aussi une autre raison, c'est que de plus en plus aussi, et je pense que le professeur l'a dit, vous avez que, on a, avec ce phénomène, de corruption, qui est un véritable serpent de mer au Cameroun, eh bien, ce phénomène-là a également influencé le système de recrutement dans nos institutions publiques. De façon à ce que les gens, à un moment donné, se disent que, quitte à payer donc un concours à des dizaines de millions, eh bien, je préfère donc garder cet argent-là pour faire autre chose. Et donc, vous observez donc que l'engouement, là, diminue. Ça diminue aussi parce que...
8: Il est 12h.
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7: Donc, cet engouement, disais-je donc, diminue aussi parce que, Bertrand, vous allez observer le phénomène d'immigration. C'est clair. Plus les gens vont... Aujourd'hui, vous avez le Canada qui vous dit que les immigrés camerounais sont les plus nombreux.
1: Ils sont déjà nombreux.
7: Alors, sont les plus nombreux.
1: On commence à réfléchir même déjà sur les formules.
7: Vous avez vu le déplacement de la Belgique.
1: La Belgique,
7: envoyer un responsable au Cameroun pour ce même problème il y a quelques années. Donc, il y a beaucoup de Camerounais qui s'en vont et on a parlé de la fuite des cerveaux. Donc, la conséquence directe aussi, c'est que justement, s'ils préfèrent partir, eh bien, automatiquement, au niveau de la fonction publique, il y aura très peu, n'est-ce pas, de personnes qui toquent à la porte de la fonction publique. Autre chose, l'émergence de nouveaux emplois. Il ne faudrait pas oublier cela. Vous avez aujourd'hui le phénomène des influenceurs, on a parlé de ça. Les nouveaux métiers liés à l'intelligence artificielle, les nouveaux métiers liés au numérique en général, aujourd'hui occupent beaucoup de jeunes Camerounais qui s'y adonnent. Et ils n'ont pas de temps à perdre donc à aller dans la fonction publique parce qu'ils trouvent leur gagne-pain dans ces nouveaux métiers-là. Ceci peut justifier cela. Est-ce que vous comprenez, Bertrand? Donc aujourd'hui, voilà, il y a quelques raisons qui peuvent justifier qu'il n'y a plus beaucoup d'engouement vers la fonction publique. Déjà que ce n'est pas sa nature, dont la nature même de la fonction publique, ce n'est pas de recruter le plus grand nombre de Camerounais formés. C'est ce qu'il faut dire. Donc il y a ces causes-là, ces raisons-là qui peuvent justifier ce manque d'engouement. Mais aussi, moi je pense que c'est beaucoup plus lié à la faiblesse. Il y a aussi cette raison, il faut finir par là. La faiblesse de nos rendements, du moins des salaires, vous ne pouvez pas faire Bac plus 5, Bac plus 10, que vous soyez compétent ou non, on vous recrute et pour vous donner 150 000 francs ou bien 180 000 francs, alors qu'à côté, vous avez quelqu'un qui entreprend, n'est-ce pas, et son entreprise lui donne environ 500 000 francs, disons même 300 000 francs de bénéfices, parce qu'il génère peut-être 1 million par mois, avec au moins 300 000 francs de bénéfices mensuels. Eh bien, il faut donc qu'on enseigne cela. Et de plus en plus, c'est ce qu'on enseigne. Un étudiant, une entreprise. Si on a donc la capacité de former des étudiants camerounais à faire, comme le président Isaac Ibassala le disait, donc avoir un savoir-faire qu'ils savent faire, à la fin de leur formation, ils savent faire quelque chose. La formation peut s'arrêter au BEPC, ça peut s'arrêter au bac, ça peut s'arrêter en licence, mais qu'à la fin de cette formation, vous ayez une capacité. Hein, n'est-ce pas, à vous auto-employer. Mais la question maintenant, c'est est-ce que le gouvernement met en place des mécanismes qui permettent effectivement à l'auto-emploi de propulser l'économie camerounaise? C'est à ce moment-là que le problème se pose. Donc, pour ma part, plus on aura régulé le secteur économique au Cameroun, plus les gens vont s'auto-employer, donc vont créer, et moins vont aller vers la fonction publique. C'est tout à fait normal. Dans un système où le secteur privé est en, je veux dire quoi, est en mouvement, vous aurez toujours un parallèle. C'est qu'au niveau de la fonction publique, très peu de gens vont y aller, parce que la fonction publique, en réalité, ne doit pas vocation à enrichir. Bon, on peut aussi dire que ce n'est qu'au Cameroun où on voit des fonctionnaires être plus riches que les hommes d'affaires. Je ne suis pas sûr qu'ailleurs, on va observer cela. Mais chez nous, quand même, on le voit, des fonctionnaires plus riches que des hommes d'affaires, très riches même d'ailleurs, plus que les hommes d'affaires. Mais ce n'est que, c'est une particularité camerounaise. Mais ce n'est pas sa vocation première à enrichir. C'est concevoir, c'est penser. Et lorsqu'on a donc des personnes qui peuvent donc penser le secteur économique, réguler ce secteur, ça crée donc de l'émulation. Le secteur privé se met en place. Et lorsqu'il se met en place, tout le monde peut s'insérer en créant effectivement de la valeur. Et lorsqu'on crée de la valeur, on a moins de l'attirance vers les métiers publics. Est-ce que vous comprenez? C'est tout à fait normal. Il y a quelques semaines, lorsqu'on sortait les résultats de l'avocature, les gens m'ont dit, il y a trop d'avocats au Cameroun, ça m'a fait rire. Ça m'a fait rire, pourquoi? Parce que la vérité, on n'a même pas atteint le ratio, n'est-ce pas, recommandé par l'UNESCO. Mais les gens ont l'impression qu'on doit arrêter de former.
10: Parce qu'on les voit nombreux.
7: Mais en réalité, c'est faux. Oui, ils sont concentrés à Yaoundé, mais vous allez, vous avez un problème à Bouda, je vous assure. Il n'y a personne pour vous représenter dans les tribunaux à Bouda. Ici, à Balmayo, même il n'y en a pas. Les gens partent de Yaoundé pour aller plaider à Balmayo. Vous imaginez, mais on vous dit qu'il y a trop d'avocats. Non, parce qu'ils sont concentrés dans les centres urbains. Pour dire quoi? Oui, on a besoin, effectivement, que des gens, que le secteur privé soit organisé, soit structuré, et c'est l'État. C'est pour cette raison que la fonction publique ne doit pas se contenter de recruter, mais la fonction publique doit recruter les meilleurs profils. Parce que c'est de là que l'État est pensé, que le développement est pensé, que le développement est structuré et mis en place. Si vous avez donc de mauvais profils, eh bien le secteur économique ou bien le secteur privé va se trouver en lambeaux. Et c'est tout à fait normal que l'on ait donc des entreprises qui naissent au Cameroun avec une très grande volonté des penseurs, donc des initiateurs, mais ces entreprises-là meurent au bout de 2 ans. On a créé les centres de formalisation des entreprises. Vous allez là-bas avec 49 000 ou bien moins de 100 000 francs, vous pouvez créer une entreprise. Mais l'entreprise-là, est-ce qu'elle sera viable au bout de 1 an? Et il y a un problème d'accompagnement de ces structures. Et c'est encore là l'État camerounais qui est interpellé à ce niveau-là. Donc oui, c'est tout à fait normal. Moi, j'estime que le peu d'engouement vers la fonction publique, c'est tout à fait normal. Le contexte peut le justifier.
10: D'accord. Allez, Ernest Younes, c'est un débat qu'il faudra mettre sur la table, même au niveau des décisions au sommet de l'État ou à un niveau plus élevé.
11: On oublie souvent les chiffres au Cameroun. Et on a l'impression que c'est facultatif. Il y a des faits, des données simples. 45% de la population du Cameroun a moins de 25 ans. Moins de 25 ans. L'âge médian au Cameroun, c'est 20 ans. Donc, quand vous pensez à l'environnement sans prendre en compte ce qu'un enfant de 25 ans aime, veut, souhaite, c'est que vous pensez ça pour vous, pas pour eux. Mieux, vous pensez même ça contre eux. Et on a de plus en plus une génération qui veut partir.
0: qui va aller voir ailleurs. C'est le symptôme d'un désamour, Bertrand Onah. Que vous le voulez ou pas, c'est comme ça. Les gens ne croient plus en leur pays.
10: Et pourtant, Paul Biya a dit, ne désespérez pas du Cameroun.
0: Voilà.
10: Cependant que vous sortez, d'autres viennent s'installer.
0: Oui, malheureusement, les gens ne croient plus. Et il n'y a pas un cadre, le cadre dans lequel, le moule dans lequel on met les gens n'est pas bon. Le Cameroun n'est pas un problème. C'est la gouvernance du Cameroun qui pose un problème. Parce que le potentiel est là, mais la machine, l'outillage, l'artillerie mise en place pour ça n'est pas bon. Il faut qu'on se le dise. Les gens sont en train de regarder à l'extérieur. On vous dit approche par compétence au Cameroun. Mais dans l'approche par compétence, de la CIL au moyen de... On dit que l'école est gratuite. C'est le jour qu'on a dit que, c'est gratuit, que c'est devenu 10 fois plus cher. Moi, on m'inscrit à 500 francs à l'école publique de Koningi.
10: Et dès que vous parlez, on dit, ah, va alors t'inscris au palais chez Paul Biya là-bas.
0: Moi, m'ont payé 500 à l'école publique de Koningi.
10: Va avec ton dossier
0: le
10: chez Paul Biya.
0: Le jour qu'on a dit que c'est gratuit, ce jour-là que c'est devenu, il dit 10 fois plus cher.
10: Oui.
0: L'enfant quitte de la CIL, parfois jusqu'à la terminale, et pense encore que la salade pousse sur un arbre. Il finit un cursus scolaire.
10: Seigneur.
0: Il n'a pas touché. On dit approche par compétence. On n'a rien touché. Comment vous pensez-vous qu'en 2026, dans des curricula, il n'y ait pas le numérique, il n'y ait pas l'entrepreneuriat, il n'y ait pas certains modules aussi simples, basiques, qu'il y a déjà ailleurs. Vous les former à quoi? Au Cameroun, on pense à quoi que quand l'enfant finit le bac, et on l'envoie par exemple à l'UUB, Institut Université Bissaye, faire un CQP en hôtellerie, c'est qu'il a échoué sa vie. Il faut d'abord que tu échoues tous les concours.
10: On dit qu'il est qui?
0: Je peux parler de moi. Moi, quand j'ai eu mon baccalauréat, avant de me retrouver en licence avec les SADI, qui est aujourd'hui pour le faire, c'est mes camarades. Voilà mes camarades. C'est vrai qu'il y a des ministres qui sont d'orteils qui ne peuvent pas vous donner le nom de Dieu de leurs camarades. En terminale,
10: ils sont génération spontanée.
0: J'ai fait les concours que je souhaitais faire. ENS, INSTIC. Régisseur des prisons, qui me plaisait vraiment. Hein. Vous sortez de là parfois admissible.
10: Tout là, aller fouetter les prisonniers.
0: Non. Je pensais qu'on peut redresser les gens. C'est mon petit côté chrétien.
10: Socialiser un
0: qui
10: peu.
0: Pensait que oui, je voulais intervenir dans un endroit où on prend les gens mauvais et on les change. J'ai vraiment voulu faire ça, hein, pour de vrai. Vous faites un concours, vous allez vous dire que non, tu es du Mfundi. On coche. On dit, ouais, là, c'est compliqué pour vous. Hein. On lance l'école normale de Maroua. Tu vas faire ton dossier, on ne tue pas au ministère, on dit que, papa, c'est pour les gens là, l'année-ci. Et c'était l'année là-dessus, études de dossier.
10: 67%. Ouais, ouais.
0: On m'a carrément dit que, papa, d'où n'en deux, ça veut dire que rentre chez toi. Ce n'est pas pour vous, c'est pour eux. Quand vous créez un tel environnement, vous voulez que les gens pensent à quoi? Un gars préfère aller écailler le poisson au Canada que d'être docteur Bobda au Cameroun. Il préfère. Et c'est ça que vous leur avez servi sur un plateau d'argent, Bertrand Onah. Ne faisons pas comme si c'est une maladie qui vient d'ailleurs et ne tournons pas autour du pot pour dire que le moule qu'on sert aux jeunes est mauvais. Pourquoi on est pressé d'envoyer les gens rapidement au Cameroun?
10: Vraiment.
0: Ailleurs, quand quelqu'un atteint 60 ans, 65 ans,
10: c'est le pic on dit de la compétence.
0: Papa vient. Si tu as été proviseur, il y a un jeune qui va devenir proviseur là. Tu deviens comme un indépendant, un auditeur libre. On te dit de temps en temps,
10: forme-les.
0: Tu es indépendant. Donc il n'y a pas quelqu'un qui peut taper sur toi. Tu vas faire un travail libre. Ailleurs, on fait ça. Chez nous, on prend parfois les gens qui ont la compétence, on les jette, on les enterre même vivants. Vous avez un gars qui a 70 ans, il a l'expérience pétrie, mais il est au quartier. Il peut toucher 15 000 tous les mois de pension, de retraite. Quand il parle du quartier, qui flot quand? Il y a ce jeu-là qu'on n'est pas encore arrivé à faire, Bertrand Onah. On dit, au Cameroun, il y a des choses qu'on dit, on ne le fait pas. On dit APC. Mais ce n'est pas l'APC.
10: On ne le fait jamais.
0: Quand on dit que le système éducatif doit être revu, pourquoi on a peur de faire des états généraux de l'éducation au Cameroun? Qui a peur de ça? Ça fait mal à qui? Qu'on refasse ça? Pourquoi ça dérange les gens?
10: On doit refaire.
0: Pourquoi on ne pense pas qu'on peut avoir un système hybride? On a une géopolitique particulière, singulière.
10: Deux sous-systèmes qui se côtoient.
0: C'est pourquoi on fait ça.
10: On doit hybridiser.
0: Est-ce qu'on ne peut pas trouver une formule qui nous arrange nous, qui réponde à nous, à nos critères? On est en train de trouver les excuses. Quelqu'un est ministre 20 ans. C'est de deux choses l'une. Soit il est très fort, soit celui qui l'a mis à l'oublier. mais n'apporte qu'une solution. On le regarde, on l'applaudit. Mm-hmm. Parce qu'on soit on attend le décret de 17 heures, soit on espère PCA quelque part, on doit l'applaudir ces choses-là. Mm-hmm. Alors que le mal est devant nous. Mm-hmm. Mais Bobda m'a proposé dernièrement, je peut-être même déjà oublié, dans le cadre d'un de ses cours en sciences politiques, que je vienne faire comme une espèce de cours vivant. Parce que moi, je suis engagé politiquement et que ces étudiants ne sont pas engagés. Je viens, je m'assieds et dans les questions-réponses, ces étudiants en apprennent plus. Il a peut-être déjà oublié ça. Les Onang nous ont fait ça.
1: Oui.
0: Donc, même dans les curricula, on ne veut pas amener les petites révolutions qui sont nécessaires et urgentes. Mm. Vous avez, j'ai dit que la moitié de votre pays a moins de 25 ans. Si vous ne réfléchissez pas comment on prépare un enfant de 0 à 15 ans, c'est mauvais. En France, on sait. On sait quand, non. Quand un enfant a 18 ans en France, on veut que, un, il ait sa carte d'électeur, il ait un compte bancaire, il y a un profil métier. On sait comment on veut que le jeune soit à 18 ans là-bas. Chez vous, c'est quoi? C'est les nudes? C'est les sextapes? C'est la prostitution en bande organisée qu'on ne sanctionne pas? Oui. Les nannes ministérielles?
1: Oui.
0: Mais voilà, c'est ça qu'on vous sait.
1: Les nannes ministérielles payées à coups de millions.
0: Mais qu'est-ce que c'est compliqué, bon Dieu? Donc, il y a cette... Moi, je pense qu'il y a aussi ça qu'il faut revoir. Et on avait proposé ça. Il y a eu un travail qu'on a fait avec la CSP dans le cadre d'un truc qui s'appelle la nouvelle école. La façon qu'on a de jeter les gens à la retraite là rapidement au Cameroun, c'est compliqué.
1: Oui.
0: Parce que ceux qui arrivent parfois ne sont même pas préparés.
1: Mais tu vois,
0: ne sont pas coachés, ne sont pas mentorés. Oui. Il y a un mentor.
1: C'est ça.
0: Quand on vous fait entrer quelque part, ce qu'on appelle, on dit souvent quand tu es mon bon grand, mon bon petit. Mm-hmm. En fait, mon bon petit, c'est quoi? C'est quelqu'un qui est au-dessus de vous, soit sur le plan académique, soit sur le plan d'un métier. Bon, c'est vrai qu'au quartier, mon bon petit, il a dit autre chose. Mais c'est ça. Et ça doit être quelqu'un qui est indépendant, qui n'a plus peur de dire la vérité. Imaginez un proviseur qui a fait 60 ans, qui a 70 ans, qui a la retraite, il vient dans le lycée. Il est là dans une mission conjointe, MINESEC et l'emploi, le ministère de l'emploi.
1: MINEFOP.
0: Il vient là, il regarde ce que tu fais, il te fait des recommandations, et il rentre. Même si on est dans un petit perdième là, c'est mauvais. Ne me dites pas que l'argent manque.
1: Un gros perdième. Pourquoi petit perdième?
0: Dites-moi tout, mais pas que l'argent manque.
1: Un gros perdième. L'argent qu'on met dans les nattes ministérielles, là, on peut donner ça au proviseur.
0: On a opté au Cameroun pour la formation professionnelle.
1: Mm-hmm.
0: Au Cameroun, il y a les DQP, les CQP.
1: Oui.
0: Avant, quand nous, on avait le bac, pour se former en formation professionnelle, il fallait avoir au moins 1 million.
1: Ouais, c'était, ça coûtait très cher. Ouais.
0: Mais juste, il y a 500 000. Avec 500 000, avant, il y a fait une formation.
1: 500 000 est payable même de manière façon mensuelle. On découpe.
0: Dans un des centres où j'enseigne, j'ai constaté quelque chose, tu dis apprenants que j'ai en classe, parce que là-bas, on appelle les apprenants, pas les étudiants. Tu dis apprenants que j'ai. Tu dis 7 sont à l'université. Donc, ils font ce que papa et maman veulent qu'ils fassent. Psychologie, géographie, archéologie. J'ai même vu un gars qui fait archéologie. J'ai dit, papa, c'est bon. Mais à côté de ça, le parent exige que tu fasses une formation professionnelle. J'ai un qui a soutenu récemment. Je vous raconte une histoire rapide. Hein. J'ai eu plus un enfant qui entrait à l'université, première année. La première année, il vient s'inscrire dans le centre de formation que j'enseigne. Il fait auxiliaire de vie. Auxiliaire de vie, c'est un peu ce que vous expliquez là. Les infirmiers, qui sont les vieux et tout. Il obtient un CQP, auxiliaire de vie. Il passe en deuxième année université la même année. Étant en deuxième année université, il vient encore se former. Il vient passer un DQP en hôtellerie. Il le juste l'examen là. C'est un diplôme reconnu ici ailleurs. Il prend en troisième année, licence. Il était en quoi, une histoire. Il revient encore, il fait gestion des ressources humaines, GRH. Il obtient encore un CQP en GRH. L'enfant, à l'année où il a eu la licence, il avait non seulement une licence en histoire, il avait un CQP au CLV, de vie, DQP au CLV, de vie, CQP gestion des ressources humaines. En principe, c'est ça. C'est ça que le marché nous impose. Désormais,
1: diversité parce
0: que
1: pour répondre à la question
0: des mesmères Bobda qui voulaient qu'un enfant sur lui, on paie 50 000, mais il peut faire aller au Canada. Il peut faire aller écailler le poisson. Mais il peut faire écailler le poisson.
1: Parce que le revenu est beaucoup plus conséquent.
0: Et à la question, tu sais faire quoi? Poser la question à beaucoup de camarades dehors. Tu sais faire quoi? J'ai une licence en géographie. Tu ne sais rien faire. Je suis désolé. Tu sais faire quoi? On est arrivé à ce niveau-là. Où il faut qu'au moment où on épouse les besoins du marché. J'ai parlé donc d'hybridisme éducationnel. Est-ce qu'il ne faut pas penser une forme de la nouvelle école? Et on a l'impression que les gens sont figés. Mmh. Vous avez encore les ministres qui ne savent pas ouvrir une boîte mail. Ils sont là aux affaires. Ils ne savent pas comment on ouvre un compte Facebook. Alors que tous les enfants ont Facebook. Vous êtes déphasés.
1: D'accord.
0: Ça s'impose à vous que vous le vouliez ou pas. Ce n'est pas vous qui donnez le rythme, c'est le temps qui vous suit, qui vous rattrape. Les gens disent que l'IA, non, l'IA n'est pas bien. La question n'est plus de savoir si l'IA est bien ou pas. C'est là. Soit vous vous mariez avec l'IA, soit l'IA vous tue. Ce n'est plus... je ne sais pas comment, je sais pas si j'utilise les mots audibles pour le dire, mais très je bien. Crois que c'est assez, c'est un peu ça.
1: D'accord.
0: Que nous posons un problème qui fait que on pose un concours, les gens ne viennent pas. Oui. À l'époque, les prix sont 25 000. C'était... Vous rappelez les 25 000, non?
1: Oui.
0: Seulement à Yaoundé, j'avais fait ça. Il y avait 600 000 dossiers à l'époque. Opération 25 000 pour tout le Cameroun. Yaoundé, centre, 600 000 dossiers. Quand moi-même je suis parti, la mère m'a dit que papa rentre. Va dormir, va boire l'eau. Tu ne peux pas. Et, résultat des courses, nous sommes là. Vous me baladez, vous voyez les gars des masters vendent les ananas. Je ne dis pas que vendre les ananas, c'est mauvais. Mais est-ce que si ce gars qui vend les ananas, qui a un master, aurait fait peut-être hôtellerie, vous pensez qu'il aurait chômé? Moi, j'ai une apprenante qui est
12: venue. Il avait été formé dans la transformation de
7: ces ananas.
0: J'ai une apprenante qui est venue faire le CQP en annoncé. Il y avait un BPC.
1: Mm-hmm.
0: Elle se retrouve au Canada par un concours de circonstances. C'est elle qui soutient son frère qui
7: Bien
0: a le
7: sûr.
0: Doctorat ici. Au point où son frère qui a le doctorat accouche des enfants et surnomme sa petite soeur.
7: Ernesto.
0: Elle ici, là.
7: Ernesto, je ne trahis rien en te disant qu'est-ce que tu sais que tous les Camerounais qui ont fait auxiliaire de vie comme formation en CQP sont tous partis au Canada voilà. Parce que là-bas ça a une bon, des portées, je vous assure.
0: Même ici il y a le besoin. Hein? Qu'est-ce qu'on fait de deux vieux?
7: Parce qu'on
0: au Cameroun on abandonne le vieux papa. Que dès que tu es vieux, on pense que tu as un problème.
7: C'est un sorcier.
0: Dès que tu es vieux, tu es sorcier.
1: D'accord. Allez, prenons la revue de presse du dimanche soir.
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1: C'est l'affaire de Jean-Jacques Foucault. Bonjour Jean-Jacques.
15: Bonjour Bertrand Rona, bonjour à vos invités ainsi qu'à vos inconditionnels auditeurs.
1: En ouverture, parlons de cet éboulement de terrain.
15: Le quotidien Mutation parle d'inondations mortelles, de déluge à Limbé. La ville cette semaine est restée sous les eaux et en proie à des glissements de terrain suite à des pluies diluviennes. Bilan plus de 3 morts et d'importants dégâts matériels enregistrés. Le journal La Nouvelle Expression précise que les morts sont des femmes, parmi lesquelles une enceinte, c'était au quartier Mbédé. Le quotidien national Cameroun Tribune a fait un arrêt majeur sur la médecine clandestine, car des drames récurrents, conséquences de l'œuvre des docteurs dans les quartiers, ne découragent pourtant pas les abonnés aux cliniques de fortune. À leur risque et péril, moins de risques pour le Cameroun en ce qui concerne la dette publique. Le journal Le Jour relève que le pays a payé près de 30 milliards de francs CFA d'intérêt en juin 2026. L'administration centrale camerounaise a donc consacré 29,5 milliards de francs CFA au paiement d'intérêts et commissions sur sa dette publique au cours du seul mois de juin 2026. Le journal L'Expression économique parle d'une dette publique plutôt de 15 607 milliards de francs CFA sous contrôle. Car l'alourdissement de la dette camerounaise au premier semestre 2026 s'accompagne d'une soutenabilité préservée sous le plafond réglementaire, malgré la persistance des charges financières secondaires non consolidées.
1: La suite, c'est avec les déchets qui sont de retour dans nos grandes villes, malheureusement.
15: Le quotidien Mutation parle de Yaoundé comme capitale des ordures. Après une période d'accalmie, les poubelles débordent à nouveau au siège des institutions. Le journal Le Drapeau parle de Douala avec la commune de la ville qui anticipe la fermeture de PK10. Face à la fermeture progressive de cette décharge historique, le maire Roger Mbassadiné a évalué l'arrivée de 11 nouveaux engins lourds. Un investissement majeur destiné à éviter toute rupture du service de salubrité avant la mise en œuvre du site moderne de Ngombe d'ici 2027. Le journal Le Messager, dans la même veine, parle des difficultés financières des communes. Près d'une vingtaine de maires représentant les 360 communes et les 10 communautés urbaines du Cameroun se sont réunis le 4 août dernier à Yaoundé pour une concertation d'urgence. Au cœur des échanges, les difficultés d'une décentralisation fragilisée par la baisse des ressources, les réformes fiscales et une recentralisation des élus locaux jugés préoccupantes. Le journal Le Réveil des Faits s'est arrêté sur les 60 jours sans voir le président Biya. 2 mois que les Camerounais n'ont ni vu ni entendu le président, pas de photo officielle. Pendant ce temps, les décrets sont signés et publiés. L'administration travaille, dit le journal, mais dans l'espace public, l'atmosphère est à l'attente.
1: Terminons par d'autres actualités.
15: Force de défense, 5 généraux, des colonels promus à ce grade en semaine par décret présidentiel. Les portraits sont dressés dans le quotidien national Cameroun Tribune. Le journal Le Messager parle de restructuration. Mutation s'intéresse également à ces décrets. Depuis Genève, affaire Martinez-Zogo, où est passée la vidéo de la torture, s'interroge le journal La Nouvelle Expression. Selon les avocats de la famille de l'animateur, dit la même publication, des vidéos relatives à la torture et au rendez-vous des accusés ont été retirées sur le même sujet. Le journal Cameroun Actuel revient sur l'audition de lundi du colonel Outoulou, ancien directeur d'enquête qui a apporté d'autres éclairages sur les implications de l'ex-patron de la DGRE, Léopold Maxime Ekoeko, s'appuyant sur l'interrogatoire du lieutenant-colonel Justin Danwe. Le colonel Outoulou a révélé que cette expédition punitive contre le journaliste n'était pas une première, mais bien la troisième du genre. Recensement général, encore 45 jours de plus, dit le journal Cameroun Tribune. Le premier ministre chef du gouvernement a signé à cet effet un arrêté fixant une période complémentaire allant du 1er août au 15 septembre prochain. Les agents recenseurs devront donc mettre à profit cette rallonge pour renforcer la couverture des ménages. Et c'est avec cette information que nous mettons un point final à cet autre numéro de la revue de presse du dimanche.
1: À dimanche prochain, Jean-Jacques Foucault.
15: À dimanche prochain, Bertrand Ouna. Si le ciel le veut bien, assurément.
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0: Retour sur le plateau, hein, on va poursuivre l'échange avec l'aîné Joseph-Marie Lundo, nous, qui est là avec nous ce dimanche, économiste, journaliste, d'investigation qu'on ne présente plus. Hein, il est avec lui, c'est toute une histoire, hein, toute l'histoire de la presse camerounaise avec lui. C'est un auteur prolifique également ces dernières années. Il est auteur de plusieurs ouvrages dans le cacao, dans la politique, dans la trajectoire, qui retrace la trajectoire de certains grands acteurs de la politique au Cameroun. Donc il est là, même dans le sport aussi, puisqu'il est auteur également d'un ouvrage qui parle du mindset et de la vision de la vie selon Samuel Eto'o. En tout cas, il a une pluridisciplinarité dans ses ouvrages. Bonjour Joseph Marie Lundo, merci de nous retrouver.
1: Bonjour Bertrand, je suis arrivé un peu après.

0: tour.
1: Oui.
0: Effectivement, nous avons découvert qu'il y a des Camerounais qui vivent dans un autre monde.
1: Ah oui, hein.
0: Tout à voir. Ou alors ils ont créé un autre monde.
1: Un autre monde au Cameroun.
0: Et c'est très important de le recensement aussi, c'est ça.
1: Oui. Toucher du doigt ces réalités.
0: Connaître.
1: C'est comme il y a un quartier aussi que j'ai découvert qu'on appelle Tchad.
0: Oui.
1: C'est-à-dire que après Safka, en face, vous entrez, vous descendez là-bas.
0: Oui, c'est
1: le relief est d'abord effrayant parce qu'il y a une grosse motte de terre.
0: Oui.
1: Une grosse motte de terre là, c'est-à-dire qu'il vous accueille. Et les gens, non, c'est compliqué quand même.
0: Il faut cartographier tout
1: voilà,
0: ça.
1: Dis donc.
0: Donc je pense que c'est. Et là, je viens de laisser sur le terrain le sous-préfet Yaoundé Premier.
1: Mm-hmm.
0: Qui est sur le terrain depuis 10 heures pour aller dans les ménages, rassurer les gens.
1: Puis c'est une opération.
0: Il y a des gens qui ne veulent pas. Il y a des gens qui chassent même les agents licenciés. Donc, c'est un travail vraiment qui permet d'avancer. Je crois que ça va permettre dans les 20-25 jours qui suivent que peut-être.
1: De pouvoir compléter.
0: Le quota de 85-90% soit.
1: Mmh. Oui.
0: Donc je pense que c'est bon. Maintenant, vous vouliez
1: sur les
0: dire bonjour.
1: Je vous dis également bonjour. Voilà, merci. Je voulais vous. Maintenant, vous pouvez dire un mot sur le débat que vous avez trouvé, c'est-à-dire la fonction publique qui aujourd'hui est un peu boudée par les jeunes. Il n'y a plus un engouement fort comme avant pour les concours d'accès. Et l'autre sujet sur lequel nous voulions embrayer, c'est les déclarations fracassantes, comme le grand déballage que certains qui ont occupé des hautes fonctions stratégiques à la tête de l'État se livrent en déballage des choses incroyables dans les réseaux sociaux, des choses qu'on n'aurait pas du tout entendre, mais qui sont révélées au grand jour. Ça rime à quoi tout cela? Donc, vous pouvez faire un enchaînement des.
0: Je veux dire que déjà, vous avez annoncé certaines publications, justement, dans le cadre du recensement.
1: Oui.
0: J'ai écrit un ouvrage qui s'appelle La conquête du chiffre souverain.
1: Mm-hmm.
0: C'est-à-dire comment. L'État du Cameroun a décidé de connaître
1: sa réalité,
0: richesse, sa richesse en termes de plantation, en termes d'élevage, agriculture, de qualité de l'habitat, etc.
1: Mm.
0: C'est un livre qui, je voudrais voir paraître vers la fin du mois de septembre.
1: Mm-hmm.
0: Et maintenant, ça me permet également d'embrayer quand même sur le débat sur la fonction publique qui, pour moi, ne peut pas continuer à être le cœur du développement du pays.
1: Mm.
0: D'abord, c'est un héritage colonial.
1: Mm-hmm.
0: Et vous savez, nous avons parfois l'habitude de traiter les conséquences.
1: En oubliant les causes.
0: Mais on ne va pas vraiment toucher les racines, la racine des problèmes.
1: Mm-hmm.
0: Nous sommes dans une situation d'un État néocolonial.
1: Néocolonial.
0: Tout ce que nous faisons est un héritage néocolonial.
1: Bien contrôlé.
0: C'est-à-dire un emprunt.
1: Oui.
0: C'est du mimétisme, en fait. Un mimétisme...
1: Mal appliqué.
0: Mal structuré, qui ne peut donc pas être bien appliqué. Quoi. Mm-hmm. C'est-à-dire que là, et il faut qu'on comprenne ça comme ça. Il faut qu'on comprenne que la fonction publique, c'est pas mauvais. De toute façon, je ne suis pas d'accord avec ceux qui pensent que faire de l'archéologie est mauvais.
1: Mm-hmm. En soi, c'est pas mauvais.
0: La connaissance est une bonne chose.
1: Oui.
0: Parce que si, quand tu es archéologue, tu aides.
1: Ils peuvent nous aider à comprendre notre passé, ceux qui étaient là avant nous.
0: Aller comprendre, c'est l'anthropologie.
1: Oui.
0: La sociologie.
1: Oui.
0: Nous avons
1: la psychologie.
0: Par exemple, besoin aujourd'hui d'une enquête sociologique sérieuse du Cameroun.
1: Oui, tout à fait.
0: Pour qu'on sorte des débats communautaristes, démocratiques.
1: Oui.
0: Qui nous dérange là?
1: Qui est parti d'où pour entrer où?
0: Qui est
1: les mouvements, les grands mouvements.
0: On a besoin de
1: ce peuple là.
0: On a même besoin de ça
1: mm-hmm.
0: pour justement qu'on ne soit pas colonisé par l'intelligence artificielle
1: mm-hmm.
0: et que nos intelligences migrent vers l'intelligence artificielle.
1: Mm-hmm.
0: Parce que vous, si vous avez flirté avec l'intelligence artificielle, elle travaille en fonction de votre niveau.
1: Oui.
0: Et ce que vous lui demandez, si vous êtes capable de demander plus, il s'élève.
1: Mm-hmm.
0: Et quand il s'élève, il revoit leurs algorithmes
1: mm-hmm.
0: en fonction de ce que vous apportez.
1: Mm-hmm.
0: Il n'est donc pas question aujourd'hui de réduire les gens à des maçons. Je pense que la connaissance est importante.
1: Mm-hmm.
0: Il faut que l'on le dise clairement. Il faut qu'il y ait des géographes performants, des historiens performants, des hôteliers performants. Le Cameroun, c'est plus de 500 mets répertoriés en termes de cuisine.
1: Mm-hmm.
0: Est-ce qu'aujourd'hui, la cuisine même, que l'on, l'hôtellerie que l'on fait, est-ce que ça tient compte
1: est-ce
0: de comment je prépare le fosse
1: voilà.
0: ou bien comment je vais chercher les ignames de l'arrière-pays?

0: pays là-bas que ma grand-mère mange et que vous ne connaissez pas. Il y a donc tout un travail à la fois anthropologique et sociologique qui est nécessaire. Mmh. À tous les niveaux, il faut revaloriser par exemple les chefferies pour que les chefferies deviennent des biotopes, des gisements. Mmh. Des gisements qui permettent d'aller voir comment on a dansé à l'époque. Mmh. Vous voyez, les enfants sont dans la galère et j'en ai pas quoi dans la rue.
1: Oui.
0: Il faut aller rechercher. Tous les villages au Cameroun ont une musique, ont un son, ont une alimentation. C'est extrêmement riche. Mmh. Donc, ne restons pas à la superficie des choses. Disons que ce qui arrive aujourd'hui est normal. Nous sommes partis d'un modèle économique que nous ne contrôlons pas. Mmh. Vous ne pouvez pas décider au Cameroun aujourd'hui de faire telle chose sans s'en référer. Vous savez, pour qu'on ait un lycée technique au Cameroun, c'était un problème. Pourquoi ? Parce que le modèle dominant nous a confinés comme des consommateurs. Nous sommes des consommateurs. Mmh. Et c'est difficile parce que c'est stratégiquement monté. Mmh. C'est fait pour que jamais vous ne puissiez devenir des producteurs. Parce que vous faites la concurrence.
1: Oui.
0: Et là, le gisement de consommateurs va disparaître. Mmh. Donc, nous devons être conscients de ce que ça ne se passera pas par un décret.
1: Oui.
0: Ça se passera par une révolution qui n'est pas forcément de la rue.
1: De la rue, il ne faut pas forcément tout casser.
0: Parce que je vois les intellectuels. Vous voyez, vous avez vécu dernièrement une histoire où on nous racontait qu'il y avait les mandats impératifs, les mandats, etc. Dès que l'élection est passée, on ne sait pas ce que c'est devenu.
1: Oui, on a oublié.
0: C'est-à-dire que ces gens-là, c'est le moment de poser les problèmes scientifiquement en disant les juristes camerounais, les politologues, les consultants camerounais, dans leur ensemble, voici le regard qu'ils ont sur tel sujet. C'est ça qui permet une société civile. Il ne faut pas non plus croire que l'administration va tout faire. L'administration, c'est qui? C'est vous, c'est nous.
1: Oui.
0: L'administration, est-ce qu'elle a pour vocation de produire? Oui. Elle a pour vocation de produire de l'administration. Oui, c'est ça. Et il faut démocratiser l'administration. C'est-à-dire qu'au lieu de faire les normes qui attirent tout le monde, on fait des écoles d'administration régionale.
1: Oui.
0: Pour qu'il y ait une cohésion entre les administrateurs de l'État et les administrateurs de ce qu'on appelle le privé. Et qu'il n'y ait pas deux sons de cloche. Parce qu'un pays, c'est une matrice. Quand on développe, on fait une matrice de développement. Et pour que la matrice soit intéressante, il faut qu'elle soit cohérente. C'est ce que les autres appellent une matrice noircie. Hein. Donc, moi, je crois que nous devons, au-delà de ce que nos enfants, bon, il y a des choses, des enfants qui fuient le pays. Moi, je leur dis, le pays où vous allez là, il y a des jeunes qui se sont battus là-bas, il y a longtemps, qui sont restés là-bas.
1: Pour transformer ce pays-là en faire un paradis.
0: Oui, qui ont même subi des brimades.
1: Tout à fait.
0: Mais qui sont restés là-bas. Et lorsque vous partez du Cameroun, en tant qu'ingénieur, par exemple, est-ce que vous savez ce que cela coûte au Cameroun? Qui vous a quand même formé?
1: Une grosse perte aussi.
0: C'est-à-dire, imaginez donc 100 ingénieurs, 1000 ingénieurs. Il faut compter cela comme étant des pertes sèches.
1: Oui.
0: Qui sont plus rattrapables. Parce qu'ils s'en vont. Et ils vont donner ça ailleurs. Parce que s'ils n'étaient pas bons, on ne les retiendrait pas là-bas.
1: Du tout.
0: C'est parce qu'ils sont bons qu'on les retient dans ces pays-là. C'est pour cela que... Les Belges, c'est pour ça que les Belges, c'est pour ça qu'ils viennent. Bon, et les gens vous disent non, les universités camerounaises ne sont pas parmi les 200 au monde. Cependant, c'est les universités camerounaises qui produisent tout ce monde-là. C'est paradoxal. Donc il y a un dol quelque part. C'est-à-dire qu'il faut que nous, parce que l'État du Cameroun, c'est nous. C'est nous qui faisons la nation. C'est nous qui devons nous sacrifier pour ce pays. Tout à l'heure, le jeune frère parlait, par exemple, des proviseurs, j'en vois un sur la place. Mais monsieur le proviseur, mettez-vous en association les anciens proviseurs. Formez-vous. Formez les elders que vous êtes. Vous êtes dans les nouvelles technologies. Il faut que tout cela, que vous deveniez des nouveaux Camerounais. C'est-à-dire que vous avez accumulé tellement d'expérience que c'est un vrai gâchis qu'on vous retrouve au quartier. Donc, vous, mettez-vous et créer une association au Cameroun, ce n'est rien du tout. Vous montez ça, vous cherchez des collègues, vous vous mettez ensemble, vous dites, nous allons accompagner le système éducatif camerounais. Nul plus que vous ne peut le faire. Nul. Mm-hmm. Moi, de toute façon, je n'en sais rien. Oui. Je sais que vous, vous êtes un expert, un spécialiste d'éducation. 31 ans, vous l'avez dit. Mm-hmm. Mettez-vous ensemble pour accompagner cette affaire. Mm-hmm. Et si tous les métiers prenaient cette synergie, mais on n'aurait pas besoin de descendre dans la rue. Vous avez parlé du système éducatif qui est plus ou moins brinque-ballant. Il y a des ministres ici qui sont tombés parce qu'ils ont voulu entreprendre des choses.
1: Oui, oui. Oui.
0: Pourquoi? Charles Etoundi, Georges Ngango,
1: Anou Adibimé.
0: Dès que vous commencez par exemple à toucher au livre,
1: oui.
0: Vous créez un problème sérieux parce que le livre, c'est des centaines de milliards.
1: Ah, ça.
0: Donc vous avez des éditeurs de d'autres pays qui ont des complices localement.
1: Oui.
0: On leur dit, voilà, notre... Qui, tous les ans, vient de poser des trucs. On dit, bon, voilà, pour l'année, si voilà ton milliard ou tes 2 milliards.
1: Oui, oui.
0: Mais vous avez vu, Elundu, là, il est en train de vouloir faire le livre anglais. C'est pas bon. Ça va réduire les trucs. Et puis des citoyens, patriotes,
1: oui.
0: On cible un type comme ça. On dit que non, il est allé à Rome, il n'a pas pu rencontrer le pape.
1: Oui.
0: Donc, il faut le chasser.
2: Il a deux femmes.
0: Il a deux femmes. Bon, donc, je pense qu'il y a cela. La société civile doit se constituer fortement au Cameroun. Mm-hmm. Et c'est très important parce que ces derniers temps, j'assiste à quelque chose d'ahurissant. Mm-hmm.

0: Qu'est-ce qu'on fait? On va voir les bailleurs de fonds. Le recensement général dont je vous parle. Les bailleurs de fonds, c'est la Banque mondiale. L'État apporte peut-être un tiers ou un quart qui sort difficilement parce qu'il faut attendre que les salaires passent, qu'on cotise depuis une semaine pour envoyer l'argent sur le terrain, etc. Vous voyez que nous retombons sur le modèle initial, le modèle néocolonial, qui ne nous a pas donné l'opportunité depuis 60 ans de prendre des initiatives d'investissement stratégique, souveraine, autonome. D'accord. Donc c'est vraiment un problème de fond. Mm-hmm. Que je voudrais toujours partager en disant, chaque fois que vous allez combattre la fièvre, mm-hmm. vous ne saurez jamais où est fondamentalement le mal dont souffre le malade. Mm-hmm. Et le problème du Cameroun, nous devons tous être d'accord là-dessus. Nous devons nous remémorer que l'école là, c'est pas nous. Nous, on nous enseigne en économie. Teguia, on nous enseigne John Maynard Keynes, on nous enseigne Klein, Pouty, des choses comme ça. Mais des gens là, au même moment, on nous enseignait ça. Le cacao qui donnait l'argent pour qu'on développe le pays était prodigué comme une matière facultative. Mm-hmm. Et c'était le professeur Assoumou à l'époque. C'était facultatif, il venait en classe généralement ivre. Et puis nous insultaient même et puis partaient. Oh, c'est le cacao qui alimentait toute l'économie, qui construisait les salles, qui achetait les avions et tout ça. Le cacao et le café. Donc je pense qu'il est bon qu'aujourd'hui qu'on se remémore cela. Sinon, oui. nous allons repartir avec les mêmes problèmes.
1: Oui.
0: C'est-à-dire qu'on va sortir du... On croit que le fait que pour,
1: on va replonger 50 ans plus
0: tard. Que le président Biya part règle le problème du Cameroun. Non, c'est faux. Le président Biya est un serviteur d'un système
1: oui.
0: hérité.
1: Oui.
0: Et nous avons la mission...
1: Il faut une nouvelle mentalité.
0: De changer ce système, de le modifier. Pas de changer l'homme, nécessairement.
1: Mais le système, mais les mentalités.
0: Le système dans son fond.
1: D'accord. Docteur Mesmer Bobda, maintenant donc, on a analysé cela comme cela, on est tous d'accord qu'il faut absolument dynamiser qu'une fonction publique compétente qui pense et met sur pied les textes et les possibilités pour que le secteur privé se dynamise davantage avec des enfants du Cameroun qui travaillent ici, gagnent leur vie ici et développent dans le pays. Mesmer Bobda, mais comment on va travailler dans ce contexte quand on a une république aujourd'hui où quelqu'un peut être un ancien haut cadre du renseignement de la république et se retrouver dans les réseaux sociaux à dire des choses incroyables sur les hauts commis de l'État. C'est elle qui couche avec la femme de tel, c'est elle qui a fait pris l'argent pour prendre tel, pour nommer tel. Est-ce que ce type de choses doivent se produire dans une république, même quand on est mécontent? On a vu les grands du renseignement français qui ont porté la France-Afrique, les Focard, les Rocard et tous les autres, mourir comme sans rien dire. Et la République a continué. Comment expliquer que nous, on soit aujourd'hui dans les déballages du quartier sur des choses aussi compliquées?
2: C'est que vous posez la question, et votre question, c'est également une analyse que vous faites, mais vous faites donc cette analyse-là sur la base de donc sur le statut de la République. Or, nous ne sommes plus en République. Nous sommes en République. J'ai dit République, donc R-U-E.
1: Oui.
2: Et dans la République, donc c'est-à-dire la République dans la rue.
1: Oui.
2: Donc l'État est ailleurs. Dans un État ailleurs. L'État est ailleurs. Et comme, c'est ce qu'on a. On assiste donc effectivement à ce genre d'égarement. Bon, peut-être pas. Et aussi, c'est parce que, comme je le dis, l'État est ailleurs. Et comme l'État est ailleurs, les canons officiels qui permettent donc de dénoncer, de faire ou de ne pas faire, ne peuvent plus être utilisés. En ce moment-là, on cherche donc de nouvelles voies vers lesquelles effectivement on peut s'exprimer. C'est tout à fait normal. Lorsqu'on est dans la République, on est dans le cadre d'un no man's land. Tu ne peux donc pas venir dans un no man's land, demander à ce qu'on applique les règles qui s'appliquent en situation normal. Nous sommes en situation anormale. Cette anormalité-là justifie certains égards, du moins explique, peut-être pas justifier, j'enlève, donc explique certains écarts de langage, certains écarts de comportement, certains écarts d'action. Donc ça peut s'expliquer, Bertrand. C'est pour cette raison que tout à l'heure, dans mon propos initial, je vous disais qu'au Cameroun, empruntant à ce philosophe que, vous savez, nous on a beaucoup pleuré, Hubert Mononzana, qu'on a normalisé l'écart et on a écarté la norme. Le Cameroun a défié toutes les règles de gestion d'un État, d'une République. On a défié cela. Donc, au jour d'aujourd'hui,

0: Aujourd'hui, les gens estiment que les canons là, je ne peux plus respecter parce que si je respecte, je me ferai pas comprendre. Je vous disais tantôt même que l'excellence est un problème. On a aujourd'hui, et donc les gens disent bon, ok, quitte à rester tranquille, moi je veux m'exprimer. Je ne peux pas m'exprimer vers les canons. Parfois même, ils se sont exprimés par des canons officiels et cela n'a pas eu gain, ils n'ont pas eu gain de suite et ils décident effectivement d'utiliser d'autres mécanismes. Est-ce qu'on devrait accepter cela? Je dis non. Non, pourquoi? Parce qu'on devrait être dans une république et en république tout est normé. C'est pour cette raison que moi je pense que cela se justifie par le fait que nous sommes dans la république. Rien ne fonctionne comme cela devrait être. C'est ce cas. Vraiment, s'apesantir là-dessus, pour moi, et Bertrand, pour moi vraiment, j'estime qu'on ne devrait même pas.
1: On ne
0: Pourquoi?
1: devrait
0: Parce
1: pas.
0: que ce n'est pas normal ce qui se passe. Parce que nous ne vivons pas la normalité, la norme dans notre État. La norme a été écartée.
1: Oui.
0: Et quand la norme est écartée, c'est avec tout ce que cela comporte, on
1: Ça,
0: doit donc assister à ce genre de choses. Vous avez, dans ce plateau, il y a quelques mois, évoqué la question des actes administratifs, parfois confidentiels, qui se retrouvaient sur la place publique.
1: oui.
0: Mais vous pouvez justifier ça par quoi, Bertrand? Si on veut, le sceau de la confidentialité est appliqué sur un acte, mais c'est sur les réseaux sociaux. Vous voyez là bien, c'est le sceau de la confidentialité appliqué, mais vous voyez sur les réseaux sociaux. Les gens, en réalité, ne comprennent même pas, il y en a même qui occupent des fonctions, mais qui ne perçoivent même pas l'importance de la fonction
1: Oui.
0: qu'ils occupent. Et donc, du coup, ils traitent avec trop de légèreté les documents qui leur sont fournis, ils traitent avec légèreté les affaires qui leur sont, n'est-ce pas, soumises. Donc, c'est ça le problème au Cameroun. Et je dis, je suis d'accord avec le patron, c'est un problème de système. Ce système-là, il est défaillant. Si jamais un jour il a été un très bon système, nous avons, je prends par exemple nous les juristes, pendant longtemps dans la science du droit, on a évoqué la question du mimétisme institutionnel et même normatif qui a fait que lorsque nous accédions à l'indépendance, nous épousions effectivement ce que l'ancienne métropole nous a appliqué, minorant, voire ignorant les réalités africaines et les réalités camerounaises. C'est pour cette raison qu'aujourd'hui, disons, il faut repenser la société camerounaise, la société africaine, en prenant d'abord et surtout en considération nos réalités endogènes. C'est sur ces réalités qu'il faut construire le Cameroun et l'Afrique de demain. Nous ne disons pas de rejeter ce que les autres nous ont apporté, mais d'aller là-bas, retirer ce qu'il y a d'important et d'associer à ce qu'il y a d'important chez nous pour construire un modèle de société qui nous soit propre. Et vous allez vous rendre compte que, Bertrand, dans ce modèle de société, dans la société africaine d'antan, ce genre de pratique, vous ne pouviez pas effectivement faire ce genre de pratique. Le NSEUNE nous a évoqué le CIE, comment il appelait ça, qui était comme une sorte d'arbre à
1: Ici.
0: palabres, qui était comme une sorte d'arbre à palabres. Ça n'existe plus de nos
1: Ouais,
0: jours
1: c'est
0: parce
1: vrai.
0: qu'on a un modèle importé que nous mettons en exergue et dont les gens peuvent faire cela. Or, avant, il y avait des canons sur le plan traditionnel qui permettaient aux uns et aux autres de s'exprimer et de ne pas forcément jeter, n'est-ce pas, à la vindicte populaire, par exemple, des aînés, parce qu'il y avait des mécanismes de protection des vieux. Et protéger le vieux ne signifiait pas que ces derniers ne commettaient pas des erreurs. Mais ils commettaient des erreurs, mais il y avait des mécanismes de sanction qui étaient mis en place et qui permettaient donc de protéger également leur aura. Mais aujourd'hui, qu'est-ce qu'on observe? C'est que nous ne savons plus qui nous sommes concrètement et qu'on ne sait plus qui on est. On est obligé, n'est-ce pas, de naviguer dans des eaux troubles. Pour moi, il faut repenser l'État africain. Il faut repenser l'État du Cameroun sur la base, effectivement, de nos réalités endogènes. Et vraiment, pour le faire, c'est peut-être pas une œuvre. On croit que ça va être une œuvre de longue, que ça prend du temps. Mais pour ma part, que non. La révolution, et lorsqu'on lit l'histoire des révolutions, ça fait au moins, c'est plus de 400 ans. L'histoire des révolutions nous amène à comprendre que généralement, c'est une poignée de personnes. Ce n'est pas tout le monde. On n'est pas obligé, si nous sommes 30 millions de Camerounais, que les 30 millions de Camerounais soient favorables à une révolution. La révolution peut être portée par une poignée de personnes. C'est pour ça que j'estime, pour ma part, que c'est l'homme. L'homme. Lorsqu'on va définir le prototype de Camerounais pour le Cameroun de demain, il y aura un jour ce dernier-là qui viendra dire que okay, stop. Et lorsqu'il va dire stop, on va commencer à promouvoir les valeurs qu'il faut dans ce pays. Et les gens ont souvent peur que non, il y a des sacrifices qu'il faut faire. Avec l'émergence de l'expression, je vais voir mes enfants grandir. Malheureusement, Bertrand, on ne peut faire les omelettes sans casser les œufs. On doit arriver à ce niveau-là si nous voulons véritablement que le Cameroun se mette en place. Ce que vous observez là, les dénonciations qui sont faites par certains agents de l'État ancien et autres, c'est tout à fait normal dans un système où tout est à volo. C'est tout à fait normal qu'il y ait des dénonciations. Oui, on peut dire que c'est un repenti tardif pour certains. Parce que quelqu'un qui a géré pendant longtemps, il fut ministre, il revient donc lorsqu'il découvre après avoir perdu son poste de ministre que des choses se passaient qui n'étaient pas bien. on peut se demander pourquoi n'avoir pas dénoncé pendant qu'il était encore là.
1: Oui.
0: On peut aussi se dire qu'on est assis sur une chaise, on peut pas assier, n'est-ce pas, les pieds de cette chaise-là. Donc, il y a beaucoup de questions, mais est-ce qu'il se fait tard vraiment pour dénoncer? Que non. Ce n'est pas parce que hier vous étiez aux fonctions qu'aujourd'hui vous n'avez pas le droit de dénoncer. Vous avez toujours le droit de dénoncer. Peut-être hier, vous étiez assujetti à une solidarité du corps qui vous empêchait effectivement de dire et de voir un certain nombre de choses. Mais une chose est sûre, votre passage dans certaines institutions vous a permis de voir ce que certains qui sont hors de l'institution n'ont pas vu. Mmh. Et cela peut être mis à profit pour faire des dénonciations. D'accord. Mais les dénonciations à caractère ad hominem n'arrangent pas le Cameroun.
1: Pas le
0: ce sont des dénonciations qui doivent être faites, doivent être celles-là, qui ont pour but de dire, voilà, on peut mieux faire. Voilà, on peut pas, on doit pas continuer à faire comme ça là. Il faut améliorer, on peut mieux faire. Mais d'accord. Si c'est des considérations ad hominem, ça n'avance pas. Le Cameroun, malheureusement, nous sommes dans ce genre de situation aujourd'hui.
1: D'accord.
0: Les gens se tirent dessus, n'est-ce pas? Mais on ne pense pas. Le Cameroun n'est pas mis en avant de nos différentes actions.
1: D'accord. On va aller maintenant assez rapidement. Je vais marier Lundu.
2: Bon, moi, je ne désespère pas pour le Cameroun. Hein.
1: Ah, d'accord.
2: Il y a quelques égarés comme ça qui, ma foi... Parce que cette période, c'est une période où les gens doivent être matures.
1: Mm-hmm.
2: Et il y a des gens qui ne sont pas matures. Est-ce que vous savez que Fouet Boigny a fait 9 mois hors de la Côte d'Ivoire ces derniers jours?
1: 9 mois.
2: 9 mois, oui. Et il faut avoir des gens... À l'époque, tu avais des gars comme les Wenyé qui étaient des gens costauds.
1: Mm-hmm.
2: Nous avons malheureusement un certain nombre de personnes aux affaires qui n'ont pas le mental.
1: Mm-hmm.
2: Ce que vous voyez là, c'est les peurs. Mm. C'est les peurs du lendemain. Et c'est des appréhensions. C'est ces peurs-là. Les gens savent pourquoi ils ont peur. Moi, je n'ai pas peur. De toute façon, moi, je n'ai pas de problème. C'est-à-dire qu'il y a quelque chose qui va se passer. Mais nous avons une république. Moi, je ne suis pas pour la république.
1: Mm.
2: La république du Cameroun dispose d'une constitution.
1: Mm-hmm.
2: Pour l'instant, nous n'avons pas encore un vice-président.
1: Mm-hmm.
2: Donc, s'il arrive que quoi que ce soit là tout à l'heure, nous allons remettre la constitution qui est la plus récente.
1: Mais nous,
2: c'est-à-dire que
1: nous, on ne remet pas en question le fonctionnement de la République. Voilà, on parlait de ces déballages.
2: Je le dis,
1: qui sont
2: tous les déballages que vous voyez là sont liés à ça.
1: Ah d'accord. Ce sont des batailles subsidiaires.
2: Les gens ont peur. C'est la peur que vous voyez là. Je ne sais pas si vous avez peur.
1: Moi, j'ai pas peur. Je suis serein. J'ai demandé à Dieu de nous aider dans cette transition.
2: Non, d'ailleurs, ne demandez rien à Dieu. Parce que Dieu n'est pas là-dedans.
0: Il ne fait pas la bonne chose.
2: Dieu n'est pas là-dedans.
1: Nous aider, nous les innocents, à ne pas périr dans cette affaire.
2: Vous avez peur de rien. Vous avez peur de quoi? Personne ne viendra vous attaquer, monsieur. Rassurez-vous, hein. On n'a jamais vu ça dans d'autres pays.
1: Mmh.
2: Ils savent, on sait qui a peur et pourquoi.
1: Oui.
2: Vous comprenez? Et on sait comment ça se passe. On ne va rien inventer ici.
1: D'accord.
2: Ce sera pas la première fois que des choses comme ça arrivent.
1: Mmh.
2: J'ai vu un journaliste, une journaliste qui est très très active ces derniers temps,
1: mmh.
2: une grande aînée de la profession, qui est très active, mais c'est la peur.
1: Mmh.
2: C'est des gens qui ont massivement profité des faveurs du système, mais qui ne savent pas qu'est-ce qu'ils vont devenir. Moi, je crois que ce qui se passe, c'est l'immaturité. Ce n'est pas des républicains. Ils sont nombreux comme ça. Ceux qui prônent, par exemple, le littoralien, ceux qui prônent les trucs comme ça, les Bami-Pawa, ceux qui prônent les Kang, ceux qui prônent les tout ça, c'est l'immaturité républicaine. C'est-à-dire qu'il y a des gens ici qui ne sachant comment se positionner, se réfugier derrière ces attitudes grégaires. D'autres se disent que, bon, peut-être c'est le camp là qui va gagner. Il vaut mieux que je commence à travailler pour que je me retrouve dans ce camp là. Et oui, parce que le monsieur dont vous parlez, ce jeune-là, il m'a appelé.
1: Ah, d'accord.
2: Moi, je sortais d'une émission à STV sur l'affaire Dicolo.
1: Oui.
2: Je n'ai jamais vu, mais j'ai reconnu le nom.
1: Vous l'avez reconnu.
2: Je suis le capitaine de Foulou. Est-ce que vous pouvez passer me rencontrer à la présidence après votre émission à STV? Je lui ai dit non. Allez prendre la bande de STV.
1: Écoutez.
2: Tout ce que j'ai dit, c'est ça que je connais. Hein, dans la bande là.
1: Mm-hmm.
2: Bon, si vous voulez me convoquer, ce n'est pas à la présidence. Allez dans un endroit où c'est indiqué, peut-être au CED, je ne sais pas où, mais à la présidence, je viens pas.
1: D'accord.
2: Donc, en fait, tout ce monde-là, ils sont dans une gadoue.
1: Mm-hmm.
2: Ils sont dans la boue.
1: Mm-hmm.
2: Et chacun essaye de s'en sortir dans ce
1: patinage-là.
2: Il barbote là-dedans. Ne vous mêlez pas de ça.
1: D'accord.
2: Ne vous mêlez surtout pas de ça.
1: D'accord.
2: Si vous mêlez de ça, alors vous aurez des raisons.
1: On serait éclaboussé. Alors, Daniel Soko.
3: Oui, je disais que ce qui se passe aujourd'hui, c'est des soubresauts d'une république qui est en train de dire au revoir
1: à un système. Ou à un homme.
3: Peut-être pas un homme, mais un système, parce que en réalité, il est temps d'arrêter que quelqu'un dise que la récréation est terminée. Mmh. Vous voyez, tout ce qui est dehors, c'est comme un mariage qui est en train de finir, où la femme commence à dire ce que l'homme,
1: a révélé, l'homme aussi dit sa part de l'autre côté.
3: Et chez moi, on dit que quand tu tombes en route, il faut plier tes pieds pour que les autres puissent passer, mais ce n'est pas le cas. Chacun dit, bon, si je dois mourir, il faut que nous mourions tous.
1: Tombons ensemble.
3: Alors, donc, moi, je crois qu'il est temps. Et surtout, hein, le grand frère ou alors mon frère, tout à l'heure, il faut décoloniser notre administration. Mmh. Il faudrait aller jusqu'à ce qu'un instituteur puisse devenir sous-préfet. Pourquoi est-ce que ça doit seulement être
1: qu'il y a des frontières
3: ça,
1: entre,
3: une décolonisation,
1: des frontières entre les carrières.
3: Ça, c'est une colonisation qui a échoué. Mmh. Notre administration doit être décolonisée.
1: D'accord.
3: Après, nous allons voir ce que ça va donner.
1: D'accord. Ernest Jenner.
4: Le doute est parfois la cicatrice laissée par une parole à laquelle on a accordé beaucoup d'autorité. Mmh. Je vous verrai.
1: Par exemple,
4: je vous laisserai la démocratie.
1: Si Dieu n'avait pas aidé Mila à rester en vie, on n'aurait jamais vu Mila.
4: Je
1: vous verrai, ça a pris 20 ans. Oh.
4: C'est ça qui peut parfois créer le doute. Mm-hmm. Les inscriptions sur les électeurs s'achèvent le 31 août. Mm-hmm. Allez vous inscrire. Mm-hmm. Ce qui n'est pas possible dans tout le Cameroun, vous pouvez le faire dans votre village. Mm-hmm. Que les gens arrêtent d'être spectateurs,
1: des déballages,
4: expliqueurs, analyseurs. Mm-hmm. Mettez les mains dans le cambouis.
1: Oui.
4: Et on voit ce qu'on peut faire au niveau micro. Mm-hmm. Qui pour le plus?
1: Pour le moins. Anne-Élisée Tambassa nous a retrouvé la digne fille de Balamba dans le Mbam là-bas. Bonjour, bienvenue sur le plateau.
5: Bonjour Bertrand Ona, bonjour à vos invités. Je peux glisser un tout petit
1: allez-y,
5: mot.
1: Allez-y, voilà. Allez-y.
5: Lorsque le grand frère Joseph-Marie Lundu vous demande de ne pas avoir peur, mm-hmm. bon, je me dis que le problème ici, c'est les dégâts collatéraux.
1: Voilà.
5: Les éléphants bagarrent certainement les herbes,
1: voilà.
5: les herbes en pâtissent.
1: Parce qu'en bagarrant là-bas, ils peuvent bloquer le tuyau des salaires des fonctionnaires. Ça crée le désordre.
5: Voilà.
2: J'ai plutôt l'impression que la situation que nous traversons nous permet de comprendre que sans celui qu'on croit être le Dieu du Cameroun sur la place, des choses continuent à ne pas devenir chaotiques. Les salaires passent, les Camerounais vaquent à leurs occupations. Peut-être qu'on a des citoyens et des institutions beaucoup plus solides qu'on le croit. Et ne ramenez pas le Cameroun à quelques individus qui sont en train de se tirer dessus.
1: D'accord. Ils sont en train de barboter. Mais Ali Lisa ne va pas barboter pour la terre
5: non.
1: et les promesses.
2: C'est la terre, ne bouge pas.
5: Il y a des promesses de ce côté-là, comme du côté de la campagne cacaoyère 2026-2027 qui est lancée. Mm-hmm. Et le gouvernement promet, entend améliorer un tant soit peu les conditions de vie des producteurs. Alors on s'interroge, est-ce qu'il pourra y parvenir sans lire dans une boule de cristal. Voilà, nous allons avec nos ingénieurs agronomes sur le plateau essayer de tabler dessus.
1: D'accord, allez, ne ratez pas Terre Promise. Hein. Ce sont des belles solutions pour justement tirer des bons fruits de la terre.
6: Il est 13h.
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Bon après-midi, chers auditeurs. Bienvenue à votre magazine Terre Promise du 9 août 2026. Cacao Culture, une nouvelle campagne est lancée avec de nouveaux, des promesses, hein, de belles promesses du gouvernement, notamment celle d'améliorer les conditions de vie des producteurs. Le gouvernement pourra-t-il redonner le sourire aux acteurs de la filière? Nous nous interrogeons avec nos invités sur le plateau. La Masso Mutuelle d'Assistance et de Solidarité est également au menu, mais avec de belles promesses réalisées et réalisables. Tendance dans les marchés et des champs notables avec Modeste Bontinkwe et Claude Baoken. C'est également à ne pas manquer dans cette même édition. Une édition justement mise en onde par Romuald Ekoumé. En même temps, il assure la régie d'antenne. Régie vidéo, Alain Kwekam, coordination éditoriale et Belbela Samari, coordination centrale, Roger Kiek de Kiki, c'est le directeur général de Royal FM, supervision générale, le révérend pasteur Bissai, Emmanuel Noël à la présentation, Annie Lisette Ambassa.

0: C'était Limazen, c'est le titre hein, de cette belle musique religieuse chantée par Monseigneur Chantal Yolo Gaza. C'est vrai qu'au départ, on a pensé à une version salsa du cantique Jusqu'au bout, je veux te suivre. Mais le titre de ce qui joue en ce moment dans vos oreilles, c'est Telimazen et c'est Monseigneur Chantal Yolo Gaza. Permettez hein, que je vous lise ce communiqué, hein, chers auditeurs. Madame Ngobilan Cécile déclare avoir oublié dans la malle arrière d'un taxi hier samedi 8 août 2026 un grand sac plastique de couleur noire. Le plastique en question contenait 3 sacs à main. Ce taxi l'a transporté à 50 mètres de Dove Mendon pour le complexe Béac à 16 heures. Elle prie toute personne ayant vu ce plastique dans son taxi de l'appeler au numéro de téléphone 698-16-55-28 ou le 650-07-54-47 ou alors tout simplement de passer le déposer ici à la Radio Royale FM. Nous sommes situés en face du stade des sapeurs-pompiers de Mimboman. Merci de nous rester fidèles, vous êtes bien reçus Royal FM et c'est l'émission Terre Promise qui est ainsi lancée. Certains de nos invités sont déjà dans ce studio depuis le tout premier. Hein. Alphonse, on a le meilleur élève pour cette journée, on va applaudir pour lui à la fin. Bon après-midi Alphonse, on a.
1: Bon après-midi Anne-Elisette Ambassa, bon après-midi à tous nos fidèles auditeurs ainsi qu'à tous nos internautes qui se donnent la peine de nous écouter.
0: D'accord, vous êtes ingénieur agronome. Un dimanche, un bon dimanche?
1: Oui, comme tous les jours. Hein. C'est vrai que le dimanche a cette particularité, le dimanche a la particularité que c'est un jour qu'on consacre entièrement à la célébration, à la méditation. Question de voir, d'engager la semaine avec plein d'énergie. Un coucou particulier à toute la team management de Royal FM. Et j'espère que l'initiateur, dont le promoteur, a pu se remettre du choc qu'ils ont, du choc d'hier, quoi. C'est-à-dire dire au revoir à un membre cher de la famille.
0: C'est pas facile.
1: C'est pas du tout facile. On n'est jamais assez vieux pour mourir.
0: Tout à fait. Merci, Alphonse Onaoum. On en profite justement pour dire encore hein, beaucoup de courage à la famille Bissaï, à la famille Bebga, qui hier a accompagné maman veuve Bebga Sophie à sa dernière demeure. C'était une cérémonie empreinte de beaucoup de tristesse. Nous y étions et nous avons vraiment accompagné maman comme il se devait. 76 ans, c'est pas donné. Elle a beaucoup travaillé, 12 couches, et puis parmi, il y avait trois fois les jumeaux, je vais le dire ainsi. Donc c'est une maman, une matriarche qui a vraiment travaillé, et nous souhaitons, hein, nous qui sommes restés dans ce monde de misère, permettez l'expression, suivre vraiment ses traces. Suivre ses traces, c'est un bel exemple, tellement humble, hein, après avoir passé une vie vraiment difficile dans ses débuts. Finalement, Dieu l'a aidé à élever ses enfants qui l'ont aussi élevé. Et la grâce de Dieu toujours l'a accompagné, mais elle n'a pas changé. Le partage était entre ça, sous sa main. C'est les beignets qu'elle faisait cuire, qu'elle vendait, qu'elle commercialisait, c'était comme, d'après le témoignage qu'on a suivi là-bas, c'était comme si c'était des beignets pour la maison parce que vous achetiez pour 100 francs et vous vous retrouvez avec des beignets de près de 300 francs CFA. C'était une dame au grand cœur, une dame comme on aimerait être, hein, nous autres. Patriarche Mani Onana, bon après-midi.
2: Bon après-midi, Ambassa. Bon après-midi à l'équipe technique. Bon retour au couple Bissaï qui a été durant tous ces derniers temps dans la séparante avec sa belle-mère qui était aussi sa maman d'une part. Et beaucoup de courage à cette famille. Maman Esther Bissaï, qu'elle prenne courage et qu'elle sache que nous tous, on va aller sur le même, dans le même chemin. Mais j'étais en direct par radio. Après la levée de corps, j'ai ouvert la radio pour suivre la cérémonie durant. On n'a pas été aisé à cause des ondes qui n'étaient pas tellement joignables. La technique a fait beaucoup d'efforts, mais la zone n'était pas très, très joignable. Mais il y avait quand même certains...
0: Nous-mêmes qui étions sur le terrain, on a fait des mains et des pieds avec Jean-Jacques Foucault.
2: On a suivi par moment Morcelé, par moment Intégralité. Bon, c'était... Ça va? Bon. Que cette famille Bissaï prenne beaucoup de courage après avoir perdu... elle était déjà du troisième âge, comme Mani, on en a qui parle. Moi aussi, demain, je veux la suivre. Donc, beaucoup de courage à sa famille, membres restants de la famille.
0: D'accord.
2: Ambassade, avec ta permission, je vais embrayer sur ce dont on appelle chaque fois. Moi, je fais cette promotion-là. Ce n'est pas moi qui l'ai créé, cette promotion, la promotion des agricultures biologiques. Donc, le ministre doit déjà nous distribuer la loi sur les pratiques d'agriculture biologique. Dans mes petites paperasses, je rencontre toujours des... Moi, j'apprends chaque jour parce que je n'ai pas été dans les grandes écoles. Moi, je fais encore l'école chaque jour. Je rencontre qu'en Europe, il y a des agricultures biologiques depuis 1960 sur un petit espace de 30 hectares. D'autres sont même à 30 ans sur un petit espace de 1200 mètres carrés. Et ils ne font que produire là sur place durant... Voilà trois siècles, quatre siècles que les gens travaillent sur les mêmes espaces de 20 hectares, de 30 hectares. Et ils ne font que récolter et transformer sans mettre les produits chimiques. Et ils sont des milliers comme ça dans mon petit livre. Donc je pose, je garde ici. Pourquoi ne pas le faire au Cameroun? Pourquoi nous dévier avec les agricultures chimiques? Pour dire que c'est les atouts chimiques qui sont très très importants. Alors que voilà tout un livre, un ouvrage qui va à plus de 2000 producteurs bio en Europe, mais pour venir nous dire que c'est l'agriculture biologique ici qui est chimique ici qui est important. Non.
0: Je pense pas qu'on l'ait dit, sinon la loi
2: non, ne serait
0: pas passée à l'Assemblée nationale pour la
2: c'est les pourquoi je dis que la loi doit déjà être distribuée, dispatchée pour qu'on...
0: Votre temps n'est pas le temps du gouvernement patriarche.
2: C'est moi l'acteur.
0: Et patientons depuis.
2: C'est moi l'acteur. Je veux déjà cette loi.
0: D'accord. Vous l'aurez, votre loi. Patriarche Teguia, bon après-midi.
3: Bon après-midi, maman Ambassa.
0: Vous allez bien?
3: On tient le coup. On se défend, on tient le coup.
0: D'accord. Merci encore d'avoir accepté l'invitation de ce dimanche pour nous édifier sur la cacao culture et les promesses faites par le gouvernement. Donc, juste après, nous allons nous retrouver. Mais avant, prenons ces informations importantes de la Masso. 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Donc, Masso Bourse Académie, comment ça se passe? 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

0: 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Vous pouvez choisir 100 francs, de verser 100 francs par jour. 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En tout cas, tout ce que vous percevez à l'instant, vous pouvez envoyer. Là, c'est très facile. On ne vous donne pas un nombre limite par jour de versement. Donc, vous faites jusqu'à ce que vous atteigniez vos 26 000 francs CFA. Et les contributions et cotisations pour l'acte 7, vous le savez, c'est au mois de juin, le 29. Le 29 juin, si rien ne change. Si rien ne change le 29 juin. Le tirage au sort, on vous donnera la date en temps opportun. Ce sera toujours au mois de juillet, mais le jour, on vous le donnera le moment venu. 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

0: Merci de nous rester fidèles. Hein. Nous sommes bien sur Terre Promise hein, pour cette édition du 9 août 2026. Un autre invité nous a rejoint dans ce studio. Pas des moindres, hein, Simon Bassanaga, expert cacao, expert international cacao. Bon après-midi, ingénieur agronome.
1: Bon après-midi, merci de l'invitation. Et je suis fier de trouver d'autres copanélistes que je connaissais déjà avant, donc c'est une coïncidence très heureuse.
0: Vous avez d'ailleurs cassé la cola tout à l'heure, tant pis pour ceux qui sont de l'autre côté. Alors, on parle de la cacao culture et puis de la campagne 2026-2027 qui a été lancée jeudi dernier par les soins de Monsieur le ministre du Commerce, et c'était à l'hôtel de ville de Yaoundé. Mais avant d'entrer dans le vif du sujet pour comprendre exactement la question centrale de cette édition, c'est est-ce que le gouvernement peut parvenir à redonner le sourire aux producteurs tel que nous l'avions écouté. Alors on va quand même faire un petit bilan d'abord en quelques 5-10 minutes de la campagne précédente, celle 2025-2026. Et je vais prendre mon bord, officiellement lancé le 7 août 2025 en Bankomo, dans le département de la Meufo et à Kono, région du centre. Elle s'est déroulée, cette campagne, sur la période légale allant du 1er août 2025 au 15 juillet 2026. Le bilan de la campagne se présente ainsi qu'il suit. La production nationale commercialisée est de 247 914 tonnes contre 309 518 278 kg la campagne précédente, dont celle 2024-2025, soit une baisse de 61,603 tonnes, 20%. Les achats, parlons-en, la répartition des volumes d'achat de cacao par région au cours de la campagne 2025-2026 est la suivante. La région du centre se taille la grande part avec 44,54%. Le sud-ouest, 19,87%. Le littoral, 18,50%. Qui vient ensuite le sud, 6,54%, l'est, 6,17%, et enfin l'ouest, 4,14%, et enfin le nord-ouest, 0,19%. La Damawa est le tout dernier, hein, avec 0,6%. Voilà pour ce qui est de l'achat. Et on note également que s'agissant des exportations, elles étaient à 125 469 tonnes contre 192 012 tonnes la campagne précédente, soit une baisse de 34,65%. L'Europe demeure la principale destination des exportations du cacao camerounais, concentrant 84,62% des volumes exportés, soit 113,528 tonnes. Et l'Asie suit en deuxième position avec 14,24% des exportations, correspondant à 19 107 tonnes. Les exportations vers l'Afrique ont représenté 1,13% du volume total, soit 1515 tonnes. La transformation locale, je sais pas, oui, on va aussi. Le volume de cacao entré dans les unités locales de transformation industrielle et artisanale était de 95 946 tonnes contre 110 388 tonnes, soit une baisse de 14,442 tonnes. Voilà, présenté hein, quelques chiffres sur la campagne précédente, celle 2025-2026, et nous sommes à celle de 2026-2027 qui est lancée. On constate, Simon Bassanaga, on va démarrer avec vous, une baisse, que ce soit la production, que ce soit au niveau de l'achat, que ce soit au niveau de la transformation entre les deux précédentes saisons.
1: Oui, déjà, j'ai admiré la présentation de vos chiffres, que vous vous maîtrisez vraiment au bout des doigts, parce que c'est ça la réalité. Et les chiffres étant réels, ils parlent d'eux-mêmes. Vous voyez, nous avons une baisse drastique, on peut le dire ainsi, de pratiquement 20%. Nous partons de 309 000 tonnes à 200, je crois, 44 000 tonnes, quelque chose comme ça. Et plusieurs facteurs peuvent déjà justifier cette baisse, parce que quand il y a baisse de la production, forcément, il y aura baisse de la transformation locale, parce que ça va pratiquement ensemble. Alors, nous pouvons justifier cette baisse par plusieurs facteurs, dont les plus importants sont la baisse du coût déjà d'achat du cacao, la baisse des coûts mondiaux, parce que là, nous sommes passés pratiquement de 6 000 pour le cas du Cameroun à on a même frisé les 700, 800 francs. En deux, trois campagnes, c'était énorme. Donc ça a pu provoquer un découragement au niveau des producteurs dans l'entretien du verger, parce que vous savez que pour atteindre les 309 000 tonnes de la campagne précédente, il faut une série d'activités de suivi du verger dans l'accompagnement, la lutte contre les parasites. Et pour certains, les biostimulants, les engrais et tout ce qu'on apporte au courant de l'année. Donc, la poche du producteur ayant reçu un coût, forcément, ce coût-là devrait s'étendre dans les plantations. Donc, ça peut justifier déjà la baisse de production. Et de l'autre côté aussi... On peut parler du découragement de certains producteurs qui n'ont plus suivi les plantations de façon très proche, c'est-à-dire la proximité du producteur par rapport à la plantation. Parce que là, c'est plutôt un coup moral, c'est-à-dire partir de 5 000, deux ans après, à pratiquement 1 000 francs. Bon, ils ont reçu un coup et ont investi plutôt dans d'autres activités telles que les cultures pérennes et les cultures annuelles et les cultures maraîchères, comme le plantain, le manioc. Donc ça peut aussi justifier, parce que quand on a une situation comme celle-là, il faut voir les facteurs directement liés, dont les facteurs internes et externes. Ouais, c'est les deux types de facteurs combinés qui peuvent justifier les mauvais chiffres que vous venez de présenter tout à l'heure, parce que en toute honnêteté, la campagne n'a pas été gaie. Bon, maintenant, peut-être l'objet de l'émission aussi sera comment faire pour redonner le sourire aux producteurs.
0: Tout à fait. On va rester avec vous sur le prix du cacao. Bon champ, cette campagne toujours, c'était entre 700 francs CFA le kilogramme et 4300 francs. Et ils étaient de 3210 francs CFA et 5400 francs. En fait, où je voudrais venir, c'est le prix pour cette campagne. A-t-il déjà été arrêté? Il est de combien?
1: Bon, en fait, nous n'arrêtons pas le prix de la campagne. Pourquoi? Parce que le Cameroun est rentré dans un modèle de libéralisation. C'est-à-dire, libéralisation depuis pratiquement 1994 voudrait dire que le Cameroun s'est désengagé dans la filière cacao en tant que donneur d'ordre, en tant que acteur majeur, contrairement à la Côte d'Ivoire et au Ghana, qui sont restés dans la stabilisation. Alors la différence entre les deux systèmes, c'est que en Côte d'Ivoire, le gouvernement fixe un prix qui ne bouge pas. Il ne peut pas fluctuer. C'est-à-dire le prix est fixe du début à la fin de la campagne. Il ne peut pas aussi augmenter. Parce que c'est ça l'inconvénient.
0: C'est-à-dire on fixe un bon prix. Un prix bon, accessible qui est quand même passable.
1: C'est relatif. C'est relatif. Est-ce que c'est bon? Est-ce que c'est mauvais? Je commence à vous présenter les deux systèmes. C'est-à-dire dans le système de la stabilisation, c'est l'État qui dirige la filière. C'est-à-dire l'État arrête un prix. Et le prix est appliqué partout sur l'étendue du territoire. Bon, l'État joue un peu le rôle tampon. C'est-à-dire, quand les prix sont mauvais, l'État réajuste parce qu'il y a une caisse de stabilisation à côté qui peut venir en rescousse quand les prix sont mauvais. Ça, c'est l'avantage de la stabilisation. Mais l'inconvénient est que, vous voyez, quand nous, le Cameroun, on était à 5000 remis aux producteurs, bon, la Côte d'Ivoire était toujours à 1800. Pourquoi ? Parce que 1800, c'était le prix arrêté par l'État. Et maintenant, même si l'État, lui, vend à 5000, lui ne remet que 1800 aux producteurs. Voilà. Pourtant, au Cameroun, c'est l'inverse. C'est-à-dire au Cameroun, le pays s'est désengagé dans la filière et a donné toutes les responsabilités au producteur qui est face au marché. Donc, si les prix sont mauvais, le producteur les subit. Si les prix sont bons, le producteur s'en réjouit. Donc, voilà la différence. Donc, aujourd'hui, est-ce que c'est bien pour les uns, pour les autres ? Mais, tout compte fait, s'il m'était donné l'occasion d'apporter un avis personnel, je dirais que la libéralisation est le meilleur choix. Oui. Pourquoi ? Parce que il faut cesser de prendre les producteurs comme des bébés. C'est-à-dire où c'est l'État qui doit les dire quoi faire, quand faire. Non, les producteurs, c'est des adultes. Il faut les laisser se responsabiliser. Mais maintenant, à côté de ça, dans la libéralisation, il faut que l'État mette des structures fortes d'accompagnement des producteurs. C'est-à-dire pour structurer, par exemple, les coopératives. Parce que, vous voyez, à l'époque de la stabilisation, c'est la SODECAO qui faisait tout, qui entretenait les pistes, qui donnait les produits phyto aux producteurs, qui ne donnait même pas, qui assurait, l'application des produits. Bon, ça fait des agriculteurs des éternels bébés. Donc, ils croisaient juste les bras et attendaient tout. Mais l'inconvénient étant que, eux, ils n'étaient pas au courant de ce que l'État percevait dans les ventes. Bon, aujourd'hui, la libéralisation, comme le terme le dit, libère mieux le producteur. Il est face au marché, il est grand, il sait comment faire ses économies, il sait quelles sont les portions à mettre dans l'achat des intrants, comment... Bref, ça le responsabilise plus.
0: Ça le responsabilise, mais on peut quand même regretter, hein, je ne sais pas si le mot est mieux placé, ou alors s'il est bien placé, on peut regretter le manque de résilience de nos cacaoculteurs. Puisque dès que le prix chute, ils abandonnent les plantations de cacao et vont se consacrer à autre production.
2: Oui, Annie-Lisette, c'est bon, regrettable, je ne sais pas si c'est le juste mot, mais je crois qu'il a le mot à sa place, mais pas à l'endroit du producteur. Je m'en voudrais de ne pas dire quelque chose que j'ai suivi de ceux qui nous ont précédés ce matin sur ce tableau. Que nous avons un problème structurel, nous avons un problème de modèle économique. Et ça, ça me fait très mal de le savoir. La filière cacao, tout comme le café, sont ce qu'on appelle les filières inverses. C'est-à-dire quoi ? C'est la production qui commande la consommation. Alors que dans une filière normale, c'est la consommation qui oriente la production. Ça veut dire que je fais produire, maintenant je cherche qui achète. Vous voyez la différence? Ça veut dire que je produis et puis maintenant je cherche qui achète. Là, vous montez, vous descendez, vous allez subir le diktat du marché. C'est ça qu'on appelle donc le système de consumérisme. C'est-à-dire que c'est le consommateur qui fixe les règles du jeu. Et dans ce cadre, c'est... Bon, la libéralisation, oui, je suis d'accord, c'est normal. Mais est-ce que nos producteurs ont été préparés à ce jeu ?
1: C'est ça le problème.
2: Je dis toujours combien de producteurs sont capables de dire combien ils dépensent pour produire un kilogramme de cacao.
1: Ils sont très peu.
2: Pour aller maintenant sur un marché pour dire que okay, nous, on prend à temps. Ça, il faut comprendre que tout ce que nous allons dire aujourd'hui, ça part de là. Nous sommes dans une filière inverse et nous ne voulons pas la ramener à une filière normale. C'est ça le problème. Il faut rappeler que l'arachide, comme on dit aujourd'hui, les cacahuètes, là, le palmier à huile, tout ce que nous consommons là, on a institué ça au Cameroun, c'était destiné à l'exportation. Mais nous nous sommes appropriés. Aujourd'hui, l'arachide, les gens ne pensent même plus l'exporter. C'est vrai qu'il y a des variétés qui sont encore, mais tout ce que nous avons sur le marché camerounais était d'abord destiné à ravitailler les marchés occidentaux. Mais avec le temps, avec les mêmes fluctuations, nous avons eu la caisse de stabilisation de l'arachide, la caisse de stabilisation du café, du cacao, la caisse de stabilisation des noix de palme, les noix de palmiste. Il y a eu tout ça. Mais ça a disparu parce que les Camerounais se sont justement appropriés ces filières. Donc aujourd'hui, que le producteur soit prêt à subir le choc moral ou pas, je me dis, c'est une erreur de système, c'est une erreur de modèle économique. Est-ce que le cacao, nous pouvons nous l'approprier? Je n'ai même pas besoin de réfléchir. Nous pouvons nous approprier la filière cacao et être totalement indépendant du diktat du marché. Et c'est le grand pas à franchir.
1: C'est ça.
2: Ça, j'ai souvent dit aux gens, je crois que mon frère à côté, c'est parfois, c'est aujourd'hui, nous allons peut-être, le débat sera très, très collégial, mais il y a des espaces où ça ne se fait pas comprendre. Est-ce que vous comprenez? Donc, il faut comprendre que il y a quelques années, moi, j'ai toujours pris, vraiment dans les expériences aujourd'hui, le néocolonialisme, c'est-à-dire qu'on a hérité d'un système, parce que ceux qui ont imposé ça, c'était eux, ils ont mis ça pour s'enrichir. Le cacao aujourd'hui est beaucoup plus une filière à l'échelle nationale, à l'échelle internationale. C'est-à-dire que les pays, il y a les pays producteurs, il y a les pays transformateurs, il y a les pays consommateurs. C'est comme ça que c'est structuré à l'échelle internationale et c'est focalisé autour de l'Europe, où la plupart des pays maintenant sont des... On appelle ça le servage. En fait, vous êtes libre de commencer à produire le cacao, mais vous êtes dicté par la commercialisation. C'est ça qu'on appelle le servage. Donc, une autre forme d'esclavage qui ne dit pas de nom. Mais ça, c'est réversible. Ça, il faut... Moi, j'analyse vraiment...
1: J'analyse vraiment parfait.
2: Il faut voir les choses. Et puis, c'est des choses qu'on connaît, on a toujours dit. Et puis, bon, maintenant... Nous sommes là aujourd'hui, la production a chuté. Ça, c'est normal. Parce qu'il faut maintenant revoir, même si c'est une filière inverse, il faut comprendre qu'au Cameroun, pour produire une tonne, il faut pratiquement investir 2,5 hectares. Je peux me tromper. Mais c'est ça la réalité. Parce qu'avec un verger estimé à plus d'1 million d'hectares, dire que nous avons 300 000 tonnes, ça veut dire que pour produire une tonne, il faut quasiment ouvrir 2,5 hectares. Or, en temps normal, avec le suivi, comme le grand frère a dit, le suivi d'encadrement, si vous avez 2000, 3000 mètres carrés, vous pouvez faire une tonne de cacao, et même plus. Donc, vous voyez qu'il faut faire dans le système actuel. Et c'est ça qui décourage donc le producteur, qui, lorsqu'il a fourni autant d'efforts, qu'il parte de 5000 à 3000, mais il laisse ça. Or, s'il était dans le système de moindre effort et pour de beaucoup de production, que le prix aille à 5000, quand il sait que bon. Il n'a que ces 2000 ou 3000 mètres carrés là où il sort sa tonne et demie ou ses 2 tonnes. Bon, ça, il sait que c'est le moindre effort, quoi. Donc, ça, c'est vraiment le grand état, peut-être que...
0: Merci, Alphonse Ona. Patriarche Mani Onana, la filière cacao, une belle filière dans l'entendement populaire. Quand on dit que c'est un producteur de cacao là-bas, tout le monde pense immédiatement que c'est quelqu'un de bien nanti, de mieux loti. Mais lorsqu'on va dans la réalité, on se rend compte que c'est plutôt les électrons qui tournent autour du producteur qui vivent bien. Et le gouvernement est amer par rapport pour cette campagne. Patriarche Mani Onana, il entend vraiment redonner sa place aux producteurs qui travaillent et qu'on voit les résultats sur le terrain. Par rapport aux autres là qui portent des costumes, qui mettent du fin lin pendant que le producteur peine même à manger. Le gouvernement est-il réaliste dans sa promesse?
3: Quand je vais le toucher là, ne te plains pas.
0: Je vous ai posé une question, Patriarche.
3: Quand je vais donc toucher là, ne te plains pas.
0: Sans citer le nom de quelqu'un.
3: Je serai un peu limite.
0: Allons-y.
3: Bon, je dis d'abord bonjour à ces cacaoculteurs qui vaquent tous les jours dans les intempéries comme les autres agriculteurs. Et je pense que depuis que j'ai connu un nom institutionnel qu'on appelait la SAP, S-A-P, soit Société Agriculteur des Planteurs, quelque chose
2: non, comme Société ça. Africaine de Prévoyance.
3: Voilà, merci et voilà. J'ai je suis allé dans leur... ils avaient des Land Rover avec les vérificateurs. Ils donnaient les tolls, ainsi de... ça c'est l'histoire, bon, on passe. Alors, et l'État s'est accroché. Et quand on dit l'État est muet, c'est une personne morale muette. Mais accompagnée d'une personne physique qui s'est accrochée pour manger dans les dos de ses...
0: Et s'est accroché comment
3: Pour dicter.
0: D'accord.
3: Si tu veux, pour dicter la loi du plus fort, la loi d'origine de l'État. Parce qu'on s'accroche par l'État, de l'État, et pour menacer les autres.
0: Ok.
3: Dans leur naïveté. Alors, ce problème de cacao que tu poses, et avant l'indépendance, et après cette fameuse indépendance qu'on n'a jamais vue, nos autorités s'accrochent donc pour manger ensemble avec ceux-là qui consomment notre cacao dans toutes les biodiversités. Et cependant, le cacaoculteur lui-même ne connaît pas ce qu'on appelle le beurre de cacao, ou bien le chocolat. Ce problème continue jusqu'à date. Je pense que l'État, les autorités de l'État, de promotion en promotion, doivent déjà nous libérer. Pour nous libérer, c'est quoi? Venez recouvrer vos impôts, on va les payer. Libérez le cacao qui ne vous appartient pas. Lorsque vous allez recouvrer vos impôts, nous on va faire du cacao ce qu'on veut. Soit on bloque les sorties, soit on le transforme entièrement au Cameroun, et on fait donc... Mais c'est un produit mirobolant, mais comment vous appelez mirobolant?
0: On a les moyens, assez de moyens de le transformer localement.
3: Bien sûr, puisque les mamans le font. Voilà l'agronome Bassanaga qui fait le tour du Cameroun. Et moi, j'ai ma soeur qui, chaque fois, elle fait les transformations. J'ai même fabriqué une petite plaque là avec les règles en bois là. Et puis, j'ai fait des petits carreaux.
0: Pour quand même moule, quelle là. Quantité patriarche?
3: Bon, alors, mais quelque part. Non, les quantités ne sont pas importantes tout de suite. C'est un problème d'orientation, de développement, d'accompagnement.
0: D'accord.
3: Pour en faire des quantités que tu parles là. Alors, quelque part, que l'État, que les autorités de l'État prennent leur cadre, leur poste, qu'on nous libère entièrement dans les choses agricoles au Cameroun. Parce que ça ne s'appartient pas. S'ils veulent, ils déposent leur costume de ministre et on porte les bottes, on va en brousse, on produit. On récolte, on en fait de ce qu'on veut avec du cacao. Il ne les appartient pas. Les ministres se sucrent dans les dos du cacaoculteur. Pourquoi? Avant, ils retenaient 150 francs là. Maintenant, j'entends que c'est 225. D'où partent les 225? Venez nous faire les fiscalisations. On va les payer honnêtement. Moi, je les paye. Qu'on n'en parle même plus. Les affaires de coopératives là. C'est des choses, c'est des structures que moi j'ai préféré même abandonner ce que j'ai. J'ai créé l'établissement des activités agricoles bio et écolo pour être dans la ligne fiscale au Cameroun. Que les autorités abandonnent cette escroquerie-là.
0: D'accord. Merci Patriarche Manio Nana. Un autre ingénieur agronome nous a rejoint sur ce plateau, Roméo Fongan. Avant de prendre, on va patienter la pub d'abord.
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0: Voilà. De temps en temps, il faut penser à ce qui nous permet de mettre un peu de carburant dans notre générateur. Parce qu'avec ce Cadel, ça ne rit pas. Alors, je disais Roméo Fongan, ingénieur agronome, bon après-midi.
5: Bon après-midi, Maman Annie. Bon après-midi à tout le panel. Bon après-midi à tous les techniciens en studio. Et vraiment désolé pour le retard, indépendamment de ma volonté.
0: Voilà. Merci d'avoir rejoint le studio. Attends quand même, parce que le débat après son envol, vous êtes là. Merci, on dit également merci à Dieu. Alors, le gouvernement entend redonner du sourire, parce que quand on améliore vos conditions de vie, ça veut dire qu'on vous redonne du sourire. Le gouvernement entend redonner du sourire, améliorer la rémunération des producteurs dans la filière cacao. S'enlit peut-être dans une boule de cristal, est-ce qu'on peut imaginer ou alors vous pouvez faire des propositions sur comment le gouvernement peut arriver à réaliser cette promesse-là?
5: Oui, bon, merci bien pour la parole. C'est vrai que c'est une question très sensible parce que déjà l'État est salvateur. Et puis quand l'État est salvateur, l'État sait comment, sur quel pilier appuyer pour que ça fonctionne. Je peux emprunter le mot de l'économie, généralement, il parle de l'approche globale. Mm-hmm. Quand on parle de l'approche globale, ça commence que généralement, on a coutume de dire que le poisson pourrit par la tête. Ça veut dire que c'est la tête qui est la partie la plus essentielle. Mm-hmm. Alors si au-dessus, déjà, tous les paramètres sont mis sur pied, je ne vois pas comment est-ce que l'État ne peut pas améliorer. Mais si ça reste dans le genre de promesses que nous, on connaît, bon, on dit seulement qu'on ne sait pas à quoi, parce qu'on veut, on peut s'en tenir demain. Mais s'ils promettent et qu'ils veulent réaliser, ce qui est certain, c'est que rien ne peut défier l'État. Mmh. Et surtout que nos textes sont les plus mieux élaborés, déjà. Et en matière de propositions, de solutions, c'est des propositions peut-être de méthodes d'accompagnement. Mmh. En accompagnant un producteur, par exemple, en offrant une semence de qualité, on ne pourrait pas faire peut-être 2 hectares, comme mon collègue expliquait tout à l'heure, pour avoir 1 tonne. Mmh. Alors, c'est pour ça qu'il y a la recherche scientifique a poussé tellement les réflexions. Déjà, on a des semences avec les productivités qui sont très précoces, avec aussi des quantités aussi abondantes. Mmh. Vous voyez, par exemple, des variétés qu'on a développées, que peut-être l'IRAD a développées, par exemple, et les chercheurs, par exemple, c'est la SNK. C'est une variété, je crois, c'est dans les 4 à 6 kilos par tige, c'est ça, non? Donc, du coup, avec ces genres de variétés, imaginez-vous avoir une densité, en prenant quelque chose de banal comme ça, disons par exemple 2000 plants à l'hectare, simplement. Imaginez-vous en calculant par exemple 2000 plants, et vous voyez qu'une seule tige qui produit peut-être 6 kilos en moyenne, par tige, vous voyez quelle quantité on peut produire. Donc, si l'État veut, ça va passer. Mmh. Oui, et surtout que j'ai eu à avoir même un projet, je crois, sur la route de Nomad. Là, il y a un truc qu'on a fait là-bas. C'était pour la transformation.
0: Ah oui.
5: Si, c'est une transformation. Mmh. Oui, bon. Mmh. Et aussi, sur la route de l'Ouest aussi. Vous voyez, ils ont mis cette structure-là. Si cette structure-là peut faire tourner les producteurs, parce que je me rappelle bien quand je rendais visite à certains producteurs, ils me disent, mon fils, assieds-toi d'abord là. Le cacao va bien, assieds-toi. Ne rentre pas tout. C'est parce que tu vas y avoir des faits. J'ai vendu le cacao bien, assieds-toi. Ta semence là, ça donne, assieds-toi d'abord. Donc, voilà une chambre là, donc tu peux te reposer, ne te presse pas à rentrer. Donc on voit que du moment que le producteur à la base a déjà ce fine spirit déjà à produire et il est galvanisé même. Quand tu viens le rendre visite, il te dit non, attends, tu vois, il a donc l'engouement. Oui. Il te dit, bon, comme j'étais à 10 hectares, pour remplacer tel passé, ajoute-nous encore tel. Alors il sait que tu vas me fournir des semences et puis je vais agrandir mon chiffre d'affaires à ce niveau-là. Donc, si l'État décide, ça serait pour le bien de tous. Et c'est toute une machine qui serait mise sur pied. Parce que même moi, j'en bénéficierais à faire sortir mes semences. Même avec mes prestations de services, je vais en bénéficier. Et même ceux de la localité où on va produire, on va employer de la main d'œuvre.
0: Tout à fait.
5: Donc, ça serait tout bénéfique pour tous les producteurs et l'entourage.
0: D'accord. Merci. Patriarche Teguia. Est-ce que dans ces promesses du gouvernement, pour qu'elles soient réalisables, peut-être le prix des matériaux ou alors des éléments nécessaires pour la production ne serait pas aussi un moyen peut-être d'atteindre son objectif d'améliorer la rémunération des producteurs? Par exemple, les prix des engrais, des fongicides, de beaucoup d'autres choses. Peut-être si on réduit les prix, ça pourrait faire quelque chose.
6: Oui, si vous me permettez quand même, vous m'avez cueilli à froid, je n'ai pas pu dire bonjour.
0: On vous a introduit ici, Patrick. Je l'ai regardé, je me demandais, Fanmi, on n'a pas dit bonjour à Fanmi. Et puis, j'ai même parlé pour gagner du temps. Vous, vous êtes calme.
6: On est passé.
0: Allons-y alors, 2 secondes.
6: Permettez. Bon, je veux dire d'abord bonjour à Simon, que j'ai connu à l'époque avec son collègue Ndemba. Lorsque le ministre Eyebe Aïssi était en place, moi j'ai connu Simon. Je l'avais déjà aussi vu à toi, Meki, au Karbap. Donc, j'ai une bonne mémoire. Même comme je suis j'ai une bonne mémoire.
0: Une très bonne mémoire, Patriarche.
6: Oui, bon, je veux dire bonjour à mon fils Charlie, à ses enfants Van et Maxime, ainsi qu'à son ami DSP, pour que tout le monde soit content. Famille, je l'ai déjà salué, et tout le reste.
0: D'accord.
6: Donc voilà. Je dis quand même bonjour à mon ami de 25 ans.
0: Pourquoi tu vous chez lui?
6: Le géant même... Yabashien.
0: Pourquoi il y a quand même chez lui?
6: Parce que quand je l'ai connu il y a 25 ans, il était aussi grand, mais il n'avait pas les cheveux blancs.
0: Permettez donc, Patriarche, qu'on aille d'abord au téléphone sur la une. Bon après-midi, auditeur.
7: Bon après-midi, maman Annie.
0: Mm-hmm.
7: Bon après-midi à ton panel.
5: Merci.
7: Et à papa qui nous fait des dédicaces, alors on parle des créateurs.
0: Laissez papa Patriarche Teguia. Allons-y, Paulin. C'est maman Paulin
7: Annie. Oui, c'est bien, Paulin. Maman Annie, j'ai un problème avec le ministre du commerce et les agriculteurs du cacao, maman Annie.
0: Le ministre du commerce, oui. Vous avez quel problème avec lui?
7: J'ai un problème avec lui. Parce que il nous a dit que quoi, nouvelle campagne de cacao, maman Annie. Il veut que le cacao du critère, on combine dans le feu de cacao, maman Annie. 5 000 ou 10 000.
0: Allons-y, moi, Paulin. Vous êtes cacao critère.
7: Je veux dire cacao critère. Là, où je veux dire cacao critère, c'est que ça veut dire, je crois, un ou deux ans, on nous a dit que le cacao était à 5 000 ou
0: c'était 6 000, un peu plus.
7: C'était 6 000. Qu'est-ce qu'ils ont fait de cette dose d'argent, là, maman Annie? Parce que, comprenez, on dit que le cacao, un cacao critère, est 10 millions par rapport à la vente de son cacao. Qu'est-ce qu'ils ont fait avec l'argent, là? Et je dis que aujourd'hui, quand le cacao chute, le même cacao chute commence à pleurer. Quand le cacao est cher, il doit en profiter et investir à bon escient. Pourquoi quand la baisse ne souffre pas? Oui, parce qu'on ne peut pas nous dire que le cacao est à 6 000. Maintenant, quand la baisse à 1 700, il se met à pleurer. Après, ça fait même 2 ans, maman. Moi, je ne suis pas ça normal. Le cas de 6 000 les encadrer, quand c'est cher comme ça, là. Le cas de lui, il me dit que bon, on a levé 1 000 francs et on envoie à Renapro.
0: Simplement.
7: Oui, là, pour que quand
0: le. Là, pour le temps de vache maigre, carrément, ils en bénéficient.
7: Oui, là, pour que quand le puits est comme ça maintenant, là, qui ne souffre pas. Mais quand il ne va pas leur laisser faire de l'argent comme ils veulent, après, quand c'est moins cher, on nous appelle les gens en disant qu'il faut que le cacao monte à tel prix pour moi, ce n'est pas normal. Là, ce ministre du commerce, encore, c'est que. On nous dit toujours que le cacao. Après, nous allons parler aussi du café. Parce que, vraiment, quand j'ai parlé avec maman Annie, j'ai vu là où elle a eu maman Annie s'abandonner à elle-même. Tu connais des milliers d'employés qu'on a fait avec maman Annie. Tu connais des milliers, des centaines d'employés. Pourquoi on parle aussi à la filière café, maman Annie?
0: Oh, on en parle de ça aussi lors de la dernière campagne.
7: Il y avait le placement que j'ai compris. Vous avez dit qu'on cultive combien de tonnes au littoral et à l'ouest, maman Annie. Et dans votre livre, le placement.
0: Je crois 4% dans le littoral.
7: 4,4% au littoral. C'est combien pour cent à l'ouest?
0: 0, quelque chose.
8: Voilà, j'ai eu l'usine de vous donner des statistiques parce que là.
2: Elles existent. Il faut comprendre que de façon classique, bon, c'est vrai que nous sommes. Le café est concentré dans les régions du littoral de l'ouest et du nord-ouest. Nord-ouest, c'est Arabica et ouest, c'est-à-dire que 70% d'Arabica, dont le verger Arabica, c'est dans le nord-ouest. Presque 30% du verger Arabica, c'est dans la région de l'ouest. Maintenant, le café est concentré au niveau de l'ouest. Nous allons vers. Dans le département du Noun. Lundé et puis comment on appelle, chan, c'est la menoie. Voilà, la menoie et puis les bambutos. Donc tout ça, c'est des cousins. Hein. Ça dit que vraiment, c'est des filières cousines ou alors c'est des produits cousins, cacao et café. Je crois que nous allons peut-être, si la maison le permet, nous allons forcément consacrer une émission tout entière pour essayer d'épiloguer aussi sur les problèmes de la caféculture.
7: Maman,
0: oui, Paulin.
7: Quand il était encore tout petit, je buvais le café, le caouaï. Je ne sais pas si le café là existe encore, maman.
2: Oui, il existe.
5: Ça existe. C'est dans les rayons.
7: J'ai bu le café, le café. Je me demandais mon feu, papa. Acheter le café, le caouaï. Non, je buvais ça, mais ça disparaît.
0: C'est là, ça existe, Paulin. Venez au ministère du Commerce, il y a les comptoirs là-bas, il y en a.
3: Le parfum va t'accueillir.
7: Elles sont vendues, elles sont vendues, elles sont vendues, c'est bon, au ministère du Commerce, là-bas. Vous avez dans les boutiques.
0: Je vous donnais un endroit fixe où vous pouvez le trouver partout ailleurs.
7: Maman, c'est la même chose, la même chose. C'est ce qu'ils ont fait par rapport au riz, maman. C'est ce qu'ils ont fait par rapport au riz camerounais.
0: D'accord, Paulin.
7: Nous qui connaissons bien aussi, il y avait des cas, j'ai aussi souvent aussi.
0: D'accord. Paulin, prenez un verre d'eau, hein. Prenez un verre d'eau et revenez parce que vous aviez vraiment à dire au ministre du Commerce. Revenez-nous aussi. Alors, Patriarche Tegui, allons-y. Hein.
6: Oh, bah, écoutez, Paulin, il ne faut pas lui dire de prendre
0: vous,
6: un verre d'eau.
0: Vous revenez sur Paulin, allons-y.
6: De prendre un verre
0: de café, de cacao.
6: De chocolat. Ça va lui faire du bien. OK. Il est un peu trop impulsif, là. Et puis,
0: On peut le comprendre.
6: Relent de tribalisme chez lui. Moi, j'aime pas ça.
0: Non, allons-y. Okay. Les prix, si les prix venaient.
6: Alors, si c'est pour les prix ou le bien-être des paysans que le ministre du Commerce se préoccupe, eh bien, c'est très simple. Qu'il subventionne. C'est aussi simple que ça. Les paysans ont travaillé. Ils ont produit. On a caracolé à 6 000. Et je peux même vous dire que, Simon même peut vous dire que dans certaines régions, c'était plus que 6 000 qui étaient donnés aux paysans. Mais il y a un problème, c'est que on n'a pas organisé l'épargne. On revient toujours au même problème. Rien n'est organisé. On revient toujours. Bon, Paulin va dire que oui, t'es gay, là, là, là, là. Le président a commencé par Agribank. Agribank. Il a mis la caution. Comment on met la caution bancaire? 10 milliards. Le président Agribank, tous les décrets et les arrêtés sont signés le 22 décembre 2008. Mais le président entoure la banque de mutuelles. C'est ça qui a échappé aux gens. Le président entoure la banque de mutuelles. Parce que vous ne pouvez pas traiter. Je parle toujours, Simon est là, parce qu'il me connaît et je le connais. Vous ne pouvez pas traiter aujourd'hui avec le FMI, la Banque mondiale, si vous dites coopérative. Non, non, non. Le côté là, c'est communiste. Ils ne veulent pas. Le mot que eux ils comprennent, c'est mutuel. C'est mutuel. Et puisque l'Union européenne nous donnait un plan Marshall de 10 000 milliards par rapport aux APE, donc, il fallait mettre des mutuelles. Le président a fait ce qu'il fallait. Hein? Mais, entre la présidence et le ministère de l'économie, ça a disparu.
1: C'est clair.
6: Ça a disparu. Aujourd'hui, c'est même tous ces problèmes. Hein, j'étais à l'ambassade de France jeudi. Ce sont ces problèmes qui sont là. Parce que le président est un homme, même si on va nous dire qu'il il a une mémoire pas possible, comme vous a dit l'ancien ambassadeur de France. Le président dit à la France, vous m'avez promis un transfert de technologie, vous m'avez promis un ensemble d'éléments pour faire de moi une puissance agricole qui compte au niveau mondial, parce que j'ai l'eau, et le moment venu, vous m'avez abandonné. Donc voilà, aujourd'hui, on revient. Simon, quand on passe, qui relance cette filière? C'est Essimu Meunier, banane, cacao. Il fait venir des Israéliens qui vont lui faire polytechnique. Non, il précise bien l'Équinor qui est nord, parce qu'il y a une différence entre l'Équinor qui est nord et l'Équinor qui est sud. L'Équinor qui est sud, c'était le colonel Nkoa Atenga, paix à son âme. Donc, un polytechnique agriculture, Simon peut témoigner si je me trompe, les lycées techniques agricoles, mais les lycées techniques agricoles, eux, ils sont plutôt à Benguela. Le PNDP, pour faire les routes, avec le génie militaire, c'est une collègue de Simon qui a la charge du PNDP, là où ils ont 70 milliards. Alors, quel est le problème aujourd'hui? Après, on lance tout ça, et Essimu Meunier va se retrouver dans le Fonds monétaire africain, comme PCA. Et puis, bon, il fuit. Après avoir plongé les deux bras dans le PPTE jusqu'au coude. Et puis maintenant, M. Eyebea ici, qui fait venir Simon, pour dire, bon, bah, comment on fait pour ma filière cacao? C'est pour ça, donc, que Nemba m'appelle. Mais au lieu que Nemba me mette avec Simon pour qu'on discute ensemble du plantain banane cacao, il reçoit d'abord Simon, et quand Simon ressort, c'est là où il m'appelle. Il dit, mais attends, petit frère, toi aussi tu fais ça?
0: On voit où vous voulez en venir. Bon,
6: Donc, laisse-nous discuter. On échange pour porter, comme ton ministre, et bien ici, demande hein, la productivité entre le plantain qui sert à nourrir les populations locales et le cacao qui est destiné aux exportateurs. Ce sont les surplus de production qui sont rentables pour une économie. Ce n'est pas l'exportation à tout va. Comme vous a expliqué mon petit frère Onambulu, parce que je préfère l'appeler Onambulu. Donc, tout le monde connaît la problématique.
0: Patriarche, tout le monde connaît la problématique, justement. Bon, maintenant, la problématique aujourd'hui, c'est celle de savoir est-ce que le producteur pourra retrouver le sourire. Hein, vous avez déjà fait 20 minutes.
6: Pas 20 minutes.
0: Oui. J'ai le chronomètre, l'horloge devant moi.
6: Chaque kilo qu'un producteur livre, okay, l'État lui paye du coup sa subvention en main. Là. Pas que des subventions qu'on va voir et tout. Et là, on remonte le niveau. Parce que, effectivement, le ministre du Commerce sait que les statistiques en termes de pauvreté dans le monde agricole sont très mauvaises. Or, c'est lui qui a fait la campagne du président Biya en disant, grâce au président Biya, le cacao, c'est
2: 6 000
6: francs le kilo. Alors, bon, maintenant, Paulin veut appel pour dire que...
0: D'accord, laissons Paulin où il est patriarche. On revient.
6: On avait le café.
0: On revient. Bon, on revient. Laissons Paulin tranquille. Laissons-le. Il est actuellement en train de travailler, donc laissons-le se concentrer. Alors, Simon Bassanaga, avant que nous ne prenions la rubrique des champs à nos tables, il y a quand même le vieillissement des vergers au moment où la campagne 2026-2027 est lancée. 60% des cacaoyères ont plus de 25 ans. Quel est le plan de rajeunissement de ces plantations qui est mis en place? Peut-être le gouvernement peut passer par là aussi pour atteindre ses objectifs. Est-ce qu'on y a pensé?
1: Peut-être avant, parce qu'il y a un lien avec ce que je vais vous dire. Peut-être il vaut mieux revenir un peu en arrière. Parce que vous dites, comment faire pour retrouver le sourire au niveau des producteurs? Mais moi, je vais vous dire quelque chose d'extrêmement important. Il faut d'abord savoir qu'est-ce qui a été à l'origine de la baisse. Parce que tout le monde accuse l'État. C'est vrai, hein? Moi, je ne suis pas contre. Mais on a un travail à faire pour savoir les causes de la baisse. Et là, maintenant, nous pouvons, entre autres, citer comme mesure de redressement la redensification, bien le rajeunissement du verger, qui n'est qu'un élément parmi. Alors, je vais vous dire quelque chose d'extrêmement important. Vous voyez, mon jeune frère Ouna dit, dans sa prise de parole, que nous sommes dans une filière inverse. Et il a totalement raison. C'est-à-dire, la profondeur de ce qu'il dit nous conduit aujourd'hui à changer de paradigme. C'est-à-dire quoi? Nous sommes considérés comme des pays producteurs de cacao et d'autres comme des pays consommateurs. La première chose, moi je m'offusque souvent du fait que qu'est-ce qui a fait d'eux les consommateurs et nous les producteurs? Pourquoi nous ne pouvons pas consommer? Aujourd'hui, j'étais au Brésil, il y a 2 ans, le Brésil n'exporte plus le cacao. Le Brésil, ouais, est autosuffisant dans sa consommation. 1 kilo ne sort plus à l'export. Mais il y a quelques années, le Brésil était le troisième.
2: Quatrième, ça veut dire qu'il se discutait avec le Cameroun, troisième, quatrième, l'Indonésie. Mais
1: je vais vous dire donc ce qui se passe, parce qu'il faut que les auditeurs comprennent et que vous compreniez aussi très bien. Le véritable problème auquel nous faisons face, c'est l'asymétrie d'information. C'est-à-dire quoi? C'est-à-dire, ceux qui se disent consommateurs ont des usines parce que c'est chez eux qu'on transforme. Première aberration. Je ne peux pas produire, une culture, et vous transformez. C'est-à-dire, vous me réduisez à la simple production. Et ça nous a amené dans une situation très, très désagréable et inconfortable. C'est-à-dire quoi? Nous n'avons pas les quantités en stock des transformateurs. Ils nous cachent cette information qui est pourtant capitale. Par contre, ils ont toutes nos statistiques de production et d'exportation.
2: Et des prévisions.
1: Et qu'est-ce qu'ils font? Parce que si vous ne suivez pas, c'est ça qui est le nœud même du problème et que beaucoup de gens cachent. Qu'est-ce qu'ils font? Je vous prends l'exemple d'un producteur de blé et d'un boulanger. Le boulanger, c'est lui qui transforme le blé en pain. Lui, il a ses stocks. C'est-à-dire, quand vous apportez le blé, il achète, il stocke dans ses magasins. Et il fabrique le pain. D'abord, premièrement, il a la plus-value parce que c'est lui qui vend la matière finale. Deuxièmement, il vous cache ses stocks. Parce qu'il sait que le jour où vous saurez qu'il n'a plus de blé, vous allez lui faire le chantage. C'est exactement ce que les Européens nous font. Ils refusent de nous donner les statistiques des stockages qu'ils ont dans leurs magasins. Mais maîtrisez-nous nos productions. Ça veut dire quoi? Ça veut dire que quelle que soit la situation dans les magasins, ils peuvent avoir encore du cacao. Et ils déclarent qu'ils peuvent ne plus avoir du cacao. Et ils disent que non, nos magasins sont encore pleins. Et ça joue forcément sur le prix. Je ne sais pas si vous comprenez.
2: Effectivement.
1: Voilà le jeu. Cette asymétrie, ils n'ont jamais voulu être transparents. Mais demandez la transparence aux pays producteurs. Ça, c'est la première chose. La deuxième chose, pour que l'État maintenant vienne à ça, il faut qu'on mette en place 2 leviers. Le premier levier, c'est de nous mettre ensemble, parce que l'Afrique, c'est 80% du cacao mondial. Entre 70 et 80%. Qu'on se mette ensemble pour réguler, c'est-à-dire mettre en place un système de régulation de l'offre et de la demande. Parce que nous sommes les plus gros, qu'on se mette Cameroun, Ghana, Côte d'Ivoire, Nigeria, qu'on se mette ensemble. Mais ça ne se fera jamais.
2: Puisque l'accord l'interdit. L'accord international sur le cacao l'interdit.
1: Exactement. Première chose. Donc, vous voyez comment ils nous ont verrouillés.
9: Deuxièmement, au niveau du Cameroun, je veux que vous me suivez très bien. Au niveau du Cameroun, nous pouvons décider de faire cavalier seul.
3: Alors,
0: c'est pourquoi nous...
9: Oui, oui. Non, je vais vous expliquer. D'abord, un, pourquoi nous devons faire cavalier seul? Parce que le Cameroun, aujourd'hui, a l'un des meilleurs terroirs de cacao au monde.
3: Cacao fin.
9: Oui, oui, je viens. C'est moi qui ai défendu le dossier du Cameroun à Madagascar. Il y a de cela 4 ans pour l'admission du Cameroun dans le cercle restreint des pays producteurs de cacao fin. On produit le cacao dans 60 pays sur la planète Terre, mais 10 ont ce statut de producteurs de cacao fin. Qu'est-ce que j'avais défendu?
2: 10 ou 12, oui.
9: J'avais défendu nos terroirs, j'avais défendu nos profils aromatiques, j'avais défendu notre traitement pour ces récoltes. C'est ce qui a fait que nous y entrons. Mais je vais
2: encore vous dire... Mais sauf qu'on refuse de préciser la proportion...
9: Non, je vais vous dire, ça c'est l'État, ça c'est nous. Je vais vous dire, je vais aller plus loin. On vient de soutenir 2 thèses à l'Université de Yaoundé 1, dans lesquelles j'ai pris part pour aider les...
3: Participer, quoi.
9: Oui, oui. La première thèse porte sur la couleur rouge du cacao du Cameroun, soutenue par Abeline Tedmou. C'était la semaine surpassée à l'Université de Yaoundé 1, dont nous avons une couleur rouge qui est unique au Cameroun et dans le monde. Donc tous les chocolatiers aujourd'hui viennent vers le Cameroun pour faire des mélanges avec cette couleur qu'ils n'ont pas. C'est les études, hein, c'est-à-dire c'est l'objet d'une thèse de doctorat. La deuxième thèse, qui a été soutenue 2 jours après, ça c'est Yangonto, toujours de l'Irak, porte sur les variétés que nous avons. Il parlait tout à l'heure de la génétique. La génétique est extrêmement importante. Nous avons des variétés qui n'existent qu'au Cameroun et qui sont propres à nos terroirs. Bon, c'est ça qui donne les profils aromatiques. Posez-vous une question, Annie Lisette. Pourquoi la Côte d'Ivoire, qui est premier producteur de cacao mondial avec 2 millions de tonnes, vient au Cameroun s'installer? Le Cameroun qui en fait moins de 200 000, moins de 300 000 tonnes. Ça veut dire qu'il y a quelque chose qui se cache dans les terroirs camerounais et qu'ils prennent pour faire des mélanges avec les quantités et vendent à l'industrie. Si nous avons donc ces informations aujourd'hui, ça nous impose un nouveau comportement. C'est-à-dire quoi? Rendons notre cacao rare. Puisque nous savons que tout le monde le veut, on rarifie. C'est ça la régulation sur l'offre et la demande. En faisant quoi? Moi, j'ai discuté avec le ministre du Commerce qui a eu l'occasion de me recevoir une audience. J'ai dit au ministre qu'on n'a pas besoin des grosses unités de transformation. Regardez ce que Kaoli fait, c'est 12 000 tonnes, hein. Entre 10 et 12 000 tonnes. Mais on met, parce que j'ai fait un petit calcul, on met une unité de transformation par département. Ça évite déjà que la fève parte même d'un département
2: à un autre. Par arrondissement, c'est...
9: Non, par département. Par département. 44 départements font le cacao au Cameroun. Ouais. Quand j'ai vu le chiffre d'affaires de Kaoli, avec pratiquement 2,5 milliards, vous avez une petite unité.

0: nous avons les fèves, c'est les fèves que nous écoulons. Les fèves ne se conservent que pendant 6 mois au niveau de nos coopératives qui n'ont pas de bonnes structures de conservation. Avec ça, nous ne pouvons pas être compétitifs. Et c'est pour ça que le gouvernement, comme les autres, les uns et les autres l'accusent, et je suis d'accord sur ce plan-là, c'est que, un, doivent aider les coopératives à se structurer. Aujourd'hui, que les coopératives se prennent en charge comme des petites exploitations, entreprises agricoles. Deuxièmement, que l'État mette en place un système de transformation locale de la fève avec des unités de transformation par bassin de production. C'est ça.
1: D'accord. On va aller du côté de la technique avec le concours de Romuald Ekoumé pour prendre des champs à nos tables.
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1: Du champ à nos tables. Production et commercialisation du cacao au Cameroun. La saison 2025-2026 a connu des multiples rebondissements en termes des prix. Claude Baoquin fait le point de la saison écoulée.
3: La filière cacao camerounaise traverse une période de transition difficile marquée par une baisse de la production commercialisée à 247 914 tonnes pour la saison 2025-2026 clôturée le 15 juillet 2026, soit une chute de 19,9% par rapport à la campagne précédente. La campagne cacaoyère 2025-2026 a enregistré le plus faible taux de volume de fèves commercialisées des 5 dernières saisons. Sur le plan économique, le cacao reste la deuxième ressource de devise au Cameroun et fait vivre en moyenne 5 millions de personnes de manière directe. Les prix bourgeois ont connu des fluctuations. Après des sommets historiques atteints entre 4 000 et 6 000 francs CFA, les prix se sont stabilisés à des niveaux oscillant entre 1 500 et 3 600 francs CFA. Pour accompagner la production, le gouvernement déploie des outils de géolocalisation et de cartographie des parcelles. Dans la liste des causes pouvant justifier cette baisse de la production, les acteurs citent le changement climatique marqué par l'irrégularité des précipitations, l'allongement des périodes de sécheresse et la pression parasitaire dans les vergers. À cela s'ajoute la baisse de la fertilité des sols et le vieillissement des plantations. Sur l'ensemble des 10 régions, le centre reste le principal espace de commercialisation du cacao avec un taux de 54,54% en 2025 contre 45,8% en 2024.

0: Merci Claude Baoken pour ces éléments en rapport avec la saison cacaoyère écoulée. Prenons juste après Claude Baoken, Modeste Bontégoué avec la tendance dans les marchés.
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0: Au Cameroun, une nouvelle campagne cacaoyère s'ouvre avec son lot d'espoir, mais aussi d'interrogations. Les producteurs veulent surtout voir leurs revenus s'améliorer alors que les coûts de production augmentent et que les prix du cacao restent soumis au mouvement du marché mondial. Qu'en est-il chez les autres grands producteurs africains, la Côte d'Ivoire et le Ghana? Le cacao fait-il réellement vivre ceux qui le produisent? Élément de réponse avec Modeste Bontégoué.
2: Dans une plantation camerounaise, le travail commence bien avant la vente d'une fève. Entretenir les cacaoyers, lutter contre les maladies, recruter de la main-d'œuvre, récolter, fermenter et sécher. Autant d'étapes qui demandent du temps et surtout de l'argent. Au bout de la chaîne, le producteur attend surtout que le prix obtenu lui permette de couvrir ses dépenses et de dégager un revenu. Et c'est là que se trouve toute la difficulté. Car le cacao est une matière première mondiale, son prix peut monter fortement puis redescendre rapidement. Et lorsque le marché international se retourne, le producteur ressent immédiatement la pression. La situation ivoirienne permet de mesurer cette réalité. En Côte d'Ivoire, premier producteur mondial, le gouvernement avait fixé à 2800 francs CFA le prix du kilogramme Borchan pour la campagne principale 2025-2026, un prix record présenté comme une avancée pour les producteurs. Mais quelques mois plus tard, changement de décor. Pour la campagne intermédiaire, le prix garanti a été fixé à 1200 francs CFA le kilogramme. Dans un contexte de forte baisse des cours internationaux, le gouvernement ivoirien expliquait alors que les cours mondiaux avaient chuté d'environ 70% depuis le mois de décembre 2025. Premier en

0: enseignement, même dans le pays premier producteur mondial, le producteur n'est pas totalement à l'abri des soubresauts du marché. Au Ghana, deuxième grande puissance cacaoyère de la région, le gouvernement a également cherché à protéger les planteurs de son mieux. Pour la campagne 2025-2026, le prix producteur avait été relevé afin de représenter environ 70% de la valeur annoncée par les autorités. Mais là encore, les difficultés persistent. Pour la prochaine campagne, la production ghanéenne est annoncée en baisse d'au moins 16%. Conditions météorologiques difficiles, maladies, vieillissement des plantations et pression sur les terres. Les producteurs doivent composer avec plusieurs obstacles. Cameroun, Côte d'Ivoire, Ghana, trois pays, mais la même équation à résoudre. Produire plus, oui, mais gagner suffisamment pour continuer à produire surtout. Lorsque le cacao devient moins rentable, le producteur peut être tenté d'abandonner les plantations, de réduire les investissements ou de se tourner vers d'autres activités. Au Cameroun, la nouvelle campagne arrive avec une question essentielle. Les mesures annoncées permettront-elles réellement aux planteurs de mieux vivre de son cacao? La réponse ne se trouve pas uniquement dans le prix du kilogramme. Elle se trouve aussi dans l'accès aux intrants, la rénovation des vieilles plantations, l'encadrement technique, les routes rurales, la disponibilité de la main-d'œuvre et surtout la capacité du pays à transformer davantage son cacao localement. Parce qu'au fond, le véritable succès d'une campagne cacaoyère ne se mesure pas seulement au nombre de tonnes produites, il se mesure aussi au revenu de celui qui les produit.
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3: Merci à Modeste Bontekwe pour cette production. On comprend bien que les réalités du Cameroun se vivent aussi dans les autres pays producteurs de cacao en Afrique. On a besoin des intrants, d'accompagnement des producteurs afin qu'ils soient logés à la bonne enseigne.

0: que les routes agricoles hein, dans les bassins de production sont aménagées. Est-ce qu'on, autour du producteur de cacao, sont aussi passés, il faut les prendre aussi en compte afin que le cacaoculteur également puisse vivre comme on l'espère.
1: Oui, merci une fois de plus, Annie-Lisette, pour cette parole que vous me donnez. Moi, pour que je ne me perde pas, je peux dire que la situation du cacaoculteur peut être améliorée. Mais on n'a pas besoin d'un décret pour ça. On n'a pas besoin de faire des discours.
0: Vous permettez, on prend cet auditeur qui insiste sur la 2. Bon après-midi. Éloignez-vous de votre récepteur, s'il vous plaît.
2: Allô?
0: Bon après-midi.
2: Bon après-midi, Madame Ali Lisette Ambassa.
0: Monsieur Abouem. Oui, vous allez bien, on vous écoute.
2: Oui, je salue tous les patriarches à studio.
1: Merci.
2: Cette histoire du cacao là, moi personnellement, je suis très très content du fait qu'elle nous annonce que nous-mêmes on va commencer à transformer notre cacao. Parce qu'on se dérangeait déjà beaucoup avec cette histoire de baisse et de hausse du prix du cacao. Les blancs nous manipulaient, il y a trop de ça. Je pense qu'on doit remercier le gouvernement africain du fait qu'ils ont pensé à ce que nous-mêmes, nous les Africains, nous transformons notre cacao pour pouvoir vivre de ça. J'aimerais dire merci, je vous remercie, madame.
0: Merci également, Monsieur Abouem. Alfonso Ouna,
1: Ok,
0: oui.
1: donc je disais que
0: Il ne faut pas des discours.
1: oui, ça n'a pas besoin de discours parce que
0: Allons-y, vous, Patriarche Teguia,
1: Parce que
0: permettez-nous, s'il vous plaît.
1: le débat aujourd'hui, quand on le relance, il n'est pas nouveau. Il faut bien comprendre que dans les années 1960, c'était le Brésil, le Cameroun, le Togo qui ont créé la COPALE. Ils ont engagé ces débats que, bon, pour la campagne 62-63, il ne faudrait pas que le cacao soit acheté à moins d'un certain prix. C'est-à-dire qu'ils se sont réunis tous les cinq, comme cette fois-ci, c'était quatre pays qui se sont regroupés pour dire que nous ne voulons pas. Et c'est ça qui a été à l'origine des accords internationaux sur le cacao. Le premier a été écrit en 60 pour le cacao, mais il a été adopté en 1973 parce que c'était un bras de fer entre les transformateurs, les consommateurs et les producteurs. Parce que vous produisez, vous n'avez pas de transformation, vous n'avez pas la technologie. Nous, on a la technologie et on a des réserves que vous ne maîtrisez pas, parce que quand Simon le dit tout à l'heure, on ne maîtrisait pas les stocks des transformateurs. Donc quand on s'assoit autour du table, on dit OK, à partir de cette campagne, à cette époque, le cacao est descendu pratiquement à 5 francs, nu bascule au port de Douala. C'est-à-dire que vous voyez, et ça fait un tollé terrible. Donc aujourd'hui, il faut comprendre que nous pouvons sortir de là, mais le problème majeur, c'est travailler sur le producteur. C'est-à-dire quoi? Rendre le producteur maître de sa production. C'est-à-dire quand il a produit, c'est à lui de décider s'il vend la fève ou pas. Et ça, il y a 1000 opportunités qui s'ouvrent. 1000 opportunités. Et nous allons comprendre que, donc, pour moi, l'un des leviers, quand on dit, bon, agir sur les intrants, bon, oui, c'est normal. Mais personnellement, je dis, un producteur n'a pas besoin. Je crois que je l'ai montré pratiquement sur tout le territoire national que vous pouvez produire si vous consommez beaucoup. Là, ce que moi j'ai encadré quand j'étais dans le cadre de ce programme, qui consommait, ça c'était à Dibuncha, celui qui consommait le plus de fongicides, c'était 35 sachets de fongicides pour 1 hectare. Et là où il pleut toute l'année, ça veut dire que nous, là où il ne pleut pas, il y a des zones des gens qui ont carrément abandonné la consommation des fongicides. Donc, il faut développer un modèle de production qui valorise véritablement notre potentiel. Et on n'a plus besoin de faire des grands hectares pour avoir des grandes productions. Et tout part de nous avons un potentiel que nous ne valorisons pas. Moi, j'ai un travail que j'ai fait après 10 ans. Excusez-moi si je parle de moi. Je n'aime pas souvent. Mais qu'on n'exploite pas. Bon, ça dérange. Les deux thèses de doctorat dont

0: T'en parles. Je vais bien mettre à défi, je vais voir combien d'institutions vont chercher à exploiter. Et il y a comme ça des centaines. Donc aujourd'hui, il faut mettre en place. Le producteur n'est pas un petit. Je crois que, par exemple, je prends l'expression de Simon. Laissez le producteur là, il n'est pas un enfant. Donnons-lui tous les arguments qu'il faut. Et il sera maître de sa production. Il sera libre d'adhérer à une coopérative, d'arriver à de créer une salle, de faire de son exploitation
1: son argent.
0: De bien gérer son argent. Aujourd'hui, vous allez dire mutuel, bon oui, quand j'ai mon argent là, je suis sûr que si on donne à un pour un, tous les fonctionnaires, on dit ok, on vous donne votre salaire annuel en janvier. Non, pas, accusons le on dit, tous ceux qui travaillent aujourd'hui, là, on dit ok, on donne à chacun, on te donne tout ton salaire en janvier. Pour le gérer toute l'année, prochain salaire à l'autre janvier. Je suis sûr que tout sera comme.
2: Même et plus, ils seront
0: pires.
2: Parce que le producteur cacao, il est saisonnier.
0: Donc, vous allez comprendre que l'idée du gouvernement est bonne. L'idée du gouvernement est bonne, mais sauf que c'est la façon, la stratégie qui n'est pas la bonne parce que nous ne contrôlons pas. Le mécanisme de fixation des prix. L'accord international sur le cacao est clair. Seul le directeur de l'OIC a faculté de dicter les prix chaque jour. Je crois que c'est dans l'article 12 de l'accord. C'est-à-dire qu'il n'y a que le directeur exécutif de l'OICC, dans l'Organisation internationale du cacao, qui sait la formule de fixation des prix quotidiens. Et quand il prend la valeur du livre sterling ou bien du dollar, il dit, c'est dans les textes. Et nous représentants, ambassadeurs, ont assisté, ont validé cette histoire-là où il n'y a que dans une organisation, un truc international, il n'y a que le directeur exécutif seul.
3: C'est lui l'ONU
0: du cacao. Or, ça ne donne pas. Donc moi, je dis, si nous voulons, il faut être simple. Au prochain accord que nous, ce qu'on n'arrive pas à renouveler, parce que l'accord actuel, celui qu'on a assisté, ça bloque. On a déjà renouvelé 3 fois. On a forcé, on a mis le Cameroun dans le pays, dans le 13e pays à cacao fin, mais sans donner le pourcentage, même comme le grade 1, c'est autour de 7%. Mais vous voyez que, moi je dis, si le Cameroun veut véritablement aider la filière camerounaise, que l'accord qu'on est en train de on a déjà reporté 3, 4, 5, 6 fois là, qu'on ne ratifie plus des accords internationaux sur le cacao et le café. Là, toutes les dispositions que nous disons là ne nous engageront pas parce que vous ne pouvez pas aller signer un accord international et puis vous faites le contraire chez vous. Donc, si nous voulons être autonomes, on quitte l'OICC et maintenant on met en place un mécanisme rationnel de production où on transfère la technologie qui correspond pour une bonne production, c'est-à-dire qu'en termes de rendement. Maintenant, on engage avec la transformation. Vous allez me parler de chocolat. Moi, je peux dire qu'il y a au moins 1000 produits. Je crois j'en ai parfois à dire avec mon frère Simon qu'on peut transformer le cacao camerounais en tous les produits sauf en chocolat. Parce que nous ne pouvons pas... La technologie du chocolat, les autres l'ont travaillé depuis plus de 200 ans. Vous allez commencer maintenant pour vendre.
1: Innover, oui.
0: Bon, vous allez vendre ça à qui? Donc aujourd'hui, il faut.
1: Merci, Sona. Patriarche Mani Onana, on est là dans la transformation locale. C'est un point sur lequel il faut insister. Et les usines, pour transformer sur place et faire gagner plus d'argent au pays et aux paysans.
4: Je ne sais pas, c'est le rêve que nous attendons du Cameroun, de nos agriculteurs. S'il te plaît, l'agronome Bassanaré était ici mardi passé. Vous étiez avec quelqu'un là qui a parlé un mot. J'ai même intervenu. Il a dit courage. Seul mot. La meilleure école, c'est le courage. Le gars est venu présenter. C'est 10 ans.
1: Artisan, oui.
4: En coco, machin. Et tu préparais le journal de 17
1: heures. Oui, nous avons fait la transition, oui.
4: Ok, pour voilà, le courage. Ingénieur, on venait de parler blocage. Bassanaga, agronome, blocage. Nous tous, on parlait du blocage. Pourquoi avoir honte de notre blocage? Et j'ai même intervenu une fois déjà passé dans l'émission que prône
1: Yannick
4: avec Bassanaga, que ce n'est pas tout, ce n'est pas une trahison. Vous voulez encore nous remettre avec la Côte d'Ivoire qui a des grosses fèves de cacao inutiles là. Nous, on a le cacao fin, cacao au fin utile, cacao parfumé. Vous voulez encore faire le croisement avec la Côte d'Ivoire pour donner quoi? Pour réussir à quoi? Laissez-nous le Cameroun pour rester autonome. Nous avons un sol qui est fidèle à toutes les semences du cacao. Et le cacao même a combien de variétés? Ça n'était même pas 15. Si je passe...
3: Au Cameroun,
0: c'est 12.
4: Voilà. Donc, à l'international, est-ce que ça tient 15 même?
3: Non.
4: Voilà. Donc, nous avons ces sols qui sont fidèles à toutes les semences du cacao au monde. Et on peut donc faire de l'orgueil si jamais on signe encore ces accords. Il ne faut pas les renouveler. Libérer l'agriculteur camerounais pour qu'il fasse à son mieux et qu'il reste donc orgueilleux et il décide de son mieux, à son gré. On peut donc créer autant d'usines que possible. Attends, il y a combien d'usines? Je vais te dire quelque chose. Quand tu as Saint-Michel à Douala, Choco Kamé à côté, tu prends, quand le temps et le climat est doux, l'odeur qui sort de Choco Kamé, tu prends à Saint-Michel. Voilà, maintenant quand tu es sous les pylônes de Bepanda,
0: si cacao
4: te prend dans les airs de Bepanda, là, les pylônes de. Tu sens l'odeur, nous avons un cacao.
1: Ah oui.
4: Qu'on fasse de l'orgueil avec ça. Que le ministre de l'Agriculture, du Commerce, de l'Environnement, tous ces gens-là, libérez-nous.
1: D'accord. Le fin mot de Patriarche, libérez-nous. Roméo Fongan, alors on sort de cette émission. Soyons francs, tout le monde a parlé, on est unanime dessus. J'en viens à vous, Patriarche. Chacun a deux minutes. Est-ce que réellement... Actuellement, le prix, il est de 2750 francs, oui, si je ne m'abuse.
3: Voilà.
1: Est-ce que avec ce prix, tel qu'il est pratiqué actuellement, on prend jusqu'à la fin de la campagne 2026-2027, est-ce que ce prix-là est à même hein, de permettre à un producteur de payer la scolarité de son enfant, de nourrir sa famille, en fait, de vivre aisément? Est-ce que pour tout dire, est-ce que le gouvernement peut atteindre vraiment son objectif?
5: Oui, bon, merci pour la parole redonnée. Le gouvernement peut atteindre ses objectifs s'il met toute la machine en marche. Déjà, en mettant toute la machine de tous les accessoires qu'on a demandé comme à la disposition d'un producteur, je me dis que le cacaoculteur va pouvoir tirer son épingle du jeu, simplement. Parce que, déjà, quand tu as le cacao de bonne qualité, quand tu as le suivi accompagnement, bref, toute cette bagatelle-là, ce petit suivi-là, ça peut te permettre d'avoir ce que toi, tu as besoin à y planifier posément ton emploi des temps de la fin de campagne et organiser la prochaine campagne, c'est sûr. Parce que les producteurs, honnêtement, les cacaoculteurs, en tout cas, l'agriculture dans son ensemble, il faut être fort, il faut être résilient et résistant. Ça ne rigole pas. Alors, endurant. Le producteur est très endurant, même surtout. Tu n'as pas droit à la maladie, tu n'as pas droit à être faible. Tu as intérêt d'être très fort.
1: Ouais.
5: Alors, avec ça, et le producteur a toutes ces capacités-là. Ouais. Il suffit simplement que l'État ouvre simplement la vanne, comme le patriarche a dit, que l'État libère simplement, vous verrez de quoi est capable les Camerounais, parce qu'ils en produisent suffisamment dans les plantations.
1: D'accord, merci. Patriarche Tega, votre mot de fin, nous sommes à fin de l'émission.
6: Je vais encore avoir les problèmes avec
1: avec
6: mes oncles français. Mais je suis habitué. En 1913, ça c'est pas les bébés qu'on raconte, que le Cameroun est le premier producteur du monde de toutes les formes de produits de l'agriculture tropicale humide et sèche. C'est-à-dire numéro 1 en cacao, numéro 1 en huile de palme, numéro 1 en café, numéro 1 en coton.
4: En EBA.
6: Numéro 1 en EBA.
7: En banane douce.
6: En banane douce. Mais la banane plantain, c'est ça qui nourrit les soldats à la guerre dans les boulangeries réunies. Pas les biscuits qu'on appelait les biscuits BR. On y a connu ça.
4: Douala.
1: Vous êtes trop jeune. Tonton Théo est déjà assis. Tonton Théo est déjà là.
5: Donc,
6: il faut les APE. Il devait y avoir des usines qui devaient être délocalisées au Cameroun pour des producteurs de chocolat spécifiques pour Carrefour, Leclerc et tout. Mmh. Mais comme ceux qui ont fait les APE, on les a mis de côté. Pour venir mettre, on a enlevé Teguia, on a mis Elundu, on a enlevé Wafo, on a mis Essomba, on a enlevé Patrice,
1: Patriarche.
6: On a mis
1: merci,
6: Gaston.
1: Merci. Vous parliez de Pollan tout à l'heure. Vous parliez de Pollan. On prend à la fin un dernier auditeur, tout dernier à la une, sur la une. Bon après-midi. Allô? Oui, vous arrivez à la fin de l'émission. C'est...
7: Allô?
1: Oui, une minute, vous arrivez à la fin de l'émission.
7: Oui, êtes... allô, bonjour Marie.
1: Oui, bonjour.
7: Monsieur, je voulais le numéro de Papa Sanaga.
4: Ah.
1: Allons-y, vous avez de quoi noter?
7: Oui.
1: Allons-y.
8: Mon numéro, oui, le WhatsApp
7: 6-73-14-05-95. Pardon, je veux raccrocher, vous allez mettre ça, je veux prendre mieux.
1: D'accord, vous revenez à 9 alors. Voilà, stop et fin pour cette édition. Simon Bassanaga, merci d'avoir accepté notre invitation ce dimanche.
8: Merci, merci, le plaisir était le mien.
1: Alphonse Owona, merci vraiment.
0: Merci et plaisir partagé.
1: Patriarche Manio Nana, merci.
4: Que l'État nous libère, qu'on fasse nos choses avec beaucoup d'autonomie.
1: D'accord. Roméo Fonga, merci.
5: Merci, maman Annie, merci à tous les autres auditeurs.
1: T'es promise, cette édition du 9 août 2026, stop et fin à la mise en onde de Roméo Lekoumé. Coordination éditoriale et Belbella Samari. Cadrage vidéo, Alain Kouekam. Coordination centrale, Roger Kiek de Kiki. Supervision générale, le révérend pasteur Bissa Emmanuel Noël. À la présentation, Annelise et Tambassa. Dimanche, une autre édition avec la grâce de Dieu. Avant de partir, est-ce communiqué très important. Madame Gobilon, Cécile, déclare avoir oublié dans la malle arrière d'un taxi hier samedi 8 août 2026 un grand sac noir. Le plastique contenait 3 sacs à main et il l'a transporté à 50 mètres de Dove Mendon pour le complexe Béac. C'était à 16 heures. Elle prie toute personne ayant vu ce plastique dans son taxi de l'appeler au numéro de téléphone 698-16-55-28 ou le 650-07-57-47 ou alors de venir simplement le déposer à la maison de la radio Royale FM. Nous sommes situés en face du stade des sapeurs-pompiers. Tonton Théo, bon après-midi.
8: Bon après-midi, maman Annie. Bon après-midi à ton riche panel et à nos nombreux auditeurs.
1: Voilà.
8: Maman Annie,
1: oui?
8: Je suis entré dans ce studio. J'ai trouvé une très bonne information.
1: Okay.
8: En 1913, le Cameroun était premier en tout. En 2026, premier en dilapidation de tout. Puisqu'il n'y a plus rien. Vraiment. C'est bien de se toujours rester parmi les premiers, quoi.
1: Tonton Théo, ta
8: ça,
1: bouche,
8: c'est intéressant.
1: Ouais. Vraiment,
8: premier en cacao, premier en café, premier en tout. Et puis en 2026, premier en toute perte.
1: Le premier dernier, c'est la nostalgie, c'est tout ce qui nous reste.
8: Si le Cameroun n'avait pas existé, il fallait le créer.
1: Alors voilà, oui, alors t'es promis. Autour oui, de l'arbre, au moins, on n'est pas derrière.
8: Alors t'es promis là-bas. Tout à l'heure, parce que c'est autour t'es de l'arbre qui part. Donc t'es promis. Alors, mesdames, messieurs.
1: Romuald va te couper.
8: Tout à l'heure. Nous allons donc revenir cette semaine sur les personnes âgées, la prise en charge des personnes âgées, on en parle tout à l'heure, contrairement à la culture occidentale qui, justement, oblige à mettre des structures d'encadrement de ces personnes
1: oui,
8: en Afrique,
1: de vieillesse, de retraite.
8: C'est tout autre chose. Mmh. Alors, qu'est-ce qui est fait? Quelles sont les politiques qui sont mises sur pied pour l'encadrement de nos personnes âgées? On en parle tout à l'heure.
1: Voilà.
8: Et En deuxième thème fort, il faut dire que cet après-midi, vous voyez très régulièrement, lorsque les gens décèdent partout dans nos contrées, on est appelé à les inhumer au village. Mm-hmm. Que cache cette pratique? Parce que certains nous ont laissé croire que la terre, c'est la terre. Mm-hmm. Vous pouvez mourir à Yaoundé, on vous enterre à Yaoundé alors que vous êtes d'ailleurs. Et il y a certains qui pensent que c'est sacrilège que de le faire. Et cet après-midi, avec les doyens, on va se poser la question de savoir...
1: Très important, très, quoi, très pertinent.
8: Oui, à quoi renvoie le fait d'avoir l'envie d'aller inhumer les siens au village natal. Voilà. On en parle tout à l'heure.
1: Voilà, c'est avec tonton Théo, hein, le grand de la communication. Vous pouvez contribuer au 640 61 38 42, 671 15 73 21. Nous étions là dimanche prochain.
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4: Je manque même de mots parce que j'ai déjà pleuré, les voisines m'arrêtent, je suis dépassée. Rendez-vous compte que tu avais ton mari, il suit les dossiers quelque part et un matin il sort, il dit que j'arrive et il te dit de partir prendre même l'argent que tu as en main, il va acheter les jeux pour amener dans un village et tu restes après 2 heures de temps, il te dit que je suis dans les minutes.

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1: Moi, étant là-bas, on a interdit même tout le monde qui partait en justice pour aller dire que non, on les chassait là-bas en justice, même au commissariat. On m'a gardé 2 semaines au commissariat. J'étais torturé là-bas pendant les 2 semaines. C'est comme ça que je me retrouve donc en prison. J'étais donc obligé, comme je suis de la grande famille de Royal FM, j'ai donc envoyé madame de venir exposer le problème si je pouvais trouver ma liberté. Enfin, je l'ai aujourd'hui.
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2: En tant qu'expert en développement inclusif, je dois dire que avant que ces pièces ne soient mises en circulation, depuis la conception, les personnes déficientes visuelles devraient être associées au processus. On ne devrait pas attendre de mettre les pièces en circulation et que les personnes déficientes visuelles soient surprises. Pour les quelques pièces que j'ai vues, notamment la pièce de 200, on peut noter que il n'y a pas une réelle prise en compte, n'est-ce pas, de l'approche handicap. Les personnes déficientes visuelles n'ont pas été suffisamment prises en compte. Permettez-moi d'observer que dans d'autres pays, c'est le cas de la France, des dispositions sont prises depuis la conception de la monnaie. Les personnes non-voyantes sont associées, donnent leur avis depuis la conception. Et des dispositions sont aussi prises, n'est-ce pas, pour permettre aux personnes déficientes visuelles de maîtriser les nouvelles pièces. Il y a même des instruments qui permettent aux personnes déficientes visuelles de mesurer la taille de pièces, de distinguer une pièce de l'autre. Ce qui n'est pas le cas chez nous, et c'est une situation que nous déplorons. Nous déplorons avec la plus grande énergie. Cela signifie que nous fonctionnons encore dans une société où les personnes handicapées en général et les personnes déficientes visuelles sont exclues. Et je pense qu'il y a vraiment lieu d'agir, il y a lieu de faire quelque chose, n'est-ce pas, pour que les personnes non-voyantes soient réellement prises en compte.
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3: It was in the morning, on Monday morning, went to school. And it was the week my father told us that if we pass our exam, he's going to buy us Christmas gifts and Christmas clothes. So he told us that he's going to back here to go and see his documents. And when we came back from school, our mother told us that they held him in prison. And we started crying and saying that, how are you going to pass the Christmas holiday? Because he promised us that if we pass very well, he's going to give us gifts and he's going to take us out. And we're so afraid that our father will not come back to the house again.
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4: Vraiment, on ne s'en sort pas parce que la nouvelle pièce d'avant est semblable à celle de maintenant. Alors, est-ce que la CEMAC, ils ont pris le temps d'informer, c'est-à-dire des formations, déjà avant des formations, pour dire aux non-voyants du monde entier hein, que voici la nouvelle pièce. Il y a tel signe sur cette pièce-ci qui est différent de l'autre. Nous, on était déjà habitués. Même avant, il n'y avait pas de séminaire, mais les non-voyants se sont habitués à la pièce de 5 francs qui était différente de la pièce de 50. Donc, maintenant, la pièce de 5 francs et de 50, il y avait une différence de 25. Maintenant, on a ramené les pièces, la nouvelle pièce de 25. Aujourd'hui, on nous amène la pièce de 200, la pièce de 100. Donc, vraiment, on fait tout. En oubliant les non-voyants. C'est comme si
0: oui.
4: Le non-voyant est mis de côté dans des décisions.
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2: Il est clair que si les pièces mises en circulation sont complètement inaccessibles aux personnes déficientes visuelles, c'est une situation qui peut avoir un impact certain sur l'activité économique de celle-ci. Alors, notons que plusieurs personnes déficientes visuelles se débrouillent dans le petit commerce. Nous savons bien que parmi ces personnes, nous notons des vendeurs de miel, vraiment des petits commerçants, des gens qui se déplacent pour aller acheter à droite, pour vendre à gauche, des vendeurs de cacahuètes, etc. Il s'agit ici d'un commerce qui nécessite la circulation, le mouvement de beaucoup de pièces. J'imagine que ça va être très, très compliqué pour les personnes non-voyantes. Imaginez-vous, on vient donner la pièce à quelqu'un qui rembourse mal. Donc, il y a un impact certain sur l'activité économique des personnes déficientes visuelles. Et comme je le disais déjà, nous déplorons cette situation. Nous pensons que des mesures qui sont prises doivent encourager ces personnes qui vivent du petit commerce. Le travail est difficile à trouver. On a des grands intellectuels qui, malgré leurs études, sont obligés de mener des petites activités génératrices de revenus. Alors j'imagine qu'il faut du temps pour étudier les nouvelles pièces. Je ne sais même pas comment ces personnes vont s'en sortir. Il y a vraiment lieu de faire quelque chose.
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4: Vous savez, pour se faire assister, vous devez payer même votre guide. Oui, parce que si vous avez un guide, les gens de non-voyants au Cameroun ne s'en sortent pas. Lui seul. Maintenant, s'il faut encore avoir un guide auprès de lui, ça devient encore plus cher. Maintenant, qu'est-ce qu'il faut faire? Il faudrait que les mentalités de ceux qui sont avec nous, nos voisins, chacun doit avoir une mentalité d'honnêteté. C'est-à-dire que tu lui demandes, pose la question, c'est combien ici, il doit te dire la somme. Et à ceux qui sont aussi honnêtes, qui peuvent dire, quand tu rembourses, tu fais la promesse, tu rembourses, même si tu as bien c'est plus, dans ton avantage.
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Eh bien, merci à Anne-Elisette Ambassa qui vient de nous céder son fauteuil pour Autour de l'Arbre. Nous sommes aujourd'hui le dimanche 9 août 2026. Mesdames, Messieurs, c'est toute une tradition de votre émission Autour de l'Arbre qui s'installe et s'impose sur toute la bande FM. Eh bien, Autour de l'Arbre, ce jour, c'est bel et bien parler des personnes âgées. Vous savez très bien que cette émission est la voix des sans-voix. Nous parlons des cibles sociales, des personnes qui sont parfois laissées pour compte. Et cet après-midi, comme je vous le disais, nous allons entrer dans l'univers des personnes âgées. Mesdames, Messieurs, nous en parlerons, vous, nous, dans ce studio pour mieux comprendre justement qu'est-ce qui est fait et qu'est-ce qui doit être fait pour ces personnes âgées. Également dans le cadre de cette émission, nous allons revenir sur un ou deux dossiers sur lesquels nous travaillons ces jours-ci. Et aussi, nous allons évoquer la question de l'inhumation au bercail. On se rend du moins compte que chaque fois qu'on perd un des nôtres, on va l'inhumer au village. Que cache cette pratique Naturellement, il y a des gens qui disent « la terre, c'est la terre ». Est-ce que ce principe est adopté par tous? Sinon, alors, qu'est-ce qui nous fait croire que la vraie terre, qui est celle qui nous revient à notre dernier jour, c'est celle de notre village? On en parle dans le cadre de cette émission. Mesdames, Messieurs, pour le faire cet après-midi, il faut dire que Romuald Ekoumé, le SAO, est à la mise en onde et à la réalisation de cette émission. Ebel Bella Samaria sur la coordination éditoriale, très présent avec sa chicotte, bien dressée par Mama Gwendo. Hein. Et puis, la coordination centrale est une affaire gérée par le directeur général de Royal FM. Il s'appelle Roger Kiek, retenez bien, de Kik. Et puis, la supervision générale de cette émission et même de cette entreprise est une affaire du révérend pasteur Emmanuel Noël Bissaï. Mesdames, Messieurs, appelez-moi Théophile Roger derrière ce micro. Je suis là pour vous servir. Et si vous êtes là, c'est parce que le rendez-vous est tenu. Et pour cela, nous disons merci à l'éternel Dieu Tout-Puissant qui a voulu que ce soit possible, qui a bien voulu que nous soyons comptés parmi les vivants, qui a bien voulu que je parle ici et que vous m'écoutez là-bas. Mesdames, Messieurs, à lui, nous lui rendons gloire. Que le règne soit le sien, et ça nous le faisons en prière, car chanter, c'est prier deux fois. Mesdames, Messieurs, tous en position, prions.

Eh bien, ça c'est la voix du Cynacle. Hein. C'est... Le titre c'est Gloria, très belle chanson, avec qui nous permet justement d'être dans un état d'esprit sain pour aborder cette émission. Hein. Merci à la voix du Cynacle, Gervais Mendoza, le professeur. Voilà, ce groupe qui reste vraiment fort. Hein. On l'a encore vu tout récemment avec la venue du pape Benoît, hein, avec le pape, c'est qui? Léon 14. Léon, voilà. Je ne sais pas pourquoi le nom du pape m'échappe chaque fois là. Pourtant, chaque dimanche, j'entends ce nom. Voilà. Donc, voilà, la voix du Cynacle lui a souhaité bienvenue dans une très belle galette musicale. Voilà, donc merci à la voix du Cynacle, merci. Hein. On dit l'artiste ne meurt jamais, donc le professeur Gervais Mendoza, à travers cette chanson, peut encore recevoir les remerciements, parce que l'artiste ne meurt pas. Voilà. Allez, mesdames, messieurs, c'était la prière en chanson. Tout de suite et maintenant, une autre bonne nouvelle, c'est celle de la mutuelle d'assistance et de solidarité. Voici pour vous l'instant Masso sur Royal FM.

Eh bien, voilà, hein, nous sommes pratiquement de plein dans l'acte 7 de la mutuelle d'assistance et de solidarité. Peut-être avant de vous parler de l'acte 7 de la MASSO, je vais tout d'abord rappeler à tous les bénéficiaires de l'acte 6 que je pense que tout est fait de ce côté-là. Les uns et les autres reçoivent, hein, ont déjà reçu et continuent à recevoir d'ailleurs les offres. Hein. Pour ceux qui ont bénéficié des offres lors du 4 juillet dernier, du côté du stade Omisport Amadou à Idjo, je voudrais d'ailleurs rappeler que c'est 45 jours après, n'est-ce pas, la proclamation, alors après le choix de la main de Dieu sur chacun des bénéficiaires. Donc il faut dire que dès le lendemain, on compte 45 jours. Donc si vous faites des bons calculs, essayez de voir si vous êtes encore à la marge du temps. Mais nous rappelons ici qu'il est important d'aller aux agences, quitte à ce que c'est les responsables des agences qui vous demandent d'aller rester à la maison, attendre l'appel. Mais quand ce n'est pas le cas, si vous êtes bénéficiaire, allez là-bas remplir toute la paperasse nécessaire. Et je voudrais dire, lisez et relisez très bien vos engagements. Tout document qu'on vous donne, lisez pour éviter d'être les saboteurs, les détracteurs de la MASSO. Parce que c'est de ça qu'il s'agit. Donc, lorsqu'on vous remet des documents, prenez bien connaissance. Si vous avez besoin d'être aidé sur place, voyez des gens, il y a des responsables là qui peuvent mieux vous aider à comprendre. À mieux comprendre ce qui est écrit sur les papiers. Donc ne signez pas seulement parce que vous voulez avoir des offres et à la suite, il y a problème parce que rembourser devient un problème. Parce que les offres qu'offre la mutuelle d'assistance et de solidarité sont des offres remboursables à taux zéro. Donc il est hors de question que lorsqu'on vous rappelle que vous devez déjà commencer vos remboursements, que vous dites que je ne savais pas. Il n'y a pas « je ne savais pas » dans ça. Donc, prenez très bien connaissance, n'est-ce pas, des contrats qui vous lient avec la MASSO par rapport à vos offres dont vous êtes bénéficiaire et vraiment respectez les engagements. Parce que c'est en le faisant que d'autres également pourront en être des bénéficiaires et ainsi va grandir la grande famille des bénéficiaires de la mutuelle d'assistance et de solidarité au niveau des tombolas. Parce que je voudrais rappeler que à la MASSO, tout le monde gagne. Tout le monde bénéficie. Parce que quand on dit même gagner, là, c'est péjoratif pour moi. C'est tout le monde qui bénéficie à la MASSO. Personne ne perd. Je dis bien personne. Voilà, donc je tenais à rappeler que lorsque vous y allez, pour aller récupérer votre offre dont vous êtes bénéficiaire, lisez très bien les contrats et pensez à rembourser parce que c'est lorsque vous remboursez que vous rendez également la MASSO forte de par ses actions sur la solidarité africaine. Voilà, ça il fallait que je le dise. Maintenant, depuis le 30 juin 2026, l'acte 7 de la MASSO a immédiatement lancé. Je voudrais féliciter ici ceux qui ont déjà terminé leur cotisation. C'est eux-là qui ont compris le secret. Pour ne pas se retrouver dans des tracasseries de dernière minute, ils ont compris. Ils ont terminé. Ils ont versé leurs 26 000 francs. Voilà. Donc du coup, ils sont à l'aise. Ils attendent le grand jour. Et sachez que les cotisations s'achèvent le 29 juin 2026. 2027, pardon. Fin des cotisations. C'est un an, fin d'année MASSO. Ça, c'est ce qu'il faut savoir. Maintenant, autre chose que je voudrais nous dire, parce que vous savez que chaque jour qui passe, la mutuelle d'assistance et de solidarité innove. J'aime bien rappeler que à l'acte 6, on a innové avec, en dehors de la MASSO classique, qui engageait déjà les personnes âgées de 18 à 65 ans. Il y avait on a ajouté, hein, à l'acte 6, on a innové avec la MASSO, la senior, MASSO senior,
et la masso corporelle. La masso senior qui intégrait dans la grande famille des mutualistes les personnes âgées de 65 ans et plus. Tant que l'Éternel Dieu Tout-Puissant vous accorde le souffle de vie, alors à la masso, on a pensé que vous avez droit au chapitre. Les seniors ont donc droit au chapitre. Et on a pensé à la masso corporelle pour les familles, les regroupements. Tous ceux qui veulent fonctionner en regroupement, ça peut être des entreprises, les clubs de football, les associations. Hein? Donc tous ceux qui fonctionnent en groupe peuvent également bénéficier des offres de la masso en groupe. Très important. Alors pour l'acte 7, parce que nous sommes là en plein acte 7. Pour l'acte 7 de la mutuelle assistance et de solidarité, mesdames, messieurs, il y a des innovations. Parce que je vous l'ai dit, hein, on innove. Alors, nous avons la masso classique qui est là, masso corporate qui est là, masso senior qui est là. À côté de ça, vous pouvez également souscrire à la masso garantie santé. Pour la masso garantie santé, vous versez vos 26 000 francs et vous choisissez la masso garantie santé qui, à la fin, si vous êtes choisi par la main de Dieu, vous bénéficiez d'une garantie santé d'un plafond d'un million de francs CFA. Vous avez également comme innovation la masso bourse académique. Alors, la masso bourse académique, vous souscrivez effectivement à 26 000 francs. Et mesdames, messieurs, l'enfant ou le mutualiste qui a choisi ça peut donc aller justement fréquenter à l'Institut universitaire Bissaï pendant 3 ans, 2 ans, 1 an, selon justement la filière qu'il a choisi et le nombre d'années qu'il a encore à faire pour ses études. Ça peut être pour la licence, vous comprenez que c'est 3 ans, ça peut être pour le master, le BTS, ainsi de suite. Selon ce que vous voulez, mais la masso vous donne la possibilité avec 26 000 francs de bénéficier justement de cette offre-là. Je voudrais rappeler qu'on peut appartenir à ces 3 masso, si on peut dire ça 3 masso. On peut dire ça comme ça. Elle dit que si vous pouvez être mutualiste, elle dit que vous êtes dans masso classique. Si vous voulez également être bénéficiaire de la masso garantie santé, vous souscrivez de même à la masso garantie santé, tout comme à la masso, masso bourse académique. Donc si vous êtes dans les 3, vous verrez que vous aurez 3 carnets entre les mains. C'est 3 carnets différents. Et vous comprenez par là que si vous avez choisi la masso, par exemple, garantie santé, qui vous donne un plafond d'un million de francs de soins au complexe hospitalier La Mamu, qui est un hôpital de catégorie A, hôpital de référence. Vous avez un million de francs CFA. Si vous vous êtes tiré là-bas, vous voyez que vous n'avez plus besoin, vous n'êtes plus concerné par les offres, n'est-ce pas, des 35% de réduction pour ceux qui sont à la masso et qui bénéficient des avantages naturels.

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Hein, mesdames, messieurs, c'est comme ça que je peux expliquer ça pour que vous me compreniez. Donc, vous comprenez que tout est fait pour que le mutualiste, quelle qu'en soit l'offre qu'il choisit, soit très à l'aise. Hein? Et tout ça, c'est pour le bien de l'homme, avec grand H, pour le bien de l'homme. Et c'est bien. Hein? Et c'est bien. 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Et c'est bien. D'accord? 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

Il s'appelle Tonton Théo. Il chante la masso sur Royal FM. Voilà, belle galette musicale, hein, voilà, pour apporter toutes les informations que l'on peut avoir concernant la mutuelle d'assistance et de solidarité Diane et Tonton Théo. C'était donc un duo puissant, pour mieux vous dire, Lamasso en chanson. Voilà, avec cette chanson que nous allons tout de suite vous faire, je vais vous faire un bref compte rendu, hein, d'un déplacement que nous avions effectué hier. Hein. Comme vous le savez, autour de l'arbre, nous abordons les sujets que nous jugeons importants. Alors, c'est avec cette musique. Hein. Écoutez ceci.

Eh bien, mesdames, messieurs, ça, c'est les Sani. C'est une danse qui a été exécutée hier du côté de Missé. Nous y étions, c'est après Bodmakak, où nous sommes allés accompagner notre maman, notre grand-mère, Mbombo Sophie. Nous y étions donc hier, le personnel de Royal FM, nous y sommes allés en délégation. Nous sommes partis d'ici très tôt, hier matin, nous sommes arrivés à Missé, voilà, nous sommes passés par l'autoroute, voilà, vraiment, tout s'est très bien passé. Il faut dire que le Seigneur a opéré beaucoup de miracles. J'ai observé des choses pour ceux qui sont dans les différents groupes dans lesquels je me trouve et où j'en vois parfois la météo. Je commence à vous parler des miracles, de ce que j'ai vécu. Alors, j'ai envoyé des messages dans des groupes parce que les indicateurs nous disaient que la journée d'hier, à partir de 3 heures du matin, la journée devait être pluvieuse. Et le risque de pluie à 3 heures du matin était, 3h30 du matin était à 40 degrés Celsius. Donc, ça veut dire qu'en principe, le risque de pluie était à 40. Aux environs de 7 heures, la météo prévoyait le...

risque de pluie à 60. Et, chers auditeurs, à 12 heures, la météo prévoyait le risque de pluie à 90%. Et vous savez très bien que on ne regarde pas seulement le risque de pluie. On va également regarder sur le grammage. C'est-à-dire que le degré de goutte, c'est pour ceux qui connaissent très bien la météo, ils savent que lorsque on arrive à 8,5, que vous le voulez ou pas, il pleut. Ça, c'est automatique. Lorsque vous arrivez justement à ce degré de grammage de goutte de pluie, lorsque ça arrive à 8,5, que vous le voulez ou pas, il pleut automatiquement. Le miracle hier à Misset, c'est qu'il n'a pas plu, mais alors pas du tout. Ce qui pouvait vous montrer qu'il y avait quelque chose qui se passait, c'est ce qu'on appelle le Yonla, qui de temps en temps faisait semblant de venir là, et ça repartait. Elle dit que maman Bobo Sophie a arrangé son repos. Elle se préparait à ce que ce soit bien. On dira même que c'est la fête. Hein? Si ce n'est le fait de la séparation qui fait mal, mais vraiment, Bobo Sophie a arrangé son départ. Voilà pourquoi tout s'est très bien passé, mesdames, messieurs. Vraiment. Tous ceux qui sont partis sont revenus vraiment sans problème. Et nous remercions l'Éternel qui a bien voulu que les choses se passent comme ça du côté de Misset. On a écouté les témoignages, seuls les témoignages. Vraiment, je pense qu'il y a une parole de Dieu qui dit que tout ce qui est lié sur la terre sera lié au ciel. Et tout ce qui est béni sur la terre sera béni justement également au ciel. Je pense que à écouter... Ben, c'est les hommes qui lisent, c'est les hommes qui bénissent. À écouter les témoignages, nous avons la certitude que l'Éternel a déjà embrassé Bobo Sophie et qu'elle a commencé la fête céleste avec les anges de ce côté-là. Parce que vraiment, chers auditeurs, vraiment, organisation, il y en avait. Ceux qui étaient vraiment... témoignent, hein, peuvent témoigner de ce que je dis. Vraiment, c'était très bien de ce côté, hein, du côté de Misset, hier. Hier, nous avons accompagné Mbombo Sophie, voilà, donc disons que elle-même a tout organisé, hein, elle a tout organisé, les obsèques se sont tellement bien passées. Je vous dis que le miracle, c'était justement la météo. Je pense que ceux qui sont dans les groupes avec moi savent que quand j'annonce les pluies, quand j'annonce même seulement le degré, le grammage de pluie à 5,5, que vous le voulez ou pas, il pleut, c'est automatique. Mais je vous dis que nous étions à 8,5, mais il n'y a pas eu de pluie. Le Seigneur est merveilleux. Bobo a arrangé son deuil. Bobo Sophie a arrangé, elle a arrangé son repos. Donc, ça fait une certaine fierté, ça nous donne la joie de savoir que voilà, ça rentre en droite ligne, hein, avec la prédication du pasteur Missang là-bas, qui a dit qu'il faut préparer son départ. Nous autres, nous avons tiré la leçon que c'est maintenant, c'est pas

ont assisté à ces obsèques, hein, tous ceux qui ont assisté, vous savez, la bonne charité ordonnée, hein, commence par soi. Donc je voudrais remercier d'abord le personnel de Royal FM qui était là-bas en masse, c'est pratiquement tout le monde qui était. Donc merci aux auditeurs, vraiment, vous voyez. Il dit que tout est tellement ordonné que les auditeurs de Royal FM étaient fortement représentés là-bas, vraiment. Et les autres, ils étaient très nombreux, la famille, les enfants, les petits-fils, les petites-filles. Vraiment, il fallait écouter les témoignages. Ça ne donnait pas envie de pleurer. Si on pleurait, c'était l'émotion. Parce que les témoignages en disaient tout en ce qui concerne la vie de Mbombo Sophie. Donc, c'était bien. Et nous remercions l'Éternel qui a bien voulu que, qui a bien voulu nous montrer que vraiment vous êtes rassemblés justement pour accompagner ma servante. Je vous donne le bon temps, le climat. Je vous donne la bonne parole. Je vous donne aussi la bonne nourriture et la bonne boisson. Parce que tout ça, il y en avait. Je vous donne la belle ambiance. Parce qu'il y avait la fanfare, il y avait, la sono. Didier Kenz était là. Ah ben oui, hein. Donc, tout était au rendez-vous pour que, pas le deuil, que la fête soit belle. Parce que Mbombo Sophie a plutôt organisé sa fête. Voilà. Et nous étions très contents de vivre ça. Avec la prédication, n'est-ce pas, du pasteur, on a compris que nous-mêmes également, nous pouvons nous préparer pour que cela soit ainsi. À chacun de rester dans la parole de Dieu, à chacun de rester dans la volonté de Dieu pour faire ce que Mbombo nous a présenté hier. Voilà. Et, mesdames, messieurs, voici le rythme, l'un des rythmes qui a été dansé là-bas. Ça s'appelle les Sani. Écoutons un bout, parce que tout le monde a dansé, y compris le vieux. Ah ben oui, le vieux. Le vieux s'est levé quand les Sani a commencé. On a vu Papa Bissaï. Hein? Allez, ne me demandez pas de vous montrer ces touches. Hein? Il fallait être là. Parce que la touche de Papa Bissaï est enregistrée à l'OAPI. Donc, celui qui va essayer de reprendre ses touches, tant pis. OK? Allez, on écoute ça.

Eh bien, adieu, Mbombo, Sophie, Voma, qui repose désormais sur la terre de ses ancêtres, elle qui a très bien organisé son départ, qui nous a, à travers les témoignages, nous a encore beaucoup enseigné hier. Vraiment, nous disons merci à toute cette organisation. C'était bien, et quand c'est bien, on dit c'est bien. Voilà. Alors, mais mon panel n'est pas encore là, chers auditeurs. On ne sait pas, peut-être ils sont en mode chantage. Je ne sais pas. Ils ne sont pas encore arrivés dans ce studio, ceux qui sont chargés m'accompagner. Mais alors, les vrais accompagnateurs aussi, c'est vous à la maison. Et nous parlons cet après-midi des personnes âgées. Nous nous rendons quand même compte que, contrairement aux Occidentaux, là-bas, en Europe, là, on construit des cases de vieillesse, des maisons de vieillesse pour aller garder les vieillards. C'est-à-dire que quelqu'un, il naît, il

0: fonde sa famille. Et quand il est vieux, on va le laisser dans une maison pour que d'autres personnes l'entretiennent. On paye là-bas pour qu'on s'occupe de lui. Il est coupé parfois de sa famille, il n'a pas trop de nouvelles. Ici, au Cameroun, les gens ont commencé également à développer ça. Il y a une maison de vieillesse à Douala, qui est l'une des grandes. Il y a la MIPAC, hein, la mutuelle des personnes âgées du Cameroun, qui également gère ça. Dans tous les cas, on en parle juste après le top horaire. Tenez.
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2: Il est 16h, mon tolé.
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0: Eh bien, comme je vous le disais, les personnes âgées au Cameroun également commencent à entrer dans... on commence déjà à faire ça. Hein. Ici, à Yaoundé, nous avons en Colmessin, là-bas, une maison des vieillards. Je me pose bien la question de savoir, est-ce que c'est ça le modèle africain? Si ce n'est donc pas ça, qu'est-ce qui est fait pour que chaque famille garde son vieillard? Hein? Qu'est-ce que nous faisons pour garder nos vieillards, pour qu'ils ne se sentent pas abandonnés parce qu'ils ont pris de l'âge? Est-ce que nous devons définitivement, parce qu'on les voit maintenant là, vous voyez les personnes âgées se pavanent là, on voit quelqu'un, un homme de 75, 80, 90 ans, hein, qui se pavane là seul, il s'écroule partout. Hein? Bon, d'autres sont en garder la Bethany Viacam. Je crois que c'est en Colmessin là. Et d'autres sont à Douala dans des centres, dernièrement également à Bafoussam. Il y a un centre des vieilles personnes qui se créent de ce côté. J'en connaissais déjà un à Limbé. Hein? Je ne sais pas si celui-là il existe encore. Et c'était du côté de Bota où on gardait déjà les vieilles personnes. Est-ce que ça c'est la culture africaine? Si ce n'est donc pas ça, alors qu'est-ce que nous faisons de nos vieillards? Comment nous les entretenons? Que fait l'État pour justement ouvrir assez d'opportunités à ceux-là, ne serait-ce que pour qu'ils se sentent aimés, pas seulement à travers leur progéniture, pas seulement à travers leur entourage, et même à travers la nation. Est-ce qu'il y a suffisamment, est-ce qu'il y a des choses qui sont faites justement allant dans le sens de ne pas donner l'impression ou alors de ne pas délaisser ces personnes qui ont simplement pris de l'âge, ce qui n'est pas un péché, tout au contraire, une grâce. Hein? Donc, c'est le sujet que nous abordons. Et mesdames, messieurs, je vais le faire avec vous au 640-61-38-42, 640-61-38-42 et au 671-15-73-21, 671-15-73-21. Vraiment, alors, qu'est-ce qu'on fait de nos vieilles personnes? Devons-nous faire comme les Occidentaux? Ou alors, dans le modèle africain, nous devons les entretenir. Si c'est le cas, qu'est-ce qu'il faut faire pour cet entretien? Qui doit faire quoi? Pour qu'on les retrouve? Moi, je regarde. Hein, et puis, il y a Papa Tambo. Hein, il y a le jeune homme là. Il y a un jeune homme de 93 ans là. Papa Tambo. Quand vous arrivez, vous trouvez Papa Tambo, vous enviez. Parce que sa famille le chérit. Quand vous arrivez chez Papa Tambo, vraiment, vous priez Dieu qu'il vous donne aussi autant de jours. Oh, maintenant, est-ce que vous aurez aussi la chance d'avoir des personnes autour qui pourront justement vous entretenir comme c'est le cas de Papa Tambo? Je dis, quand vous voyez ce jeune homme, Papa Tambo, 80 ans, il fait encore le sport, hein? De temps en temps, vous voyez, vraiment, il a sa fille là, il fait du sport. On vous dit que Papa Tambo a 93 ans, vous n'accepterez pas. C'est la qualité intellectuelle que vous voulez voir. C'est le potentiel intellectuel que vous voulez entendre. Donc, c'est ça. Mais d'autres préfèrent abandonner. Dès qu'on est vieux, on assume la vieillesse à la sorcellerie. Les vieilles personnes sont en route. Alors, ce soir, posons-nous les questions. Qu'est-ce qu'on doit faire pour nos personnes âgées? Voilà. 640-61-38-42. 671 15 73 21.

0: Eh bien, on va sur la ligne numéro 1 prendre le maillot jaune. Ah, est-ce qu'il est encore là? Il est parti? Voilà. 640 61 38 42 671 15 73 21 sur la 1. Allô, bonjour.
1: Oui.
0: Bonjour, comment je vous appelle?
1: Oui, c'est Alex.
0: Alex.
1: Oui, t'as vu.
0: Comment tu vas, mon frère?
1: Je suis là. Et vous-même?
0: Oui, par la grâce de Dieu, je tiens le bon bout. Alors, dis-moi, alors, les personnes âgées au Cameroun, déjà, comment tu trouves? Sont-ils pris en charge? Sont-ils entretenus par les leurs? Quel commentaire fais-tu de la situation des personnes âgées au Cameroun?
1: À mon regard, ce que je constate, c'est que les personnes âgées sont abandonnées. Sont d'abord abandonnées par la famille, ensuite par la société. Vous allez voir que dans la famille, si on commence à rejeter les personnes âgées, ça veut dire qu'on ne sait pas vraiment où nous sommes en train d'aller. Donc, il faut dire ici que les personnes âgées sont abandonnées. Moi, je ne vois pas comment est-ce que ces personnes âgées-là sont vraiment soutenues, que ce soit par l'État ou par la famille.
0: Alors, qui en principe devait faire quoi dans cette affaire-là? C'est-à-dire que la famille doit faire quoi et l'État doit faire quoi dans la situation, en ce qui concerne la situation des personnes âgées, selon toi?
1: Bon, ce qu'il faut faire, c'est de prendre bien charge de des personnes handicapées. Vous voyez que des personnes âgées, ou que quand quelqu'un vieillit déjà, il a ses défauts, il n'est plus jeune, il n'a plus la même force comme avant. Donc, ce qui fait que parfois, il y a certaines personnes âgées là qui perdent la sagesse, qui perdent. Je veux dire ça
0: qui
1: comment?
0: La mémoire.
1: Oui, qui perdent la mémoire. Donc, c'est à ce niveau-là, à ce niveau-là qu'il faut maintenant prendre vraiment les personnes âgées au sérieux, parce qu'ils n'ont plus ce force-là de faire encore des choses, de s'en occuper d'eux-mêmes. Donc, que ce soit la famille, que ce soit la société, donc on doit veiller à ce que les personnes âgées puissent être bien gardées. Pourquoi? Parce que c'est pas tout ce qui perd la mémoire ou encore la sagesse. Je sais pas, il y a un homme là, on te dit qu'il est déjà prêt, il a presque 100 ans, mais je suis sur ses interventions à la radio, dans d'autres chaînes. Tu sais comment il raisonne, donc il a encore toute la sagesse, donc vraiment il faut.
0: Je vous prends, moi je vous parle de Papa Tambo, que d'ailleurs plusieurs connaissent. Je vous dis que c'est une machine à réflexion. Elle dit que la réflexion de Papa Tambo aujourd'hui, je doute fort qu'il y ait des personnes, même de notre âge, qui peuvent autant développer des réflexions comme lui là. Je vous dis que Papa Tambo est une machine à réflexion. Elle dit que lui, à 93 ans, il n'a rien perdu. Ma mère, à moi, a plus de 74 ans. Elle n'a pas perdu de mémoire. Donc, je pense que l'entretien de la famille aussi contribue à quelque chose. Je pense que si la famille prend soin justement de sa personne âgée, vraiment, il y a la possibilité qu'on ait plutôt des sages que d'avoir des personnes qu'on assimile parfois aux sorciers. Parce que parfois, on dit que quand la personne est déjà âgée, elle devient une personne sorcière. Voilà. Et l'État quand même aussi a une responsabilité, non, Alex?
1: Oui, l'État a quand même aussi une responsabilité à prendre, parce que ces personnes âgées, ce sont les gens qui ont
0: des problèmes de santé d'ailleurs. Et l'État ne sort pas des carnets pour permettre à ces gens d'aller, par exemple, à l'hôpital, se soigner à petit prix. C'est-à-dire que vous allez à l'hôpital avec votre personne qui est déjà âgée. Mais je vous assure, on traite cette personne âgée comme le petit avec qui vous êtes venu. C'est-à-dire qu'il n'y a pas une différence de dire que non, voici une personne âgée, il faut quand même des mesures d'accompagnement. Je pense qu'à ce niveau-là, l'État doit faire quelque chose, non, Alex?
1: Oui, c'est ça, tonton Théo. L'État doit faire quelque chose à ce niveau-là.
0: D'accord.
1: Donc, nous appelons ici toutes les responsables, que ce soit la famille, que ce soit l'État, que ce soit même la société, de faire quelque chose pour ces personnes âgées.
0: D'accord. D'accord. Merci beaucoup, Alex. Merci pour cet appel. Alors, merci. 640 61 38 42. 671 15 73 21. Allons sur la 2, prendre cet auditeur. Allô, bonsoir.
2: Bonsoir, monsieur Théo.
0: Ça, c'est Raoul, le taxi-man de Ngolé Oudou.
2: Oui, c'est lui-même en personne.
0: Ah, très content de t'écouter cet après-midi, mon frère.
2: Merci, merci.
0: Alors, nos personnes âgées, selon toi, sont-elles prises en charge? Si oui, si ce n'est pas le cas, qui la faute?
2: Tonton Roger.
0: Oui.
2: Comment voulez-vous que les personnes âgées soient considérées dans une société où les enfants posent des questions de plus en plus? Sont-ils obligés de s'occuper de leurs parents?
0: Oui, parce que le quatrième commandement de Dieu est celui qui parle justement des enfants qui doivent honorer leurs parents, et c'est l'un des seuls commandements qui a une promesse. Pour que l'enfant bénéficie d'une longue vie, alors il doit honorer son père et sa mère. Rien que pour ça, l'enfant doit s'occuper de son père, de ses parents, non?
2: Merci. Monsieur Roger, les enfants d'aujourd'hui ont dit ceci. Dieu a dit sa part, et il faut
0: le pas.
2: Oui. Je vous remercie.
0: Merci, Raoul. C'est l'un des rares... Ça, c'est le... Je ne sais pas. Les 10 commandements, là, je peux me tromper. Je ne sais pas s'il y a une autre qui est aussi là, qui est accompagnée d'une promesse. Mais celui où l'on doit honorer son père et sa mère est accompagné d'une promesse. Hein? Donc, il faut le faire. Alors, au Cameroun, je ne sais pas. Est-ce qu'il y a des carnets, est-ce qu'il y a des documents qui permettent à une personne âgée de bénéficier des soins qualitatifs et à petit prix au Cameroun? Ça, je ne pense pas. Hein? Pourtant, c'est des choses qui doivent exister. S'il y a la pension vieillesse, ça veut dire qu'il devait avoir également d'autres dispositions qui pouvaient venir participer à l'épanouissement des personnes âgées pour accompagner ne serait-ce que ceux qui veulent les regrouper. Allez, allons sur la une prendre cet auditeur. Allô, bonsoir.
3: Allô,
0: Théo. Oh.
3: C'est Kamto de Mangué.
0: Monsieur Kamto depuis Mangué, comment vous allez?
3: Toujours à pied, Théo. Ma situation n'a pas encore changé.
0: Il faut que tu aies déjà au moins un vélo, papa Kamto.
3: J'espère que dans le gouvernement des prochains jours, je serai nommé.
0: Dès que tu es nommé, il faut montrer, il faut faire le bon exemple. C'est-à-dire que toi, au lieu d'aller en Merco ou alors en je ne sais pas quel type de voiture, il faut aller en vélo, papa Kamto.
3: Oui, j'aurai au moins le vélo.
0: Voilà. Là, les gens vont voir monsieur le ministre Kamto aller en vélo pour montrer combien de fois la vie est simple, papa Kamto. D'accord, bienvenue Papa Kamto. Nous parlons des personnes âgées cet après-midi. Quel commentaire vous suscite la situation des personnes âgées au Cameroun?
3: Ok, nous parlons là de la situation des personnes âgées au Cameroun.
0: Oui.
3: La situation des personnes âgées au Cameroun, cela dépend d'abord de la personne âgée.
0: Oui. Ah bon?
3: Ah oui.
0: Comment ça?
3: Puisque tant que nous sommes jeunes, nous devons prévoir que nous serons âgés. Dans mon village à Baham, le plus souvent, quelqu'un qui meurt sans construire, on l'enterre dans les herbes. Alors que celui qui meurt ayant construit, on l'enterre à sa véranda. Alors, lorsque la personne a passé tout le temps à gaspiller sans prévoir qu'il sera âgé, sa situation sera en fonction de ce qu'il a préparé.
0: Oui, mais papa Kamto,
3: oui.
0: On peut ne pas gaspiller, mais on n'a pas toujours la grâce ou la chance d'avoir les moyens pour se construire au village. Vous voyez?
3: Là, c'est la situation de la minorité.
0: Ah, d'accord. Mm-hmm.
3: Là, c'est d'accord. La situation oui. de la minorité.
0: Oui, oui, oui.
3: Lorsque vous avez quand même semé, mm-hmm. avant que les oiseaux ont déterré,
0: oui.
3: ils ne pourront jamais déterrer tout.
0: D'accord.
3: Il y aura un minimum qui va indiquer que dans votre vie, vous avez quand même semé.
0: Oui.
3: Alors, mm-hmm. si dans votre vie, vous avez quand même semé quelque chose, mm-hmm. vous n'allez pas manquer les petits fils qui viendront récolter.
0: Mm-hmm.
3: Alors, pendant ce temps, ils ne vont pas manquer de vous dire bonjour.
0: Oui.
3: Sinon, ils vont récolter ça comment?
0: D'accord.
3: Alors, nous devons prévoir dans notre vie que nous serons âgés.
0: Mm-hmm.
3: Oui, en investissant.
0: D'accord.
3: On se retrouve donc dans une situation où les gens, pendant leur vie, n'ont pas prévu qu'ils seront âgés.
0: Mm-hmm.
3: Ils se retrouvent surpris par leur situation mm-hmm. de vieillesse.
0: Mm-hmm.
3: Oui. Alors, lorsque vous vous retrouvez surpris par la vieillesse, on ne voit pas ce qu'on peut venir auprès de vous profiter.
0: Mmh.
3: Vous serez tout simplement abandonné.
0: Mmh. Donc, ça oui, veut dire que tous ceux qui sont abandonnés là, c'est des gens qui n'ont pas produit des fruits qui favorisaient leur prise en charge à la vieillesse, c'est ça?
3: Non, la majorité.
0: Oui, d'accord.
3: Parce que vous pouvez tout prévoir
0: mmh.
3: et qu'à la dernière minute, même un incendie, bien vous dire que ce que vous avez prévu là, c'est zéro.
0: Mm-hmm.
3: Oui.
0: D'accord.
3: Donc vraiment, nous devons vivre en prévoyant que nous serons vieux.
0: Et maintenant, pour les vieillards qui sont là, Papa Kamto, pour les vieillards qui sont là et qui se pavanent partout là, qui errent partout là, vraiment, vous les voyez se renversent par endroits. Alors, qui doit faire quoi maintenant pour les recadrer et peut-être leur accorder une petite attention? Qui doit le faire?
3: En premier lieu, c'est sa famille.
0: Mmh.
3: Et lorsque la famille vous place déjà de gaspiller, puisque le plus souvent, on cite même que vous avez occupé telle ou telle autre fonction,
0: mmh.
3: comment vous vous retrouvez dans une situation de vieillard pauvre? Là, mmh. c'est à vous la faute.
0: D'accord.
3: Et de deux,
0: mmh.
3: il y a l'État. Au niveau de la carte d'identité, par exemple,
0: oui.
3: on a prévu qu'au-delà de 60 ans, vous ne payez rien.
0: Mm-hmm.
3: Vous vous présentez, on vous établit la carte d'identité nationale.
0: Voilà, super.
3: Alors, il faut que des actions comme ça se multiplient.
0: Oui.
3: Pour ce qui concerne la personne âgée,
0: oui.
3: de façon que quand quelqu'un a un certain âge, il trouve qu'il est à l'aise un peu partout.
0: Voilà.
3: Oui, donc, l'État ne fait pas assez
0: mm-hmm.
3: pour que la personne âgée soit à l'aise.
0: Mm.
3: Puisque le plus souvent, même la pension retraite, l'État ne verse pas.
0: Ah bon?
3: Oui, oui, oui. L'État ne reverse pas. Puisque un jour, j'ai causé avec mon oncle qui est enseignant.
0: Oui.
3: Il m'a dit que vraiment, à propos de la pension retraite, même mes arrière-petits-fils resteront profiter.
0: Oh là là.
3: Je lui ai dit que, oncle, c'est juste parce que le Cameroun n'est pas un pays normal.
0: Mm.
3: Comment vos petits-fils resteront profiter? La pension retraite, c'est comme une maison. Lorsque vous construisez une maison, c'est pour vous.
0: Tout à fait.
3: C'est pour y habiter.
0: C'est ça.
3: Et qu'au moment de mourir, l'enfant reste profiter.
0: Voilà.
3: Lorsque vous bâtissez une maison pour l'enfant, ce n'est plus normal.
0: Voilà.
3: Vous
0: vraiment.
3: Vous ne pouvez pas bâtisser une maison et abandonner.
0: Vraiment, parce que l'enfant vient. Oh là là.
3: Habiter.
0: Vraiment.
3: C'est d'abord pour vous.
0: Mm-hmm. Mm-hmm.
3: Donc, il faut que l'État, lorsqu'on envoie quelqu'un en retraite, on s'assure que sa version retraite, que tous ses droits soient respectés.
0: Voilà, d'accord.
3: On ne se retrouve pas au niveau du premier ministère on nous pompe de l'eau parce que nous n'avons plus assez de force, on n'a plus que la force de venir faire exciter et revendiquer nos lois et nos droits. Il faut que l'État nous reverse à nos vieillards ce qui est de droit.
0: D'accord.
3: Voilà la première des choses.
0: D'accord.
3: Parce que lorsque nous aurons ce qui nous est de droit,
0: oui,
3: les petits-fils auront besoin de venir récupérer les miettes de ça, ce qui fera que nous serons pas seuls.
0: D'accord.
3: Je peux revenir, je dois parler.
0: D'accord, d'accord, Papa Kamto, vous savez, ça c'est votre radio. Vous pouvez venir autant que vous le voulez. Ça marche. 640 61 38 42 sur la 2. On prend un auditeur. Allô?
4: Allô, Théo?
0: Oui, bonsoir.
4: Bonsoir, Théo. Je suis fier de t'écouter là depuis le début de l'émission.
0: D'accord.
4: Moi, c'est Jean-Christophe.
0: Jean-Christophe.
4: Je voulais dire bon après-midi à tous les auditeurs, en particulier Papa Kamto.
0: Oui.
4: Papa Kamto.
0: D'accord.
4: Papa Kamto, à tout dire.
0: Mm-hmm.
4: Et je partage son avis.
0: Oui.
4: On a presque les mêmes traditions. Lui, le... moi, je suis de la Minois.
0: Oui.
4: Moi, je suis de Tchang.
0: Mm.
4: On a presque la même tradition.
0: Oui. D'accord.
4: Tonton Théo,
0: oui.
4: La question.
0: Oh non! Qu'est-ce que le réseau fait à Jean-Christophe? Là, reviens-nous, mon frère. Reviens-nous, hein? Ah, la 4G, lorsqu'elle veut faire sa caprice. Alors, reviens-nous. 640-61-38-42, 671-15-73-21. Alors, cet après-midi, mesdames, messieurs, nous parlons des personnes âgées. Est-ce qu'elles sont véritablement accompagnées? Si elles errent, si elles se pavanent, elles n'ont pas de suite. À qui la faute? À la famille? Au gouvernement? Y a-t-il assez de dispositions pour qu'ils bénéficient du poids de leurs âges? 640 61 38 42. Allons sur la 2 prendre cet auditeur. Allô? Allô? Bien, il est parti, hein, il est parti, bien, vous pouvez revenir. Qu'est-ce qu'on écoute en attendant nos auditeurs? Rentrons dans un village, allons puiser les instruments qui sont utilisés dans les bas-fonds de certains villages, mettons-les sur Royal FM et permettons à tout le monde de bien les écouter. Allez, prénonce ici.

0: Eh bien, c'est dans cette danse traditionnelle de l'Ouest Cameroun, plus précisément du Bamboutos, du côté de Mbouda, que nous allons prendre cet auditeur sur la une. Allô?
1: Allô?
0: Oui?
1: Bonsoir.
0: Comment je vous appelle?
1: Gilbert de Colfoulou.
0: Pardon?
1: Gilbert de Colfoulou.
0: Gilbert!
1: Oui.
0: Bonsoir et bienvenue.
1: Bonsoir.
0: Oui, Gilbert, dis-moi. Oui.
1: Oui, la retraite vraiment chez nous est très compliquée du fait que déjà vous voyez, même les jeunes disent que le même fait, qui manque de l'organisation de l'État. Mais vrai, on doit dire, on doit préparer sa retraite. Mais dans un contexte où un parent peut-être passe toute sa vie à investir de façon scolaire sur les enfants, il se pense qu'en fin de compte, ils reviennent dans la case familiale du fait du chômage. Ce n'est pas la prise en charge déjà de leurs parents, du même parent qui a passé toute sa vie à investir, qui sera vraiment véritable. D'où l'État doit revoir le système de l'employabilité de la population, comme même au niveau de la famille, du noyau familial, le bien-être plus instauré.
0: Alors Gilbert, vous croyez que le fait qu'il n'y a pas l'emploi là dehors, le

0: ont mené des activités qui les ont permis d'être, en fait, de se faire une vie de sorte à se prendre en charge par leur progéniture. Est-ce que tu penses que c'est vraiment l'État le problème?
1: Moi, je dis cela pourquoi. Ce n'est pas dans toutes les familles, comme vous avez dit. Il y a des familles qui ont une très bonne prise en charge. Mais si vous voyez bien, toi, tous papa ont investi leur futur, c'est leur retraite. Et pour le faire, il faudrait d'abord être actif. Et peut-être que c'est dans une enquête. Mais maintenant, dans le cas de ceux-là qui n'ont pas peut-être un moyen, comment faire? Et pour une majorité, ça ne fait pas. Parce que vous, quand vous investissez même dans vos petits, vous voyez déjà que vos créatifs paysans soient quand même favorables. Oui, puisque vous n'allez pas me dire le contraire, la majorité des parents qui ont eu à mieux s'en sortir dans leur jeunesse, qui ont préparé leur retraite, ils ont même déjà préparé pour leurs enfants. Mais si déjà votre présent n'est pas bien établi, ce n'est pas votre futur, et ce n'est pas aussi celui de votre progéniture. Par conséquent, vous serez abandonné à vous-même.
0: Bon, merci. D'accord, merci Gilbert. Merci, hein, merci pour cette contribution. Vraiment, merci du côté de soi, je pense qu'il a dit. D'accord, 640-61-38-42, 671-15-73-21. Hein. Allez, c'est quoi aussi le corps au rythme de la danse traditionnelle Bouddha chez Simon Doungla, mon ami à moi. Allez, on écoute ça.

640 61 38 42 640 61 38 42 671 15 73 21 voilà 671 15 73 et 21 vous nous appelez hein. Nous parlons cet après-midi des personnes âgées qui se pavanent partout là. Est-ce que nous devons adopter le système occidental qui voudrait que nos parents, nos grands-parents soient casés quelque part? Si nous refusons ce système, que faisons-nous pour que, ici, chez nous, que nous puissions accompagner les nôtres lorsqu'ils ont pris de l'âge? Est-ce que chacun joue à fond son rôle? Quand je dis chacun, c'est la famille, c'est l'État. Est-ce que chacun joue son rôle pour que nos personnes âgées ne soient pas aussi vulnérables que ce que nous vivons là dehors? 640 61 38 42 640 61 38 42 671 15 73 21 671 15 73 21. Mesdames, messieurs, vous écoutez Autour de l'arbre sur Royal FM. On écoute ça.

0: l'oncle national, Tonton Pio. Tonton Pio. Théophile, Roger le grand boulon.
1: Avant le top horaire, je vais prendre cet auditeur sur la 2. Allô? Ligne numéro 2. Il est parti. 640 61 38 42 671 15 73 21.

0: vous?
1: Oui, depuis fort longtemps, je suis l'émission depuis des années.
2: Oui, comment ça va là-bas? Comment ça va en fou?
1: Là, Dieu a fait grâce, on est debout. On
2: Amen. D'accord. D'accord.
1: Oui, ce que vous avez déposé sur la table là ce soir, vraiment, ça perturbe des familles. Parce que lors de la vieillesse, c'est tout un tas de problèmes. Lorsque quelqu'un devient vieux ou vieille, on les traite toujours soit de sorciers ou de sorcières. Bon, vraiment, on n'arrive même pas à comprendre même le phénomène. Parce que moi, si c'est de mon avis, comme vous étiez en train de dire là, normalement, le gouvernement doit suivre. Déjà, à la vieillesse, le gouvernement doit s'occuper des vieux ou des vieilles femmes. Aussi, normalement aussi, les familles doivent déjà encadrer. Une fois déjà que tu as déjà vieilli, déjà que tu as des enfants, les enfants doivent s'occuper des parents. Il est inadmissible que quand les parents, les enfants, et à un moment donné, quand tu es déjà vieux et puis tes enfants t'abandonnent.
2: Il n'y a pas de raison qu'on dise que, oh, quand il était jeune, il a mangé son argent lui seul. Et c'est pour ça qu'on doit l'abandonner.
1: Non, je crois qu'on ne doit pas l'abandonner parce que. Et même étant, est-ce que vous avez seulement commencé à être grand? Si les parents ont commencé à s'occuper de vous, donc pour laquelle si aujourd'hui, les enfants de.
2: Ah oui, la 4G. Ouh, voilà, le réseau nous a fait défaut. Ouh là là. Ouh là là. Bien. Allez, prenons l'auditeur sur la une. Prenons quelqu'un d'autre sur la une. Là-bas, ça a dérangé. Allô?
3: Oui, Roger Boulom, Dankasawa.
2: Dankasawa.
3: Le grand Roger.
2: Je suis très content de t'écouter cet après-midi, Dankasawa.
3: Merci.
2: Dis-nous
3: ça, c'est
2: tout.
3: Un thème que j'aime beaucoup à dire.
2: Allez, allons-y, commençons.
3: Oui. D'abord, les maisons de retraite, ça, ce n'est pas une tradition africaine.
2: Voilà.
3: C'est une tradition occidentale importée en Afrique. Et même là-bas, en Occident, en Europe ou bien aux États-Unis, ce sont les vieilles personnes qui n'ont pas de famille qui sont abandonnées dans ces maisons de retraite. Oui. Et en plus, on appelle ça établissement pour personnes dépendantes.
2: Oui, Dankasawa. Allô? Allô, Dankasawa? Aïe, aïe, aïe. Allô? Qu'est-ce qui se passe là? Allô? Allez, prenons le taux horaire, le temps que Dankasawa nous revienne. Très rapidement.
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2: Eh bien, c'est Dankasawa qui était en ligne. Il commençait, il y a un très grand développement. Je ne sais pas, il n'a pas souvent les problèmes de crédit. Qu'est-ce qui s'est passé? Dans tous les cas, allons sur la une. Allô?
3: Oui, le grand boulot, je reviens.
2: Voilà, voilà, voilà, nous t'écoutons maintenant, allons-y.
3: Oui, j'étais en train de dire que les maisons de retraite ne sont pas une tradition africaine.
2: Oui.
3: C'est une tradition occidentale importée en Afrique. Et que même là-bas en Occident, c'est-à-dire en Europe et en Amérique, ce sont les vieilles personnes qui n'ont pas de famille qui sont abandonnées dans ces maisons de retraite.
2: Oui.
3: Et on appelle ces maisons établissements pour personnes âgées dépendantes.
2: Oui.
3: Ouais. Et lorsque vous voyez en Afrique quelqu'un aller être abandonné dans une maison de retraite, c'est que c'est quelqu'un que parfois il a abandonné sa famille pour aller vivre seul.
2: Donc il gèle le retour.
3: Oui. Parce qu'il y a des gens que lorsqu'elles sont jeunes, elles ont de l'argent, elles abandonnent leur famille pour aller vivre seules. Et quand la vieillesse les attrape, elles veulent rentrer chez leur famille, mais leur famille les rejette. Et c'est comme ça qu'on les récupère pour aller les abandonner dans les maisons de retraite. Voilà ce qui a fait que ces maisons de retraite s'implantent déjà en Afrique.
2: Oui, oui, et au Cameroun.
3: Oui, j'ai même vu l'autre jour là-bas, comment on appelle ça là, là où il y a la mairie de Yaoundé là.
2: À la communauté urbaine?
3: Oui, à côté de la communauté

0: là. J'ai vu une maison de retraite qu'on a construite là-bas.
1: Oui, oui, oui, oui.
0: Oui. Donc moi, je pense que si quelqu'un est vieux, sa famille doit le prendre en charge.
1: Oui.
0: Comme lorsque vous étiez enfant, votre parent, votre grand-père s'est occupé de vous, il vous a payé l'école,
1: ouais.
0: Il s'est occupé de votre santé, il vous a habillé, il vous a nourri, il a payé votre santé.
1: Ouais.
0: Lorsqu'il vieillit, vous-même, vous devez vous occuper de lui.
1: Tout à fait. Tout
0: sinon,
1: à fait.
0: Il a le droit d'aller vous porter plainte et la justice va vous condamner et vous obliger à vous occuper de lui.
1: Voilà.
0: Et c'est ce qui est prévu dans la loi camerounaise, si je ne me trompe pas. Un parent qui a pris en charge ses enfants, sa famille, ses enfants n'ont pas le droit de l'abandonner. Et si ses enfants l'abandonnent, il a le droit d'aller porter plainte.
1: Ouais.
0: La justice va obliger sa famille à le prendre en charge et à s'occuper de lui.
1: On va voir ça avec Maître Jules Anuzoa, qui viendra nous expliquer cette partie-là. Parce que si c'est le cas, nous allons voir comment nous rapprocher des personnes âgées qui se pavanent là, sinon pas des familles pour lesquelles ils se sont occupés et qui les ont abandonnés aujourd'hui. Parce que
0: si on peut
1: réparer de cette façon-là, ça serait aussi bien.
0: Hein. Oui, oui, oui.
1: Mm-hmm.
0: J'ai confiance.
1: Voilà.
0: Bon, il y a aussi les méchants, ils accusent les vieilles personnes de sorcellerie.
1: Oui, ça c'est fréquent.
0: C'est la méchanceté.
1: Mm.
0: Il n'y a aucune vieille personne qui est une sorcière.
1: Mm-hmm.
0: Oui. C'est ce qu'il y a certains gens, leur argent, c'est comme le sang qui circule dans leur corps.
1: Ouais.
0: Ils ne veulent pas dépenser. Et ils commencent à dire que les vieux sont les sorciers.
1: Mmh.
0: Alors que ce sont eux-mêmes qui sont les sorciers.
1: D'accord.
0: Bye bye.
1: Bye bye, Dankasawa. Merci. Hein. Voilà. Il faut qu'on essaie de voir justement ce que la loi a prévu dans ce sens. Pour une personne âgée, qui sait qu'elle a de la famille, si les dispositions, n'est-ce pas, légales, permettent à ce qu'il puisse se plaindre et que cette famille, même de manière forcée, puisse s'occuper d'elle, je pense que ce sera l'idéal. Ce sera un chemin dans lequel on va orienter plusieurs personnes âgées qui se plaignent de ce qui sont abandonnés par les leurs et se retrouvent parfois à aller se retrouver. J'ai suivi un reportage au courant de la semaine. Une personne âgée qui disait qu'il préfère poser des actes qui vont le conduire en prison. Et la question qu'on lui a posée, c'est « Pourquoi tu préfères aller en prison ?» Parce qu'il dit que, là-bas, il est sûr qu'il peut manger 3 fois. Si ce n'est même pas 3 fois, au moins 2 fois par jour. Allons sur la 2 prendre cet auditeur. Je pense que ce sera le dernier. Allô ?
2: Bonjour.
1: Oui, oui, bonjour. Éloignez-vous de votre poste récepteur.
2: Oui, j'ai même déjà pris juste ça.
1: Comment je vous appelle ?
2: Je m'appelle Sylvain dit Tonton et Topala.
1: Pardon ?
2: Sylvain.
1: Oui, d'accord. Nous t'écoutons.
2: Oui, nous parlons des personnes âgées.
1: Mm-hmm.
2: Et comment on peut faire pour s'en occuper de nos personnes âgées?
1: Mm-hmm.
2: Je ne sais pas. J'entends les gens dire que l'État doit prendre en charge, mais ça doit être notre problème, le problème de la famille.
1: Mm-hmm.
2: Quel que soit ce que le grand-père a fait, quel que soit ce que papa a fait ou maman a fait,
1: mm-hmm.
2: quand il a déjà vieilli, on doit s'en occuper de lui. Je ne sais pas si c'est l'État qui

Le docteur, ce n'est plus monsieur Jean-Pascal Somlingom, c'est le docteur Jean-Pascal Somlingom. Ça, c'est une très bonne nouvelle. Docteur en communication, hein? Docteur en sciences de communication, le docteur Jean-Pascal Somlingom. Ça fait du bien. Mesdames, messieurs, il y a également une, en fait, un groupe, n'est-ce pas, des personnes handicapées qui innovent

0: que vous devez achever ce que vous avez commencé. La semaine dernière, vous étiez face à une question. Vous vous souvenez?
1: Oui.
0: Voilà. Alors, les auditeurs veulent en savoir davantage.
2: Oh, je ne m'attendais pas à achever et finir avec. J'étais déjà dans une autre posture. Bon, ben...
0: Alors, il était question de savoir justement les éléments que l'on devait trouver dans une convocation. Ouais. Et la semaine dernière, vous avez apporté suffisamment d'éléments. Vous avez dit ce que l'on doit voir dans une convocation pour qu'elle soit conforme. Et je vais faire un bref résumé. Vous avez dit que là, on doit trouver l'unité qui convoque. On doit trouver le nom de, je prends en désordre, hein, du chef de l'unité concerné, la situation de l'unité, la situation géographique de cette unité. Il faut trouver également à l'intérieur l'objet de la convocation, le nom de qui convoque et la date, l'heure précise de la convocation et le contact et le nom de l'enquêteur. J'ai pris comme ça en désordre. C'est qui doit figurer dans une convocation. Alors, maître, cet après-midi, je voudrais continuer plutôt avec d'autres éléments. Une convocation qui n'est pas conforme. Vous avez dit, si quelqu'un reçoit une convocation qui n'a pas ces éléments-là, il n'est pas obligé de partir. Sauf que, maître, vous connaissez les pratiques à la camerounerie. Si vous ne partez pas après trois convocations inconformes, trois convocations non conformes, on vient vous prendre à la maison. En ce moment-là, qu'est-ce que vous faites? Puisque là, les convocations sont numérotées. Vous nous l'avez dit ici. Quand vous avez reçu la première, elle n'est pas conforme, peut-être parce qu'on n'a pas mis l'objet de votre convocation. La deuxième fois, elle arrive, elle n'a pas l'objet. Et cette fois-là, elle n'a pas le nom de celui qui s'est plaint. La troisième arrive, elle n'a pas l'objet, elle n'a pas le nom de celui qui vous convoque. Et elle n'a même pas... la date précise. On dit des réceptions. Lorsque vous avez trois convocations comme ça, vous refusez de partir pour la non-conformité. Mais là, il ne reste qu'on vient vous arrêter, vous présenter chez le procureur et vous risquez de faire la prison. Est-ce qu'il y a une voie de recours pour éviter de subir la prison face à cette inconformité de ceux qui, en principe, le font, c'est-à-dire les OPJ, les chefs d'unité.
2: Ok, merci Théo, et je voulais remercier une fois de plus Ekoumé. Montez le volume, qu'ils écoutent là-bas. Hein, qu'ils écoutent là-bas. Parce que ce n'est pas nous ici qui sommes importants. Si tu peux faire que Ekouno, Simalène, partout là qu'on nous écoute jusqu'à Mbalmayo, ce serait bien.
0: Rassurez-vous, le délégué voilà. Général à la Sécurité Nationale a une cellule d'écoute qui écoute cette émission. Je peux vous le rassurer.
2: Je voudrais donc plutôt, oui, avant de répondre à votre question, humblement interpeller ma hiérarchie. C'est-à-dire à Yaoundé, tous les procureurs de Yaoundé, les environs.
0: Allons-y.
2: Parce que c'est eux seuls qui sont en charge de l'opportunité de poursuite.
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4: The time is 5 p.m.
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0: Ok. Voilà, retour. C'est Maître qui avait la parole.
2: Que c'est... autorités judiciaires qui ont la charge seule de l'opportunité de poursuite. Écoute, là c'est un cri de cœur que je lance pour que la justice soit équitable, que les OPJ ne les envoient pas de faux rapports avec des convocations, justement des réceptions, ainsi de suite. Parce que c'est ces autorités seules qui délivrent les mandats d'amener. Donc, s'il vous plaît, monsieur le procureur, veillez à cela. Je félicite d'ailleurs celui du centre administratif qui a suspendu à la va-vite la délivrance des mandats d'amener. Il est très difficile en ce moment. Ce n'est pas qu'il ne délivre pas, mais il est très difficile en ce moment que M. Ntiam délivre les convocations. Parce qu'il a dû voir l'entourloupe. Ceci étant, je voudrais dire, en répondant à votre question, que toutes ces convocations ne doivent pas être respectées. Je voudrais même aller plus loin pour dire que le code de procédure pénale est clair.

0: une seule, pas deux, une seule violation, une seule violation des règles de procédure entraîne la nullité de toute la procédure. Mais c'est grave. Quand je vous le dis, et j'affirme que c'est grave, est-ce que vous savez que vous pouvez être poursuivi pour quelque chose de très grave? Mais parce que l'OPJ n'a pas respecté, il a violé plutôt une seule règle qu'un grand bandit peut se retrouver dehors. Est-ce que vous le savez? C'est-à-dire que les faits qu'on lui repose sont avérés. Ce qu'on lui reproche est avéré.
1: Mais simplement parce qu'on a mis des réceptions.
0: Simplement parce que l'officier a mis des réceptions.
1: On annule toute la procédure.
0: Toute la procédure tombe. Est-ce que vous le savez?
1: Ça alors.
0: C'est grave ça. Et donc, que les procureurs qui sont les patrons des auxiliaires de tout ce monde attirent l'attention pour ne pas mettre en difficulté les procureurs. Les convocations où les procédures ont des règles, ont les normes, ont des délais, ont les heures, ont les dates. Mais ici, nous faisons affaire aux bandits. OPJ bandits. J'assume ce que je dis. Et ils le savent. Ils sont des OPJ bandits.
1: Rusés plutôt.
0: Non, ils ne sont pas rusés, ils sont bandits.
1: Bon, d'accord, en tout cas.
0: J'assume. Ils me connaissent. Parce que son frère ou son cousin ou ce machin est venu le voir, machin, il écrit là des réceptions. Est-ce qu'il y a dans le code de procédure pénale prévu des réceptions?
1: Alors, maître, vous dites que même si la procédure est déjà arrivée à quel niveau, à partir du moment où, dans la convocation, on découvre un truc, soit une date qui manque.
0: Il y a une violation des règles.
1: C'est qu'il y a violation des règles. Et automatiquement,
0: toute la procédure doit tomber.
1: Alors, si elle ne tombe pas, parce que vous savez, je vous ai dit que ça se passe à la Camerounaise.
0: Vous savez pourquoi ça ne tombe pas pour la plupart du temps?
1: Non.
0: Je ne suis pas naïf, je suis Camerounais.
1: Oui.
0: Dans les 90% de cas,
1: oui,
0: les procédures entachées d'irrégularité, dont des vices,
1: oui,
0: on appelle ça
1: des vices,
0: dans
1: oui,
0: notre jargon, vices de procédure.
1: Oui.
0: Ça ne tombe pas. Pourquoi? Vous savez pourquoi?
1: Non.
0: Parce que personne ne se sent concerné dans les vices de procédure. Personne.
1: D'où?
0: En commençant par les accusés, en continuant par l'OPJ, en continuant par le personnel du parquet. Personne n'accorde l'importance.
1: Donc, d'où la nécessité d'avoir un conseil.
0: Il est donc important.
1: Oui.
0: Si vous voulez faire prévaloir votre liberté,
1: oui,
0: je le dis et je le répète d'autorité,
1: oui,
0: il est important que dès que vous avez une convocation,
1: oui,
0: faites tout. Laissez les histoires que les avocats coûtent cher, mais entre,
1: oui, mais
0: entre, cher, oui, entre cher et votre liberté.
1: Non, mais vous aussi.
0: Vous avez le choix.
1: Vous aussi, les avocats, là.
0: Vous avez le choix.
1: Non, mais baissez aussi. C'est-à-dire que vous comprenez quand même dans quelle société vous appartenez. Les avocats sont chers au Cameroun. Vous approchez un avocat pour aller vous défendre. Il vous impose d'abord un 250 000 avant qu'il puisse ouvrir le dossier.
0: Vous avez donc le choix entre les 250 000 et votre liberté.
1: Est-ce que tous les Camerounais qui veulent la liberté,
0: vous avez donc
1: ont
0: le choix soit d'aller en prison pour rien? Vous avez le choix entre aller en prison pour rien ou de payer les 250 000.
1: Maître, est-ce que c'est une contrainte? C'est une profession libérale. Pourquoi vous ne prenez pas 250 000? Pourquoi?
0: Ça, c'est un choix que j'ai fait.
1: D'accord.
0: C'est une vous avez bien dit, c'est une profession libérale. Il y a des gens que je consulte pour rien. Il y a des gens, je ne voudrais pas insulter quelqu'un qui m'énerve même, qui m'a donné 5 000 l'autre jour. 5 000.
1: Et il nous écoute, hein, je préfère lui dire. je vais parler de ça.
0: 5 000.
1: Je préfère le dire. Hein. Y a le jeune homme qui est venu me rencontrer ici dimanche dernier. Il est à l'écoute parce que c'est un fidèle de cette... Vraiment, c'est vrai qu'on ne demande pas de payer quand maître vous rend un service. Il est arrivé ici parce qu'il a été renvoyé de son service. Et ses droits étaient bloqués. Et j'ai appelé maître pour lui dire très rapidement, essaie de voir le problème de ce garçon, de ce jeune homme. Il est ici à la radio. Maître et lui se sont organisés, ils se sont retrouvés. Maître a calculé ses droits, a ressorti les questions de droit qui permettaient à ce dernier d'avoir tous ses droits. Fait des comptes, au lieu de 100 combien de mille qu'on proposait, il a eu plus d'un million de francs CFA environ. Et il enlève 5000 francs pour envoyer à Maître. Je n'ai pas apprécié. C'est-à-dire que même quand tu dois dire merci, oui, c'est vrai, mais Maître n'a pas exigé. Parce que c'est dans le cadre de la radio que cette personne est arrivée. Maître, quand il vient ici, vraiment, il donne des coups de main aux gens. Pour ceux qui viennent ici, ils le savent. Mais vraiment, envoyer 5000 francs à un avocat qui vous décaisse plus d'un million de francs, contrairement à 100 et pousser des 1000 qu'on devait vous donner, c'est une insulte. Il valait même ne rien lui envoyer. Moi, j'ai appris ça, ça m'a choqué.
0: Vous comprenez donc?
1: Ça m'a choqué quand même.
0: Vous comprenez? Je l'affirme encore haut et fort. Donc, quand vous dites non, les avocats, voilà un individu que je vais prendre un million quelque part pour lui. Je dis, voici ton 1 million, il m'envoie 5 000. Pour dire que nous avons aussi des cœurs.
1: Oui, mais ne changez pas votre cœur. Je pense que nous appelons les autres avocats.
0: Je suis allé prendre. Voilà un million. Il m'envoie 5 000 écoumés. 5 000.
1: Non. C'est injurieux.
0: Alors,
1: quand
0: vous
1: même.
0: Vous voyez, donc, pour dire
1: c'est
0: que
1: injurieux.
0: Moi, je n'ai rien à cacher. J'ai dit, vous avez, ce n'est pas l'argent qui est important. Ce qui est important, c'est
1: le et cet auditeur nous écoute, qui se rattrape, hein? Moi, je préfère le dire. Moi, je suis clair dans ce que je fais.
0: Alors, qui m'envoie combien? Fixé dans le montant.
1: Non, je ne fixe pas le montant, mais
0: bon, qui m'envoie au moins 150 000.
1: Ouais, moi, non. Je fixe. Maître, s'il envoie, même si c'est plus de 5 000 quand même, c'est 5 000, 10 francs. Parce que 5 000, c'est comme une insulte, vraiment. Je n'ai pas apprécié. J'ai été très choqué. Enfin, je sais que je vous ai déplacé de là où vous étiez pour la rencontre avec lui. Et tout, donc, vraiment. Et quand je l'ai appelé pour dire ça va, puisque quand nous avons des cas ici, nous les suivons. Papa Bissa, il nous a donné cet espace pour qu'on aide les Camerounais. Et maintenant, vraiment, à un moment donné, soyez humain. Hein? Moi, je lui ai demandé c'est comment. Il me dit oui, il a géré. J'ai géré, Maître. Mais Maître, gérer Maître avec 5 000 sur au moins 1 million, quand même, 1 million qu'on espérait plus avoir, pas sérieux. Ouais, je le dis clairement, c'est pas sérieux. Je ne vais pas donner son nom ici, c'est un auditeur de cette radio. Je ne vais pas citer son nom ici, mais j'ai dit c'est pas bon. Il peut se rattraper, vraiment, il peut se rattraper.
0: Bon, j'attends donc tout à l'heure.
1: D'accord.
0: Parce que j'ai des problèmes à régler aussi.
1: D'accord.
0: J'attends qu'il m'envoie 150 000.
1: Alors, merci, Maître.
0: Et fixé dans le montant.
1: Maître, merci. chers auteurs, vous avez donc compris de quoi ce qui doit comporter une convocation en bonne et due forme.
0: Ouais.
1: Et vous avez compris que la plupart des fois, lorsque ça n'a pas été respecté et que vous subissez les affres des OPJ...
0: Je voudrais même aller, si tu permets, Théo.
1: Actuellement, vous n'avez pas un conseil.
0: Il y a quelque chose qui prolifère. C'est pour ça qu'il dit aux gens, ne fuyez pas les conseils, les avocats, ne fuyez pas. Vraiment, allez négocier.
1: D'accord. Hein?
0: Bon, alors, il y a quelque chose qui est en train de proliférer en ce moment. Les convocations par WhatsApp.
1: Aïe, aïe, aïe.
0: Non, mais c'est... Je vous dis. Je vous donne l'information.
1: Oui.
0: De plus en plus, les OPJ convoquent les gens par WhatsApp.
1: Est-ce que la loi camerounaise a déjà
0: non,
1: prévu ça?
0: Non, malheureusement, d'accord. Non.
1: Donc, on envoie quelqu'un la convocation
0: donc,
1: par téléphone.
0: J'ai dit donc aux gens, vous tous qui recevez les convocations par WhatsApp, n'y allez pas.
1: Voilà. D'accord.
0: Ce n'est pas une procédure légale.
1: Merci, Maître.
0: On va dire que Maître... Bon, il y a certains OPJ que je rencontre. Qui est de mettre.
1: Vous versez le pourquoi, sable dans notre
0: tapioca. Non, il dit que pourquoi vous êtes en train de révolter les gens. Il dit, mais moi, je révolte les gens.
1: En donnant la bonne information.
0: Moi, je dis ce qui est écrit, vous dites que c'est moi qui révolte. Il dit, mais est-ce que vous êtes obligé de leur dire ça?
1: Non, sans dire.
0: Il dit, mais...
1: sans dire. Voilà même ça qu'on dit encore. Pas de convocation par WhatsApp. Vraiment.
0: Oh, convocation par WhatsApp.
1: Non, merci, Maître. Merci pour cette autre information. Je pense que...
0: Oh là.
1: Au grand bénéfice de nos auditeurs.
0: D'autres appellent même au téléphone. Messieurs, vous êtes convoqué ici dans mon bureau. Hein?
1: Je suis l'officier de
0: je
1: police.
0: Je suis l'officier.
1: Boulot.
0: Si vous ne... Mauvais exemple.
1: Ah, d'accord. Je suis le journaliste. Hein?
0: Voilà.
1: Ça va. D'accord.
0: Je suis l'officier Ekoumé. Je vous attends.
1: Mauvais exemple. C'est au directeur technique à radio. Pas encore officier.
0: OK. Bon.
1: C'est le SAO.
0: Je ne sais donc pas qui est retrouvé.
1: D'accord.
0: Je vous attends dans mon bureau. Et si vous ne venez pas... Je veux vous montrer. On commence les menaces. J'ai demandé vendredi, avant-hier, à un officier que m'attend. Officier, tu es parti pris dans cette procédure. Il dit non. Il me manque de respect. Il dit attends. Tu as un problème avec mon client. Il dit non. Je lui ai envoyé une première convocation. Il ne vient pas. Vraiment, s'il ne vient pas mettre vraiment tout ce que vous faites là, moi, je vais aller l'arrêter. Il dit, ok, officier, tu vas aller l'arrêter comment?
1: Maître,
0: voilà leur comportement.
1: Maître, je chute avec une petite question avant qu'on passe, parce que le temps nous tient à la gorge. Est-ce qu'un officier, un OPJ peut être sanctionné de par le non-respect de la norme, comme vous l'indiquiez tout à l'heure? C'est-à-dire qu'il envoie une convocation qui ne respecte pas les normes. Vous attirez son attention, vous en tant que le conseil de votre client, de la personne convoquée, mais il s'entête à l'enfermer. Est-ce que vous avez la possibilité de faire sanctionner ce dernier, même à travers le procureur, je ne sais
0: oui,
1: pas où travers.
0: Oui, tout à fait, ça c'est clair.
1: Oui.
0: C'est pour ça qu'il faut donc avoir un avocat avec vous.
1: D'accord.
0: Un officier
1: oui.
0: qui fait ça à mon client.
1: Vous vous amusez, vous mais
0: il
1: vous
0: il
1: enfermez.
0: Il va me sentir passer.
1: Maître, vous
0: il ne peut pas.
1: Il vous met dedans.
0: Il ne peut pas. Parce que moi, je n'interviens pas au hasard.
1: D'accord.
0: Tous ceux qui me connaissent savent que quand je viens intervenir dans une procédure, je viens avec ma lettre de constitution.
1: Oui.
0: Et ceux qui sont des avocats et tout savent ce que c'est. Je ne suis jamais entré dans une procédure sans avoir la lettre de constitution.
1: D'accord.
0: Jamais.
1: Donc ça veut dire que vous
0: et
1: partez
0: c'est ça
1: couvert.
0: Ma couverture.
1: D'accord.
0: Et j'ai dit que c'est le latent.
1: D'accord.
0: Je sais là où je vais le frapper.
1: Okay. Ok. Merci, maître.
0: On parle de quoi là?
1: Merci. Prenons un auditeur sur la une et on va sortir de cette rubrique avec lui. Allô?
2: Allô, Théo?
1: Oui. Alors, ça c'est Papa Kamto depuis Manguier. Oui.
2: Oui. Mm-hmm. Nous sommes en train de parler là de convocations non réglementaires.
1: Oui.
2: Alors, certaines choses nous arrivent parce que nous ignorons trop la loi.
1: Voilà.
2: Je suis resté comme ça. J'avais un souci avec mon employé. Quelqu'un m'appelle depuis le commissariat central que je suis convoqué à son bureau.
1: Au téléphone.
2: Je lui ai répondu que, monsieur, je ne peux me rendre dans un commissariat que sur convocation.
1: Oui.
2: Et cette affaire est finie comme ça. On vous appelle au téléphone, vous marchez de votre pied, vous partez vous faire ce que c'est. Alors que lorsque vous avez au moins une convocation en main, vous pouvez photocopier et laisser l'autre à la maison
1: oui.
2: pour qu'on sache là où vous êtes parti.
1: Voilà.
2: Je ne peux pas mourir comme Martinez de Gaulle parce que je connais mes droits.
1: D'accord.
2: Oui. Donc, parlons d'avocat. Nous ne devons pas toujours compter sur les avocats.
1: Ah bon?
2: Oui, c'est pas parce que vous avez embauché un avocat que vous aurez gain de cause.
1: Ils n'ont pas obligation de résultat.
2: Ils ont besoin de se défendre
1: oui.
2: avant d'appeler l'aide d'un avocat.
1: D'accord.
2: Oui.
1: D'accord.
2: Je me suis plaint comme ça.
1: Aïe, aïe, aïe. Allô, Papa Kamto? Allô?
0: L'avocat est calé dans sa gorge. Là, c'était l'avocat beurre.
1: L'avocat est calé dans sa gorge. Dans tous les cas. Alors, nous, on va passer à autre chose. Merci, maître, pour ces indications.
0: Pour Mesdames, finir,
1: messieurs, merci, oui,
0: je
1: on
0: voudrais
1: sort de
0: dire,
1: là.
0: S'il te permet,
1: oui, vraiment.
0: Ce que je voudrais que dorénavant, que les auteurs refusent.
1: D'accord.
0: Si on vous sert une convocation qui est écrite pour affaires vous concernant, n'y allez pas.
1: Pour des réceptions,
0: n'y pour allez des réceptions, n'y
1: où
0: allez
1: on
0: pas.
1: Ne vous dit pas pourquoi on vous convoque.
0: Comment?
1: Voilà. D'accord.
0: C'est l'histoire de quoi?
1: Nous allons tout de suite prendre l'autre rubrique. Nous changeons de casquette et nous entrons dans la pure tradition. À tout de suite.

0: Eh bien, mesdames, messieurs, vous avez tout compris. Nous arrivons à cette autre étape de notre émission où nous parlons des valeurs traditionnelles, parfois abandonnées par les nôtres. Alors, cet après-midi, nous voulons nous poser une question. Pourquoi, lorsque quelqu'un décède, on va l'enterrer dans son village? Parce que de plus en plus, on entend des gens dire « Oh, la terre, c'est la terre ». Ça veut dire que si quelqu'un est à Yaoundé et que son village, c'est, je ne sais pas, Bafoussam ou alors Bamenda, oui, peut-être là-bas. Alors, du coup, on dit non, il faut qu'on amène le corps au village. Alors, ceux qui développent cette idée de la terre, c'est la terre. Ils disent que s'il meurt à Yaoundé, qu'on l'enterre à Yaoundé, il n'y a pas de problème. Et à chaque fois que c'est fait, c'est considéré comme un scandale. À chaque fois qu'on a inhumé quelqu'un hors de son village, c'est un problème. Pour certains même, c'est un sujet de honte pour cette famille. C'est un scandale. C'est pour ça que vous allez vous rendre compte que dans certaines régions, même quand c'est un bébé d'un jour, c'est-à-dire que le nouveau-né là, on prend le corps même dans le sac ou dans une valise, on va enterrer au village. Alors, à quoi renvoie cette pratique pour rejeter et considérer d'honteux ou de malsain le fait d'enterrer quelqu'un hors de son village? Maître, là vous êtes plutôt les hommes là, parce que ça c'est, il faut dire que c'est votre casquette, vous êtes les hommes là dans votre contrée, et à Yaoundé on vous connaît comme maître, avocat, et bien il faut dire que dans la tradition, dans l'organisation chefal de votre communauté, de votre contrée, vous êtes hommes là. Et c'est sous cette casquette que je vous reçois à l'instant. Mais pourquoi enterrer quelqu'un hors de son village? C'est une honte, c'est une défaite, c'est un sujet de raillerie dans notre société. Qu'est-ce qui se cache derrière la pratique? Ou alors, que révèle la pratique d'aller enterrer quelqu'un dans son village? Qu'est-ce que ça représente?
1: Merci Théo. Je voulais d'abord remercier et tirer un coup de chapeau et penser à notre famille, notamment mon grand frère Niam Gaspard. Parce que vous n'avez pas pensé à lui. Je ne peux jamais oublier un membre de ma famille. Parce que c'est également un patriarche. Et également ma messie qui a souvent été avec nous. Pour répondre à votre question, il faut planter le décor d'abord. Il se trouve que chaque tribu ou chaque aire géographique, même chez les Blancs, parce que parfois on nous dit chez les Blancs, les Blancs ont des traditions.
0: Il y a la tombe du Blanc ici à Ekoumdoumé. D'ailleurs, quand tu prends la moto, tu dis tombe du Blanc.
1: Ah bon?
0: Oui.
1: Bon, il y a les tombes des Noirs en Europe,
0: D'accord.
1: En Asie et partout. Je voudrais vous dire que même chez le Blanc, il y a la tradition. Si on peut s'accorder là-dessus, on peut mieux comprendre ce que je vais dire. La tradition existe depuis l'ère du temps, depuis la création du monde. Donc ce n'est pas un fait nouveau.
0: Qu'est-ce que ça change?
1: Non, je dis que je plante d'abord le décor.
0: Oui.
1: Dès qu'on s'accorde que dans chaque aire géographique, dans chaque communauté et tout, il y a la tradition. Qu'est-ce qu'on entend par tradition? C'est des règles de fonctionnement de cette société-là. C'est ça la tradition, les règles de fonctionnement. Parce que quand on dit « j'ai la tradition », c'est un terme polysémique. Mais la tradition veut dire les règles de fonctionnement de votre communauté. Et dans ces règles de fonctionnement, il y a des choses qu'il faille faire et d'autres qu'il ne faut pas faire. Voilà.
0: Ceux qui disent que la terre, c'est la terre, ils n'ont pas de communauté, ils n'ont pas de
1: À côté donc de ceux qui respectent les règles et la tradition, il y a des dépravés.
0: Ah, donc c'est des dépravés.
1: Il y a des dépravés.
0: D'accord.
1: Qui disent que à vos histoires là, ça n'existe pas. La tradition même, c'est quoi? Foutez le camp avec ça.
0: Alors, qu'est-ce qui se cache? À quoi est-ce que ça avantage d'aller enterrer quelqu'un dans son village, maître?
1: Voilà. Dans la communauté, donc, l'avantage, c'est qu'il y a un référentiel. Quand vous naissez, vous êtes dans une communauté. Vous avez un esprit qui est en vous, au-delà du corps physique, qui naît également sur une terre, dans une communauté, qui communique même inconsciemment avec sa communauté. Alors,
0: ça, c'est pas du mystique, là?
1: Non, c'est pas mystique. C'est pas mystique.
0: D'accord, allez-y.
1: Alors, lorsque vous naissez, donc, vous avez cette communion avec vos terres, les esprits du village et autres, à la naissance.
0: Donc le bébé qui naît à Yaoundé,
1: le bébé qui naît,
0: il est déjà connecté avec les esprits du village.
1: Il est connecté avec les esprits du village.
0: Quel type de,
1: à travers ses parents. Il est connecté avec les esprits du village. Et pour les parents qui sont d'ailleurs traditionnalistes, lorsque l'enfant ne doit pas atteindre 6 mois sans aller au village le présenter.
0: Présenter à qui?
1: Au village.
0: Aller présenter au village.
1: Au village,
0: donc, même s'il n'y a pas une population comme dans mon village, là, vous partez avec l'enfant, vous montez comme ça à la forêt, que voici l'enfant.
1: Oui. C'est-à-dire que vous arrivez chez vous, avec votre épouse, le soir ou le jour, du bon, tu appelles
0: les morts.
1: Les ancêtres.
0: Très
1: non,
0: bien.
1: Les ancêtres.
0: Oui, les ancêtres qui sont morts, non?
1: Oui, je suis venu vous présenter votre petit-fils, c'est tout. Tu l'as fait, c'est tout, tu rentres. Tu n'as pas besoin d'une cérémonie particulière pour ça. Ça, c'est la tradition.
0: D'accord.
1: Parce que chacun doit rester accroché à ses racines. C'est comme ça que vous le dites aujourd'hui. Nous appelons ça plutôt à sa culture. Alors, maintenant, lorsque cet esprit est accueilli à la naissance, la personne monte, vit, sous le contrôle également de ses terres d'abord.
0: Oui, de ses
1: et des esprits du village.
0: Vraiment.
1: C'est pour ça que vous allez voir donc dans certaines communautés que si ça ne tourne pas bien là où vous êtes allé, vous pouvez rentrer questionner le village. Que là où je suis allé, pourquoi ça ne marche pas bien là-bas? On va donc interroger la tradition. Pourquoi pour Boulom ça ne marche pas? Ok. Lavez-le. On va donc dire, lavez-le. Amenez-le à la rivière.
0: Donc, en ce moment-là...
1: Mettez la fumée.
0: Le sacrifice de Jésus-Christ est dans l'eau. C'est-à-dire que lui qui dit que... c'est-à-dire qu'il a payé tout ça. On n'a plus besoin de ce genre de lavage. Le simple fait qu'il a versé son sang pour nous sauver n'a plus aucune valeur. Maintenant, on s'accroche sur les esprits qu'on ne connaît pas.
1: Là, maintenant, tu m'amènes sur un autre terrain.
0: Non, non,
1: et
0: en fait,
1: je me sens même à l'aise là-bas.
0: Je posais une question.
1: Je vais dire même aux hommes de Dieu qui me suivent que Jésus-Christ respectait la coutume de chez lui. Je les attends encore ici, comme
0: bon, d'ailleurs, cette question a été posée à...
1: Jésus respectait la coutume de chez lui.
0: La question d'ailleurs sur l'enterrement au village a été posée à un pasteur, le pasteur Duplessis Nembot, qui nous répond, on va l'écouter. Allez, allons-y l'écouter. Pasteur Nembot. Tanya Nembot.

Bonsoir, tonton Théo, et bonsoir à tous nos auditeurs. Et merci encore pour ta belle question. Pourquoi beaucoup de personnes tiennent à enterrer leurs proches dans leur village natal? Est-ce que cette pratique cache-t-elle quelque chose? Je vais répondre ce soir comme un pasteur, mais aussi comme une personne qui vit dans un pays et qui a une culture. Alors, disons d'abord que du point de vue biblique, il n'existe aucun commandement qui oblige un croyant à être enterré dans son village natal. Il n'y a aucun commandement, aucun principe biblique à ce niveau. La Bible montre que les lieux où les sépultures avaient parfois une importance familiale, historique, comme par exemple avec Abraham, avec Isaac, Jacob, avec Joseph aussi. Mais cela ne constitue pas une obligation pour le croyant dans la Nouvelle Alliance. Donc, il n'y a pas un principe biblique par rapport à ça. Bien que les patriarches demandaient à être enterrés, parfois même que les ossements soient déterrés et ramenés. Donc, c'était plus dans le sens de l'héritage, sens familial. Donc, il n'y a pas une connotation spirituelle attachée à cela. Donc, bon, dans notre société africaine, cette pratique est souvent liée à plusieurs facteurs aussi. C'est-à-dire, je parle là maintenant comme un Africain, et souvent cela est lié à l'attachement aux ancêtres, à la terre familiale, à l'identité du clan, au respect aussi des traditions, ou encore au désir de reposer parmi les siens. Non, il faut que mon corps soit au village, parmi le corps de mes parents. Mais pour certaines familles aussi, c'est une manière d'honorer le défunt et de préserver les liens familiaux. Donc voilà un peu ce que je peux dire déjà pour donner pourquoi les gens veulent rentrer avec les ossements ou bien rentrer avec le corps au village et pourquoi dans la Bible aussi on voit ça. Mais comme je l'ai dit au début, il n'y a aucun principe biblique, il n'y a aucune prescription biblique qu'il dit qu'on doit ramener les ossements.

0: plage.
1: Dieu, attends.
0: Oui.
1: Je veux le voir ici. Hein. Et il me connaît.
0: C'est qui, le pasteur du Plex?
1: Il me connaît, le pasteur du Plex. Lui et moi.
0: Ne vous inquiétez pas. Dimanche prochain, il sera là. Il devait d'ailleurs être dans ce studio.
1: Lui et moi face à face.
0: Et il devait officier ce matin.
1: Lui et moi, je vais lui citer les passages. D'accord. Alors, je veux donc savoir, à partir du moment où la Bible à laquelle il fait référence dit que Dieu a choisi un endroit précis pour dire tes promises, il n'y a pas de problème. Ne regardez pas la mort, hein. Regardez le départ. Parce que vous voulez voir l'affaire en aval, aller en amont. Dieu a choisi à un peuple une terre promise. Il pouvait venir à Ndomnon, il pouvait venir à Konolinganon. Pourquoi il n'a pas dit au peuple juif de venir à Konolinganon?
0: Non, est-ce que ça revient à la problématique
1: qui est posée? C'est qu'à la base, tu as une terre promise, Théo.
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0: Eh bien, nous sommes de retour dans ce studio. Mesdames, Messieurs, vous pouvez également nous joindre au 640 61 38 42, 671 15 73 21. Nous nous posons la question de savoir pourquoi on va régulièrement enterrer justement les gens dans leur village après leur décès. Hein? Parce qu'il y a d'autres qui pensent que la terre, c'est la terre, même si on enterre n'importe où, il n'y a pas de problème. D'ailleurs, le pasteur du Plestre n'importe vient de
1: je
0: nous éduquer
1: sur la
0: question.
1: D'accord. Je suis pas avec lui.
0: On a un éditeur.
1: Je veux savoir.
0: On a un auditeur sur la
1: ligne. Je suis même pas avec l'auditeur.
0: Prenons d'abord l'auditeur, je vous en prie. Il est en ligne, pardon. Prenons-le. Hein. Allô?
4: Allô, Théo?
0: Oui.
4: Papa Kamto
0: depuis Papa Kamto depuis Manguier, oui.
4: Ok. Bonjour, maître Anizoa.
1: Bonjour.
4: Ok. Lorsque les enfants d'Israël rentraient sur la terre promise, ils avaient les ossements de quelqu'un dans leur bagage.
0: Ils avaient les ossements de qui?
4: De Joseph.
1: Oui. Oui, c'est pour ça qu'il veut lui parler la Bible.
4: Dans leur bagage, quoi? Puisqu'il était question que cette personne-là rentre aussi
1: à la terre promise.
4: Oui. Donc,
1: tu crois que moi, on peut prendre comme ça, là.
4: Enterrer quelqu'un à la terre natale, c'est la tradition. Et dans nos traditions, il est prévu qu'on doit faire honneur à un défunt.
0: Ça apporte quoi, Papa Kamto? Qu'est-ce que ça apporte dans la vie de ceux qui restent vivants?
1: L'harmonie.
4: Il est prévu qu'on doit faire honneur à un défunt.
0: D'accord.
4: Théo. C'est-à-dire, on dit souvent chez nous que comment la mort de celui-ci est passée comme s'il s'agissait d'un poulet. Donc, quand quelqu'un meurt, il y a une suite d'hommages qui doit contribuer à signaler la fin de sa vie. Oui, pour lui faire des hommages. Quelqu'un ne peut pas mourir comme ça et on vient annoncer de bouche que vraiment, on était à Yaoundé, on a fini avec lui.
0: D'accord.
4: Bon,

0: D'accord.
1: Et le plus souvent, les gens, comme on disait tantôt, qu'il y a certains vieillards qui ne préparent pas leur vieillesse. Ça arrive à certaines personnes qui ont vieilli sans savoir qu'ils vont finir un jour.
0: D'accord.
1: Oui, parce que lorsque quelqu'un a prévu qu'il doit finir un jour, il a prévu un certain nombre de choses, certain nombre d'associations qui vont financer ces derniers jours pour qu'on sente que celui qui meurt était un patriote.
0: D'accord.
1: J'en ai terminé.
0: Merci, Papa Kamto, depuis Manguier, pour cette riche contribution. Je pense qu'on a un autre auditeur en ligne là, sauf s'il est reparti.
2: Je voudrais dire aux auditeurs.
0: Il a reçu la une.
2: Lorsque l'animateur, le journaliste ici présent va mourir, je vais l'amener enterrer à Konolinga.
0: D'accord. Alors.
2: Je vais l'amener à Konolinga.
3: Allô, tonton Pierre.
0: Oui, vraiment très rapidement. Oui. Votre contribution. Comment je vous appelle? Je vous appelle comment?
3: Je me surnomme, je vais dire ça comme ça, le roi Merlin.
0: Ah, d'accord, oui, le roi Merlin.
3: Je salue maître M.
0: Oui.
3: Je salue également les auditeurs.
0: Oui.
3: Je ne voudrais pas évoluer étant cagoulé. Je suis un traditionnaliste pur et dur.
0: D'accord.
3: Tonton Théo.
0: Oh.
3: Moi, dans ma tradition, mm-hmm. en général, parce que j'ai flirté un petit peu avec la religion pendant une certaine période, oui. et ensuite, je suis quelqu'un de très ouvert sur la spiritualité, donc je flirte avec tout ce qui peut me passer sous la main concernant la spiritualité.
0: Oui.
3: Quand je regarde dans mes traditions, honnêtement parlant, il y a beaucoup de similitudes des fois en termes de pratique que ce qui se passe dans la religion.
0: Oui.
3: Mais la seule petite différence, ce sont des petites nuances. Ça veut dire qu'il y a des petites nuances. Vous parlez par exemple, comme Papa Kamto, à qui je dis bonsoir, a dit tout à l'heure, le peuple d'Israël est rentré avec pas seulement les ossements de Joseph, mais avec d'autres. C'est pas seulement lui. Pourquoi? Parce que cette terre promise est un peu comme nous aujourd'hui. Nous avons tous nos terres promises. Monsieur Boulom a sa terre promise.
2: C'est tout.
3: Moi, j'ai ma terre promise. Okay. Et le
0: est-ce
3: maître
0: que, est-ce que, est-ce que, est-ce que ma terre promise, c'est forcément mon village?
3: Mais tout à fait. Parce que quand on parle de terre promise, c'est dans ce sens-là. On n'est pas en train de dire que les autres terres ne sont pas les terres promises, mais ce sont les terres promises de certaines autres personnes.
2: Chacun a sa terre promise.
0: C'est à Yaoundé que j'ai trouvé mon bonheur, jusqu'à ce que je travaille à Royal
2: FM. Mais ce n'est pas ta terre
0: promise. Je suis ici là. Je suis bien ici là.
2: Ce n'est pas ta terre promise là-bas.
0: Ouais.
3: Non, il faut faire la différence.
0: Oui.
3: Vous avez trouvé votre bonheur à Yaoundé.
0: Oui.
3: Mais Yaoundé n'est pas votre nombril.
0: Qu'est-ce qui me lie maintenant avec mon village? Pourquoi on doit aller m'enterrer au village? C'est ce que je veux savoir.
3: On doit vous enterrer au village parce que c'est là-bas que vos racines sont. C'est un peu comme un arbre.
2: Son esprit.
3: C'est là qu'il y a vos racines. Et ces racines-là ne peuvent pas être ailleurs que là-bas. Donc même si vous tournez n'importe comment, vous voyez que généralement même certains Africains qui vont même en Occident, lorsqu'ils arrivent là-bas, parfois la famille se bat pour que ce corps revienne quand ils sont décédés, pour qu'on l'enterre
2: au niveau des racines.
0: Alors
3: c'est là-bas la souche.
0: Ceux qu'on enterre ailleurs là, ça veut dire que ceux qu'on enterre partout ailleurs
2: là, l'esprit erre.
0: Donc ils ont des esprits errants. Donc
2: leur esprit erre.
3: Non. Je ne vais pas le dire,
0: voilà.
3: Je ne vais pas le
2: Moi,
3: dire,
2: je le dis.
3: Mais oui. honnêtement parlant, lorsqu'on parle de la tradition a des lois, la tradition a des règles. Et même les chrétiens le savent, que même Jésus respectait la tradition. Donc il n'y a même pas d'antagonisme pour moi entre la tradition et le christianisme. Je peux être même chrétien et je pratique ma tradition sans avoir un problème particulier.
0: Est-ce que lui a été enterré à Bethléem? Est-ce que lui a été enterré à Bethléem? Si vous prenez son exemple.
3: Non, puisque forcément c'était tout dans la même zone, non? Nous sommes d'accord qu'il est né quelque part et surtout que là où il est même né.
2: Et puis il a été enterré comme un bandit, attention.
3: La Bible enseigne.
2: Il a été enterré comme un bandit. Faut faire attention.
3: Oui, justement, c'est ce que je veux par là dire.
2: Il était enterré comme un bandit.
3: Que la Bible enseigne, puisqu'il était persécuté.
2: Est-ce qu'on a remis le corps de Jésus à sa famille?
3: Mais si c'était le genre, il n'avait pas eu de persécution. Forcément, ses frères et sa famille devaient l'amener.
2: Non, est-ce qu'on a même remis d'abord le corps à sa famille? Non.
0: D'accord. Merci, le roi Merlin. Merci. Hein. Alors, écoutons une fois de plus ce développement du pasteur Duplex.
2: Je suis avec lui.
0: Nembotagne. Voilà ce qu'il nous dit encore à propos. On l'écoute.
4: Maintenant, comment comprendre ça? Je veux aller toujours, je veux essayer d'avancer avec les deux pans. Le premier pan, je commence toujours par la foi chrétienne. La foi chrétienne nous enseigne que notre espérance ne dépend pas du lieu où on nous enterre, mais de notre relation personnelle avec Jésus-Christ. Alors, que ce soit qu'on enterre au village, qu'on enterre en ville, qu'on enterre dans un pays ou en chemin, ou que mon corps soit calciné ou écrasé, je ne sais pas quoi dire, quel qu'en soit l'endroit où mon corps s'arrête, mon espérance n'est pas fixée sur le lieu où on m'enterre. Mon espérance en tant que chrétien, en tant que serviteur de Dieu, est basée et fixée sur la résurrection des morts et sur ce que Christ va accomplir au jour où il reviendra. Voilà pour nous les chrétiens. Voilà pour ce que nous croyons en tant que des enfants de Dieu. Mais maintenant, il faut noter que dans notre société, généralement, la pratique de retourner avec le corps dans le village est souvent influencée par des croyances entre guillemets, que je dirais entre guillemets spirituelles, liées surtout à des peurs, la peur des ancêtres, à l'idée que le défunt doit absolument retourner sur la terre de ses origines, sinon il sera frappé, il y aura donc. Il y a toutes sortes d'utopies, toutes sortes il y a toutes sortes de choses bizarres qu'on essaye de mettre autour pour créer une sorte de peur et amener les hommes et les femmes à retourner au village. Vous savez, au village, on sait bien créer des choses comme ça pour imposer certaines choses aux gens qui ne sont même pas des réalités. En fait, le cadavre n'a plus rien d'extraordinaire. En tant que Théo, quelqu'un a dit que le cadavre ne vaut même pas, un cadavre ne vaut même pas un chien, voilà. La Bible dit même qu'un chien vivant vaut mieux qu'un homme mort, un chien vivant. Donc, humainement parlant, c'est parce qu'on veut créer la peur, c'est parce qu'on veut créer, on veut terroriser les gens qu'on insiste là-dessus. Mais s'il vous arrive de mourir et que votre famille n'a pas de moyens, là où vous mourrez, on vous enterre, la vie continue. La terre est la même partout. Mais maintenant, si c'est une question, bon, vous voulez juste, comme on dit généralement, c'est l'héritage, c'est un peu comme les patriarches faisaient, c'est l'histoire, ces choses-là. Mais si vous voulez déjà ajouter à ça une connotation spirituelle, ajouter à ça une portée, créer la peur, créer le traumatisme dans la vie des gens, où des personnes n'ont même pas pu prendre soin de leurs parents quand ils étaient vivants, mais à leur mort, ils dépensent des millions pour rapatrier le corps. Ils dépensent des millions même pour transporter le corps à gens qui pouvaient aider de son vivant. Là, je dis, il y a un sérieux problème et que Dieu nous aide.
0: Bien, voilà. Merci, pasteur Duplessis-Nembotanien.
2: Laisse-le remercier.
0: Parce que le pasteur vient de dire justement ce que Maître essaie de faire dans ce studio. C'est-à-dire que lui et son ami, Papa Kamto, ça ne fait peur. C'est-à-dire que donner l'impression que si on t'enterre ailleurs, ton esprit sera errant.
2: Le pasteur, tous les pasteurs, je n'exclus pas un seul,
0: tous
2: évoluent sur la base des dogmes.
0: Tous. Et vous de la tradition.
2: Je ne suis pas dans les dogmes. Tous, qu'un seul lève le doigt pour venir me contrarier ici en studio pour me dire qu'il n'est pas dans les dogmes. On lui a dit, Alléluia, Amen, au nom du Père, du Fils. C'est des dogmes. Pour nous laisser ça.
0: Bon, lui, il s'accroche.
2: Ils sont sur les dogmes.
0: Le chrétien s'accroche sur la victoire de Jésus-Christ sur la mort. C'est-à-dire que sur la résurrection de Christ. Maintenant,
2: c'est dogmatique.
0: Vous appuyez sur quoi?
2: Sur la tradition.
0: Et c'est quoi?
2: La tradition, je l'ai
0: dit. Qui est quoi?
2: C'est des règles, l'ensemble des règles régissant une communauté dans une ère précise, une ère géographique précise.
0: Maintenant,
2: attends, je veux que le pasteur Duplex vienne me dire dans ce studio.
0: Ne vous inquiétez pas, il sera là dimanche.
2: Que je ne lui souhaite pas.
0: Le pasteur Nyambal et lui seront ici dimanche.
2: Oui. Qu'il prépare déjà les réponses.
0: D'accord.
2: Parce que je ne veux pas perdre le temps. Qu'il me dise, un membre très proche, enfant, épouse ou machin, décède en Occident.
0: Oui.
2: On l'incinère là-bas.

0: seront-ils d'accord pour nous laisser ça?
1: Non, mais
0: seront-ils d'accord?
1: Non,
0: on incinère leur corps là-bas.
1: Le pasteur demande qu'un. Le pasteur a posé la question tout à l'heure de ça. Emma, ne fait pas qu'il a posé la question. Le pasteur Duplet dit que les considérations qu'on veut mettre autour de cet enterrement, de ces enterrements au village, n'ont rien à y voir avec la réalité parce que c'est juste des trucs pour faire peur.
0: Non.
1: On donne l'impression que le l'esprit sera errant.
0: Je le refuse. Je demande donc que ce que tu as cité là, qu'ils viennent me dire ici que si leurs proches sont incinérés pour les auditeurs, incinérés chez les Blancs, qu'est-ce qu'on fait chez les Blancs quand quelqu'un meurt, on brûle. Est-ce qu'ils seront d'accord que leur épouse, leur enfant, leur grand frère, leur père soient brûlés en Europe? Qu'ils viennent me le répondre ici.
1: D'accord.
0: En toute sincérité.
1: Ils vont vous répondre. Mais je pense
0: ils sont dans les dogmes.
1: Non, à écouter le pasteur Duplex, lui n'aura même pas un problème. C'est-à-dire qu'il a pris même un exemple, disant que si vous mourrez, par exemple, et...
0: Qu'est-ce qu'on appelle tes promesses?
1: Attendez, maître. J'étais en Vengue. J'ai fait un voyage en Vengue dans le cadre de la gestion des cas de mes... à l'émission. Je suis arrivé à l'entrée de Mvengue, dans un village, je retiens le nom, où plusieurs personnes ont été enterrées parce qu'il était impossible d'arriver dans les villages de ces derniers. L'état de la route ne permet...
0: C'est des faux enterrements.
1: C'est
0: ce qu'on vous dit. C'est des faux enterrements.
1: Comment? On enterre les gens, vous appelez ça faux.
0: C'est comme dans les fausses communes. Vous dites qu'on les a enterrés.
1: Mais ce n'est pas l'enterrement.
0: Fausse
1: commune. Qu'est-ce que vous mettez?
0: Où il y a 1000 personnes.
1: Mais ce n'est pas l'enterrement. Enterrer, c'est creuser la terre et mettre
0: quelqu'un. Théo, je te prends sur
1: Non, dans la définition étymologique d'enterrer, ce n'est
0: pas
1: creuser la
0: terre. On n'est pas dans l'étymologie.
1: C'est là que c'est...
0: On est dans la tradition.
1: C'est creuser la terre et mettre quelqu'un.
0: On est dans la tradition. Il y a les normes dans une tradition, monsieur.
1: C'est pour ça que je pose la question. Hein.
0: J'ai donc, posé donc la question.
1: Le monsieur qu'on arrive pas...
0: Est-ce que votre maman ou votre père soit brûlé en Europe? Parce qu'il est mort. On brûle.
1: Si
0: on verse la cendre.
1: S'il n'y a pas moyen de le ramener au Cameroun.
0: C'est pas un problème de moyens. J'ai dit qu'est-ce que vous l'acceptez d'abord?
1: Moi, je...
0: Est-ce que tu l'acceptes d'abord avant l'argent? Tu acceptes ça?
1: Ma position,
0: il est mort.
1: Ma position
0: c'est,
1: à moi.
0: C'est un faux corps, on brûle, ça va.
1: C'est bon. Non, on n'a pas dit que c'est un faux corps. Mais on dit que si la personne meurt là-bas, on peut enterrer.
0: On peut brûler.
1: Là-bas.
0: Pas enterrer, brûler.
1: Non, je ne suis pas sûr ce qu'on fait d'un corps. Moi, je parle de l'enterrement. On enterre, parce qu'il y a des gens qui disent la terre, c'est la terre. Tu meurs au Cameroun, à Yaoundé, tu es du Mbam, on t'enterre. En France, tu meurs là-bas.
0: Dieu a
1: D'autres
0: choisi
1: disent que non, même si c'est le bébé, il faut amener au village.
0: Dans la Bible, Dieu a choisi son peuple. Vrai ou faux?
1: Mais est-ce qu'il a dit que tous ceux
0: il
1: qui
0: Il a
1: sont,
0: choisi son peuple,
1: tous
0: non?
1: Ceux qui sont de son peuple sont morts là-bas. Il y a encore les Juifs qui meurent dehors.
0: Est-ce que Dieu a choisi son peuple?
1: Est-ce qu'il y a des Juifs qui meurent dehors, on les enterre en Israël?
0: Est-ce que Dieu a choisi un peuple?
1: Maître.
0: Pour dire que voici le peuple de
1: non,
0: Dieu.
1: Non, Zomlo. Il
0: Pourquoi
1: a choisi un peuple.
0: Est-ce qu'il a donné une terre promise à son peuple?
1: Est-ce que tous les Juifs...
0: Pourquoi il ne pouvait pas les mettre à Konolinga?
1: Est-ce que tous les Juifs sont enterrés à Israël?
0: Tous
1: à Israël.
0: Les Juifs ne viennent pas à Konolinga. Pourquoi?
1: Pourquoi les Akonolinga ne sont pas... Les Akonolinga chrétiens ne sont pas enterrés en Israël?
0: Parce que les Akonolinga ne sont pas...
1: Les Juifs.
0: La terre promise.
1: Cependant, il a donc...
0: Il a désiré la terre promise. Il a dit là où se trouve.
1: Il y a donc ceux de la terre
0: les a dit
1: promise
0: aller
1: qui
0: là-bas.
1: Meurent ailleurs. Comme la terre, c'est la terre, on les enterre là-bas.
0: Non. Ça ne peut donc pas être ça.
1: Bien.
0: Si Dieu a donné une terre promise, ça veut dire que tous
1: d'accord.
0: doivent être enterrés
1: bon,
0: à la terre promise.
1: Ce n'est pas mon débat.
0: Il devait les prendre et les amener
1: chers
0: en Égypte là où j'étais en Égypte.
1: Prenons l'auditeur sur la
0: une. Okay. Tout le monde doit être enterré chez lui.
1: D'accord.
2: Allô?
1: Oui, allô?
2: Ouais, bonsoir, Théo.
1: Bonsoir. Ah, ça, c'est Gilbert de Manassa.
2: Ouais. Même pas, c'est Samson, hier.
1: Eh?
2: Samson, hier. C'est une question qu'on pose chez nous.
1: Oui.
2: Et là, je dis qu'il se prive la tombe de son père.
1: Samson.
2: Samson,
1: hier. La tombe de ton père est où?
2: Oui. Généralement, chez nous, on pose souvent ça au Zéondo. Parce que les hondes n'enterrent pas, enterrer les gens n'importe comment.
0: Théo, dérange.
2: Je pose la question que quand tu viens discuter le terrain,
1: oui.
2: Où est la tombe de ton père d'abord?
1: En quoi est-ce que les corps ont été... En quoi est-ce que... qu'est-ce que ça a apporté entre les Bassa qui ont trouvé le Song-Song là-bas au village et les Wondo qui a été enterré ailleurs? Qu'est-ce qu'il y a de différent? Ça dit que... Non. En quoi est-ce que le corps du Bassa a été avantagé?
2: Le point de vue éthique.
1: Oui.
2: Il faut enterrer quelqu'un dans son village. Si tu mets encore dans son terrain, c'est là que ça permet aux autres que même parce que la dame de leur père est là-bas, ils pensent à rentrer au village. Mais quand on fait jeter le corps comme ça, ça ne motive pas les gens. Moi, je pars au village régulièrement parce que si la tête de ma maman est là-bas, papa est pas parclé. Donc, mais on avait jeté ça n'importe où là.
1: C'est juste une question d'éthique. C'est juste une question d'éthique.
0: L'éthique comment?
1: C'est ce qu'il dit.
0: C'est la tradition, c'est pas l'éthique. L'éthique, c'est une question
1: d'éthique. Oui, oui. Oui, Gilbert. Ah, Gilbert est parti. Oula, 640 61 38 42. Prenons un autre auditeur sur la une.
3: D'accord. Oui, allô, grand Théo.
1: Bon, voilà, oui. Aïe, aïe, aïe.
3: Oui, c'est le roi, mais là, en une minute, j'ai juste une question.
1: Oui.
3: Maître Julani Dior vous a posé une question tout à l'heure. Ça vous a un peu embarrassé, en fait, à ma façon de voir.
1: Oui.
3: Je vais reposer la question. Si, par exemple, votre parent est de l'autre côté, en Europe, par exemple, vous n'avez pas un problème d'argent, vous n'avez pas un problème de finances, vous êtes assez aisé. La personne décède. Et qu'on décide qu'on va l'incinérer là-bas ou l'enterrer là-bas, alors que vous avez les possibilités de venir avec le corps ici. Quelle sera votre réaction? Il n'y a pas un problème de finances.
1: Je vais vous répondre à cette question dimanche prochain, puisque nous revenons avec le même thème. Autant plus que Anabaï déjà, le patriarche Jean-Marie, Anabaï déjà dans ce studio, vraiment, toutes mes excuses, hein. Avoir égrené quelques minutes. Alors, patriarche Jean-Marie Anaba, bonsoir et bienvenue dans ce studio.
4: Merci. Bonsoir à vous, Théophile Roger Boulon. Bonsoir à votre invité. Bonsoir à nos auditeurs. Bonsoir aux internautes. Ravi de vous retrouver après avoir passé le temps hier à Nice.
1: Tout à fait. Alors, Jean-Marie, sans vous laisser souffler, peut-être avant d'annoncer l'invité, vous trouvez... Vous êtes d'accord avec ceux qui pensent que la terre, c'est la terre, partout où l'on meurt, on peut l'enterrer, ou vous pensez qu'il faut automatiquement renvoyer une dépouille dans son village natal?
4: Bon, j'ai envie de poser une question. Une dépouille qui, de suite d'un accident, est écrasée, émiettée, vous faites comment?
1: Je sais pas.
4: Vous faites comment?
1: Moi, j'enterre là sur place et son esprit ne va pas errer.
4: Non, je pose juste la question. Donc, c'est pour dire que, en principe... Il faut respecter nos traditions, certes, mais il y a des traditions qui ont déjà évolué.
1: Voilà.
4: On doit commencer à ne plus s'attacher à toutes ces choses-là, qui nous bloquent là. Ça nous bloque un peu.
1: D'accord.
4: Donc, vraiment, je suis d'accord, il faut respecter la tradition dont les uns et les autres. C'est comme le musulman, les frères musulmans. Ouais. Vous savez que quand il décède...
1: Non, dès qu'il meurt, c'est à soi, là, c'est terminé.
4: Voilà, c'est terminé.
1: Et puis son esprit n'est pas errant.
4: Et puis la mort, c'est la mort.
1: Voilà, vraiment, la mort, c'est la mort.
4: Les choses qu'on fabrique même souvent, là, le fait de dire que tu vas seulement rester là-bas, c'est peut-être là où l'esprit reste et ne bouge pas.
1: Eh bien, patriarche Jean-Marie Anaba, vous êtes là parce que tout à l'heure, vous déroulez le tapis rouge à un invité. Alors, qui est-il?
4: Nous recevons ce dimanche celui-là qui, selon toutes les décisions de justice et malgré les tentatives du ministre de l'administration territoriale de faire de Bapol Upod le secrétaire général de l'UPC, reste donc le secrétaire général légal de l'Union des populations du Cameroun. Il s'agit de Pierre Balegelnkot.
1: D'accord.
4: C'est lui notre invité ce dimanche. Avec lui, nous allons parler de cette nouvelle tentative d'unification des groupes ou des tendances de l'UPC parce qu'il lui avait été reproché d'avoir organisé un congrès en 2021 en Katimini en l'absence de plusieurs cadres du parti qui voulaient un congrès dit unitaire. Mais malgré cela, il est resté à ce poste-là. L'Ominat a même essayé de confirmer qu'il est suspendu par ses camarades, parce que ses camarades avaient décidé de le suspendre. Qui est donc finalement le SG de l'UPC? Nous, nous recevons un SG de l'UPC ce soir.
1: D'accord. Mesdames, messieurs, vous avez tout compris. Ne bougez donc pas l'aiguille de vos radios. Jean-Marie Anaba, juste après moi. Restez connectés. On se dit à dimanche prochain. Bye bye.
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18: Il est 18h.
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4: Sénateur Françoise Pouinet, bonsoir, bienvenue à Bâton Rompu.
37: Bonsoir, je tiens à saluer tous nos auditeurs.
4: Docteur Ile Kamga, bonsoir, bonne année, bienvenue à l'émission à Bâton Rompu sur Royal FM ce dimanche.
38: Bonsoir citoyens et bonsoir à tous les citoyens qui nous écoutent.
4: Professeur Elvis Ngolé-Ngolé, bonsoir et bienvenue à l'émission à Bâton Rompu, bienvenue à Royal FM.
39: Merci Jean-Marie Anaba de m'inviter.
0: Je me sens très heureux d'être sur ces prestigieux plateaux.
4: Valère Bertrand Bessala, bonsoir, bonne année, bienvenue à Royal FM, bienvenue à l'émission à bâton rompu ce dimanche.
1: Bonsoir Monsieur Anaba, bonsoir aux metteurs en ondes de l'autre côté, bonsoir à vos millions de téléauditeurs et aussi téléspectateurs pour ceux qui nous regardent aussi sur le net. Toujours ravi d'être là lorsque vous me faites le plaisir de me convier.
4: Maître Jean de Dieu Momo, bonsoir, bonne année, bienvenue à Royal FM, bienvenue à l'émission à bâton rompu ce dimanche.
2: Bonsoir Monsieur Jean-Marie Anaba. Bonsoir également à tous vos camarades journalistes. Bonsoir également au directeur général de Royal FM. Je suis heureux de renouer avec vous et avec vos auditeurs parce que ça faisait longtemps que je n'étais pas venu ici. Je crois que la dernière fois que j'ai été invité ici, c'était 2019 et ça fait donc 6 ans.
4: Professeur Viviane Ondoa-Biolé, bonsoir, bienvenue à Royal FM, bienvenue à Bâton Rompu.
3: Bonjour à vous, Monsieur Anaba, et merci de m'avoir invité. Bonjour à l'ensemble de vos auditeurs.
4: Maître Akirimuna, bonsoir, bonne année, bienvenue à Royal FM, bienvenue à l'émission à Bâton Rompu.
5: Merci beaucoup de nous recevoir et bonne année à vous et à vos auditeurs aussi.
4: Charlemagne Pascal Nyamding Messanga, bonsoir professeur, bienvenue.
6: Bonsoir et merci pour cette invitation.
4: Honorable Joshua aussi, bonsoir, bienvenue à Royal FM, bienvenue à l'émission à bâton rompu ce dimanche.
7: Merci beaucoup et un très bon bonsoir à tous les auditeurs de Royal FM. Jean-Marie Anaba, je te remercie pour cette invitation. Sachant que je vis à Douala, ce n'est pas facile d'être à Yaoundé un dimanche après-midi. Le hasard a voulu que ce dimanche je peux être avec vous et vos auditeurs et donc je me réjouis d'être là.
4: Honorable Cabral Libi, bonsoir.
9: Merci beaucoup, Monsieur Anaba.
4: Honorable Jean-Simon Julien Ongola Ongba, bonsoir, bienvenue. Merci de répondre à notre invitation ce dimanche.
21: Bonsoir, Jean-Marie Anaba.
4: Hiram Samuel Iodi, bonsoir, bienvenue. Merci d'avoir accepté de répondre à notre invitation ce dimanche. Vous êtes bien dans les studios de Royal FM et vous êtes là dans le cadre de l'émission à bâton rompu. Bonsoir.
22: Bonsoir Monsieur Anaba, merci infiniment de me recevoir ce dimanche soir. Merci, vous l'avez dit, pour la fleur que vous me faites d'aménager spécialement votre programme pour me permettre de répondre à mes autres obligations. Je suis très heureux d'être votre invité. J'espère que nous aurons un échange franc, constructif sur mon offre politique, sur mon profil, sur ce que je propose aux Camerounais.
4: Abel Mbenge Moussi, bonsoir, bienvenue, Patriarche.
23: Bonsoir, Monsieur Anaba. C'est un plaisir d'être dans ce studio. C'est vrai, dans un autre contexte, puisque on m'a dit que vous êtes le chef de desk politique à Royal FM. Parce que je cherche aussi.
4: Abdourahmane Amadou Baba, bonsoir, bienvenue à Royal FM, bienvenue à Bâton Rompu ce dimanche.
24: Merci Jean-Marie, bonsoir, merci de m'avoir invité.
4: Serge Espoir Matomba, bonsoir, bienvenue à Yaoundé, bienvenue à Royal FM, bienvenue dans l'émission à Bâton Rompu ce dimanche.
25: Merci Monsieur Anaba et bonjour à toute la technique et un bonjour particulier à tous les auditeurs et même les téléauditeurs de Royal FM.

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Le 11 juillet 2026, plusieurs groupes se réclamant de l'Union des populations du Cameroun se sont concertés à Yaoundé avec pour objectif donc de relancer le projet d'unification des forces de l'Union des populations du Cameroun avec en idée d'organiser un éventuel congrès dit unitaire. Ce n'est pas la première fois. Après la tentative de 2021 qui a conduit à la réélection du docteur Pierre Balegel-Nkot comme secrétaire général de l'Union des populations du Cameroun, était présent à ce conclave de Yaoundé qui s'est poursuivi quelques jours après. L'Alliance patriotique, les fondamentalistes, le congrès de 2017, le congrès de 2021, le congrès de 2023 et le congrès dit de Bandenkop ont donc signé quelques-uns comme l'Alliance patriotique, les fondamentalistes, le congrès de 2017, de même que le congrès de 2023 et le congrès de Bandenkop. Celui qui a refusé de signer le communiqué de presse s'appelle bien le docteur Pierre Balegel-Nkot, secrétaire général de l'Union des populations du Cameroun, élu en 2017, reconnu par le ministère de l'administration territoriale et réélu en 2021 malgré les tentatives du ministère en question d'imposer Robert Bapolipod comme le secrétaire général, reconnu Pascal Lié du Rassemblement démocratique du peuple camerounais. Nous parlerons de la situation de l'Union des populations du Cameroun pendant les prochaines heures. Mesdames, Messieurs, avec Dr. Pierre Balegel-Nkot, il est ingénieur agronome de formation, il est expert phytosanitaire également, mais toute sa vie, il a passé au sein de l'UPC. Et la dernière actualité autour de Pierre Balegel-Nkot, c'est d'avoir soutenu la candidature de Maître Akirimouna à la dernière élection présidentielle, alors que trois de ses camarades ou présumés camarades étaient présentés comme étant des candidats déclarés, dont les dossiers ont été rejetés par Elections Cameroun au motif de la pluralité d'investiture. Mesdames, Messieurs, bonjour, bonsoir. Nous sommes dimanche. Rendons grâce à l'Éternel. Bienvenue à l'émission « À bâton rompu ».

0: Voilà, nous rendons grâce à l'Éternel pour le souffle de vie qu'il a décidé de nous accorder encore ce dimanche, jour du Seigneur. Et certainement, cette bénédiction ou cette prière pourra exorciser les démons qui hantent l'union des populations du Cameroun, les démons de division, depuis plusieurs décennies aujourd'hui. Mais l'UPC, une question reste posée. Ira-t-elle aux élections municipales et législatives en toute sérénité? Cette fois, sera-t-elle la bonne après l'élection présidentielle de 2025? Nous allons répondre à ces interrogations avec notre invité du jour, le docteur Pierre Balegel-Nkot, qui est déjà bien installé dans ce studio. L'émission est mise en onde par Romuald Koumé, qui s'occupe également de la régie d'antenne et de sa réalisation. Il est aussi derrière les caméras, même si le cadrage vidéo a été préparé par Alain Ozekwekam et Brian Bida. Ebel Blasamari est à la coordination éditoriale, coordination centrale, Roger Kiek de Kiki, supervision générale et conception du programme, le révérend pasteur Bissaye Emmanuel Noël. Je suis Jean-Marie Anaba, les codes d'accès, SMS 69508. 36 34 695 08 36 34 SMS et WhatsApp 673 02 96 29 673 02 96 29. Les appels interviendront vers les 30 dernières minutes du programme au 640 61 38 42 640 61 38 42 671 15 73 21 671 15 73-21. 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

0: Docteur Pierre Balé-Guelencoute, bonsoir, bienvenue à Royal FM, bienvenue dans l'émission À bâton rompu ce dimanche.
1: Bonsoir Jean-Marie Anaba.
0: Vous allez bien, docteur?
1: Je vais très bien, très bien.
0: L'Union des populations du Cameroun se porte aussi bien?
1: Elle se porte bien, j'amène juste un rectificatif sur mon expertise. Elle est plus large que ça, donc... Je m'occupe beaucoup plus de la chimie des pesticides, du fait donc le phytosanitaire, mais aussi la lutte antivectorielle chez les hommes.
0: D'accord, on parlera vers la fin de cette autre casquette que beaucoup ne connaissent pas en dehors de celle politique. Alors, docteur Pierre Balé-Guelencoute, je voudrais que vous puissiez rassurer nos auditeurs pour que l'émission se déroule bien, que vous demeurez le secrétaire général de l'Union des populations du Cameroun et vous allez nous édicter les fondements juridiques sur lesquels vous vous basez pour pouvoir assumer jusqu'à date cette casquette-là.
1: Ben, écoutez, Jean-Marie, lorsque vous me posez la question, on était ensemble, vous avez couvert le congrès de 2017, on m'a voté, vous savez qu'il y avait des représentants, pas des militants, mais des représentants des militants. Les militants, des représentants.
0: Donc les délégués au Congrès.
1: Les délégués au Congrès, ils m'ont voté comme ça n'a jamais été dans l'Union des populations du Cameroun. Vous avez d'abord couvert ce congrès avec beaucoup de chaînes, d'autres chaînes de télévision et de radio nationales et internationales. Bon, après, il y a eu. Après 3 ans, on a fait un autre congrès. On m'a reconduit. Et j'ai avec moi même ce qui n'est pas... Bon, en fait, ce qu'on appelle la prise d'acte. Bon, mais ça, c'est pas ça. C'est le parti, c'est les militants qui disent qui est secrétaire général, qui est leader de leur parti politique. Donc moi, je crois que ça ne souffre d'aucune concertation. Mais on va en parler tout à l'heure, sauf que les gens amènent un peu de désordre. Et le désordre, c'est pas avec moi que ça commence. Et donc, on sait que l'Union des populations du Cameroun a un problème dans son idéologie qui est une idéologie nationaliste et panafricaniste qui n'a pas plu aux gens qui transféraient le pouvoir au Cameroun. Et il faut tout faire pour que l'esprit, c'est un esprit, vous voyez, que ça ne merge pas parce que l'esprit nationaliste, c'est que ça c'est beaucoup plus d'indépendance par rapport aux anciennes colonies et il faut toujours créer les problèmes à l'intérieur de l'Union des populations du Cameroun. Et donc, dites-moi, quelle autre chose? Les gens ont tenté de vouloir mettre les gens à la tête du parti. Ça n'a pas marché. La justice a fait son travail et la justice les a regardés malheureusement et continue parce que les lois ne sont pas respectées dans notre pays.
0: D'accord. On va parler donc de cette situation de l'UPC tout au long de cette émission et les auditeurs que vous êtes, vous allez simplement préparer vos questions à la maison ou commencer à les envoyer par les numéros de téléphone que je vous ai communiqués, notamment le numéro WhatsApp 673-02-96-29. Alors, docteur Pierre Balé-Guelencoute, nous allons juste prendre une transition et on se retrouve derrière pour voir comment l'actualité a été traitée par nos confrères tout au long de cette semaine. Nous allons prendre quelques morceaux choisis des actualités phares de la semaine. C'est après cette transition.
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0: Alors, docteur Pierre Balé-Guelencoute, première actualité. Malombo, du côté de l'arrondissement de Makak, tient son pont sur le fleuve Nyon. Il a été inauguré cette semaine par le ministre des Travaux publics, Emmanuel Ngano-Djoumessi, en présence d'autres membres du gouvernement et d'une population importante. Docteur Pierre Balé-Guelencoute était-il à cette inauguration en tant qu'élite d'Union Ekélé et même originaire de ces coins-là?
1: Eh bien, j'étais quand on a lancé les travaux. Mais je doute, et ce n'est pas ma façon de voir les choses, qu'il y a le ministère des Travaux publics qui est dans son travail. Et si toutefois qu'ils font un ouvrage, il faut que transformer.
0: Il faut faire
1: ça
0: grand bruit, il faut
1: en un événement politique. Ça fait que c'est pour cela que c'est rare. Pour ça que c'est rare, on fait un pont, on a fait un pont. C'est leur travail, c'est le travail du gouvernement. C'est pour cela qu'on a voté un président de la République. Et puis il a nommé les ministres pour faire ce travail. Eh bien, ça veut dire que à tout moment, dès que quelqu'un fera une grande plantation là-bas, si c'est l'État, on va ouvrir ça et on va faire comment avec. Et si dans les autres ministres, qu'est-ce qu'ils vont inaugurer? Si tout devient un événement politique. Moi, je ne crois pas que c'est notre façon de voir, même à l'UPC. C'est le travail du ministère des Travaux publics. Il doit continuer à faire.
0: Alors, quelle a été la contribution de l'UPC pour le parachèvement d'un tel chantier ou d'un projet qui, dois-je le rappeler, date est plus vieux de l'époque d'Augustin Ferry Kodok,
1: et
0: à son âme. Aujourd'hui, le pont est là. Et je dois indiquer que les travaux ont été réalisés 9 mois avant la fin contractuelle, telle que c'était prévu, pour avril 2027, il me semble.
1: On va dire que c'est la chance pour nos populations qui sont là-bas qu'on fasse que les travaux soient réalisés avant le temps. Mais au départ, n'est-ce pas, vous savez, on avait 18 députés à l'Assemblée nationale qui avaient demandé la construction de ce pont à l'époque. Bon, il y avait même d'autres choses comme les béaculture qu'on voulait faire là-bas après ce pont. Et pour dire que ça relie deux arrondissements très importants. Et maintenant, ça fait que les gens sont bien à l'aise. Moi, je félicite le fait maintenant que nous sommes enclavés parce qu'il y avait beaucoup de potentiel agricole de l'autre côté. Maintenant, on va pouvoir les exploiter. Bon, pourquoi ne pas dire qu'on félicite l'État pour avoir fait ça, mais on ne veut pas que ça se transforme en un événement politique.
0: Mais puisque vous parlez de transformation ou récupération politique, vous savez bien que vos amis et frères du Parti camerounais pour la réconciliation nationale en ont fait tout un plat le jour de l'inauguration, rappelant que ce sont les députés du PCRN, donc avec en tête Cabral Ibi, qui avait initié la levée des fonds pour l'achat d'une pirogue à moteur, que sont eux qui sont à l'origine de cet aboutissement-là aujourd'hui. Pourquoi à l'UPC, vous ne voulez pas en faire une récupération, mais en face, on en fait?
1: Non, moi, je ne pense pas ça, parce que moi, personnellement, j'avais acheté un moteur, une pirogue à moteur de ce côté-là, personnellement, c'est-à-dire pour mes propres fonds, pas pour le parti. Bon, j'ai fait beaucoup de choses là, je ne peux pas dire aujourd'hui.
0: Ça, c'était à titre privé, pour vos activités économiques.
1: Non, pas pour les
0: gens. Ah, pour les populations.
1: Sont, et puis, tout le monde me connaît, j'ai fait beaucoup de choses à titre privé. Moi, j'ai fait la lutte contre les mouvements de gauche à droite pour que les gens puissent vivre chez eux. Je ne ramène pas ça sur le champ politique. Jamais et jamais. Mm-hmm. Je fais beaucoup de choses dans ce pays, à titre personnel, pour l'expertise que j'ai, mais je ne ramène pas ça en politique. Mais maintenant, si vous parlez du PCRN, bon, c'est leur manière de voir les choses, vous savez. Mais je crois que, encore une fois, nous à l'UPC, nous ne voulons pas que tout tourne dans la politique. Quand on a nommé les gens, ils doivent travailler.
0: D'accord. Alors, vous parlez des nominations. Elles sont intervenues cette semaine dans les forces de défense. Le président Paul Biya a nommé de nouveaux généraux, 5 généraux. Ce qu'on peut retenir de ces nominations, c'est que pour l'une des rares fois à la garde présidentielle, on a fait du commandant de la garde présidentielle générale, le général Jean-Charles Bekoa Bondo, qui est désormais général. Alors, à côté de ça, il y a aussi un redéploiement dans certains services du ministère de la Défense. Ces nominations interviennent Dr. Pierre Balé-Guelmecote au lendemain d'une polémique sur l'admission en deuxième section du général Hector Marie Tchemo, qui a d'ailleurs été remplacé par le général Ebaka dans ses récentes nominations-là. Autre polémique, Dr. Pierre Balé-Guelmecote, Paul Biya nomme les généraux, étant à Genève, il gouverne à distance. Est-ce que vous partagez la polémique sur les nominations de M. Biya étant hors du pays?
1: Bon, mais moi,
0: et puis comment vous voyez aussi cette restructuration de l'armée?
1: Bon, Commençons par la restructuration. Vous savez, parler de l'armée, quand on n'est pas expert, c'est un peu difficile. Parce que
0: la grande muette.
1: Oui, on ne sait pas sur quelle base on nomme les généraux. Eux, ils savent que pour quel objectif, ils savent pourquoi ils font ça. Peut-être c'est pour consolider l'appareil sécuritaire. Bon, peut-être...
0: Bon, remplacement numérique aussi avec quelques-uns qui sont décédés. Le général Mpaï et bien d'autres.
1: Bon, peut-être tout ça là. Mais parce que pour nous, l'armée, oui, les généraux sont importants, mais davantage, ce qu'on souhaite, c'est que notre armée se transforme en une armée moderne, hein, qu'on donne des infrastructures, le matériel nécessaire, qu'on forme les militaires, parce que maintenant, il ne faut pas que tout ce que nous faisons vienne de l'extérieur, vous voyez, parce que là, l'armée ne peut pas être indépendante. Maintenant, si on vient avec le sang nouveau et que les problèmes sont résolus au sein de l'armée, vraiment, c'est très difficile de commenter pourquoi. Maintenant, si nous revenons en politique, parce que ça, ce n'est plus l'armée, de manière générale, les nominations qui se passent à l'extérieur, bon, c'est un peu inquiétant. Inquiétant dans la mesure où, bon, le chef de l'État, il n'est pas là depuis plus de 60 jours. Bon, les gens, ils nous disent qu'il n'est pas malade. Et quand il n'est pas malade, on se demande, mais pourquoi? Qu'est-ce qu'il fait là-bas? Il doit venir ici. Parce que d'un côté, ils disent, bon, on a voté le chef de l'État. Et de l'autre côté, ils disent, bah, pourquoi on pose la question? Quand on a voté quelqu'un, les gens qui ont voté doivent poser la question que

0: Les gens qui ne voulaient pas de ce procès, ils comprennent aujourd'hui que c'est une nécessité absolue qu'il y a quelqu'un, parce que c'est un Camerounais qu'on va mettre là.
1: À l'UPC, vous êtes d'accord qu'il faut un vice-président, ça a été prévu dans la nouvelle constitution.
0: Ça ne devrait gêner personne, compte tenu de l'âge de notre président en place. Moi, j'ai ma mère à 93 ans. Elle m'a dit avant-hier au village, elle m'a dit que bon, écoute Pierre, j'ai fait tout, j'ai beaucoup fait, il faut que je me repose. C'est ce qu'elle m'a dit, parce que il y avait une occasion là, on donnait la bouteille du mariage là, on l'a amené là-bas, il ne voulait même pas venir. Donc, compte tenu de ça, il faut donc quelqu'un qui supplée en cas de... parce que c'est ça, c'est la comité de l'administration. Donc, bon, mais du coup, on dit que non. Ces textes-là n'émanent pas du chef de l'État. On les annule. Et puis maintenant, on parle d'un général qu'on met à la retraite. On dit non, ça ne mène pas du chef de l'État. Maintenant, on nomme les généraux. On dit que...
1: Que cette fois-là, c'est bon. Ça vient du chef de l'État.
0: Bon, alors, on ne comprend pas. C'est lui sur les mêmes antennes. Donc, il faut donc que c'est pas... Et tout ça provient du fait qu'il n'est pas là. Parce que si, depuis qu'on est là, quand il est là sur place, on n'a jamais dit qu'on a fait ceci, et puis ce n'est pas lui, vous comprenez, hein? Même avec votre jeune âge, vous avez suivi, mais ça n'est jamais arrivé. Donc, vivement qu'il revienne et qu'il fasse un nouveau gouvernement, qu'il nomme un vice-président, et que le vice-président le supplie quand il n'est pas là.
1: D'accord. Alors, également, ces derniers jours, il y a le recensement général de la population et de l'habitat qui se poursuit, avec une nouvelle progression. Je ne sais pas si chez vous, vous avez reçu les équipes de ces agents recenseurs depuis que ce recensement avait été lancé. Il a donc été prolongé jusqu'au 15 septembre 2026. C'est une nouvelle prorogation qui vise à achever l'opération retardée par des difficultés logistiques, et une faible mobilisation de certains ménages, dont il y a des ménages qui n'ont pas adhéré, il y a les agents qui n'étaient pas payés. C'est donc la deuxième prorogation, Dr Pierre Balé-Guelkotte. Pour quelle qualité des données?
0: Écoute, Jean-Marie, je crois que les choses, mais là, moi je suis un homme sérieux. Les choses comme les recensements, on ne s'amuse pas avec ça. On ne fait pas ça de manière légère. Parce que quand vous ne connaissez pas la taille de votre population, vous allez même aux élections.
1: Vous ne pouvez pas prendre des décisions.
0: Oui, il faut d'abord savoir vous êtes combien. Et combien pour ça, et quel est le pourcentage de la population qui est à l'âge de faire les élections. Vous ne pouvez pas tout le temps faire des estimations. On n'est pas sûr de tout ce qu'on dit. On est 30 millions, on est machin. On n'est pas sûr. Encore que quand ça commence comme ça, on saute les maisons. Après, peut-être, on va te recenser ici. On va chez ta mère. On demande que vous avez combien d'enfants. On recense.
1: Votre mère vous cite encore.
0: Elle vous cite encore. Et après, et toutes ces choses-là. Quand on fait le recensement, c'est une affaire sérieuse. Parce que c'est avec ça qu'on fait la planification de développement. C'est avec ça qu'on développe un pays, c'est avec ça qu'on voit si le chômage est ceci. Mais si on est là pour faire de la figure, quel est ce recensement? On dit on reprolonge. Moi, je n'ai pas eu une seule personne chez moi. Il y a quelqu'un qui est passé là pour le recensement agricole. Il est passé là pour le recensement agricole, mais pas pour la population. Et je crois que ça, c'est de l'amusement. Parce qu'à un certain moment, on va nous sortir un chiffre qui n'est pas le bon. Et qu'est-ce que vous voulez? Et je vous dis qu'on ne peut pas faire une politique, une démocratie. Démo, ça veut dire population. On ne peut pas faire une démocratie tant qu'on ne connaît pas le nombre d'individus qu'on a dans un pays.
1: D'accord. Et à côté de cela, il y a aussi la question de l'insalubrité qui préoccupe Dr Pierre Balé-Guelkotte. La presse l'a abondamment relayé cette semaine que Yaoundé est de retour dans la poubelle. Et vous savez bien que lorsque le pape est passé ici, Léon XIV, il y a eu une dotation spéciale du chef de l'État pour au moins les communes d'arrondissement de Yaoundé. Et aujourd'hui, Lumfundi, Yaoundé, la capitale politique, est désormais dans les poubelles. Est-ce que vous comprenez qu'est-ce qui ne va pas?
0: C'est difficile, Jean-Marie, de comprendre ce qui ne va pas. Parce que c'est un vieux problème. Quand même, à un certain moment, l'État, le régime en place, c'est là pour résoudre les problèmes.

0: Et après, vous avez, on te dit que le maire d'arrondissement vous dit que non, bon. Et le maire d'arrondissement va vous dire, ben écoutez, c'est pas nous. On n'a pas les moyens pour faire ça. Mmh. Vous allez, le maire de la ville, bon, il est bloqué. Et après, bon, peut-être les contrats se signent au niveau du ministère de comment on appelle ça,
1: de l'habitat.
0: Et tout ça là, parce qu'il y a quand même des responsabilités. À chaque fois qu'on fait quelque chose, il faut que quelqu'un soit responsable de ça. C'est pour cela qu'on a dit que si c'est alors ça le cas, décentraliser le pays. Décentraliser et laisser qu'on sache que les ordures qui sont, par exemple, à Mendon, c'est la mairie de Yaoundé 6. Qu'on le sache. Mais maintenant, là, vous êtes journaliste d'investigation. Est-ce que vous savez même qui a même les fonds pour pouvoir faire ce travail? Bon, après, on nous dit que le chef de l'État a donné les fonds. Et bon, quand il donne ça, c'est qui? C'est là le vrai problème. Nous, on voit les ordures. On ne sait pas qui est responsable de l'amoncellement des ordures. Dans qui est responsable?
1: Parce qu'il y a la précollecte et puis l'enlèvement. La précollecte doit être gérée dans les municipalités et puis la mairie de la ville gère l'enlèvement des ordures.
0: Ah, ben allez donc les interroger. Ils vont vous dire que ce n'est pas ça. C'est pas eux qui s'occupent de ça.
1: Et à Yaoundé, par exemple, on a deux structures qui gèrent cela, Tiklof et puis Isakam.
0: Alors, moi, j'ai vu
1: la dans Yaoundé 3 et autres.
0: Bon, alors, le Isakam, il signe le contrat avec qui? C'est ça le problème. Est-ce que c'est avec... Non, on ne sait pas.
1: Pourtant, on nous a annoncé que ces contrats ont été renouvelés. Hein?
0: Oui, ben, mais qui a signé? Parce que c'est ça le problème. Parce que c'est vous qui êtes journaliste, mais il faut qu'on communique. Dans un pays, on communique. On doit savoir qui a tort dans cette histoire. Vous allez suivre, par exemple, le maire de la ville de Yaoundé. Alors que il n'a pas les moyens pour faire ça. Qu'est-ce que vous allez faire? C'est ça. Et j'ai doute fort que le maire de Yaoundé peut accepter que sa capitale et les ordures partout. Et c'est ça le vrai problème. Pourquoi maintenant, quand le pape, vous avez cité le pape, quand le pape venait là, on discutait un bout de route là quelque part, entre le maire et le ministre. Mais maintenant, pourquoi on ne discute pas les ordures?
1: On remettait même les engins, les pelles et autres. Chaque membre du gouvernement faisait son show.
0: Voilà.
1: Le Mindu d'un côté, le Minat de l'autre.
0: Alors, maintenant, pourquoi ne discute pas les ordures? Le pape est parti.
1: Le pape est parti et il nous a laissé les ordures. Docteur Pierre Balé-Guelmkot est l'invité de l'émission à bâton rompu ce dimanche sur Royal FM. Nous allons prendre une transition et tout à l'heure, nous allons parler de sa trajectoire et de l'union des populations du Cameroun.
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0: Alors, docteur Pierre Barley-Guelmcotte, l'Union des populations du Cameroun a-t-elle la tête aux échéances électorales à venir?
1: Comme toujours, mais tous les Camerounais savent ce qui se passe à l'Union des populations du Cameroun. Ils sont sidérés, sont déçus, parce que c'est l'âme immortelle du peuple camerounais. Malheureusement, ce n'est pas nous seuls. Vous avez vu les présidentielles, on a empêché les gens d'aller aux élections. Et les gens qui ont le pouvoir en main, ils manipulent les partis politiques comme ils veulent. Parce que vous ne pouvez pas avoir un parti politique. C'est lui qui est votre concurrent. C'est lui qui vient gérer les ressources humaines dans votre parti politique. Qu'est-ce que ça va donner? Ça veut dire qu'on n'est plus en démocratie. Mais de toutes les manières, nous avons les militants. Et j'en ai beaucoup qui me suivent, des sympathisants, de tout le Cameroun, même dans la diaspora, et beaucoup plus encore. Mmh. Donc, je suis étonné parce que même quand je vais dans les plateaux de télévision, il y a des gens qui ont une sympathie vraiment pour l'Union des populations du Cameroun. Et c'est un parti. Quoi qu'on fasse, il va rester debout.
0: Mmh. Alors, allant dans le sens de la préparation de ces élections, il y a cette initiative, commençons par là, parce qu'on va tirer les leçons de la présidentielle tout à l'heure. Il y a l'initiative du collectif des héritiers nucléaires des martyrs de la lutte pour la libération nationale du Cameroun. Cette initiative-là qui a décidé de mettre ensemble sur une même table les groupes se réclamant de l'UPC. On a cité entre autres l'Alliance patriotique, les fondamentalistes de Jean Baïbec, le congrès 2017, le congrès 2021, le congrès 2023, le congrès de Badenkop. Alors, les représentants ont été d'accord, unanimes, le 11 juillet dernier à Yaoundé, pour d'abord, convoquer un comité directeur inclusif dans les plus brefs délais, en vue donc de tenir un congrès consensuel dans les brefs délais, travailler ensemble pour la tenue d'un congrès consensuel, tout mettre en œuvre pour présenter une liste unique dans chaque circonscription administrative aux prochaines élections législatives et municipales. Docteur Pierre Barley-Guelmcotte était-il à ces travaux et qu'avez-vous dit à vos camarades? Quelle était votre position?
1: Écoutez, vous avez cité, je ne sais pas comment vous les avez appelés.
0: Les héritiers, le collectif des héritiers nucléaires.
1: Non, pas eux, les groupes que vous avez
0: cités. Les différents groupes.
1: Vous dites des congrès, les congrès, non. Ce n'est pas ça. Vous savez, le congrès de 2017 a été un congrès consensuel. Mmh. Et chaque fois qu'on fait un congrès à l'UPC, c'est soit un congrès consensuel, soit un congrès unitaire. Mais après quelques mois, quand on sort de là, parfois il y a toujours des problèmes. Bon, le problème avec tout ce que vous, les groupes que vous citez là.
0: Je rappelle que c'est à ce congrès que vous avez été élu secrétaire général.
1: Absolument, c'est ça.
0: Avec Abiba Issa comme
1: voilà.
0: Président du
1: bureau
0: du comité.
1: Et tous là, vous citez là, et tous sont membres du bureau de 2017. Bon, sauf que, arrivé à la présidentielle de 2018, bon, on avait pris une position qui n'a pas
0: arrangé
1: tout le monde.
0: La position était laquelle? Soutenir Paul Biya.
1: J'y viens. pas. Parce que moi, il faut qu'on dise la vérité. À la radio, on nous écoute. Mmh. Alors, il était question que, selon ce que les responsables du régime en place m'avaient dit, c'était le dernier mandat de Paul Biya en 2018. Eh bien, donc, ça devrait donc être un mandat pour préparer une bonne transition. Et pour le faire, il n'était plus question de nous déployer dans les luttes, parce que, en fin de compte, nous sommes des Africains. Mais la démocratie à l'occidental, elle est bien, mais on peut aussi faire comme nous
0: entendre sur l'essentiel.
1: Nous entendre sur l'essentiel.
0: Pour des raisons de stabilité.
1: Et allez, je ne vais pas dire les gens qui m'ont conseillé de faire ceci, parce que avant j'étais un peu un radical. Mmh. Bon, je suis parti à la présidence, on l'a accepté. Sauf que lorsque je suis à la CRTV, j'ai dit que, bon, comme il est prouvé que, c'est-à-dire comme il semble que le président actuel va encore gagner les élections. Quel que soit le mécanisme, moi je savais que ça allait arriver. Parce qu'il m'avait dit alors que c'était le dernier mandat. On s'associe et on fait une bonne transition. Sauf que quand j'ai dit ça, j'ai dit donc, associons-nous autour de lui, c'est ce que j'ai dit.
0: Autour du président Paul Biya, mais pas du RDPC.
1: Voilà, on fait un problème. Et qu'il fasse un gouvernement d'union
0: nationale.
1: C'est ce que j'avais déclaré. Ça n'a pas plu au cacique.
0: À vos camarades.
1: Non, au cacique de RDPC d'abord. Ils sont partis faire une nomination avec un ministre qui venait d'arriver là, vraiment. Et il a fait... ils ont fait une nomination, ils ont dit c'est bon. On s'est trouvé un peu cloué, mais les gens, mes camarades, n'étaient pas tous. Donc une partie de mes camarades n'était pas contente. Parce qu'en prenant cette décision, j'ai fait d'abord un comité
0: directeur. Et c'est justement ce que j'allais demander. Oui,
1: j'ai fait un comité directeur.
0: Est-ce que vous êtes passé par les voies internes normales?
1: Non, je suis passé. On a fait une commission pour aller étudier le problème. À la commission, les membres de la commission ont été majoritaires. Qu'on passe par ce chemin, on se disait que 7 ans... Vous savez, Jean-Marie, un pays, ce n'est pas une boutique. Que quand ça se foire, on ferme. On ne ferme pas un pays. Et donc, 7 ans, c'est rien du tout. C'est rien du tout. Sauf les gens qui croient que peuvent rester là éternellement. Mais je savais qu'il y aurait changement. Ce qu'ils auraient pu faire, donc, c'est qu'après tout ça là, et les choses n'ont pas bien tourné, parce que eux, ils n'ont pas, les autres n'ont pas aimé mon langage, et les autres n'ont pas aimé ma décision. On devait se retrouver dans un comité électeur. Peut-être qu'ils me demandaient même de démissionner. J'aurais pu le faire parce que moi, je ne suis pas. C'est comme eux, j'aurais pu le faire. Mais ils n'ont pas fait ça. Ils ont attendu, on part aux élections législatives et municipales. On a des problèmes avec celui qu'on a nommé. Et c'est à ce moment qu'ils se disent oh, il faut qu'on crée notre. Et il y avait un autre problème sous-jacent parce que quand nous sommes dans un parti politique, il y a des gens qui ont aussi des ambitions personnelles. Ils se disent que peut-être, si je suis là, ils ne seront pas dans la liste des candidats et tout ça. Ils sont quittés. Peut-être au bureau. Ils quittent donc le bureau. Malheureusement, pour que, au lieu qu'ils forment dans un bloc, ils fuient le bureau et se divisent en 4. Donc les cadres.
0: Au lieu de former un bloc contre vous.
1: Voilà.
0: Donc
1: c'est là-bas qu'ils font encore. Ils se divisent encore en 4. Et j'étais étonné. Bon, de temps en temps, je parlais avec... donc, j'ai vu que peut-être ils sont un peu... j'ai compris que c'est un peu de l'indiscipline. Parce que s'ils quittaient, ils restaient ensemble. Bon, ça allait être bien qu'on devait continuer à négocier, mais je me suis trouvé avec tel bloc. Ça a ajouté donc un autre bloc qui venait... Je crois d'un camarade qui est à l'extérieur, je crois en Angola, qu'on appelle, vous avez cité un bloc,
0: l'Alliance Patriotique.
1: L'Alliance Patriotique, avec laquelle j'ai travaillé un certain temps. Mais je n'ai pas compris pourquoi. Donc, j'étais dans mon bureau, les héritiers, comme vous dites, sont venus me voir. Bon, ils m'ont dit il y a beaucoup de groupes et tout. Ils ont utilisé les termes de tendance. Je leur ai dit que non. Ce n'est pas ça la tendance. La tendance, c'est que vous êtes dans la même direction, il y a des courants à l'intérieur. Parfois, ça, c'est des groupes. Bon, et on était dans le même groupe. Bon, maintenant, ils m'ont dit que, écoutez, on veut qu'on aille aux élections ensemble. Je leur ai dit que c'est une bonne chose. Donc, ils ont fait des tas de réunions, j'ai envoyé des gens pour les suivre. Il y a donc, je crois, 2 mois de cela, j'ai assisté moi-même à leur réunion, ils ont dit qu'ils vont faire un congrès. Bon, je leur ai dit que ce n'est pas ça. Je vais vous dire la vérité. Je leur ai dit que, allons sur le terrain. Puisque notre ennemi, ce n'est pas nous-mêmes, allons sur le terrain, ensemble, qu'on nous voit ensemble. Cette histoire de congrès, bon, ça va donner quoi? Puisque, la dernière fois, quand on va en 2021, souvenez-vous, parce que vous étiez à l'une de nos rencontres. Souvenez-vous que je n'étais pas d'accord avec le congrès de 2021. C'est eux qui m'ont forcé. Et à une semaine de congrès, ils ont dit qu'ils ne viennent plus. Et là, moi, je ne pouvais pas.
0: J'avais reculé.
1: Non, je n'ai plus reculé parce que j'avais.
0: Déjà pris des engagements.
1: Beaucoup, et beaucoup de militants avaient déjà préparé à venir au Congrès. Je ne pouvais plus rien faire. Donc, les groupes que vous citez là, bon, vous dites le congrès de tel, tel, tel, eux-mêmes savent qu'ils n'ont pas fait le congrès. Ils savent ça, qu'ils n'ont pas fait le congrès. Mais ils ne devraient pas aller jusqu'à ce niveau. Bon, mais ils sont. Eux, nous, on s'entend. Il y a des choses que, ça c'est des politiciens, on peut s'entendre sur pour avancer le parti.
0: Alors dans le fond, docteur Pierre Balegelmkot, il vous est reproché des sources venant de vos camarades que l'épisode de 2018 que vous racontez, c'est parce que Pierre Balegelmkot cherchait un poste de ministre et qu'il lui a été promis au cabinet civil. Et il voulait y aller seul, sans se concerter avec les autres, pourtant... Le choix de celui qu'on va nommer ministre, ça doit émaner, faire l'unanimité au sein du parti.
1: Non, je ne crois pas qu'il dise
0: ça. Et que quand ça n'a pas marché...
1: Non, ce n'est pas ça. Moi, j'ai...
0: Il ne vous a pas été promis un poste ministériel.
1: Non, mais il y a le directeur du cabinet civil, le ministre Mvonda Yolo est là. On n'a pas parlé, on n'a jamais parlé de
0: vous
1: ça.
0: Vous avez seulement parlé du départ éventuel de M. Biya après 2018.
1: C'est ça. J'ai posé la condition qu'il fallait un gouvernement d'union nationale. C'est ça qui me coûte même tous ces problèmes-là. Mmh. Apparemment, à l'intérieur de leur sérail, il y a des gens qui ont dit que, parlant du gouvernement d'union nationale, ça veut dire
0: que vous allez occuper leur place.
1: Voilà, ils vont partir. Ça passe, ça ne les a pas plu. Mais dire qu'on m'a proposé le poste de ministre, non, j'ai causé à l'époque aussi avec, je crois, le secrétaire général de RDPC. Non, je ne crois pas. À l'époque, on n'avait même pas causé du tout. Donc, j'étais à la présidence. Moi, on n'a pas parlé de problème de poste de ministre. Et si je voulais, si vous écoutez, vous pouvez lui demander, vous êtes journaliste. Mm-hmm. On n'a pas parlé de ça. Par contre, et je précise, là, j'étais pour un gouvernement
0: d'union nationale qui devrait se faire avec l'UPC.
1: Voilà.
0: Que ce soit vous ou pas.
1: C'est ça. Mm-hmm.
0: Alors, pourquoi vous refusez donc de signer le communiqué du 11 juillet 2026 à la suite de cette initiative du collectif des héritiers nucléaires des martyrs? Vous participez aux travaux pour l'Alliance patriotique. M. Bilon a signé, professeur Jean Baïbec pour les fondamentalistes, le congrès 2017 d'Abiba Issa, le congrès 2023 Sylvestre Lobel Nyeknyek a signé, le congrès de Badenkop, ils ont signé, sauf vous.
1: Non, moi, je veux dire deux choses. Parce que j'ai dit aujourd'hui, si vous m'avez appelé, c'est faux, on est sérieux parce que c'est parti. C'est dans le cœur des Camerounais. Mm-hmm. Et ils doivent comprendre pourquoi il y a des problèmes,
0: des malentendus.
1: Alors, je vous ai dit que moi, je suis parti dans les réunions. Mm-hmm. Mais je suis rentré très tôt. Je n'ai pas mis de beaucoup de temps là-bas. Mm-hmm. Parce que je leur ai dit que non. Ce que vous prenez comme.
0: Donc, l'idée du Congrès,
1: non,
0: vous
1: ce
0: la
1: n'est pas que.
0: Pas.
1: C'est, puisque. Les gens, les responsables du parti qui sont avec moi, ne peuvent plus jamais, pour le moment, accepter cette idée. Ils ne voulaient pas faire ça avant les élections législatives et les municipales. Parce que, justement, chaque fois que ces mêmes camarades m'amènent vers un congrès, dès que nous sommes à côté du congrès, ils disent qu'ils ne veulent plus. Ils m'amènent même dans les tribunaux. Donc, moi, je ne pouvais plus
0: revivre le même scénario.
1: Revivre le même scénario, la première chose. Mmh. La deuxième chose, c'est que, et là, c'est dans la forme. Le fond, cette première chose, quel que soit le cas, je ne pouvais pas signer. D'ailleurs, j'ai dit que je n'étais pas jusqu'à la fin, de ma vie. Je les ai laissés. Peut-être que j'ai fait un quart de temps avec que je suis parti. Parce que ils ont commencé des discussions, et puis ils sont venus même en retard et tout ça. Là, j'ai attendu, j'ai vu que c'est pas bien. Mais les filles, les héritiers, par contre, ils étaient là à l'heure. Bon, maintenant, la deuxième chose, c'est qu'il me présente même un papier. Et c'est Ruben, le fils de
0: M. Oumniope.
1: Non. On a donné le nom de Oumniope, Sunda Fala. C'est son fils qui me présente. On s'est rencontrés là-bas à mon église. Il me présente un papier. Vous-même, vous dites que vous avez couvert le congrès de 2017. On écrit 2017, c'est tel. Moi, je dis 2021. Qui est-ce qu'on a lu le premier en 2017? Vous étiez là-dedans. C'est pas moi qu'on a lu.
0: C'est-à-dire, c'est vous le responsable du parti, en tant que secrétaire général.
2: en 2017.
0: Mais par contre, c'est Habiba Issa qui est mandataire.
2: Alors, quand vous présentez un truc comme ça, il y a une incongruité là-dedans. On m'a voté, on l'a voté.
0: Tous sont ça veut dire que vous aurez même dû signer deux, vous deux,
2: pour le congrès 2017. Si j'acceptais, j'ai dit donc que pour l'affaire de congrès, je n'aurais pas signé un document où ils veulent encore faire, qui va nous amener les désordres. Parce qu'on a fait plusieurs congrès à l'UPC, ça n'a jamais arrangé le problème. Ce qui peut arranger le problème, c'est qu'on a s'asseoir ensemble. Bon, alors, pour cela, pour le fond, vous pouvez passer. Mais pour la forme, vous-même, vous étiez là. Bon, en 2017, je suis là ou je ne suis pas là.
0: Vous avez été élu régulièrement, donc, avec Habiba Issa comme président.
2: Voilà, vous comprenez donc comment ils font des choses. Quand vous-même, si on vous amène un papier comme ça, vous allez le signer. C'est ça le problème.
0: Alors, qu'est-ce qui explique Pierre Balegelnkot, au moins que vous êtes élu avec Habiba Issa en 2017, mais après, vous ne vous entendez pas. Le schisme naît d'où? Ça naît d'où exactement? Le désaccord avec précisément Habiba Issa avant les autres?
2: Bon, moi, je ne sais pas. En principe, bon, les choses arrivent comme ça avec les gens. J'ai essayé, je ne sais pas, on n'a pas pu s'entendre pour certains.
0: C'était quoi? Vous discutiez le leadership de qui est leader entre président et secrétaire général?
2: En réalité, tout le monde sait. Parce que quand on nomme les gens dans les partis politiques, qui est-ce qu'on a nommé? C'est un secrétaire général à l'Union des populations du Cameroun.
0: Tout à fait, M. Bapolipod.
2: Ben alors,
0: on n'a pas nommé un président.
2: C'est ça. Donc, on sait, tout le Cameroun et tout l'Afrique.
0: Tout le monde sait.

0: qu'à l'UPC, c'est le secrétaire général, qui est
1: pourquoi
0: le leader.
1: Pourquoi? Parce que le Cameroun était donc sous mandat des Nations Unies. Mmh. Et aux Nations Unies, c'est le secrétaire général qui est le chef. Mmh. Vous comprenez, l'exécutif. Mmh. Et c'est pour cela qu'ils ont copié ça là. Et ça a continué comme ça. Bon, sauf qu'à un certain moment, c'est même pas elle-même. C'est des gens qui viennent autour de vous, les gars. Non, c'est pas lui, c'est toi, machin. Donc, et on a alimenté ça. Mais c'est pas ça le problème. On a voulu, on s'est entendu, et on devait aller au congrès de 2021 qu'elle-même a convoqué. On a signé ensemble la convocation du congrès de 2021. Elle n'est plus venue. Mais après, ils sont partis. Et je vous ai dit ça. Bon, si c'est moi,

0: après. Dès tout mal ça corrompt après tout ça là. Bon, ça ne manque pas de moi. Je sais pas c'est pourquoi ils peuvent pas me dire. Ils peuvent pas me dire pourquoi. Mais je me dis que c'est une affaire d'investiture. Parce que chacun veut être celui qui investit.
1: Qui investit. Mmh.
0: Moi, je pense que c'est ça. Parce que je ne vois pas. Parce que.
1: Alors, est-ce que avoir la signature pour l'investiture, ça donne de l'argent, ça donne des avantages? Quand on dit aux gens,
0: vous pouvez mettre vos gens et vous-même. Mmh. C'est ça. Moi, je pense, mais je ne sais pas si c'est
1: vous ça, êtes convaincu que c'est ça le problème?
0: Bon, il y a quand même que il y a un problème de fond idéologique là-dedans. Mmh. Un problème de fond idéologique là-dedans. C'est-à-dire, il y en a qui n'ont pas été au départ. Moi, je suis entré en 1974. Vous le dites, mais moi, je suis entré en 1974. J'étais en classe de seconde. Et puis, j'ai volé avec tout ça. Et tout, j'ai été conseiller municipal dès qu'on a ouvert les conseils municipaux pendant de 14 ans. Et moi, j'ai marché ici contre Paul Biya. On allait à la présidence, là. Et je suis même, je vois, quand on nous a arrêtés à 4 du matin, c'est Ndongo Nkoua qui était le régional ici. On appelait à l'époque provincial de la sécurité. Il y avait Menyememve qui était préfet. Il y avait Andje Tchung qui était préfet. Mais à l'époque, on ne nous a pas. On allait même à la présidente, on dit qu'on va enlever le président de la République. On nous a viré là, on est parti vers le collège de la retraite là. C'est même mon oncle qui s'appelle Balek, le cardinal Balek, qui était à l'époque le collégien d'ici. Il nous a dit que non, pardon, allez là-bas. On a fait ça là.
1: Donc c'est pour dire que vous faites partie des combattants de la première
0: heure. Oui, on n'a pas.
1: Et il y en a qui veulent dégager aujourd'hui, alors qu'ils n'ont pas,
0: non, on n'a pas la même...
1: le même esprit. Ils n'ont pas l'idéologie de l'union des populations.
0: Les gens qui restent avec moi ont cet esprit-là. Donc, on nous dévie là-bas. On nous arrête là, à l'hôtel de plateau, ici à côté, avec l'Indam Djoya et tout ça là. On nous amène. Mais sauf qu'à 4h du matin, on nous a sortis. Ce n'était pas comme aujourd'hui. À l'époque, on nous aurait tués. Comme si c'était aujourd'hui, 2025, on nous aurait tués. Donc, on a évolué comme ça. Et puis, il y a des gens qui écrivent les choses. Mais si tu leur demandes d'aller vers une confrontation politique, même une marche, ils auront peur. Donc, on n'a pas le même esprit. Et ceux qui ont mon esprit sont avec moi. Et puis, il y a aussi l'esprit de la tolérance. Vous ne pouvez pas rester avec quelqu'un, vous dites que c'est vous qui connaissez tout. C'est vous qui connaissez parler, c'est vous qui connaissez l'action. Non, ce n'est pas ça.
1: Alors, Pierre Balegen-Côte, après la tenue du congrès 2021, vous avez été suspendu par vos camarades. Et en 2024, je précise bien, du côté de Douala, sauf que curieusement, le ministre pour la Tanganyi aurait pris acte de cette décision de vos camarades de vous suspendre. Comment vous avez géré ça?
0: Quel camarade?
1: Vos camarades se seraient réunis en 2024 à Douala et ont décidé de vous suspendre suite à vos actions. Parmi eux, on peut les citer, le secrétaire administratif Pascal Ikan et bien d'autres encore qui n'ont pas été d'accord qui ont fait bloc pour vous suspendre.
0: Après le congrès 2021. Parce qu'il y a beaucoup de suspensions
1: Il y a celle de 2024 et qui est actée par l'Ominat.
0: Oui, je vais vous dire.
1: Voilà, tout à fait. Qu'est-ce qui se passe exactement?
0: C'est lui qui crée les désordres. Mais tant pis pour lui. Il s'amuse avec l'Union des populations du Cameroun. Tant pis pour lui. Moi, je vous dis, en ce qu'ils ont dit qu'ils m'ont suspendu là, ils m'ont amené en justice. J'ai au moins 14 plaintes.
1: 14 plaintes de vos camarades.
0: Oui, tout le temps. Je ne dors.
1: Donc vous êtes l'homme à abattre.
0: Oui, les huissiers, parce qu'ils sont manipulés là, avec l'administration territoriale. Et puis, qu'est-ce qui se passe en 2021, on me met en justice. On dit qu'on leur a donné, le juge leur a donné raison. Sauf qu'on est allé. À la cour d'appel même.
1: Cour d'appel.
0: On a cassé ça, on a dit qu'ils ont tort. Moi, j'ai tout ça dans mon téléphone. Ils ont tort. Donc, ça, là, il faut classer ça. Bon, tout récemment, je suis avec des camarades là. Écoutez les noms. Zoning,

0: Aliou. Dans tous les cas, il y a six
1: camarades
0: qui s'assaient. Les partis ont des fiefs. Parmi eux, il n'y a aucun ressortissant de la Sanaga Martine, aucun ressortissant de Nyongkele. Ils s'assaient. Ils écrivent une lettre, ils amènent ça chez le ministre Tangadji. Ils ne sont même pas un bureau politique. Hein? Vous voyez comment ce pays fonctionne. Mais vraiment, je ne sais pas si les gens, un type comme moi.
1: Mais vous parlez de M. Zongin qui s'est allié à Bapolipot.
0: Donc, puisque ça lit donc avec Bapolipot.
1: À quelques heures de l'élection présidentielle.
0: Voilà, il doit donc aller chez le ministre Atangandji, qui pour lui, je suis l'homme à battre. Je crois même que si j'étais pas. Les gens, ils m'auraient même enlevé la vie. Donc, ils vont chez lui. Il dit que c'est là-bas qu'ils ont instrumentalisé tout ça. Il y a Zongin. Il y a le nom de c'est un gars, là où ils n'ont même pas de base du nord, et puis quelques gars, ils étaient à 6. Ils écrivent, ils disent qu'ils m'ont suspendu et tout ça. Ils disent qu'il a pris acte. Parce que justement, on va en justice, et la justice a dit qu'il a tort. Et il cherchait.
1: Il n'a pas gagné dans l'affaire Bapolipot, qu'il avait désigné secrétaire général.
0: Oui, il cherchait tout. Donc, je suis même un peu chanceux, mais moi j'ai des gens derrière. Je suis là à ma tête là. S'ils me font quelque chose, ils vont voir. Parce que le vrai problème, c'est que c'est ce monsieur là, je ne sais pas ce qu'il cherche à l'intérieur de l'UPC. Donc il sait que ces gens là ne représentent absolument rien. Vous pouvez vous même là, quel est l'UPC que vous pouvez faire actuellement là où il y avait des maires et des maires, et vous n'avez personne d'Union qui est là dedans, personne de la Sanaga Maritime, personne d'Uncam, personne de Vouri. Vous avez 6 personnes, ils viennent vous prendre acte. Vous-même, si je vous dis ça, vous allez accepter. Donc, ils disent qu'ils ont. Moi, je m'en fous de ça. Je m'en fous de ça. Parce que tout ce qu'il fait là, c'est son problème. Il a dit que. Bon, lui, il a dit qu'il est le Moulinex. Il nous écrase. Mais à un certain moment, tu peux trouver des os et ça casse le Moulinex.
1: Alors, lorsque vous organisez votre congrès en 2021. Avant toutes ces étapes-là de votre suspension et autres, et même les décisions de justice autour de la désignation de Bapolipot comme secrétaire général, Sylvestre Loubel-Niek-Niek, c'est un exemple, malgré votre congrès 2021, décide d'organiser aussi un congrès en 2023. Vous réagissez comment? Il vous sollicite pour ce congrès?
0: Non, il n'a pas fait le congrès. C'est ça, mon petit frère.
1: C'était une réunion familiale?
0: C'est mon petit frère. Bon, il sait même ce que j'ai dit là. Mais on a parlé de ça, puisque vous êtes en train de revenir sur ce qu'on a dit. J'ai dit que, bon, ils étaient fâchés. Lui, particulièrement, il m'a dit ce qu'il fallait faire. Bon, à un certain moment, il avait raison, mais il n'avait pas raison de faire le désordre. Vous comprenez?
1: Donc la revendication était légitime, mais il n'aurait pas dû organiser un congrès ou faire un autre.
0: Ce n'était même pas légitime, c'est-à-dire qu'il fallait prendre une position. Bon, malheureusement, en prenant la position, les gens là voulaient me dicter ce qu'il faut dire à la CNIL. Et moi, je n'ai pas dit ça. Et ils ont nommé.
1: D'accord, vous n'avez pas porté la voix du parti, vous avez porté une voix unilatérale.
0: C'est-à-dire, les gens que je supportais en 2018, ils voulaient me mettre les mots. Et moi, j'étais leader d'un parti. Si je prends une position, j'explique au parti que je prends ça parce qu'il faut un gouvernement d'union nationale. Ça ne les a pas plu. Et ils ont fait ce qu'ils ont fait. Ça a créé des problèmes dans le parti. Sauf que, au lieu de comme ça, c'est, on gère ça. Ils se sont fâchés. Mais pas seulement ça. Avec d'autres objectifs, ils sont partis et qu'ils ont fait le congrès. Le congrès de 2021, ça, comme ils aiment les papiers, là, j'ai eu les réceptés. J'ai eu les réceptions, on a envoyé les militaires, les gendarmes et la police couvrir le congrès 2021. Mais je ne sais pas pourquoi.
1: Alors, celui de 2023, on ne vous a pas sollicité?
0: Ben non, mais je ne pouvais pas être là.
1: Monsieur Niek ne vous a pas approché?
0: Non, si je pouvais être là, je ne pouvais même pas m'approcher.
1: D'accord. Alors, est-ce que monsieur Poula Tangandji a pris acte de résolution du congrès 2021, au cours duquel vous avez été réélu? Il a pris acte?
0: C'est ce que je vous dis.
1: Il a préféré valider qu'on vous suspende.
0: C'est ça, parce que pour lui.
1: Donc il ne vous a pas reconnu comme.
0: Non, il faut que je disparaisse. Parce que depuis qu'il est ministre, il faut que je disparaisse. Mmh. Il y a dans la vie comme ça qu'un homme vient, il commence à vous haïr comme ça pour rien. Mmh. Pour lui, il faut que je disparaisse. Je ne sais même pas si ça ne va pas physiquement. Parce qu'on ne peut pas faire comme ça à un être humain. Mmh. Pour lui, il faut que je disparaisse.
1: Donc, il y a quelque chose qui ne va pas avec pour la Tanganyika.
0: Je ne sais pas. Je ne sais pas ce que... Mmh. Regardez, par rapport à mon âge, j'ai tout fait dans la vie. J'ai écrit 3 thèses de doctorat, je t'ai dit ça. J'ai été de chef de bureau à inspecteur. J'ai travaillé comme directeur dans les parapublics. J'ai travaillé dans les chambres consulaires. J'ai enseigné dans les universités. J'ai créé une ONG. J'ai travaillé à l'international, aux Nations Unies pendant plus de 10 ans. Mais qu'est-ce que vous voulez, un type comme moi? Est-ce que je peux être là pour saboter le développement d'un pays? Mmh. Au contraire, je ne peux que posséder le pays. Mais j'étais là, on était là avec le ministre Sadi, il suivait les choses de manière propre. Bon, il nous a, si on ne donnait pas les réceptions du congrès de 2017, je n'y allais pas. Mais comment vous voulez dire que les gens ont un bureau avec un papier et vous sortez, vous dites que vous avez nommé? La justice dit que non. Ce n'est pas comme ça qu'il faut faire. On dit, oh, maintenant, on va me dire que non, on a suspendu, on n'a pas annulé. Tout ça, là, c'est... Mm-hmm.
1: D'accord. Alors, imaginons que votre congrès de 2021, en dehors de la prise d'acte du Minat, qui n'est pas sorti, imaginons que ce congrès était un congrès légal, c'est 2021, comme vous dites, puisqu'il vous avez reçu un récépissé.
0: Bien sûr.
1: Voilà. Votre mandat,
0: et l'encadrement...
1: Voilà, votre mandat était de 4 ans.
0: Ouais.
1: Pourquoi vous ne voulez pas un nouveau congrès?
0: Non, ce n'est pas ça. Ce n'est pas qu'on a fait un mandat de 4 ans. On a pas dit
1: vous avez été relu pour un mandat de 4 ans?
0: De 5 ans.
1: 5 ans.
0: De 5 ans.
1: Il finit quand exactement?
0: En principe, le mandat de 5 ans, parce que comme on dit toujours en principe, le mandat de 5 ans devrait finir vers le mois d'octobre.
1: Mmh. Octobre 2026?
0: Oui, ou 25. Ça devrait finir vers le mois d'octobre. Moi, je ne triche pas.
1: 2026 ou 25?
0: 2026.
1: D'accord. Mmh.
0: Donc, moi, je ne triche pas. Mmh. Bon, je ne triche pas. Bon, maintenant, qu'est-ce qui se passe? Il se passe que chaque fois que je veux essayer de travailler, on met les bâtons dans le dos, on met les sous-préfets, ne donne pas les réceptions, parce que la politique est gênée, c'est pas cette histoire des réceptions et tout, et tout, et tout. Et les gens se sont assis et disent que, bon, compte tenu de la situation du pays, il faut que vraiment qu'on s'asseye et les choses qui sont là. Maintenant, si moi je pars dans un congrès et avec ce que les gens sont en train de dire là, ça ne va pas marcher.
1: Mmh. Pourquoi vous estimez que ça ne va pas marcher?
0: Ça ne va pas marcher.
1: Vos camarades, quand nous les interrogeons, ils disent que la particularité de cette initiative, c'est qu'elle ne vient plus des leaders qui sont connus jusqu'ici, mais elle vient des héritiers des martyrs qui ont une nouvelle approche.
0: On ne fait pas un congrès comme ça.
1: Qui est derrière ces héritiers des martyrs?
0: Non, on ne fait pas. Non.
1: Selon
0: non,
1: vous, vous avez
0: non,
1: des informations
0: sont, non,
1: il y a, on m'a perso. Dit que c'est la présidence de la République qui serait derrière
0: je
1: eux.
0: Je ne pense pas.
1: Avec pour chef d'orchestre, il me semble, le syndicaliste.
0: Non, moi je connais Bissala.
1: Isaac Bissala.
0: Oui, il ne peut pas.
1: On m'a dit qu'il serait derrière cette
0: il,
1: affaire.
0: Il est avec eux.
1: En concubinage incessant avec le cabinet civil.
0: Non. Même si c'est eux-mêmes qui me disent ça, je vais refuser. Mm. Parce que j'ai causé avec eux.
1: Alors donc, c'est une initiative,
0: oui, c'est une initiative
1: spontanée venant de ces héritiers de Mathieu.
0: Et propre.
1: Et propre. Qui n'est pas entaché des affaires de la présidence de la République.
0: Je ne pense pas. J'ai causé avec eux. Je suis un vieux. Mm. Même s'il y a quelque chose comme ça là, ça ne peut pas avoir de l'importance par rapport à leur démarche. Sauf que, lorsque vous voulez faire un congrès sérieux, vous ne dites pas qu'aller au congrès. Maintenant, si on veut aller dans un congrès, dites-moi, comment est-ce qu'on va choisir les représentants
1: les délégués.
0: Et on va faire comment? On dit que...
1: Les délégués des différents groupes, peut-être.
0: Ouais, ouais.
1: Chaque groupe va mandater ses délégués.
0: À quel pourcentage? Parce qu'il y en a qui n'ont absolument rien.
1: On verra celui qui pèse, qui peut faire l'unanimité.
0: Il y en a qui n'ont absolument rien là.
1: Mais ils vous disent donc allons au congrès alors que c'est vous qui pèsez.
0: Mais oui.
1: Mais acceptez donc les battre au congrès.
0: Mais parce qu'ils ne vont pas. Je sais que quand on va arriver à un certain moment,
1: ils vont créer un mouvement.
0: Ils vont créer un mouvement, dire qu'ils ne font plus. Puisque c'est, ils m'ont dit, je suis allé, ils ont refusé.
1: Mais vous pouvez signer un pacte.
0: Non, le pacte.
1: Qu'ils vont respecter.
0: Et comment est-ce que. Et comment
1: vous signez un pacte
0: s'ils ne respectent
1: avec
0: pas.
1: Des règles qui chaque chacun doit respecter.
0: S'ils ne respectent pas. Dans tous les cas, l'enjeu est que nous sommes ensemble, on s'assoit, on voit comment aux élections. Mmh. Et ils ne doivent pas venir imposer que si le nom de tel n'est pas là, on ne part pas. Mmh. C'est ça le vrai problème.
1: Qui investit à l'UPC pendant qu'on
0: Mais c'est le secrétaire général qui doit investir, qui investit. Mmh. Et mon problème que j'ai là, quand vous voyez, on dit qu'on a pris acte, qu'on vous a suspendu, c'est le fait que j'ai supporté à Kérémouna. Mais regardez quelqu'un qui est ton petit frère, il est ministre, il vient te dicter dans la... Un intellectuel, on ne joue pas avec la conscience d'un intellectuel. C'est parce que j'ai supporté à Kérémouna, pas que supporté, c'est moi qui ai porté la candidature à Kérémouna. Je suis parti voir Nkoumvondo, le professeur Nkoumvondo, que c'est quelqu'un de brillant. Et moi, je fonctionne avec les gens qui sont brillants. Je suis parti le chercher à Ngaoundéré pour venir investir à Kérémouna. Parce que je savais que les affaires de l'UPC, ils vont créer les problèmes. Parce qu'ils veulent une UPC avec eux. Mmh. Vous comprenez? Et donc, vous me posez la question. Ce n'est pas une colle. Vous me dites, vous refusez d'aller au
1: Congrès. Au Congrès, alors que vous avez plusieurs militants avec
0: ça
1: vous.
0: Ça n'a jamais résolu le problème de l'UPC. Ça va encore créer le plus de problèmes. Si tant il est vrai qu'il y aura élection
1: en 2027,
0: bientôt on va
1: convoquer le corps
0: électoral. Et nous, on s'assoit. Et ces gens leur ont dit que asseyons-nous ensemble.
1: Alors, quand vous dites donc, on va s'asseoir en lieu et place du Congrès, vous faites quoi? Vous proposez quoi?
0: Non, c'est-à-dire, il y a beaucoup de mécanismes. Bon, ce n'est pas à moi de proposer, mais les mécanismes sont. Il y a les comités directeurs. Mm-hmm. On résout les problèmes. C'est pour vous avez. De tous ces partis-là, vous savez, c'est parti tous les temps qu'ils font des congrès, des congrès, des congrès.
1: Donc, si un comité directeur est convoqué, qui va le convoquer? Votre camp?
0: Mais c'est ça.
1: Donc, s'il vous laisse convoquer un comité directeur,
0: on s'assoit.
1: Vous allez accepter tout ce qu'ils vont vous proposer.
0: Mais j'ai dit, je vous pose la question, mon fils. Vous croyez que, Bahébek Jean, c'est mon ennemi? Il n'y a que mon cousin du village.
1: Et Bapo?
0: Papa, c'est mon cousin de même clan.
1: C'est votre cousin?
0: Oui.
1: Vous vous asseyez souvent avec lui?
0: Longtemps, on était toujours ensemble. Même actuellement, je ne peux pas l'appeler, il ne vient pas.
1: Ah bon?
0: Ou bien il peut refuser de venir. Mais c'est ça son problème.
1: La dernière fois que vous avez échangé avec Bapo Lipoda, ça date de quand?
0: Non, on était à la présidence. Je crois qu'on donnait les vœux du président de la République. Là,
1: Vous êtes salué là-bas?
0: On est assis côte à côte. Laissons
1: assis côte à côte parce que c'est.
0: Mais on a parlé pendant plus de deux heures.
1: Vous avez causé deux secrétaires généraux invités par la présidente de la République assis côte à côte.
0: C'est lui qui me disait que tu vois ce qu'on nous fait.
1: On vous humilie.
0: Et donc, c'est pour ça que je suis donc parti. Ils ont fait la même chose au boulevard du Vin, mais j'ai jeté les choses et je suis parti. J'ai dit que je ne suis plus dans ces choses-là. On ne m'humilie pas. Et je vous ai dit qu'il y a du tribalisme là-dedans. Parce qu'on veut montrer que voilà deux bassards qui ne se comprennent pas. Et ce n'est pas sérieux ce qu'ils sont en train de faire là. Comment est-ce que on peut... Vous dites-moi, comment vous pouvez... Comment vous pouvez expliquer ça qu'au niveau de la présidence, on fait des choses comme ça?
1: Alors, docteur Pierre Balé-Guelmecotte, que faire concrètement pour éviter une nouvelle disqualification des listes de l'UPC, puisque c'est vous qui pouvez investir pour l'instant, mais vous aurez en face un Bapo Lipoda qui va aussi investir.
0: Oui,
1: même si c'est pour vous détruire simplement, il va le faire.
0: Oui.
1: Ils sont même vos autres camarades, mais beaucoup plus lui.
0: Oui.
1: Lui qui est soutenu par l'Ominat.
0: Oui, c'est ça. Parce que bon.
1: C'est vrai qu'actuellement, il y a quelque chose qu'on n'arrive pas à comprendre. Et les CAM reconnaît Abiba et invite Abiba dans toutes les activités là-bas.
0: Lesquelles?
1: Les concertations permanentes. Il y a une dernière activité là avec les femmes.
0: C'était les femmes.
1: Voilà. Je n'arrive pas à comprendre.
0: Mais c'est les femmes là. On n'est pas ici pour le procès de l'ECAM. Encore que moi, je voudrais qu'on soit.
1: Parce que vos listes vont passer par l'ECAM.
0: Moi, je vais vous dire. Je vais vous dire. Ces gens qui s'amusent avec l'Union des populations du Cameroun. Parce que ce pays, on est habitué à faire tout ce qu'on veut. Et sans conséquence. Vous ne pouvez pas voler dans un pays où vous avez dans des ministères qui ont des juristes et tout, et que les gens, quelqu'un dirige ce ministère il n'a pas sans contrôle, sans frein, sans limite. Il n'y a pas de contrôle, il n'y a pas de frein, il n'y a pas de limite. On ne voulait pas comme ça avec la nature humaine. Bon, on va aux élections. Nous verrons. Parce qu'on a été surpris en 2020. Tout ce qu'on aurait pu organiser pour riposter, on n'a pas pu le faire. Mais cette fois-ci, là, on va voir ce qui va arriver.
1: Donc, parce l'UPC que... s'apprête à riposter si ces listes sont rejetées.
0: Je vous dis ça à cette antenne.
1: Mais la meilleure riposte serait de vous organiser en interne.
0: On n'y a pas d'organisation interne.
1: Et vous entendre avec Bapolipot.
0: Mais est-ce que c'est l'interne qui l'a nommé? Regardez ce que vous me posez comme piège. Quelqu'un est nommé par l'administration.
1: Mais la justice vous a donné raison. Est-ce que sa nomination est encore
0: en cours? On continue à l'inviter. Maintenant, vous me dites qu'il faut qu'on s'entende. Il ne peut pas s'entendre avec moi parce que ce n'est pas moi qui... Il ne peut pas s'entendre.
1: Comme il a un décret, une nomination.
0: Parce que voilà, c'est avec les gens, ces gens-là qui s'entendent. Et qui plus est, ils disent que je ne les ai pas supportés.
1: À la dernière élection
0: présidentielle. Mais regardez, les gens ont leur parti. Nous avons notre parti. Ils disent que moi, j'ai des amis là-bas. Il y a des
1: donc, ils disent que vous devriez supporter Paul
0: Biya. C'est ça leur problème. Or, il y a des gens qui réfléchissent. Là, dans ce gouvernement, il y a 3 ou 4 personnes là, qui sont des gens vraiment de valeur, de grande valeur. Mais il y a beaucoup de gens là-bas qui sont là pour l'arrogance, pour humilier les gens, pour torturer les gens, parce qu'ils se disent que non, on va appeler l'armée, on va appeler la gendarmerie, on va appeler la police. Mais les gens en tenue, ils ne portent pas la tenue pour venir déranger la population, ou bien pour venir brimer la population. C'est ça le vrai problème. Puisqu'ils font ça, parce qu'ils comptent sur les hommes en tenue.
1: Alors dites-moi, Pierre Balé-Guelmecote, quand vous parlez de riposte, vous allez faire quoi? Arrêter le train?
0: Moi, je ne peux pas vous dire.
1: À Makakrezeka partout.
0: Moi, je ne peux pas vous dire. Je vous dis
1: qu'est-ce que vous allez faire si vos listes ne sont pas validées?
0: Chacun vient de chez lui. Nous sommes dans un pays parce que la Constitution dit qu'on doit faire ça. Et la Constitution, c'est une loi. Et dans la République, c'est les hommes que nous sommes. Après, il y a la législation, c'est-à-dire les lois de la République. Et puis les intérêts communs. Vous comprenez? Et si vous voulez dire que oh, ces gens-là ne sont rien, on va faire tout ce qu'on veut d'eux, et tout, on ne fait pas ça. Et surtout pour un parti où les gens sont morts. Moi, je suis né dans un camp de concentration. Et j'ai quel âge? Je peux disparaître. Ça fait rien. Je peux disparaître, ça fait rien. C'est eux qui sont habitués à bien manger. C'est eux qui
1: ont le problème avec la mort. Qui ont peur de la mort.
0: Moi, j'ai rien.
1: Donc, Balé Guelmecote n'a plus peur de la mort dans le nouveau combat pour la légitimité de l'UPC.
0: Il ne faut pas qu'on fasse ça. Pourquoi ils font ça? Vous avez votre parti. On ne vous demande rien pour le moment. Laissez les gens évoluer dans leur parti. Vous êtes, je ne sais pas si vous êtes vos quoi là. Si dans vous faites votre association, vous choisissez le président de votre nouveau quelque chose, là. On dit le préfet vient, il nomme son nation. Ça va aller. Pourquoi seulement à l'UPC qui font ça? Et puis, il y a tout le temps, il y a un problème là-bas, les autres, on m'a écrit. C'est plusieurs lettres. Ils m'envoient les lettres là au Minato. Tel a dit ici qu'on a suspendu. Tel a dit comme ça. Pourquoi ils font ça? Est-ce qu'un pays ne peut pas savoir qui est le chef du parti? Et je vous dis, et je vous répète, et retenez ça, quand quelqu'un évolue sans contrôle, sans frein, sans limite, il finit par créer un problème au pays.
1: Vous parlez à qui, au Minat?
0: Moi, je vous dis, oui.
1: D'accord.
0: Parce que moi, pour lui, peut-être il faut que je disparaisse de la nature.
1: Donc, vous détectez qu'il a un problème particulier avec vous?
0: Ben oui. Sinon...
1: Alors, Pierre Balé Guelmecote a-t-il des ambitions pour ces élections qui arrivent?
0: Bon,
1: serez-vous-même candidat?
0: Je pense que non.
1: Et où est-ce que vous voulez investir?
0: Un peu partout. Je pense que
1: vous êtes prêt pour cela, avant de voir clair si l'Ominat va se...
0: J'ai rien à faire avec l'Ominat. Ce n'est pas l'Ominat qui contrôle. Vous savez, il y a des choses dans ces pays. Je suis allé au Conseil constitutionnel. Les élections de 2020. Pendant qu'on parlait, il y a le représentant, l'avocat de Minard, qui a dit que il faut qu'on applique la loi. C'est-à-dire, il voulait dire que c'est moi.
1: Tout secrétaire général.
0: Que, ouais, qui doit. Mais à la fin, je peux pas vous dire, quelque chose s'est passé là. On nous rappelle, on dit que oh, là, vous avez deux listes, vous n'allez pas compétir. Je suis rentré chez moi. Les gens m'ont proposé beaucoup de choses, de faire le plus, j'ai dit de laisser. Donc, comme vous dites ça, je ne sais pas pourquoi. Parce qu'il faut que le Cameroun sache pourquoi il y a cet acharnement contre l'union des populations du Cameroun. Pourquoi ils font tout ça? Et quel est ce pays que, à un certain moment, vous voulez être? Qu'est-ce qui amène le désordre aussi? Parce que on met les candidatures à la présidence de la République, on bloque certains candidats. Mmh. Hein? On ne veut même pas. Si vous êtes si fort, vous avez les moyens, vous avez voté. Pourquoi aller gêner les autres partis politiques?
1: Alors, Pierre Balegenkot, revenons donc sur l'élection présidentielle de 2025. Vous avez soutenu la candidature d'Akere Mouna au lieu, puisque vous êtes le secrétaire général légitime et légal, au lieu d'investir un candidat. Mais votre parti a investi 3 candidats. Pourquoi avez-vous choisi d'aller ailleurs au lieu de soutenir l'un des candidats avant de voir même que sa candidature soit rejetée?
0: Bon, c'est une question importante.
1: Je rappelle que vous étiez d'abord dans l'ATP d'Olivier Billet,
0: voilà,
1: avec Akere Mouna et les autres là-bas, voilà. Mais après vous êtes retiré.
0: Voilà, vous êtes donc en train de défricher la piste vous-même. Mmh. Nous entrons à l'ATP, on fait une série de...
1: Et vous étiez avec Abiba aussi?
0: Bon, oui.
1: Au départ.
0: Au départ, non. Mmh. Et après, elle nous a rejoints. Oui. On a fait les deux premières réunions, non. Mais après, on était ensemble. On cheminait très bien. Et nous avions comme souci d'avoir un candidat unique. Bon, maintenant, dans la candidature unique, moi, je savais que l'investiture de l'UPC, compte tenu de ce qu'ils font, mmh, et du fait que...
1: On allait vous bloquer.
0: Voilà. Ils appelaient leur personne là-bas, ils faisaient des réunions ensemble, c'était les gestes ici et tout, mmh, et tout, et tout. Je me suis dit, je savais que dans cette histoire où on est dans l'ATP, nous ne pouvons... C'est l'UPC, le candidat de l'UPC, la candidature de l'UPC ne peut pas passer. Si c'est moi-même qui était candidat, je ne pouvais donc pas quitter secrétaire général de l'UPC et que je suis présenté par le candidat de notre parti. Donc, il y avait ça au départ. Donc, tenez, vous êtes... Mais nous avons dit que nous devons avoir un candidat unique. Nous sommes partis à Foumban. Nous avons fait beaucoup de réunions ici à Yaoundé. On a même voyagé vers l'Afrique du Sud et tout ça là. On est revenu, malheureusement, à un certain moment, on n'a pas pu nous entendre. J'étais tout le temps avec mon ami et grand frère Bédigui, mm-hmm, Célestin. Parce qu'on a commencé la politique, on était des jeunes ici, là. Mm-hmm. Et donc, ça n'a pas marché. Et je me suis... Moi, pour moi, et ce que je leur vendais autour de la table de consensus à l'ASTP, c'est qu'on doit prendre un candidat anglophone. Un candidat anglophone d'un certain âge. Parce que quand on prend quelqu'un, je me disais, en prenant quelqu'un de plus jeune, il risque de faire comme les autres. Parce, mmh, que ceux qui sont là maintenant...
1: On risque de le corrompre.
0: Non, non. On les a votés jeunes. Ceux, mmh, qui sont là maintenant. On les a votés jeunes. Et nous avons, mmh, deux présidents.
1: Ils risquent de ne pas passer la main.
0: Oui, dès que les deux présidents, on les a votés étant des jeunes. Lorsqu'on vote à Idjo, il a une trentaine d'années. Et il confisque le pouvoir pendant 27 ans. Lorsque Paul Biya vient là, il a 49 ans, il confisque le pouvoir pendant 43 ans. Et pour moi, dans ma conviction intellectuelle de la chose, je sais que la démocratie, il y a l'alternance. Parce qu'une démocratie sans alternance ressemble à une autocratie.
1: Et une dictature.
0: Et une dictature. Bon. Quel que soit le cas, même si celui qui vient là n'est pas aussi performant que vous, il faut changer. C'est ce que c'est. Donc, je me suis dit que, avec son âge, il est anglophone. Et que c'est le temps de mettre un anglophone au pouvoir pour qu'on cesse, pour que on voit le problème
1: du nozon. Mmh.
0: Bon, alors, voilà, c'était ça ma réflexion. J'ai dit que son âge, le fait qu'il est anglophone, maintenant pour l'UPC, vous savez que l'Union des populations du Cameroun va à New York. Et là-bas, à New York, c'est eux qui posent le problème de la réunification. Et sans l'UPC, les anglophones ne devaient pas être ici. Parce que le temps des Moulins était déjà, et avec John Gofonja, ils étaient ministres là-bas au Nigeria. Et donc, on disait réunification immédiate et indépendance. Et donc, c'est comme ces anglophones, c'est comme le produit de l'Union des populations du Cameroun. C'est pour cela que je le supporte et pour qu'on ait une transition rapide. Vous comprenez? Et maintenant, à un certain moment, on me dit qu'il y a des candidatures de l'UPC. Donc moi, je n'étais pas dans la logique des candidatures des partis politiques. C'était dans la logique d'une candidature consensuelle. Voilà.
1: Mmh. Alors, quand vous apprenez donc que Niam Timba est investi, Jean Baïbek, et puis Abdourahman Amadou Baba, vous réagissez comment?
0: Non, quand Abdourahman est investi, c'est le seul que j'ai parlé avec lui. Je lui dis bon.
1: Comme il a été investi par Abiba.
0: Je lui dis que bon, allez-y, moi j'ai voyagé. J'ai voyagé, j'étais hors du pays. Bon, quand je viens, la vérité est que je trouve que quelqu'un on est parti déposer une requête avec ma signature qu'il ne doit pas être candidat. J'ai rien signé. Rien
1: ah bon?
0: Du tout. Jamais de
1: donc votre signature a été
0: je n'ai rien signé.
1: Utilisé pour
0: oui, moi j'ai
1: demander le rejet.
0: Oui, j'ai rien fait. Mmh. On est dimanche aujourd'hui, je suis un ancien technicien, absolument rien fait. Et j'ai réagi, mais ça n'a pas été considéré. J'ai envoyé même quelqu'un pour aller réagir là-bas que je ne suis pas dans le lieu d'enlever les candidatures de l'UPC. Mmh. Dans tous les cas, je savais que ça n'allait pas prospérer. Je me suis dit que bon, si au moins, encore une fois, ils s'entendaient là-bas, parce que c'est eux qui sont partis. Les cadres, ils ont encore trois candidats. Si au moins ils s'entendaient là-bas, ça aurait été quelque chose.

0: Et c'est l'avocat que j'avais à l'époque qui a écrit ça.
1: Ah, votre ancien avocat, c'est lui qui a écrit la requête.
0: Oui, je lui ai même dit d'enlever. Donc moi, je sais pas. Et c'est la vérité que j'ai passé. Il y a trop de mensonges. Les gens croient qu'on peut être.
1: Donc on a utilisé votre ancien avocat pour qu'il introduise une requête. Comme quoi, vous n'êtes pas d'accord avec les autres candidatures
0: du PC. Non, j'avais pas fait ça. Je ne pouvais même pas faire ça. Mais j'étais déçu du fait que ils ne comprennent pas la situation. Mieux valait venir, on se tient un candidat ensemble.
1: Tout le monde. Alors, lorsque ces candidatures sont rejetées pour pluralité d'investiture, vous vous réjouissez de la situation ou faites comment?
0: Moi aussi.
1: Je demande, c'est une question.
0: Ben non.
1: Ça vous a dérangé? Ou alors vous avez dit je vous aurais averti.
0: Non, c'est pas ça. Je savais qu'il n'allait pas accepter leur candidature. Il n'allait pas accepter. Écoutez, on a la présidentielle, quelqu'un prend. On prend l'argent, on donne quelqu'un pour les soutenir. Si vous venez faire la candidature, ils vont me refuser. C'est comme ça. C'est pour cela. Ils nous gênent. Et moi, j'étais dans une procédure de bien avant. Vous savez que l'ATP a été fondée bien avant avec le professeur Billet. C'est des jeunes frères brillants. On a fonctionné ensemble.
1: D'accord. Vous avez pris le chemin de soutenir Akere Muna. Seulement après les dissensions à l'ATP, même avec Akere Muna, vous ne vous entendez pas pour la suite. Qu'est-ce qui n'a pas marché?
0: Non.
1: Alors que c'est vous qui êtes allé voir Nkumvondo pour investir Akere Muna.
0: Dans mon bureau.
1: Oui.
0: On l'a investi dans
1: Et par la suite, Akere Muna et Nkumvondo ne s'accordent pas, étant en chemin pour la présidentielle. Bon. Vous êtes retourné contre Akere Muna?
0: Bon, voilà, la politique, à un certain moment, devient difficile. Dans un pays où nous avons cet environnement, où nous sommes. Et là, il faut que je vous dise la vérité. Si ça allait préparer, mais c'est moi qui ai accepté de venir ici. Je dois vous dire la vérité. Lorsqu'on évolue avec Akere Muna, moi, j'ai causé avec Bello. Qui voulait, parce qu'on évolue pour trouver toujours un candidat unique. On évolue, on veut. Et dans la candidature unique, je suis en train de pousser un anglophone devant. Parce que je me dis que c'est la justice. Bon, maintenant, j'ai rencontré Bello deux fois. Non, trois fois même. Bon, il me dit que lui, il est candidat. J'ai rencontré Chiroma. Il me dit que lui, il est candidat.
1: Pendant que vous êtes avec Akere Muna.
0: Oui. Je rencontre, il m'appelle, c'est un grand frère t'appelle, tu pars. Vous discutez, il me dit qu'il est candidat. Et moi, je vois qu'en réalité, le Cameroun veut
1: le changement.
0: Bon, maintenant, on évolue avec Akere. Il commence à dire que vraiment, lui, il a eu comme conseil
1: de
0: ne
1: doit
0: pas aller avec deux candidats. Mieux qu'il aille avec Bello. Non, à l'époque, il a dit avec quelqu'un. Donc, la première fois, j'ai discuté fortement avec lui. Mais lui, dans sa tête, il disait qu'il faut que, si ce n'est pas lui, dans tous les cas, il faut la coalition. Et cette coalition avait aussi un autre objectif, c'est la mutualisation des finances. Vous comprenez? Bon, alors, on se disait que si on fait comme ça, on aura l'argent pour faire la campagne. Sauf que, en dernier ressort, lui, moi et le professeur Nkumvondo, on lui dit que non. Mieux vaut aller. Même si on va échouer. Bon. On organise donc un méga meeting à Tiko. Il y avait plein de gens. On voit qu'on est en train d'aller. Lorsqu'on revient, il me dit que Pierre, cette affaire d'aller seul là, ça ne va pas donner. Il y avait aussi des problèmes, comme je vous ai dit, des mutualisations.
1: Mutualisation de finances.
0: Des finances. Alors, on se sépare à Douala. Je lui ai dit que non. Moi, je ne suis pas avec l'autre camp là parce que ça ne fait pas plaisir. Bon, je lui ai dit que cette histoire-là, si ça ne va pas, bon, mieux vaut faire ça avec Chiroma. Si tant qu'il est vrai.
1: Si vous ne partez plus, mieux vaut vous allier à Issa Chiroma.

0: carré.
1: Je commençais à parler avec les gens de Issa Tilloy.
0: Nous sommes tous des Camerounais. Hein. Les gens voient que dès que tu parles avec elle, ça veut dire que tu es français. Je ne sais pas pourquoi ils réfléchissent comme ça. Là. Mm-hmm. Et donc, c'est ce qui fait donc qu'on ne se comprend pas. Mais après, c'est passé. Ce qu'on voulait n'est pas arrivé. Bon, moi, j'ai renoué avec Akérémouna. Sur le plan, un expert comme moi, on continue. Je suis avec mon petit frère Nkouvond. Sauf que, bon, il y a encore des frottements, mais ça ne va pas durer longtemps. On va finir par nous entendre. Nous sommes dans notre pays. Voilà la situation.
2: Donc, au finish, vous deux, vous lâchez Akérémouna, comme lui s'est rallié à Belouboba.
0: Oui.
2: Vous décidez de ne plus continuer parce que pour vous, le favori était Issa Tchourma.
0: Oui, je lui avais dit à Dieu que si tu veux, si tu quittes, puisqu'on était dans l'opposition, mieux vaut plutôt aller chez Tchourma. Bon, ça.
2: Alors, est-ce qu'au départ, vous avez ignoré qu'Akérémouna, en 2018, avait fait pareil? Vous n'aviez pas ça en tête?
0: Oui,
2: qui n'est jamais allé jusqu'au bout?
0: Oui.
2: Et qui pouvait vous refaire ça?
0: Bon, le problème est que...
2: Mais on nous a toujours dit qu'il a beaucoup d'argent, il n'a pas de problème. Mais comment ne pas continuer? Parce que sinon, il ne va pas gagner, il n'y aura pas l'argent, machin. Avec tout l'argent qu'on nous a toujours dit qu'il a.
0: Non, exact. Il ne faut pas tenir... C'est vous ne connaissez pas ce monsieur-là. Allez, son problème, c'est d'abord un monsieur bien élevé. Il est très bien élevé. Bon, on dit que c'est les fils de grands qui sont comme ça. C'est d'abord un bien...
2: Donc, il est incorruptible, c'est ce que vous voulez dire.
0: Il est bien élevé. Dans sa manière de gérer les relations avec les hommes, il est très bien élevé. C'est ce qui fait que même actuellement, je suis très bien avec lui. Moi, je n'aime pas les gens qui sont comme ça, là, ils font de n'importe quoi. Et donc, il ne faut pas croire que... Et la politique, c'est comme ça, là. Hein? Vous voyez, c'est les contingences. La politique, c'est les contingences. À un certain moment, il arrive que les choses se passent comme ça, là. Vous ne savez pas comment c'est venu. Bon, et puis, bon, on dit que la main de Dieu est dans les choses, là. C'est parce que ça s'est passé comme ça. Bon, peut-être, on se disait que si c'est lui qui était en une telle position, ça aurait été plus que l'autre, là. Bon, ça ne peut pas passer. Vous voulez que je vous dise quoi?
2: D'accord. Et quand les résultats de l'élection sont sortis, déjà, je veux savoir, vous avez continué à soutenir Tchourma seul?
0: Non.
2: Écoutez, vous avez préféré...
0: À un certain moment, quand l'affaire s'est passée comme ça, je suis allé chez moi. Bien entendu, je parlais avec les gens de Tchourma. Bon. Surtout parce que, bon, moi, ma grand-mère est de la Damawa. Il y avait des gens de la Dama là-dedans avec qui j'ai parlé. Donc, comme on l'appelait Nandoum, c'est comme ma grand-mère est là-bas, on parlait, on me disait ce qui se passe là-bas avec lui. Mais en réalité, je me suis retiré avec Prosper, Nkouvondo, d'autres jeunes leaders du parti là. On a commencé à regarder les élections. On n'avait plus un rôle à jouer en réalité. Sauf maintenant de gérer le cas avec Tchourma.
2: Donc vous avez soutenu Tchourma?
0: En dernière minute, bon, dans tous les cas, on était dans la lutte du changement. On ne pouvait pas faire autrement.
2: Peut-être le vote peut être secret, mais il y en a qui me le disent ici à l'antenne. Hein. Ils assument qu'ils ont voté Issa Tchourma.
0: Dans tous les cas, pourquoi voter Issa Tchourma peut poser un problème? Et c'est ça le vrai problème du Cameroun. On croit que c'est les gens qui sont là, qui sont les Camerounais. Ceux qui viennent d'ailleurs ne sont pas les Camerounais. Pourquoi ça doit créer un problème?
2: Vous avez voté Issa Tchourma?
0: Mais je devais voter qui?
2: Ah bon? Vous pouviez voter Akérémouna, donc le
0: bulletin
2: était toujours là.
0: Le bulletin, il m'a dit qu'il ne part pas aux élections.
2: Donc, vous avez préféré voter Tchourma. ayant travaillé avec Akeremuna.
0: Bon, bah, vous voulez m'amener à bon. vous voulez que je vous dise
2: non, allez-y, vous êtes ici, c'est Abattoir. Oui, c'est Abattoir.
0: Comment j'ai voté. Mm-hmm. Bon, ça vous intéresse vraiment quoi? Pourquoi?
2: Non, c'est pour assumer vos actes, non? Ah, vous dites que vous êtes un opposant radical. Là. Assumez vos
0: mais
2: actes.
0: Mais je vous dis les choses, vous continuez à me poser. Le problème qui se pose actuellement au Cameroun, vous ne voulez pas voir ça. Vous êtes avec des gens qui rejettent tout le monde. Mm-hmm. Ils rejettent tout le monde. Tu fonctionnes avec les RDP. Ça, à un certain moment, ils vont te rejeter, te briser. De casser les côtes.
2: Vous avez fonctionné avec eux un peu?
0: Ben oui.
2: L'OEDPC?
0: Moi, j'ai trouvé une alliance. Je voulais continuer la décision. Mais ces gens-là, ces gars-là, ils ne considèrent personne. D'une arrogance, ils sont comme si...
2: Mais pourquoi vous refusez...
0: Il y a là quatre ministres qui sont bien élevés.
2: Mais pourquoi vous refusez que Bapo fasse comme vous?
0: Quoi?
2: Vous dites que vous avez surfé un peu, vous avez flirté avec le RDPC.
0: Moi, j'ai trouvé une. Quand on m'a voté, il y avait une tranche qui était pro-alliance et une autre tranche qui était la plus nombreuse.
2: Contre l'alliance.
0: Je devais gérer les deux côtés. Et c'est ça le vrai problème. Mm-hmm. On arrive donc à un certain moment où il fallait. Quand tu gères avec les gens, vous comprenez. Vous voulez, mais quand tu vois des gens qui.
2: Donc, au niveau des négociations,
0: on n'a même pas négocié.
2: On vous a dupé?
0: Non, on n'a même pas négocié. C'est des gars qui vous invitent. Quand on me vote en 2017, quand ils nomment un secrétaire général, on est en 2018. Comment vous pouvez aller avec les gens qui vous font ça? Je suis bête. Je suis seulement le torchon des gens que. Mais je vais dire, j'ai mes camarades qui me suivent. Moi, j'étais premier dans mes classes. Faut pas venir comme ça, vous me dites que je ne suis rien, j'accepte. Je n'accepte pas. Je n'accepte pas. À partir de l'école primaire, ceux qui sont encore vivants, demandez-leur. Moi, je ne peux pas accepter que les gens en arrivent quelque
2: part. Alors, qu'attendiez-vous du RDPC? En acceptant un peu flirter avec
0: eux. Non, on était. Voilà ce que je pensais. Que voilà un parti. On va ensemble. On développe le Cameroun. Compte tenu de la situation qui prévalait déjà à l'époque, avec la guerre de Nozo et tout ça, on arrache un gouvernement d'union nationale. Ces gens, et j'avais donc écrit une lettre. Je leur ai dit que ces gens qui sont. Qu'on fasse un gouvernement d'union nationale, mais surtout un gouvernement, comment on appelle ça, là où les gens sont à leur place, comment on appelle ça, un gouvernement d'espèce. C'est-à-dire que si vous voulez nommer quelqu'un à la santé, prenez quelqu'un de la santé. Si vous voulez nommer, donc, c'est ça que j'avais écrit.
2: Pour éviter jeu de chaise musicale, avoir un gouvernement de technocrates.
0: J'ai écouté. Et puis j'ai dit que ceux qui sont là, qui sont, ne sont pas à leur place, on les met au Conseil économique et social et on embellit ça. Ils sont des anciens ministres, ils s'asseyent à chaque mois. Ils peuvent donner leur orientation compte tenu de leur expérience en tant que
2: ministre.
0: Donc, le gouvernement des technocrates. Et c'est ça qui a marché dans les pays, les dragons, là. Que ce soit en Corée, que ce soit en Taïwan, que ce soit en Thaïlande. C'est ça qui a marché, le gouvernement des technocrates. Et c'est ce que je disais. Et ça fait que c'est difficile qu'on prenne un journaliste, il va saboter son propre métier, c'est très difficile. Donc c'est ce que j'avais posé. Et je croyais qu'on pouvait aller là-dedans. Mais qu'est-ce que ça
2: Donc ils n'ont pas validé vos propositions.
0: Ils n'ont pas voulu. Non, pour eux nous sommes bêtes, on n'est rien, on comprend quoi. C'est quoi, je viens parler ici, si vous passez derrière. Et il y a quatre personnes là qui comprennent ça. Mais c'est quoi, malheureusement, ils ne peuvent pas parler.
2: Ces personnes sont à la présidence?
0: Non, c'est des ministres. Il y a quatre ministres là qui sont bien. Quand vous causez avec quelqu'un, vous savez que ça, c'est quelqu'un ça.
2: René Sadi en fait partie, j'imagine.
0: Oui, bon. Là, il y a le ministre des Finances qui est là. Il comprend que nous. Parce que quand quelqu'un n'est pas tribaliste, c'est un atout. Quand quelqu'un n'est pas tribaliste, ou bien quand quelqu'un ne veut pas tout montrer que je suis, c'est un atout.
2: Alors, lorsque Issa Tchouma Bakary déclare qu'il est le président élu, vous réagissez comment, vous qui le souteniez? Alors que le Conseil constitutionnel a proclamé le président Paul Biya.
0: Je ne peux pas vous dire que j'ai fonctionné avec lui. Je vous ai dit ça.
2: Votre cœur a beaucoup battu pour sa candidature, c'est ce que vous avez dit.
0: Je vous ai dit.
2: Et que vous l'avez même voté.
0: On n'était pas dans la candidature. On n'était pas dans la candidature.
2: Vous étiez là pour le changement.
0: On était dans le changement. Vous étiez à l'ATP avec nous. Vous avez
2: découvert ça. Non, je vous demande donc que lorsque l'élection est finie, Monsieur Tshirouma estime que c'est lui qui a gagné. Quelle était votre position?
0: Ah, ma première position, vous voulez que je vous dise. Et j'étais à la télé. J'ai dit qu'on n'aurait pas dû donner le résultat des élections par région. C'est ça ma position. On aurait dû donner ça. Parce que moi, j'avais certains professeurs verbaux. Des gens qui étaient là, ils m'ont envoyé ça. Et donc, j'ai dit qu'il fallait donner les résultats par département. Comme on fait d'habitude. On n'a pas donné là. Mais moi, je vous dis la même chose dans ma conception, ce n'est pas la fin du monde. C'est ce que je me suis dit. Et je me suis dit que peut-être, parce que j'ai suivi les discours, je me dis que peut-être cette fois-ci, c'est la bonne. On va voir qu'on va ensemble, on va vers le développement du pays. Parce que quand vous avez les choses en main, ne cherchez pas à avoir toujours... Pendant que vous avez les choses en main, travaillez. Pas à chercher à conserver le pouvoir. Donc, quand vous me posez les questions, quand on a donné là, je me suis dit que bon, comme ils ont fait comme ça là, allons-y. Et c'est ma position actuelle. Hein? Puisqu'on vit.
2: Donc, vous dites à Tshirouma de laisser tomber, c'est ça? C'était ça votre position?
0: Non, moi, je ne lui ai rien dit. Pour ça là, je sais que moi, je ne peux pas lui dire quelque chose. Quoi faire là? Je ne peux pas lui dire. Moi, parce que le problème maintenant, c'est que tout le monde, nous sommes beaucoup plus tournés vers les élections législatives.
2: Que lui veut boycotter.
0: Bon, on n'a plus là.
2: Alors, les contestations post-électorales, vous avez pris quelle position?
0: Alors, ça, je vous ai dit ça. Peut-être que je reviens dessus. Je dis que moi, j'étais chef de service. Quand on était en 91-92. On a marché ici, là. On nous a arrêtés. On n'a pas tué les gens. Si en 91-92, ça ne se fait pas, et en 2025, on commence des choses qui conduisent. Qu'est-ce qu'il y a de mettre les gens en prison et tout ça, là? À un certain moment, vous faites comme ça, vous sortez les gens, vous apaisez le pays. Parce qu'il ne faut pas que les gens voient nos gendarmes, nos policiers comme des bourreaux. Ce n'est pas ça. C'est pas ça, c'est ce qu'ils nous font. Oh, parfois, j'étais là une fois à aider. J'ai fait ma réunion politique. Il n'y a rien. Je trouve les bandes, les gendarmes, les policiers viennent m'entourer et tout ça. Là. On a compris, ils viennent là. Ils bousculent même les vieux. Et quand vous faites comme ça dans votre carrière, vous savez ce qui peut vous arriver. La vie n'est pas tout simplement comme on voit là. Il y a la métaphysique. Il y a la métaphysique dans la vie. Donc, à un certain moment, il faut pas. La violence n'est pas. On ne gère pas le pays avec la violence.
2: D'accord. Le président Paul Biya, après sa réélection, a donc promis des réformes institutionnelles et a annoncé un remaniement ministériel. Docteur Pierre Balegencourt, est-ce que vous comprenez qu'est-ce qui coince?
0: Et c'est ça le vrai problème. C'est-à-dire. À un certain moment, je me suis dit que peut-être que c'est l'affaire du vice-président qui concerne. Bon, maintenant, quand le test est passé, nous tous, on attendait que, après le test, on va nommer un vice-président, on va faire un gouvernement. Mais maintenant, on ne comprend pas, et tout le monde, je peux dire, oh, est-ce que c'est lui qui contrôle encore les choses? Bon, on ne sait pas si c'est lui qui contrôle encore les choses, et vraiment... Il y a des ministres là-dedans qui disent que si on leur dit de quitter, ils ne quittent pas. Tout est écrit dans les réseaux sociaux. Mais on ne peut pas dire aujourd'hui que tout ce qui est écrit dans les réseaux sociaux, c'est faux. Ce n'est pas faux. Tout n'est pas faux. Au contraire, je commence à croire que c'est même à 70%. Donc, qu'est-ce qui coince? Vous me demandez, qu'est-ce qu'on va savoir? Qu'est-ce qu'on va savoir? Maintenant, quand on veut reconduire le même gouvernement, on peut même faire un test, on dit que le même gouvernement est reconduit, et on continue, c'est aussi une forme de nomination. C'est-à-dire qu'on reconduit le même au même poste.
2: Est-ce que l'UPC attend quelque chose dans ce gouvernement, et vous particulièrement? Si on nomme Balegelkot ministre dans ce nouveau gouvernement, parce que vous revendiquez toujours un gouvernement d'union nationale pour que le pays change, un gouvernement de technocrates, on vous met ministre de la Santé, par exemple, c'est un couloir que vous connaissez bien, vous allez refuser parce qu'on a rejeté les listes de l'UPC.
0: C'est un problème qui ne me concerne pas. Mmh. Vous comprenez? Posez-moi la question que si l'UPC peut accepter de participer. Si c'est moi, si vous voulez entendre, comprendre, ou bien tenir en compte les conseils d'un parti, mmh. parce que moi je suis en politique depuis, je leur disais, j'étais dans une émission aujourd'hui, les gars disaient que vraiment, il y a une démocratie à l'africaine. Quand ça coince comme ça, là, il faut revenir à la sagesse africaine. C'est les affaires là, les promettre, les postes. Il faut d'abord que les gens s'asseyent et disent que bon, maintenant là, qu'est-ce qu'on fait? Au lieu de s'insulter, les autres insultent ici. Oh, pourquoi le ministre a dit ceci, l'autre ministre a dit ceci, nous on dit ceci, machin truc. On ne sait pas ce qui se passe en Belgique là. Moi, quand vous me posez la question comme ça, c'est pas comme ça. Moi, je pense qu'il faut qu'on s'asseye. Mmh. Moi, j'étais à, comment on l'appelle, le Grand Dialogue.
2: Oui, Grand Dialogue National, voilà. En 2019.
0: J'étais en le Grand Dialogue. On avait fait énormément de choses. Mais la chose que moi, je crois qu'on a réussi à faire, c'est de faire asseoir les gens ensemble des différents partis politiques. C'était vraiment pour la première fois que les gens s'asseyaient comme ça. Là. Et dans des comités, des commissions qui étaient là. Pourquoi on ne fait pas ça? Et on veut seulement parler.
2: Donc, vous proposez qu'avant le nouveau remaniement, que les gens s'asseyent?
0: Moi, je crois que c'est ça.
2: Vous faites des propositions.
0: Pourquoi on a fait la tripartite? Parce qu'à un certain moment, ça coinçait. Mm-hmm. Hein? Pourquoi? Parce que c'est ça la sagesse africaine. Pas qu'il faut cataloguer les gens, d'autres n'aiment pas. Bello est comme ça, là. Tiroma est comme ça, et tout, et tout, et tout. Ça, ça fait. Ça sert.
2: Donc, l'UPC est prêt à accepter d'entrer au gouvernement?
0: Vous me posez la question, je vous ai dit qu'il faut qu'on s'asseye, on voit ce qu'on fait ensemble.
2: Mmh. Vous vous asseyez entre vous de l'UPC, c'est ça?
0: On va s'asseoir, mais il faut que, je parle parce que je suis à la radio aussi, là. Il faut que le gouvernement accepte de conduire la démocratie.
2: Donc, si vous vous êtes consulté pour être nommé, individuellement, vous refusez.
0: On ne doit pas faire ça. Mmh. On doit nous asseoir pour dire que tant où nous sommes là, on va où? C'est simple. Pourquoi ils refusent ça? C'est pas la sagesse africaine. Mmh. Alors,
2: est-ce que vous avez l'idée du profil du vice-président qu'il nous faut?
0: Alors, oui. Moi, je vais vous dire une chose. Nous voulons la transition. Mmh. Si un vice-président est là, qu'est-ce qu'on a dit? C'est que si le vice-président ne se présente plus, c'est comme
2: il
0: ça.
2: Il va finir le mandat si le président n'est pas là.
0: Ouais.
2: Et c'est lui qui va saisir le conseil constitutionnel pour... fait constater la vacance.
0: Mm-hmm. Mais lui ne
2: se... Il va achever le mandat et puis on va réorganiser les élections. Il ne va pas se présenter.
0: Lui ne doit pas se présenter. Bon, moi, je pense que dans ces conditions, on peut prendre quelqu'un mieux pour le moment, prendre quelqu'un qui a un peu d'expérience, qu'il soit jeune ou d'un certain âge, il vaut mieux prendre quelqu'un qui a un peu d'expérience. Par contre, si c'est pour faire continuer la transition, mieux vaut prendre quelqu'un de plus âgé. Mmh. Pour qu'il fasse, dès qu'il a fait un mandat ou deux mandats, soit il meurt, soit il
2: libère.
0: Il libère. Parce que, et là, on va donc commencer la démocratie. Parce que si on prend encore les gens d'un certain âge et quelqu'un vient caler à la tête de l'État, ça va créer des problèmes.
2: Alors, depuis lors, le vice-président n'est pas nommé, pas de gouvernement. Le président Paul Biya est toujours en Europe. On en parlait en début d'émission. Mais plusieurs de ses amis politiques et camarades de parti qui sont par ailleurs membres du gouvernement multiplient des sorties. Beaucoup parlent de cacophonie. Est-ce que vous partagez cette idée? Les sorties autour de l'absence du chef de l'État?
0: Vous savez, c'est vous qui avez...
2: La dernière en date, c'est celle de M. René Manuel Sadi, qui confirme que le président se porte bien et il revient bientôt.
1: Bon, mais le Emmanuel Sadi, c'est un monsieur sérieux. Mmh. Il est un monsieur sérieux. Mais dans l'environnement qui est le nôtre, c'est vous qui avez appelé ça cacophonie. Mmh. Ce n'est pas très loin de ça. Dans l'environnement qui est le nôtre, je crois que même ceux qui parlent même à la télé, là, ils ont des problèmes eux-mêmes. C'est parce que il est là, c'est ce travail, est-ce qu'il est malade? Et s'il est malade, c'est une affaire familiale. Vous n'êtes pas censé de savoir tout ce qui se passe là-bas. Mmh. Bon, on vous donne des renseignements. C'est sur la base de ces renseignements que vous venez aussi faire des communiqués. Mais pour dire que quelqu'un n'est pas malade, et je vous ai dit ça au début de l'émission, et il est toujours dehors, on ne comprend pas pourquoi. Pourquoi il choisit de rester dehors quand s'il n'y a pas de problème? Et c'est pour cela que les gens se disent que... Parce que quand c'était 40 jours, les gens s'inquiétaient déjà. Maintenant, les gens s'inquiètent depuis... Et puis, en un certain mois, les gens vont commencer à oublier qu'ils ont un président. Vous comprenez ça? Parce que, si vous voyez, quand on était vers les 50e jour, 50 jours, là, ça bougeait. Maintenant, les gens se demandent qu'est-ce qui se passe même au juste. Donc, il y a des tests, et je vous ai dit ça à l'entente. Les autres ont dit que ce n'est pas lui, d'autres ont dit que c'est lui. Bon, qu'est-ce qu'on va dire?
2: Et vous proposez quoi pour sortir de cette situation? Pendant qu'on y est, il y a des urgences, on fait comment? D'autres ont dit qu'il faut faire constater la vacance, ce qui est impossible selon nos lois.
1: Bon, c'est là où on va voir donc que nos lois sont insuffisantes.
2: Il y en a qui exigent que le Conseil constitutionnel constate la vacance.
1: Non, ils savent
2: que... Ou empêchement définitif.
1: Ils savent que le Conseil constitutionnel ne va pas faire ça. Mm-hmm. C'est lui-même qui a nommé le Conseil constitutionnel. Ils savent qu'ils ne vont pas faire ça. C'est un problème difficile. Mais à un certain moment de la vie aussi, il faut attendre, voir ce que la nature et le Dieu Tout-Puissant va faire. C'est comme ça. S'il est temps meilleur qu'il va revenir, il revient. S'il revient et qu'il n'est plus capable de continuer, on va voir. Mais aujourd'hui, vous dire que quelqu'un qui se tient dans vos antennes, là, vous dites qu'il a la solution à ces problèmes. Parce que personne n'a prévu ça. Et d'ailleurs, quand on dit même que oh, ça prévoit combien de jours et tout, et tout, et tout, comme ce n'est pas un cas qui est fréquent, on ne pouvait pas légiférer ça. On légifère les choses qu'on connaît. Bon, personne ne pouvait penser à ce qu'on va légiférer le nombre de jours que le président peut passer à l'étranger. Et donc, je vous dis que c'est une situation un peu embarrassante. Mmh.
2: Mmh. Alors, pour vous, quelles sont les urgences du Cameroun en ce moment?
1: Les urgences du Cameroun en ce moment, je vous le dis, avant, on n'était pas pour le poste de vice-président. Mais il faut en réalité qu'on mette quelqu'un. Il faut qu'on mette quelqu'un. Et quand on met quelqu'un, il faut qu'il fasse des réformes au sein du gouvernement. Parce que avec notre situation actuelle, avec les bailleurs de fonds et tout ça, ça peut nous compliquer la situation davantage. Et les élections, oui, mais quand on va aux élections, il faut un gouvernement. Il faut un gouvernement. Et vous allez aux élections avec un gouvernement qui est là depuis. Bon, on peut aussi, même si les gens font la rotation. Donc, il faut un vice-président.
2: Il faut un vice-président et il faut un gouvernement. Alors, comment entrevoyez-vous ce gouvernement? Vous maintenez qu'il soit un gouvernement d'union nationale?
1: Moi, je pense. Mm-hmm. Je pense.
2: Alors, qu'est-ce que vous pensez de quelques noms que je vais vous citer pour entrer dans ce gouvernement? Si je vous dis Cabral Libby.
1: Alors, vous parlez de quel gouvernement?
2: Celui qui arrive là.
1: Mais moi, je ne
2: sais pas. Vous avez dit un gouvernement d'union nationale.
1: Voilà, c'est ça.
2: Vous voyez qui?
1: Et je vous ai dit qu'il faut que
0: les gens s'asseyent et fassent un gouvernement d'union nationale.
2: Alors,
0: moi, je ne peux pas spéculer sur...
2: ce n'est pas la spéculation. Je vous parle de l'idée de ce gouvernement-là, qui n'est pas une spéculation. Cabral Ibi doit-il entrer dans un tel gouvernement en tant que leader de parti politique?
0: Bah, mais s'il s'entend avec eux,
2: ça ne vous posera pas de problème.
0: Ils n'ont pas de problème.
2: Maurice Kamto devrait-il accepter?
0: Bien sûr.
2: Akere Mouna, si, vous le voyez aussi?
0: Oui, si tant qu'il est... On est dans la perspective d'un gouvernement d'union nationale. Mm-hmm. Voilà, c'est ça, oui.
2: Donc, on doit faire avec si c'est un gouvernement d'union nationale?
0: Moi, je pense.
2: Alors, est-ce que vous avez une idée du premier ministre qu'il nous faut? On maintient John Gouté, on passe à autre chose pour que le pays avance?
0: En réalité, je ne sais pas en réalité entre le vice-président et le premier ministre. Comment est-ce que ça va se passer?
2: Mm-hmm.
0: Ça me gêne, mais il faut savoir qu'il y a, beaucoup
2: de... Le rôle du premier ministre est défini dans la Constitution, même celui du vice-président. Le vice-président va rester comme le président, c'est-à-dire qu'il est le numéro 2 après le président.
0: Mm-hmm.
2: Le chef du gouvernement continue de faire son travail comme chef du gouvernement.
0: Mm-hmm. Non, moi, dans le gouvernement actuel, il faut quelqu'un qui aime vivre avec les autres. Bon, John Gouté, c'est quelqu'un,
2: qui est casanier, il vit seul?
0: Non, je ne pense pas. C'est un gars, il aime aussi, les anglophones sont, les natifs sont des gens bien élevés. Moi, il m'a reçu deux fois, bon, il est un peu bien élevé, mais je ne sais pas s'il a vraiment... l'espace nécessaire pour vous.
2: C'est une image de manœuvre pour pouvoir assumer ça.
0: On ne peut pas les juger avec tout ce qui se passe là. On dit que les autres vont là-bas. Bon, on ne peut pas les juger. Quand vous me demandez à les juger, bon, je ne peux pas. Parce que vraiment.
2: D'accord. Docteur Pierre Balé-Guelkot, vous avez la parole pour vous adresser aux autorités. Ce qu'ils peuvent retenir de votre passage ici à Royal FM, l'émission n'est pas terminée. Mais on marquera une pause tout à l'heure, pause musicale, pour aller accueillir Modeste Bontinkwe par la suite. Ce que les autorités doivent comprendre de votre sortie sur les antennes de Royal FM aujourd'hui, le message de fond, c'est lequel? Et par la suite, vous allez vous adresser à vos camarades de parti au Camerounais.
0: Alors, le message de fond, c'est que chaque fois que quelqu'un est assis sur un fauteuil avec un poste de responsabilité, il doit savoir qu'il travaille pour tous les Camerounais. Et je continue, qui se souvienne que l'Union des populations du Cameroun a pour l'expression, la signification de l'Union des populations du Cameroun, c'est que nous sortons des aires culturelles différentes. Et ces populations vont ensemble vers le nationalisme et le panafricanisme. Et on savait bien qu'on est différents. Et lorsque vous sortez des airs culturels différents et on vous met en charge d'une responsabilité, n'amenez pas les gens les choses qui embarrassent les autres. Et donc les autorités doivent continuer à respecter les Camerounais, à respecter ce qu'ils ont choisi comme la ligne, la démocratie. Il y a un jeune qui disait aujourd'hui qu'on va faire la démocratie à l'africaine, mais en attendant, il faut qu'on respecte ça. Pourquoi empêcher les gens d'aller aux élections? Pourquoi avoir mis des structures et on ne doit pas les dicter? Pourquoi avoir mis des structures comme l'ECAM, le Conseil constitutionnel, et on les dicte qui on doit choisir pour les élections ou non? Donc, il faut respecter le Cameroun. En faisant tout ça là, ça ne se respecte pas. La deuxième chose, les autorités doivent combattre le tribalisme. Vous voyez, après les élections, on a commencé à dire... Oh, les Bamlekeux prennent les terres des gens, oh, y a les Babanas sont ceci, bon, les Ekans ceci, et tout ça, les Bassas sont des traîtres. On va dire tout ce qu'on peut, mais chacun de nous dans ce pays, pour nous qui avons fait le tour de Cameroun et avons les amis partout, on connaît ce que chacun est capable de faire. Nous sommes tous des Camerounais, mais la culture que chacun reçoit, a reçue chez lui peut permettre de nous mutualiser ensemble, de lever le Cameroun. Parce que
1: quand tu vas avec les bêtises, moi j'ai fréquenté Angoumo, j'ai fréquenté en Balmayo, et tous mes amis, c'est des bêtises, c'est des gars qui sont éveillés. Il faut la reconnaître, ça, c'est des gars qui, si quelqu'un le dit, le Saint-Vous, non, quand vous êtes avec lui, il vous dit que non, faites attention avec toi. Il faut les suivre. Les gars de Bamleke, c'est des gars qui vous poussent. Ils sont des gens endurants, ils poussent vers le développement. Ils vont faire ça pour le Cameroun, ils vont faire ça pour l'Afrique, ils vont faire ça pour la race noire. Il faut comprendre ça. Il y a des Bassas qui sont des gens déterminés. Si vous allez avec les gens de l'Ouest, de l'Est, là, et des gens de l'Ouest sont des gens francs. Ils connaissent l'amitié, ils sont flexibles. Et si vous avez les gens de Douala et les Bamou, c'est des gens qui ont une certaine dignité dans leur comportement. Et vous allez avec les gens du Nord, là, c'est des gens qui sont discrets dans leur manière de faire les choses et fins. C'est avec tout ça qu'on mélange, et on mélange avec tout ça. Et c'est ça qui fait le Cameroun. Ce n'est pas de trouver des tares chez les gens et insulter les tribus par rapport aux autres. Et c'est ça qui fait que ces élections nous ont montré que vraiment, il faut encore une éducation civique au Cameroun pour que, surtout pour combattre les langues tribalistes qu'il y a ici. Bon, je dis que les autorités, ils commencent par ça. Ils nous font des routes. Parce que tout ce que les Camerounais veulent, c'est de circuler librement et qu'ils sachent qu'ils ont fait les lois sur les. Une loi sur la liberté publique et qui respecte ça. Et qui respecte ça, les autorités.
2: Alors, maintenant, les autres vous écoutent, vos camarades de l'UPC, les Camerounais en général.
1: Alors, je voudrais tout simplement leur dire que, bon, les gens nous traitent de tout, alors que même ce que nous ne sommes pas, il est temps qu'on prouve le contraire. Mais nous savons, nous tous, que l'administration ne va pas nous laisser tranquilles. Mais au moins, nous qui sommes à près de 90-95%, il faut qu'on se rassemble et qu'on voit comment on va continuer ensemble. Moi, je ne peux pas empêcher quelqu'un de faire sa carrière politique. Au contraire, je veux bien que les gens fassent des carrières politiques. Et ils doivent tout simplement savoir que dans une mairie, il y a un seul maire et deux adjoints. Et que dans les listes de députés, il n'y a pas. Ce n'est pas des listes. Parfois, c'est moins de 3, moins de 5 et tout ça. Là. Et donc, on doit comprendre que tout le monde ne peut pas être tout en même temps. Et c'est ça qui nous gêne beaucoup dans notre parti. Et les gens profitent de ces calculs politiques que nous faisons pour nous créer davantage de problèmes. Étant donné que, de nature, ils n'aiment pas les nationalistes. Voilà, donc je vous appelle qu'on puisse regarder comment notre pays est. Et puis, la solution ne viendra que de l'union des populations du Cameroun.
2: D'accord, on a envie de dire à votre suite que le docteur Pierre Balingel-Cotte tend la main à tous ses camarades de l'union des populations du Cameroun pour aller en rang serré vers les élections municipales et législatives à venir et même vers le gouvernement d'union nationale. Qu'il souhaite également qu'un gouvernement qui doit être formé par le président Paul Biya. Docteur Pierre Balingel-Cotte, est-ce qu'il vous arrive d'écouter la musique à vos heures perdues?
1: Oui.
2: Mm-hmm. Mm-hmm. Vous l'écoutez où? Vous allez en cabaret?
1: Non. Non.
2: Pendant les meetings?
1: Non. Alors, beaucoup plus la musique religieuse, mm-hmm. parce que je suis un ancien d'église. Après l'ancienne musique classique, et puis la musique des anciens musiciens Douala, et enfin
2: la nouvelle génération,
1: génération parmi lesquelles la musique religieuse, celle qui a une orientation religieuse de l'éducation. Qui est vers les chez moi là-bas, parce que je passe par elle pour aller chez moi. Mmh. Donc voilà.
2: Alors, si je dis Djamli Gwengwen, ça veut dire quoi?
1: Djamli Gwengwen, c'est que chaque chose a son temps.
2: Mmh. Ah bon? Mmh. Djamli Gwengwen, chaque chose a son temps.
1: Djamli Gwengwen.
2: Djamli Gwengwen. Chaque chose a son temps. C'est
0: quelque chose qui reste définitivement sur cette.
2: C'est l'un des titres phares de Jean Bikoko Aladin que vous connaissez. Vous l'avez connu?
0: Oui, oui. Quand j'étais au CSZK, on allait chaque soir au cercle municipal l'écouter.
2: D'accord, je vous propose donc d'écouter, hein. Ça c'est la tradition du village, je vous ramène au village et on reviendra dans la musique de nos jours, des nouvelles générations, de vos voisins et voisines de Ngoumou, de Ngoufoua Kono. D'accord, on écoute d'abord Jean Bikoko Aladin, à tout de suite.

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0: 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L'intégration. C'est ça. Alors, le message que vous véhiculez aux gens en proposant d'écouter cette musique, c'est lequel?
2: Bon, pour dire que rien n'est éternel sur cette terre. Mm-hmm. Nous tous nous passons. C'est pour ça qu'on doit faire les bonnes choses.
0: Les bonnes choses.
2: Les bonnes choses. Parce que vous faites n'importe comment. Je vous parle là, c'est bientôt je serai sous la tombe. Je serai plus avec vous. Vous allez seulement vous dire.
0: Donc même ceux qui torturent l'UPC, c'est là avant mourir.
2: Non. Tout a un temps. Et ça finit toujours par être comme ça là. C'est ça, c'est un message.
0: D'accord, vous avez aussi besoin d'être protégé quand même, non, avant de mourir.
2: Bien sûr.
0: Si je vous dis au Balma, ça vous dit?
2: Oui, il faut me protéger.
0: Il faut me protéger, c'est ça. Au Balma. Ah,
2: ouais,
0: d'accord. Je crois qu'on va vous proposer au Balma, une des preuves que vous, dans l'Union Ekélé, vous êtes les voisins de la Mufu Akono.
2: Absolument.
0: C'est bien ça?
2: Ben oui.
0: On passe par Ngoumou pour arriver à Makaka.
2: Malheureusement, on avait notre train, la Ngonitenga.
0: Ngonitenga.
2: Vous voyez tout ce qu'on a fait, ça a disparu.
0: Ça a disparu, Ngonitenga était mort.
2: Ça a disparu, c'était au télé, donc on venait toujours au
0: Mais on a revu la garde au télé, non
2: elle
0: est fonctionnelle, non
2: elle fonctionne, mais ce n'est plus vers Ngoumou. Il n'y a plus rien vers Ngoumou. Il n'y a plus rien.
0: D'accord.
2: On allait en Balmayo, nous voici maintenant.
0: Donc il est difficile maintenant de prendre le train pour aller au village.
2: Mais toutes nos activités étaient là, ça nous mélangeait là à un certain moment. Donc, qu'est-ce que ça est devenu?
0: D'accord, donc le train au télé, ce n'est plus ça?
2: Il y a le train au télé.
0: Mais pas Ngoumou. Au télé, Maka.
2: Voilà, c'est Ngoumou, ça va Ngoumou. Mais le train d'avant, ça allait en Balmayo. Donc il y avait deux trains. L'Ngon de Tinga allait en Balmayo, ça avait deux wagons. Et on allait vendre les choses là-bas, on revenait tout de suite. Donc c'est pour ça que j'ai fréquenté Ngoumou, je vous ai dit ça. Et en Balmayo, malgré le fait qu'il y avait les plus grands collèges chez moi à Makaka.
0: Ngon de Tinga. On écoute au Balma de Lady Ponce pour le plaisir du secrétaire général de l'Union des populations du Cameroun, le docteur Pierre Balégel, co-invité de l'émission à bâton rompu ce dimanche sur Royal FM.

0: Alors, docteur Pierre Baligelmkot, vous avez un souvenir par rapport à cette chanson où elle vous marque simplement, c'est la voix qui vous captive?
1: Non, pas seulement la voix, les paroles.
0: Les paroles.
1: La voix dans... Danseur que j'ai été président de chorale pendant longtemps, et c'est la, cette dame, cette jeune sera un bon timbre de vocal, vous comprenez, parce que je crois qu'elle peut chanter beaucoup de voix, et surtout le message, donc, demande au Seigneur de nous protéger, et elle demande au Seigneur de nous protéger, et elle parlait de talent, d'un coup, talent, je dis que, bon, on n'achète pas le talent, et c'est ça qu'elle dit là, et c'est très fondamental, parce que notre pays, on devait savoir qui sont les talents et les utiliser. Parce que c'est comme ça que la Chine s'est développée, le Japon et tout. Parce qu'on détectait les talents. Pas de faire des concours, on prend des gens parce qu'ils ont des gens à haut placé. C'est ça. C'est que, donc, vous pouvez être ici, là, dans des bons pays, on voit que Jean-Marie Nava, c'est un bon journaliste. On vous projette, même votre patron, vous mettez en haut, c'est comme ça. C'est comme ça, un pays ne peut pas se développer sans talent. Elle vous dit ça.
0: D'accord. Merci donc, docteur Pierre Baligelmkot. Nous allons permettre à nos auditeurs de connaître qui vous êtes. Comme vous l'avez indiqué tout à l'heure, 3 thèses de doctorat, c'est quand même beaucoup, au-delà d'avoir été conseiller municipal pendant plusieurs années. Pour en savoir un peu plus sur qui est docteur Pierre Baligelmkot, au-delà de sa casquette de secrétaire général de l'UPC qui dérange certains parmi ses camarades et même certains du régime en place, ce sera après cette transition.
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0: Modeste Bontinkoué, bonsoir.
3: Bonsoir Jean-Marie Anaba.
0: En face de vous ce dimanche, le docteur Pierre Baligelmkot.
3: Bonsoir, docteur Baligelmkot.
1: Bonsoir.
3: Votre trajectoire se situe au croisement, il faut le dire, de la science, de l'action publique et surtout de la politique. Vous êtes né le 16 avril 1956 à Bakoukoué, à Makak. Vous commencez par les mathématiques et la physique avant de vous orienter vers l'agronomie. Ingénieur agronome de l'université en 1985, vous poursuivez votre spécialisation au Royaume-Uni à White College de l'Imperial College de Londres, où vous obtenez un Master of Science en gestion des ravageurs et maladies des plantes. Cette expertise vous conduit dans l'administration agricole camerounaise, législation phytosanitaire, SODECAO, ministère de l'agriculture, puis chambre d'agriculture. Vous exercez également des responsabilités dans plusieurs organisations nationales, on va les dire ainsi, liées notamment au café, cacao et au tabac. La science quitte alors les amphithéâtres pour entrer dans la décision politique. Parce que, selon votre parcours, vous êtes également un homme de terrain. Votre parcours, bien sûr, prend ensuite une dimension internationale. De 2001 à 2009, vous coordonnez pour l'Union africaine et la FAO un programme régional sur la sécurité des pesticides. En 2012 également, vous obtenez, on va le dire ainsi, votre deuxième doctorat. Vous nous reprendrez si ce n'est pas exact, un PhD, notamment vous l'avez eu en sciences des pesticides et contrôle des vecteurs à l'université de Tchang, un PhD en immunoparasitologie à Ambrose Ali University, c'est au Nigeria. Paludisme, onco-sécose, pesticides, vos recherches se situent au croisement de l'agriculture, mais surtout de la santé publique. À cette expertise, docteur, s'ajoute l'enseignement et la recherche. Vous enseignez notamment, vous avez enseigné à l'université de Yaoundé 1, Douala, à Tchang. Vous dirigez depuis 2005 la Yaoundé Initiative Foundation et êtes l'auteur de plusieurs publications scientifiques. Du terrain au laboratoire, puis au laboratoire à la transmission du savoir. En parallèle, docteur, une autre trajectoire se construit, celle de l'engagement politique. Vous adhérez à l'UPC en 1991, devenez conseiller municipal à Makak, accédez plus tard au comité directeur puis au bureau politique avant d'être secrétaire général du parti en 2017 et puis en 2021. En 2025 précisément, chose curieuse, votre parcours politique connaît une nouvelle réflexion. Alors que les candidatures à l'investiture de l'UPC pour la présidentielle sont rejetées, vous soutenez la candidature du bâtonnier à Kérémouna. Une décision qui ajoute une nouvelle ligne à une trajectoire déjà longue entre science, service public et engagement politique. Vous êtes reconnu comme un homme affable, respectueux, pondéré, malgré les divergences que vous pouvez rencontrer à l'intérieur comme à l'extérieur du parti, l'Union des populations du Cameroun. Et derrière ces différentes responsabilités, il y a aussi l'homme de foi, ancien d'église. Vous êtes ancien membre de chorale. Vous avez également consacré une partie de votre parcours au service de la communauté chrétienne. Vous êtes un homme attaché aux valeurs divines. Professeur Balegelnkot, c'est finalement, on va le dire pour terminer, un parcours où les savoirs changent de terrain, mais jamais la vocation qui est la vôtre. Vous comprenez, vous transmettez, vous servez et surtout, vous agissez.
0: Modeste Bontinkwe, merci.
3: Je vous en prie, Jean-Marie.
0: Bon dimanche.
3: Bon dimanche.
0: Dans deux semaines.
3: Dans deux semaines, Jean-Marie.
0: L'émission sera produite en anglais comme chaque troisième dimanche du mois par Rebel Bela Samari. Dimanche prochain, réaction Dr Pierre Balegelnkot. C'est vous?
1: Oui, il a tout dit. Je crois que...
0: Vous avez à compléter.
1: Oui, oui, il a fait le tour. C'est bien, c'est pour ça que j'aime être avec les jeunes. Parce qu'ils sont... Ah oui, hein, parce que quand vous voyez quelqu'un qui fait les choses comme ça, là, c'est très bien. C'est bien résumé dans ces histoires-là. Bien, mais j'ai fait un tour aux Nations Unies. J'ai travaillé aux Nations Unies pendant longtemps même. Mais c'est ça qui m'a ouvert beaucoup, beaucoup, beaucoup de portes. Sinon, bon, comme vous avez dit, j'ai une ONG. Mais il faut quand même ajouter que on vient de créer l'université, dans l'Institut universitaire Ruben Oumiobe. Il y a trois campus à Douala.
0: Qui a créé, vous, ou vous êtes mis avec vos camarades?
1: On l'appelle la SCUD. Mm-hmm. Donc, nous sommes...
0: C'est vous le recteur?
1: Non, je ne suis pas le recteur, mais je suis le président du conseil d'administration. Mm-hmm. Donc, on a un campus à Douala qui va désormais s'occuper de l'informatique, ce que vous appelez l'IA, là.
4: L'intelligence artificielle.
1: Il y a un campus à Boumieville, son père, le village natal de Boumieville, qui s'occupe désormais de l'agriculture et des énergies renouvelables. Et un autre campus à Sombenke qui s'occupe de la pisciculture, des sciences piscicoles. Donc, on a déjà présenté des candidats au BTS par trois fois. Et maintenant qu'on veut remettre ça en marche, c'est très bien pour nous d'avoir quand même une pensée pour Oumiobe. Il y a les universités, le Mumba, un peu partout, Tchekanta Diop, et même là-bas, ils ont même l'autre qui était aux Nations Unies, on a fait une université pour lui, toujours au Sénégal.
0: Mmh. C'est dans Senghor, le autre.
1: Oui.
0: Alors, est-ce que le projet est soutenu par l'État du Cameroun?
1: Ah, oui, je peux dire, on nous a donné toutes les autorisations, mais si vous dites
0: l'accompagnement financier
1: ne suit pas.
0: Non,
1: pour le moment, non. On se débrouille comme ça. Entre les gens de bonne volonté. Mmh. Mais c'était un bon projet. Et on doit aller vers ça.
0: Donc c'est ça. Vous-même, vous enseignez toujours?
1: Oui.
0: Dans les universités?
1: Là-bas.
0: C'est là-bas que vous enseignez?
1: Là-bas, je fais un peu de phytosanitaire, la chimie des pesticides et tout. Bon, ça s'arrête là.
0: Parce que je précise que vous êtes un expert phytosanitaire dont vous maîtrisez la chimie des pesticides. Ça renvoie à quoi?
1: La chimie des pesticides, vous voyez, les pesticides, c'est les insecticides, c'est les fongicides, c'est les herbicides. Vous voyez, quand vous avez les bombes insecticides dans vos maisons, là, il faut. C'est pour cela que tous ces derniers temps, j'ai écrit un projet que j'ai soumis à l'Union africaine. C'est pour utiliser les pesticides, maintenant pour dégager les moustiques. Parce que si vous voulez combattre le paludisme en buvant les remèdes tout le temps, ça ne va pas donner. Encore que les industries pharmaceutiques, elles sont d'accord que nous continuons à contrôler, mais qu'on n'élimine pas. Mais pour éliminer, il faut utiliser les produits chimiques. Bon, les gens disent que c'est des produits qui ont des problèmes pour l'environnement, mais lorsque vous êtes un expert, vous savez quel produit peut avoir des problèmes pour l'environnement et pas l'eau.
0: Mais je crois qu'il y a un impact sanitaire lié à l'utilisation de ces produits.
1: Oui, c'est ce que je vous dis. Que la technique.
0: Même ce qu'on utilise dans nos marchés pour faire mûrir le plantain, conserver.
1: Oui, mais c'est pour cela que il faut, moi, c'est ça que j'ai enseigné à Tian. Mm-hmm. Donc, il faut avoir des bons laboratoires et pour voir que celui-ci, il est là, il est spécifique. Par exemple, si on parlait des moustiques, pour tuer les moustiques, mais créer pas les problèmes aux humains, vous comprenez? Mm-hmm. Des choses comme ça, là, vous pouvez, même quand je l'ai

0: votre jardin secret. Vous restez marié, c'est ça?
1: Bien sûr.
0: Mm-hmm. Vous êtes né à Makak?
1: C'est ça, oui. Makak, oui. C'est dans l'arrondissement de Makak.
0: Mm-hmm. Arrondissement de Makak. Mm-hmm. Le père est de Makak et la mère d'où?
1: De Makak aussi.
0: Makak aussi.
1: Mm-hmm. Donc, à 6 km.
0: Mm-hmm. Ils ne sont pas parentés?
1: Non.
0: Donc les bassas, entre vous, ça se fait comme ça?
1: Non, c'est parce que c'est l'indongle là-bas.
0: Mmh,
1: mais moi, j'ai l'indongle jusqu'à ma tombe, jusqu'à Bourma, car je ne peux pas les épouser.
0: Mmh.
1: Mais l'indongle, parce que ça va comme ça. Hein. C'est les couloirs.
0: Mmh.
1: Les gens, l'indongle de Bourma, car ils arrivent vers Makak.
0: Mmh. Mmh. D'accord. Vos deux parents vivent, à part la mère?
1: Non, bon, mon père est mort à 39 ans, très tôt. Nous a laissé. Ma mère a 93 ans.
0: 93 ans.
1: Oui, je l'ai vu avant.
0: Elle va encore au champ.
1: Elle m'a dit qu'elle a tout fait. Elle demande à Dieu pour qu'elle se repose.
0: Mmh. Elle veut déjà se reposer.
1: Oui, c'est ça. C'est ce qu'elle m'a dit avant-hier.
0: Mmh. Mmh. Alors, votre femme, elle est engagée en politique aussi, comme vous?
1: Ma femme a été en 92 dans la liste de conseils municipal ici à Yaoundé 6e.
0: Mmh.
1: Donc, ça fait un temps en 92. Bon.
0: Bah, dans l'UPC?
1: Oui.
0: Mmh. Depuis, elle ne le fait plus.
1: Elle n'est plus
0: motivée à faire la politique.
1: Elle m'accompagne. Elle est dans l'UDFEC.
0: Mmh. Elle est trésorière.
1: Non, elle est dans les affaires de santé, là, dans la commission santé de l'UDFEC, parce qu'elle travaille au CHU.
0: Mmh. Mmh. D'accord. Les enfants sont où? Ils sont ici, au pays? Ou ils sont tellement grands qu'ils sont à l'extérieur?
1: Oui, oui. Mais moi, je croyais que vous alliez me demander mes petits-enfants.
0: Non, les enfants d'abord.
1: Non, non, non. Ils sont déjà grands.
0: Pour savoir si ceux qui vous parlent fort là méritent de vous parler fort. Parce que payer l'école aux enfants à l'extérieur, c'est vrai qu'après, ils peuvent continuer eux-mêmes, puisque là-bas, ce n'est pas comme ici.
1: Non, moi, quand on parlait de l'extérieur, chez moi, c'est en Afrique. Vous comprenez?
0: Vos enfants sont en Afrique.
1: Même s'ils sont
0: en Europe. D'accord.
1: Je suis parti là-bas, j'ai eu une bourse. Ce monsieur-là, le blanc, là, il voulait que je fréquente dans l'une des grandes universités du monde. Je suis parti là-bas. Mais si, c'est pour cela qu'à la fin, je suis revenu au Nigeria.
0: D'accord. Il y a quelqu'un qui s'appelle Ramaniye. Il est juriste. Il gère un cabinet, le cabinet légiste à Yaoundé. Il est politologue. Il nous a laissé un message depuis 15 heures. Lorsqu'il a vu le visuel de l'émission circuler, il dit, c'est très long quand même, mais je vais résumer. Le sénateur nommé n'est pas investi par les partis politiques et il ne les représente pas au Parlement, donc il parle de vous. Il dit qu'il avait attaqué les candidatures des trois branches de l'UPC pour démontrer au Conseil constitutionnel que le sénateur nommé par décret du président de la République n'appartient à aucun droit d'un parti. La pluralité des candidatures n'est pas le seul motif pouvant entraîner le rejet des candidatures de l'UPC à Elekam. Et M. le SG Balegelnkot, à son tour, réclame le sénateur nommé Sieur... votre sénateur nommé... pour sa part de branche, alors que ce nommé ne relève que du décret présidentiel comme les ministres aussi. Alors, déjà dites-nous, vous réclamez le sénateur que vous avez là?
1: Moi, je ne sais pas de quoi il parle.
0: Parce que le PC est un sénateur, non?
1: Oui, mais il a été nommé deux fois.
0: Maintenant, il dit que le sénateur là n'est pas le sénateur d'un parti politique, c'est le sénateur du président de la République.
1: Moi, je sais ça. On a nommé dans la liste du Sud-Ouest, mais pourquoi c'est lui qui m'enseigne ça? Je ne comprends pas.
0: Vous dites que vous savez que ce n'est pas un sénateur du parti.
1: Bon, quand on nommait, on nous a demandé. En tout cas, le problème est que quand on a demandé les premières nominations, j'avais écrit son nom. Bon, si l'autre avait écrit. Mais est-ce que c'est quel problème ça? Je ne sais pas.
0: C'est
1: M.
0: Leke Besongo, c'est ça, non, M. le sénateur?
1: Ouais, moi, je ne sais pas pourquoi il amène ça. Ça m'intéresse.
0: Il dit que vous revendiquez un sénateur.
1: Pour faire quoi?
0: Comme sénateur de l'UPC.
1: Mais pour faire quoi?
0: Et c'est lui que vous utilisez pour investir, surtout pour la présidentielle, entre autres.
1: Moi, je ne comprends pas ce qu'il veut dire, là. Moi, je ne suis. Ça veut dire qu'il ne suit pas très bien les choses.
0: On va ouvrir l'antenne pour ceux de vos camarades qui ont des questions à poser, ceux des auditeurs.

0: ceux des militants et sympathisants de l'UPC, ceux du gouvernement qui ont des questions à vous poser également. 640 61 38 42 671 oui. 15 73 21. Bonsoir, monsieur.
1: Bonsoir, Jean-Maranaba.
0: Comment je vous appelle?
1: Joseph Bignom, depuis l'homme de Balmayo, depuis Balmayo.
0: Alors, monsieur Bignom, vous êtes en Balmayo. Je vous écoute.
1: Bonsoir à votre invité.
2: Bonsoir.
1: Bonjour, monsieur Garon.
2: Ok.
1: La question est celle-ci. Pourquoi vous n'avez pas soutenu une candidature jeune? Par exemple, de Cabral, il dit, vous avez préféré soutenir un vieux qui va remplacer et vous voulez le changement. Et ma deuxième question est celle-ci. Que répondiez-vous à la publication de Jeune Afrique Économie qui disait que l'opposition camerounaise est la plus médiocre d'Afrique? Merci bien. Bonsoir.
0: D'accord, merci Monsieur Bignom depuis Mbalmayo. Docteur Pierre Balegelmkot, vous avez décidé de soutenir un vieux, dit-il, à Kérémouna, au lieu de soutenir un jeune comme Cabral Ibi, par exemple.
3: Écoutez, on était ensemble avec Cabral. Donc, au départ, on était à l'ATP. Vous avez dit ça. Mm-hmm. Et dans l'ATP, on était pour la candidature unique. C'est pour cela qu'à un certain moment, moi, j'ai présenté un candidat.
0: Qui était un anglophone.
3: Oui, moi, je voulais, et je dis ça. Et je dis, parce que dans le premier texte de ce pays, vous savez, au Nigeria, quand un musulman est président, le chrétien est vice-président. Et on change. Quand le musulman, c'est le chrétien qui devient président. Mmh. C'était ça. Notre première constitution, c'était qu'après les francophones, un anglophone. D'accord. Supposez que Aïe, laissait Tangdang Mula, même s'il était vieux, on serait déjà peut-être au troisième président.
0: Mmh,
3: donc, moi, je ne sais pas pourquoi il dit ça. On voulait, l'ATP, on voulait une candidature unique. Et moi, j'étais dans cette logique. On savait qu'avec ça, ça ne peut pas donner. Bon, la deuxième question, il disait...
0: Il parle encore de quoi, là? Pourquoi vous n'avez pas soutenu un jeune? Voilà, la deuxième question. Le jeune Afrique jeune avait Afrique, dit que vous êtes l'opposition la plus bête.
3: Non, mais je crois
0: pas. Vous partagez cette idée?
3: Bon, ils peuvent avoir raison sur leur manière de dire les choses, mais depuis très longtemps, on a fait... Les gens ne croient pas que l'opposition arrive maintenant, hein. On a tout fait ici dans les années 92, on a tout fait, nous avons marché, on a fait les tripartites, on a fait les cartons rouges, on a tout fait. Bon, à un certain moment, quand vous êtes là, qu'on emprisonne les gens, est-ce qu'eux réagissent sur ça? On emprisonne les gens meurent, les enfants, on tire sur les enfants, vous voulez qu'on fasse quoi? À un certain moment, bon, sauf les vieux comme moi, qui maintenant, je me dis que même si on tire sur moi, ça va aller. Mm-hmm. Mais quand il y a des choses qui a eu, c'est vrai, on est autre quoi. Les gens font tout, ils ne peuvent rien faire. Vous voulez qu'on fasse quoi?
0: D'accord. Au téléphone 640 61 38 42, allô? Bonsoir.
4: Allô?
0: Oui, bonsoir.
4: Oui, bonsoir.
0: Gilbert de Manassa.
4: Oui, j'ai salué M. Balagel qui est sur le plateau.
0: Mm-hmm.
4: J'ai juste deux petites questions. Je voudrais qu'il me dise comment il a apprécié les travaux d'Union. Deuxièmement, qu'il me donne à peu près la vraie raison pourquoi le gouvernement actuel réprime même les gens de Panas, les gens de combattre l'UPC.
0: D'accord. Ok, merci Gilbert de Manassa. Je crois qu'il avait déjà donné son avis sur le pont sur le fleuve Nyon, mm-hmm. les travaux du Nyon également, mm-hmm. c'est ce qu'il dit. Il y a des travaux, je crois, d'aménagement du fleuve Nyon aussi, qu'on a engagé. Mm-hmm. Maintenant, la dernière question, vous l'avez aussi noter pourquoi est-ce qu'on combat l'UPC depuis les indépendances, entre autres.
3: Oui, mais c'est parce que c'est le nationalisme. Ma camarade doit savoir que tous les gens ne veulent pas que les Noirs sortent de la consommation. Parce que si on sort de la consommation, on va vers la production, on sera des pays émergents. Et quand on est des pays émergents, ils n'auront plus les marchés faciles ici-là. Et lorsque vous venez avec un parti qui a l'esprit du nationalisme, on va combattre ce parti jusqu'à la mort. Parce qu'on a montré ça au départ, dès les années 50, 48, on a montré que nous sommes là pour avoir un certain dépassement de la personne de coloniser que nous étions, et pour aller maintenant chercher la maîtrise de la science et de la physique et essayer de faire notre production, la production nous-mêmes. Comment vous voulez que maintenant on continue à commander les cure-dents et puis tout ça là, la friperie ici, c'est dans des milliards de francs, alors que les gens sont là, les jeunes filles ont des diplômes qui peuvent coudre les robes et tout. Bon, il faut qu'on les gens achètent les chaussures de plus de 300 000 à l'étranger et tout ça. Notre argent ne fait que sortir. Et quand l'argent sort tout le temps, on ne peut même pas fabriquer les remèdes, les petits. Même l'eau là pour injecter les solutés là, on commande ça. Un bateau qui vient avec l'eau. Vous voulez qu'est-ce qu'on peut faire avec ça? Et on n'aime pas les partis qui veulent projeter les pays africains devant.
0: Au téléphone, allô?
2: Monsieur Jean-Marie Anagon.
0: Bonsoir, monsieur.
2: Bonsoir à monsieur Valérie Boutier.
0: Mm-hmm. Comment je vous appelle, s'il vous plaît?
2: Papa François de Villemassé.
0: Mm-hmm. Papa François, je vous écoute.
2: Monsieur, il y a cela une ou deux semaines, nous sommes à dire que les anciens. Que l'article 64 de la Constitution empêche au président de nommer un vice-président. Qu'en est-il? Moi, je peux parler, je suis d'avis. Deuxième chose, monsieur Pierre Balladé, pourquoi l'UPC, depuis Corot, est devenu ce qu'il est, un famille à ça? Qu'allez-vous faire pour que ça devienne aussi un parti? Je sais que vous avez un combat terrible parce que vous n'avez pas la liberté. Mouvement. Vous luttez et contre vous et contre tout le gouvernement camerounais. Comment allez-vous faire? Dernière préoccupation, est-ce que les enseignants partaient dans un pays? C'est le cas qui arrive maintenant, qui a le président à la présidence, que le président doit faire.
0: D'accord, merci Papa François, vous l'avez compris.
3: Pas la dernière question.
0: Mm-hmm. Il demande comment vous pouvez faire pour réussir justement cette équation qui est difficile.
3: En tout cas, si vous avez écouté la chanson que j'ai commandée là, bon, toute chose a un temps, parce qu'à un certain moment, vraiment, camarades, on se fatigue. Vous ne pouvez pas être dans un pays où la justice... Vous allez en justice. Vous avez raison en justice. On continue à dire que vous avez deux groupes. Qu'est-ce que vous voulez qu'on fasse? Maintenant, il reste seulement d'amener les gens dehors pour contester. C'est qu'on va tuer comme ils font ce qu'ils font. Mais c'est ce qu'on va faire. Parce qu'on ne peut absolument rien faire. Parce qu'un parti, quand la justice a dit, on dit que tout le monde, la loi est au-dessus de tout le monde.
0: Vous n'appelez pas quand même à l'insurrection, non?
3: Mais vous ne pouvez pas être dans un pays. Qu'est-ce qui nous reste à faire? Comme vous me dites, on doit faire comment? Bon, maintenant, quand vous parlez de vice-président, dans la situation actuelle, si on ne sait pas d'où viennent les papiers de gauche à droite, les gens disent que non, ce n'est pas ça. Au moins, parce que si on nomme un vice-président, ça sera un Camerounais. C'est pour ça qu'on disait aujourd'hui qu'en réalité, il nous faut faire la démocratie à l'africaine. Si on s'entendait sur quelqu'un qui a une bonne volonté, qui respecte les lois, est-ce que c'est un problème?
0: Au téléphone, allô?
5: Bonsoir, Jean-Marie.
0: Bonsoir, comment je vous appelle?
5: Pami.
0: Pami de Nkomukana, je vous écoute.
5: Je voudrais savoir si avant d'aller rejoindre le ministre Bélé Kouba Makari, est-ce que Balégo est-ce que lui, il avait consulté la base et maintenant, quelle relation il tient avec le Teremouna? Ils ont de quelles relations avec Teremouna? Est-ce que la base était concernée quand il est parti?
0: Quand il est parti, non, quand il est parti rencontrer Chiruma.
5: Est-ce qu'il a consulté la base avant de faire cette alliance avec
0: Akiri Mouna? D'accord.
5: Et maintenant, quel regard, ils sont quelles relations il a avec Bele Mouba à ce moment?
0: D'accord. Vous avez consulté la base pour toute votre démarche là?
3: En tout cas,
0: tout ce que vous avez soutenu là en 2016.
3: Non, je crois qu'il y a quand même des choses.
0: La base était avec vous?
3: Là, il y a quand même des choses. Puisque quand on vote quelqu'un pour qu'il ne travaille pas, on s'est assis dans un secrétariat et on a fait un bureau. Et c'est le bureau qui a accepté qu'on aille d'abord avec une candidature anglophone. Et je précise ça. Il faut d'abord laisser l'affaire d'Akiri Mouna. Il y avait d'abord un candidat, une candidature anglophone. Et on a décidé comme ça là. Et on y allait. Bon, il demande Bele Mouba. Moi, je ne suis pas allé le voir. C'est un grand frère. Il m'a appelé, je suis parti. On a discuté. Je devais refuser. Ouais, bah, et puis, encore que, avant lui, moi, j'ai fait la. J'étais avec Eboala, qui était à l'UNDP à l'époque. On s'est rencontrés à Douala et un peu partout. Mais à Lions Club et tout ça, vous voulez, j'allais refuser quoi là-bas. C'est des gens que je connais.
0: D'accord. On va prendre peut-être quelques derniers auditeurs qui étaient en ligne là. Vous pouvez revenir à 640-61-38-42, 640-61-38-42. Pour reprendre les dernières questions, parce que nous sommes à la fin pratiquement. Je crois qu'il y a Ramani qui est revenu là. Au téléphone, allô? Allô, sur la 2. Bonsoir, comment je vous appelle? C'est Raoul?
6: Oui.
0: Raoul, je vous écoute.
6: Je salue l'invité à studio. La question que j'ai pour l'invité, est-ce normal que les supporters d'un pays se retrouvent avec la photo du président dans les gradins? Je vous remercie.
0: Ça s'est passé où?
6: À la Coupe d'Afrique des filles.
0: Ah, d'accord. Quand les filles jouent aujourd'hui?
6: Oui, oui. Il paraît qu'il y a eu la photo d'un président entre les mains d'un supporter en train de montrer cela à l'air.
0: Quel président?
6: J'ai envie de taire le nom. Je demande tout simplement à l'invité de nous dire, est-ce normal?
0: Qu'on brandisse la photo d'un président.
6: Oui, la photo d'un président lors de la Coupe d'Afrique, devant tout le monde.
0: Mais compléter l'information, c'était la photo de qui? Du président Paul Biya? Soyez clair, non?
6: Comme vous voulez forcément connaître le nom du président...
0: Je n'ai pas regardé le match, c'est pour ça que je demande.
6: Je pense que c'est la photo du président Paul Biya que j'ai vue ce soir sur les gradins.
0: D'accord.
6: Est-ce que c'est lui qui était au stade en train de jouer? Je ne sais pas. Donc, c'est ma question à l'invité ce soir.
0: D'accord, c'est compris, Raoul. Alors, vous avez compris sa question?
3: Oui, mais
0: que chercher la photo du président Paul Biya au stade
3: là-bas au Maroc
0: pour un match des Lions, hein, des Lions là, les Lions qui jouaient face au Nigeria il y a quelques heures là.
3: Je précise
0: qu'elles ont été qualifiées pour les demi-finales.
3: Oui, bon, elles ont été qualifiées. Mais tout, ça revient sur un nom. Vous mangez, c'est l'homme là. Vous jouez au foot, c'est l'homme là. Vous parlez bien, c'est l'homme. C'est tout revient autour d'un homme. Comment vous posez la question maintenant? Comment est-ce qu'on peut nommer un ministre? Il va dans sa famille pour dire qu'on lui a donné la nomination. Et on accepte ça, on finance même ça. On nomme un ministre.
0: On organise les meetings.
3: On nomme un ministre pour travailler pour la République. Il va chez lui pour dire qu'on nous a donné un poste. Des choses comme ça, là, vous voulez... Qu'est-ce que je peux vous répondre?
0: Donc, vous, on vous nomme, vous n'irez pas à Macaque.
3: C'est de la bêtise. C'est de la bêtise ambulante, ça. On vous nomme pour travailler pour le pays. On dit que vous allez chez vous. Même les directeurs généraux, ils vont chez eux pour dire qu'on les a nommés. Donc, moi, je ne sais pas. Entre-temps, j'ai... un de nos experts, là, un de nos compatriotes, là, Jean Jaurès, je crois que vous l'avez déjà réussi, si, je ne sais pas.
0: Jean Jaurès Ngapou,
3: ouais, ouais.
0: Qui a là, été avec vous à la présidentielle. Il dit quoi?
3: Non, c'est quelqu'un, déjà, j'ai oublié de citer son nom aujourd'hui. On était, nous tous, dans cette histoire d'avoir un anglophone.
0: Il soutenait Akerimouna.
3: Oui, on voulait un anglophone comme président, et c'est des gars brillants, je crois que vous l'avez reçu ici là. Mais comme notre pays, vraiment, même les gens qui sont brillants, ils sont là dans la nature comme ça, là, avec des problèmes. Bon, moi, je ne sais pas quoi dire. C'est ça, c'est la chose qui me fait mal.
0: Que donc vous avez voulu rappeler que Jean Jaurès Ngapout.
3: Oui, il était là avec
0: vous. D'accord, qu'il a joué un rôle. Dans cette démarche qui vous a poussé à soutenir Akerimouna à la dernière élection présidentielle. Et il est où ces temps-ci, Jean Jaurès?
3: Il est
0: reparti aux États-Unis.
3: Je ne sais pas s'il est rentré. Je ne sais pas s'il est rentré. Mais on était avec le professeur Nkumbondo. Bon, quand tu vas avec les gens brillants et Akerimouna, on formait un bon tandem. Hein.
0: Voilà. D'accord. Docteur Pierre Balegel-Nkot, on va vous remercier d'être passé.
3: Merci.
0: Bonne suite, hein. Bonne chance pour les municipales législatives.
3: Merci,
0: on l'espère que... bien.
3: Oui. Bon, je crois
0: on retient que vous avez dit que vous allez riposter si vos bien listes sûr. Sont rejetées.
3: Bien sûr.
0: Et bon. Que vous allez vous organiser en interne aussi pour aller en rang serré.
3: En rang serré. Et s'ils ne veulent pas, on ne peut pas rester dans la peur éternellement. Hein. Bon, faut qu'à un certain moment, il faut que il y a une solution pour quelque chose.
0: D'accord. En tout cas, les autorités vous ont entendu. Elles vont certainement prendre les dispositions, soit pour vous aider, soit pour riposter aussi. En
3: retour. Pour nous écraser. on est d'accord pour vous
0: moulinexer.
3: Oui, bien sûr.
0: Docteur Pierre Balegel-Nkot était l'invité de l'émission À bâton rompu ce dimanche sur Royal FM. On va se séparer. L'émission est disponible sur YouTube. Hein. Elle n'est pas rediffusée. Donc, vous allez sur YouTube, vous tapez Royal FM Cameroun et vous allez remonter. Vous tombez sur À bâton rompu avec la date du 9 août 2026. Je vous retrouve dans 2 semaines parce que dimanche prochain, c'est le 3e dimanche du mois. Cette émission sera produite en anglais par Ebel Bela Samari. Donc, ça a été un plaisir d'avoir été avec vous. Merci à Romuald Dekoumé qui était de l'autre côté. Conception et supervision générale au révérend pasteur Bissa Emmanuel Noël. Je suis Jean-Marie Anaba. La radio ne s'arrête pas. Il est déjà dans ce studio. Jean-Claude Nguet, bonsoir.
7: Bonsoir Jean-Marie Anaba, bonsoir aussi à votre illustrissime invité ainsi qu'à tous nos auditeurs.
0: Alors, Saga Africa, le menu du jour?
7: Oui, comme toujours, on fait le tour de l'actualité socio-culturelle sur le continent africain au cours de la semaine qui s'achève. Et puis, comme invité aujourd'hui, une jeune dame qui a un parcours assez inspirant, une actrice véritablement qui fait dans le social. Elle a tout fait pour trouver un capital afin de se lancer dans la restauration en commençant à la petite échelle, c'est-à-dire comme service de bar.
0: D'accord, le rendez-vous est donc calé. Dans quelques petites minutes, retrouvez Jean-Claude Nguet, 3 lettres à nos dans Saga Africa. Ah, c'est là, c'est là.

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Et nous sommes bien dimanche, c'est le rendez-vous de l'Afrique sur Royal FM quand il est à 21h à Yaoundé, Cameroun. Mesdames et messieurs, bien le bonsoir, bienvenue à toutes et à tous, c'est Saga Africa. La bourse de l'économie du continent africain sera au menu de cette autre production de Saga Africa. Nous parlerons également, naturellement, de nos pupilles, les nouvelles des hommes et femmes qui vivent autour ou au loin de nous sur le continent africain. Leur fait geste scruté par ce scanner cette semaine qui s'achève dans Saga People. Et bien sûr, dans le programme, il sera également question de vous proposer un document exclusif concernant donc les mouvements sur Internet, le document ou alors l'info complètement décalée du net. Nous en avons apprêté deux aujourd'hui pour Saga Africa. Et toujours dans ce programme Saga Africa, mesdames et messieurs, vous connaissez déjà que nous allons aussi faire le tour de l'actualité sur le continent africain avec Saga Info. Et notre invité aujourd'hui, Saga Guest, c'est bien sûr la jeune Samantha Compressor, une jeune Camerounaise qui est partie de la plus petite échelle pour se retrouver au sommet d'une véritable machine restauratrice et même hôtelière. Comment a été son parcours pour en arriver là? Eh bien, Samantha Compressor, qui est donc propriétaire du restaurant Compressor, nous en parlera ce soir sur Saga Africa. L'équipe aujourd'hui, c'est avec Romuald Dekoumé sur la console centrale pour la mise en onde. Et bien sûr, la coordination centrale est assurée par Roger Kiax, le directeur général de Royal FM, sous la supervision générale du PDG, le révérend pasteur Bissai Emmanuel Noël. Allez, Saga Africa, tous les dimanches, 21h, 23h, avec votre humble serviteur au contact vocal, Jean-Claude Nguez, c'est mon nom. Nous parlerons aussi de la masse mutuelle d'assistance et de solidarité dans exactement 5 minutes. Mais avant tout, vous le savez, commençons à rendre grâce à Dieu Tout-Puissant l'Éternel.

0: Gagner, oui, avec lui, c'est toujours possible, car il rend tout ce qui est impossible possible. Notre Dieu Tout-Puissant, l'Éternel, qui nous donne l'occasion ce soir, mesdames et messieurs, de pouvoir communier ensemble sur les antennes de la Radio Royale FM dans le cadre du programme Saga Africa, le rendez-vous tous les dimanches entre 21h et 23h, au camp l'Afrique s'adresse au monde entier, en passant par la radio des auditeurs. Allez, Jean-Claude Ngué, c'est mon nom, vous le savez. Parlons maintenant des mutuelles d'assistance et de solidarité à l'AMASO sur la radio qui est la vôtre. Tous les dimanches 21h-23h, Saga Africa, l'Afrique qui s'adresse au monde en passant par la radio des auditeurs. Eh bien, aujourd'hui encore, nous marquons ce temps d'arrêt pour exprimer et surtout donc remettre sur la table la valorisation de la solidarité africaine avec la MASO, mutuelle d'assistance et de solidarité, naturellement rendue désormais à l'acte 7 qui court jusqu'au 29 juin 2027 pour la fin des cotisations dans le panier de la solidarité à hauteur de 26 000 francs CFA pour tout le monde. Eh bien, l'acte 7 de la MASO, vous le savez, c'est désormais deux innovations, notamment deux nouvelles formules MASO, c'est-à-dire MASO Garantie Santé et puis MASO Bourse Académique. Et on ne va pas oublier la formule classique MASO Simple, ça vous le savez. Toutes les cotisations, c'est 26 000 francs CFA. Et maintenant, les avantages, c'est en fonction des différentes formules MASO pour lesquelles vous souscrivez. Eh bien, pour la formule MASO Bourse Académique, il s'agit d'une bourse d'études que la mutuelle d'assistance et de solidarité octroie donc à votre enfant. C'est une façon pour l'équipe managériale de la MASO donc de tenir la main des familles qui n'ont pas assez de moyens suffisants pour assurer la scolarité de leur enfant dans l'enseignement supérieur. Et la MASO a donc décidé, en passant par l'Institut Université Bissau, de faire donc fréquenter, si vous me passez l'expression, ces petits génies qui ne demandent qu'à être accompagnés financièrement afin aussi donc de pouvoir participer à construire le Cameroun à travers l'expression de leur talent intellectuel et surtout professionnel. Car voyez-vous, lorsqu'on va à l'Institut Université Bissau, c'est pour étudier, obtenir un diplôme, mais davantage, on ressort avec un boulot en poche, c'est-à-dire un salaire chaque fin du mois, si vous voulez bien. Alors, la MASO, mutuelle de l'assistance et de solidarité, n'a pas voulu rester en marge, donc, de cette façon de faire les choses, et l'équipe managériale a pensé, donc, venir tenir la main de ces familles qui n'ont pas suffisamment de ressources financières, mais qui, en leur sein, ont donc des petits génies qui demandent juste à être soutenu sur le plan du paiement de la scolarité et puis ils vont devoir s'exprimer pour naturellement décrocher leur emploi et être utile au Cameroun de demain. Donc MASO Bourse Académique ou encore la bourse d'études MASO, vous cotisez 26 000 francs CFA et après le process, vous le savez, c'est la main de Dieu atterrit sur vous. Vous assurez la scolarité de votre enfant à l'Institut Université Bissau de façon gratuite. Ceci pendant 2 ans, c'est en cycle BTS, 1 an en cycle licence, 2 ans en cycle master et bien évidemment, c'est aussi valable pour les autres formations professionnelles qui sont donc à la disposition du public de ce côté-là. Je rappelle que l'Institut Université Bissau est désormais situé du côté de la nouvelle route Kouaban parmi Bouman, lieu du Ngoulzama, juste à côté du complexe hospitalier La Mamu. Donc ce n'est plus du côté du lieu du garage de chevaux, hein, désormais c'est du côté du lieu dit Ngoulzama, nouvelle route Mimbouman Kouaba, à côté du complexe hospitalier La Mamu. Alors MASO Bourse Académique, c'est la formule donc de la MASO pour l'acte 7, hein, qui vous permet d'assurer tranquillement la formation universitaire de votre enfant avec à la clé une obtention d'emploi, car voyez-vous, c'est du 2 en 1. Donc, vous avez des difficultés à joindre les deux bouts à pouvoir donc scolariser votre enfant. Et bien, c'est ce que la MASO a pensé à vous. Et bien, en mettant à votre disposition la bourse d'études MASO, encore MASO Bourse Académique. Et c'est ce qui permet donc que votre enfant bénéficie gratuitement d'une formation à l'Institut Universitaire Bissau dans le domaine qu'il choisira selon, bien entendu, ses compétences. Alors, la formule MASO classique, elle n'a pas changé, mais il faut noter que MASO Bourse Académique ou alors MASO Garantie Santé n'ont qu'un seul avantage pour MASO Garantie Santé, c'est le fait que vous profitez donc d'un plafond de prise en charge pour vos différents soins sur le plan médical à hauteur d'un million de francs CFA alors que vous cotisez 26 000 francs CFA. MASO Bourse Académique, c'est 26 000 francs CFA et un seul avantage, c'est-à-dire vous permettre de faire scolariser gratuitement votre enfant à l'Institut Université Bissau et quand il va sortir, il est automatiquement recruté au sein d'une des entreprises du consortium Renapro Finance SA. Donc voilà pour ce qui est de ces des formules masso garantie santé. 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Un seul avantage, eh bien, la scolarisation de votre enfant à l'Institut Universitaire Bissaye pendant le temps de sa formation, avec à la clé le recrutement automatique à la fin de la formation dans une des entreprises du consortium Renapro Finance SA. Maintenant, pour la formule masso classique que vous connaissez déjà, les avantages sont les mêmes: assistance en cas d'événement heureux ou malheureux, prise en charge à hauteur de 35% pour le mutualiste participant, ainsi que 9 autres personnes dont il inscrit les noms dans son livret masso, bien évidemment. Il y a également l'assistance sur le plan juridique, il y a l'implantation des forages dans des secteurs où on a des problèmes d'approvisionnement en eau potable, puisque par là, la masso vient donc affirmer et consacrer son caractère citoyen. Celui d'IA donc de se tenir aux côtés des pouvoirs publics pour accompagner l'État dans le cadre de ses missions régaliennes, parmi lesquelles l'approvisionnement des populations en eau potable en tout temps, tout lieu, avec l'implantation des forages. Et toujours est-il que pour y arriver, on aura besoin de 20 mutualistes dans le secteur qui vont donc se signaler, et ce sont ces mutualistes qui seront chargés à veiller sur la bonne utilisation de ce forage qui va profiter à tout le monde, pas seulement aux mutualistes et participants. 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

0: Avant de retrouver l'actualité socio-culturelle de la semaine sur le continent africain, nous donnons lecture de ces communiqués. Renaprouve Finance SA porte à la connaissance des mutualistes transporteurs désireux d'acquérir des véhicules de transport par taxi urbain ou périurbain de la disponibilité des véhicules en phase de restauration dans son parc automobile. Les postulants désireux d'acquérir les 10 véhicules sont invités à se présenter au pôle Gesson Masso, si ce complexe hospitalier La Mamu, nouvelle route Tonkwaban, lieu d'Ngoul Zamba pour enregistrement et dépôt des dossiers détaillés ainsi qu'il suit. Une demande manuscrite adressée à Madame l'administrateur, directeur général de Renapro Finance SA, une photocopie de la carte nationale d'identité et enfin une photocopie des documents justifiant votre qualité de mutualiste, c'est-à-dire la copie du livret de cotisation. Allez, cet autre communiqué très très important, chers actionnaires, Renapro Finance SA a l'honneur de vous informer que la deuxième phase de l'offre publique de vente IPO de Renapro Finance SA est définitivement clôturée et le processus de finalisation de son entrée en bourse est lancé. Partant, chacun de nos actionnaires sera personnellement contacté au moyen d'une convocation en vue d'assister à une rencontre d'échange et d'information sur la qualité d'actionnaire ainsi que les perspectives qui s'ouvrent pour notre institution. Nous vous remercions de votre fidélité et tenons à vous exprimer notre profonde gratitude pour la confiance accordée à notre institution citoyenne Renapro Finance SA. C'est donc signé la direction. Allez, Saga Info, c'est parti.
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0: Et c'est par le Ghana que nous démarrons le tour d'horizon de l'actualité sur le continent africain au cours de la semaine qui s'achève. Eh bien, Ghana-Jamaïque, un corridor maritime pour approcher l'Afrique des Caraïbes. Il faut donc dire que l'Atlantique pourrait progressivement cesser d'être perçu comme une séparation entre l'Afrique et les Caraïbes pour devenir un espace de circulation des marchandises et des investissements. C'est l'ambition affichée par le Ghana et la Jamaïque avec la mise en place d'un corridor maritime reliant deux infrastructures portuaire, le port de Tema, principal hub maritime du Ghana, et le port de Kingston, l'un des principaux centres logistiques des Caraïbes. Selon les autorités ghanéennes, la connexion entre les deux ports devrait être opérationnelle d'ici 2027. Elle doit faciliter le transport des marchandises, réduire les obstacles logistiques et offrir aux entreprises africaines et caribéennes un nouvel accès à leurs marchés respectifs. La création de cette route maritime intervient dans un contexte où le Ghana cherche à accroître la valeur de ses échanges avec les marchés internationaux. Le corridor Tema-Kingston pourrait notamment favoriser la circulation de produits agricoles, manufacturiers et industriels entre les deux régions. Le projet pourrait également contribuer à la création d'emplois dans les secteurs du transport maritime, de la logistique, de la manutention et des services portuaires. Les autorités ghanéennes y voient un moyen de transformer les relations historiques avec la Jamaïque en partenariat économique concret. 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La suite de Saga Info, c'est du côté de la RDC. On parle de plus de 4000 cas, naturellement, de l'épidémie d'Ebola, ce qui inquiète à nouveau dans cette partie du continent. Alors, il faut donc indiquer que principale difficulté sur le terrain, le responsable de cette résurgence est le virus Bondibogyo, plus rare que la souche Zaïre. Il ne bénéficie d'aucun vaccin ni traitement antiviral homologué, même si des essais cliniques restent en cours. La situation sécuritaire dans l'est de la RDC complique encore la réponse. Les équipes sanitaires doivent travailler dans des régions touchées par les conflits armés, les déplacements de population et la méfiance envers les autorités. L'OMS estime également qu'une partie importante des nouvelles contaminations apparaît en dehors des chaînes de contact déjà identifiées, signe que le virus continue de circuler discrètement dans certaines communauté. La situation est par contre sous contrôle en Ouganda. Sur les 20 cas recensés au 16 juillet, dont 15 importés des RDC et 2 décès, aucune nouvelle contamination n'a été détectée depuis le 21 juin. Kampala a entamé le 16 juillet le compte à rebours de 42 jours sans cas requis pour formaliser la fin de l'épidémie. Le risque de réinfection demeure néanmoins réel en raison de l'intensité des échanges transfrontaliers. La surveillance a été renforcée et des laboratoires mobiles ont été déployés, notamment à Kasseni, au bord du lac Albert, où les tests de confirmation sont désormais délivrés en une heure. 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Nous poursuivons cette édition de Saga Info du côté naturellement de l'Afrique du Nord. Eh bien, le projet de déploiement marocain et fragilise la position de Mohamed VI à la tête du comité Accords concernant Gaza. Il faut donc indiquer que, selon certaines informations, le premier marché de construction envisagé par le Conseil de paix de Donald Trump à Gaza concerne un avant-poste militaire destiné à accueillir environ 150 soldats marocains. Le contrat, qui n'est pas encore finalisé, a été attribué à Arkel International, une société américaine basée en Louisiane. L'installation mesurerait environ 100 mètres sur 120 et serait construite après 1,6 km de la frontière israélienne dans la partie de Gaza, actuellement sous contrôle direct de l'armée israélienne. Les militaires marocains seraient appelés à effectuer des rotations depuis une base située en Israël. Le projet resterait rudimentaire dans un premier temps avec des tentes-lits de camp bâtiments et installations sanitaires. Cependant, il pourrait constituer la première étape d'un dispositif plus large, un précédent projet ayant envisagé une capacité de 5000 membres de la Force internationale de stabilisation. 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Et nous allons sortir naturellement par cette actualité concernant le Sahara occidental. Eh bien, il est donc question de faire savoir que la Colombie change de camp à 3 mois du vote sur la MINURSO. Eh bien, Bogota a annoncé vendredi reconnaître la souveraineté marocaine sur le Sahara occidental et retirer sa reconnaissance de la République arabe sahraoui démocratique quelques heures après l'investiture du président Abelardo de la Estrella. Nasser Bourita, dépêché à Cali par Mohamed VI, salue une décision historique. Le Front Polisario y perd son dernier allié déclaré au Conseil de sécurité à moins de 3 mois du renouvellement du mandat de la MINURSO. Une annonce le jour de la prestation de serment du nouveau président d'extrême droite d'Amérique latine qui pose question. Saga Info, c'était tout pour ce dimanche.
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0: notre comédien, si on peut le dire ainsi. Mais voyez-vous, le plus important pour nous, c'est ce qui est dit dans l'interview. Écoutez ce que ça donne avec Grand Bra que l'on connaît dans ses différentes sorties des pistes hein, de façon explosive. Et puis, toute la sérénité de l'intervieweur d'un autre genre et Doudou non glacé, c'est Saga Web sur Saga Africa.
1: Grand Bra, est-ce qu'aujourd'hui, on ne peut pas accuser toujours les... Je peux pas appeler ça fan. Je peux appeler ça des faux supporters qui font que quelqu'un vient te ramasser, il te module. Après, il y a des gens qui se mettent toujours à côté. Le gars là te bouffe, le gars là te bouffe, le gars là te bouffe.
2: C'est un menteur. Ouais, quand quelqu'un cherche les raisons, c'est comme ça. Oui. Quand c'est un gros parleur, quand vous l'entendez parler, il ne peut jamais échouer dans un problème.
1: Oui.
2: Oui, le colonel Jason qui me motivait même. Un peu avec un peu d'argent, il arrachait. Connais gens, on m'envoie 100 000. Il prend 30 000, il donne à une fille pour me préparer l'impro. Chaque jour, quand je demande même l'argent pour le crédit, la fille me dit que ce n'est pas écrit.
1: Donc tu avais une fille qui s'occupait de ta cuisine?
2: Oui, qui s'occupait de ma cuisine.
1: Grand baraque.
2: Ouais, et puis...
1: Au petit soin,
2: mais sans... C'est ma fille qui venait laver mes habits. Ma fille, là, elle m'a toujours escroqué.
1: Ah
2: oui, entre les mains de Tipa, c'est Tipa qui a fait même que ma fille, là, m'escroque. Parce que
1: ta propre fille, hein?
2: Ma propre fille que j'ai accouchée. Ma fille, là, elle a été récupérée par Tipa. Je ne sais pas ce quel lien ils ont eu. Un jour comme ça, là, je suis, elle me dit que, oh, il y a une fille qui te cherche dehors, là, que sa maman était partie... Depuis avec elle, elle n'a jamais su son père. J'ai dit que moi, c'est... Oui, elle s'appelle comme ça. Oui, on me dit oui. J'ai dit que oui, c'est ma fille. Fais-lui venir. Quand je fais venir la fille, là...
1: Tu vois la ressemblance.
2: Je vois la ressemblance.
1: Tu sens que c'est ton travail.
2: Ouais, je sens, ouais. N'est-ce pas, la personne même qui a eu à venir ramasser sa maman était morte. C'est comme ça que la personne, les enfants sont devenus perplexes. Ils, oui. ils veulent déjà chercher leur père. Non, pas moi. Donc, il me raconte.
1: Elle vient donc comme ça, là.
2: Avec tous mes petits-fils, non? Il y a d'autres petits-fils qui faisaient même la sixième. Que Stéphane est venu nous chasser dans sa concession avec tous ces charges-là. Et tant bien que, bon, sur la ration, là, je ne mange plus ça. Parce que j'ai interdit que, bon, si on m'envoie l'argent, on me donne. Je ne suis pas... Que je ne dois pas sortir. Je ne suis pas un prisonnier.
1: Et c'est la fille là qui vient encore t'escroquer.
2: Oui, c'est elle là qui vient m'escroquer. Elle là qui va dire les choses à Tifa. Oui, donc elle nous prend comme ça.
1: Elle vous mélange.
2: Elle nous malaxe. Bon, elle nous a malaxé même quand vous entendez que la police m'a arrêté en route. Ils ont fait une complicité avec la police de venir me chercher là où j'étais en 80. Au lieu de 40, j'ai fait 80. Quelqu'un m'appelle même au téléphone. S'il est là, il a pris tout le téléphone, il garde même ça.
1: Ouais.
2: Il dit qu'il ne veut pas. Pourquoi les gens m'appellent? Ils veulent me demander de l'argent. Moi, j'ai une famille. Comment un villageois comme ça peut se permettre à dire que je ne dois pas recevoir l'appel? C'est quoi ça?
1: C'est-à-dire qu'il voulait un peu, tu sais, en Occident, quand on prend un artiste,
2: oui.
1: On le cache quelque part, on ne veut pas que n'importe qui aille vers la star.
2: Oui.
1: Après ça, on te module pour que tu sois... Donc, il voulait te mettre comme Michael Jackson, quoi.
2: Je sais que quoi. Et le jour que ma maman me meurt, il ne prend même plus part. C'est le colonel Jackson qui a pris part parce qu'on m'a demandé 250, 4 000 à la morgue à Obara. Connaît déjà son nom, envoyé 100 000. Bon, moi aussi, mes beaux-frères, ils ont cotisé. Il y a mes beaux-frères en Colpe, à Courandine, partout là-bas. Ils ont cotisé 750 000.
1: Ouais.
2: Ouais, j'ai fait le deal.
1: D'accord.
2: Depuis le jour-là, j'ai dit que le petit villageois, là, je ne crois pas que si je peux travailler encore avec lui. C'est comme ça que mon cœur commence déjà à quitter sur lui.
1: Ouais.
2: Parce que je sais qu'il m'a déjà mordu. Bon, il me donne un numéro bancaire faux. Je pars pour aller toucher l'argent là. Je trouve 25 000, son nom en haut, mon nom en bas. Je suis parti avec un enfant qui est de Magnéguise. Il est capitaine. Capitaine Nomo.
1: Oui.
2: Nomo Mbom.
1: Oui.
2: Oui. Bon, on arrive, on trouve 25 000 francs dans le compte. Nous, on me dit que bon, tu vois, c'est des problèmes. Moi, je vois que c'est des problèmes que tu vas seulement avoir avec ton type. Il n'y a pas l'argent dans ton compte.

0: Bon, maintenant, après, tu dis que tu n'es plus avec lui.
1: Oui, j'ai déchiré même le petit récipice qu'il m'avait donné comme un numéro bancaire. J'ai décidé de ne plus de quitter. Si c'est lui qui va me donner des milliards, je lui laisse. Je veux continuer ma vie. Bon. J'ai pris alors son faux contrat. Je suis allé donner à monsieur le maire de Limpopo. Je lui ai dit que gère-moi cette affaire.
0: Ouais.
1: Juste aujourd'hui, il n'a jamais géré.
0: Donc, bon. Le maire aussi t'a fait ça?
1: Il m'a fait aussi ça. Je suis allé prendre encore les photocopies pour aller donner au parquet. Parce que je ne veux
0: pas... Et là-bas même, toujours rien.
1: Toujours rien, ça dort toujours.
0: Bon, prends Barak. Bois d'abord un coup, bois un coup. Tu sais, c'est aussi bien quand on se retrouve comme ça au village. C'est avec ça que nous avons grandi. Alors, tu sors, je vais goûter ça avec Tifa. On t'a vu, tu es allé à... C'était à Dubaï?
1: Ouais, parlez, ouais, ne m'interpellez pas comme ça.
0: Voilà,
1: parlez comme vous connaissez. Ne parlez pas ce que vous ne connaissez pas.
0: Voilà, c'est une question.
1: En vrai, oui.
0: Bon, après vous allez...
1: C'est un acteur qu'on cherche. Voilà. On ne cherche pas un producteur. Quand vous entendez,
0: ouais.
1: C'est à travers de l'action qu'on te cherche.
0: Exactement.
1: Ce n'est pas pour n'importe quoi.
0: Exactement.
1: Et si j'étais quoi, Tifa?
0: Voilà.
1: Parce qu'il avait déjà vu mon buzz, était déjà tellement élevé à cause de l'ENEO. Bon, on devait faire n'importe quel voyage avec ces dollars.
0: Voilà.
1: On devait réussir tout ce qu'on pouvait.
0: Voilà.
1: Bon, cela ne veut dire pas que c'est parce qu'il m'a recueilli qu'il est devenu le plus beau.
0: Voilà. Bon, maintenant donc, vous avez fait l'Europe et tout ça. Maintenant, depuis que vous n'êtes plus ensemble, tu as encore sorti...
1: Oui, j'ai déjà sorti 4 albums.
0: 4 albums?
1: Oui.
0: Attends, non, assois-toi. Ouais. On va finir, on va prendre la boum là après.
1: Oui, je vais
0: alors,
1: vous donner ça.
0: Je veux les titres.
1: Oui. Corona.
0: Corona.
1: Eke, Corona, te bolmage. Corona. Eke, Corona, te bolmage. Tu as tué les écoles. Te bolmage. Tu as tué les artistes. Te bolmage. Tu as tué les lions. 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Te bolmage. Magbali ningyama. Te bolmage. Corona. Eke, Corona, te bolmage. 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Eke, Corona, te bolmage. Corona.
0: Bon, voilà.
1: En vrai, bon, en vrai. Voilà alors.
0: Après
1: Corona, j'ai chanté petit à petit, oh, je fais ma vie. Petit à petit,
0: l'oiseau fait son nid.
1: Oh, okay.
0: Petit à petit,
1: je fais ma vie. Petit à petit, l'oiseau fait son nid. En vrai, l'avenir est obscur. Si Dieu dit oui, qui peut dire non en vrai?
0: Voilà.
1: Personne ne peut dire non.
0: Après ça?
1: Après ça, j'ai encore à toi de choisir.
0: Ouais.
1: L'amour ou la haine. À toi de choisir la paix ou la guerre. À toi de choisir l'amour ou la haine. 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
0: Oh,
1: en vrai. On va dire que quoi?
0: On va dire que quoi? Bon, et depuis donc, toi donc sorti tout ça là, tu penses que ta carrière est à quel niveau actuellement?
1: Ma carrière, je voudrais aller m'interpeller à Google.
0: Oui.
1: Je vais trouver...
0: La réponse là-bas?
1: Oui, dans Google.
0: Donc c'est dans Google que tu auras la réponse?
1: Oui, oui, c'est là où j'aurai la réponse.
0: Oui.
1: Parce que je voudrais d'abord aller m'inscrire dans
0: la société du droit d'auteur.
1: Oui,
0: voilà.
1: Dès que je m'inscris là-bas,
0: oui.
1: Je touche Google. Allez, tout se passe dans Google.
0: Voilà. Bon, maintenant donc, est-ce que si quelqu'un, tu te lèves le matin, tu ouvres ta porte, en face de toi, tu vois, Tifa, tu fais comment?
2: Je vous l'avais promis, mesdames et messieurs, une interview hors du commun, ça, faut vous le dire, chapeau. Et du doigt non glacé qui a réussi à faire parler Grand Barak, véritablement, on s'est bien marré, même s'il y avait des informations aussi qui ne laissaient personne indifférent. Allez, vous écoutez Saga Africa sur LFM, on va remonter en musique et derrière, on va s'arrêter pour prendre la bourse de l'économie du continent africain.

0: Birima, le titre de cette chanson du très monumental Youssoundour. La chanson, il faut le dire, est arrivée dans les bacs en 1996. Elle est parue sur l'album Lili, destiné d'abord au marché sénégalais et africain. Le titre rend hommage au roi Birima Ngoné Latir Fall qui a régné de 1855 à 1859 au Cayor. La chanson est rapidement devenue un tube, l'une des chansons les plus diffusées à la radio au Sénégal et même un peu partout sur le continent et dans le monde entier. Ce soir encore sur Sagafrica, on a bien voulu passer par là pour faire un clin d'œil à tous nos amis sénégalais qui nous reçoivent du côté de Dakar, bien évidemment, à travers notre application téléchargeable sur Play Store Royal FM Cameroun. Allez, la bourse de l'économie africaine, c'est maintenant, c'est Saga Echo.
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2: Désormais, comme tous les dimanches, c'est avec Lionel Bindi qui nous a encore préparé un très bon numéro qui va nous permettre donc de pouvoir retrouver l'économie du continent africain dans une bourse exceptionnelle sur Saga Africa. Saga Echo avec Lionel Bindi. Bonsoir.
3: Bonsoir à tous. Bonsoir Jean-Claude Gué et bon dimanche. Auditeurs, auditrices de Royal FM, c'est avec le plaisir renouvelé que je vous retrouve ce soir. Eh bien, pour ce soir, nous parlerons des 10 économies les plus puissantes en Afrique subsaharienne. Jean-Claude, ami auditeur, lorsqu'on parle de développement, les regards se tournent généralement hors du continent africain pour trouver des modèles aboutis qui inspirent et suscitent l'admiration de tous, hormis l'Afrique du Sud, membre des BRICS, dont on connaît déjà l'émergence en matière de développement. La plupart des pays d'Afrique subsaharienne sont englués dans la catégorie des pays en voie de développement. Pourtant, depuis 10 ans, de nombreuses économies africaines sont en nette croissance. Certains pays ont même accompli des performances économiques remarquables au point de caresser le rêve de parvenir à l'émergence durant les prochaines années. Alors, nous vous présenterons le top 10 des économies les plus puissantes d'Afrique subsaharienne selon les données de la Banque mondiale et du Fonds monétaire international. Jean-Claude, il faut savoir que pour établir ce classement, nous nous sommes limités à utiliser les indicateurs relatifs à la taille du PIB, du revenu national par habitant, l'espérance de vie et l'accès à l'électricité et à Internet. Jean-Claude, à la première place des économies les plus puissantes d'Afrique subsaharienne se trouve l'Afrique du Sud. Malgré une croissance économique modérée, voire en berne au cours de la dernière décennie, le produit intérieur brut n'augmentant en moyenne que de 0,7% sur la période, la patrie de Nelson Mandela a repris sa place de première économie du continent au Nigeria qui la lui avait chippé entre 2022 et 2023. Normal pour le premier pays africain à faire partie des BRICS de figurer en tête des économies les plus puissantes d'Afrique subsaharienne. En 2024, le produit intérieur brut de la nation arc-en-ciel a atteint 380,7 milliards de dollars. Quant au revenu par habitant, il est estimé à 6022,5 milliards de dollars en 2023, faisant en théorie des Sud-Africains des citoyens ayant un niveau de vie acceptable, dans un continent où des millions de personnes vivent encore avec moins de 2 dollars par jour. Avec une population de plus de 63 millions d'habitants, l'Afrique du Sud affiche un taux d'accès à l'électricité de 87,7% de la population et une espérance de vie de 66 ans. En deuxième position, nous avons le Nigeria. Quand on parle du Nigeria, on pense pétrole. Pour la plupart des gens, l'économie du géant d'Afrique de l'Ouest, avec ses près de 228 millions d'habitants, est une économie pétrolière. Si cela était le cas avant, de nos jours, cet argument n'est plus valable. L'économie nigériane est aujourd'hui fortement supportée par le secteur de l'agriculture, dont les grandes réformes introduites par Akinwumi Adesina, actuel président du groupe de la Banque africaine de développement, entre 2011 et 2015. Ces réformes qui portent désormais leurs fruits. Avant d'être détrôné par l'Afrique du Sud, le Nigeria a occupé la place de la plus grande économie d'Afrique entre 2022 et 2023, avec un produit intérieur brut de 363,85 milliards de dollars, le Nigeria occupe la deuxième place des économies les plus puissantes d'Afrique subsaharienne. Il faut cependant noter que le pays traverse une crise économique multiforme ces dernières années, marquée par une forte dépréciation de sa monnaie, le Naira, et une inflation moyenne annuelle atteignant les 24,7%. En ce qui concerne le revenu par habitant, il est estimé à 1596,6 dollars, alors que l'espérance de vie s'établit à 54 ans. En matière d'accès à l'électricité, 61,2% des Nigérians en ont accès à l'électricité en 2023. En troisième position, nous avons l'Éthiopie. Avec une population estimée à près de 128 millions d'habitants en 2023, L'Éthiopie est le deuxième pays le plus peuplé d'Afrique après le Nigeria. Au plan économique, l'Éthiopie qui a rejoint les BRICS en 2024 possède l'une des économies dont la croissance est la plus rapide avec un taux de 8,1% en 2023 et 2024. Le produit intérieur brut du pays est estimé à 163 milliards de dollars en 2023 et le revenu annuel par habitant se situe à 1,272 dollars. En matière d'accès à l'électricité, 55,4% de la population en a accès. En revanche, seuls 17% de la population a accès à l'Internet selon les données de 2021. Selon le Fonds monétaire international, le produit intérieur brut de l'Éthiopie va atteindre 166 milliards de dollars en 2027 et 177 milliards de dollars en 2026. Jean-Claude, ami auditeur, en quatrième position, nous avons le Kenya. Le Kenya a une population estimée à 55 millions d'habitants. Il est l'un des pays les plus influents en Afrique de l'Est. Avec ses énormes richesses et un secteur touristique parmi les plus dynamiques du continent, le Kenya a un produit intérieur brut de 108,4 milliards de dollars en 2023, un revenu par habitant de 1,952,3 dollars. En matière d'accès à l'électricité, le pays peut se targuer d'être parmi les plus performants du continent avec un taux de 76,2%. Cependant, seuls 35% de la population a accès à l'Internet. En cinquième position, nous avons la Côte d'Ivoire. La Côte d'Ivoire est le premier pays francophone parmi les 10 économies les plus puissantes d'Afrique subsaharienne. En tant que premier producteur mondial de cacao, la Côte d'Ivoire enregistre l'un des taux de croissance économique les plus rapides et soutenus du continent durant ces 10 dernières années, avec une croissance du produit intérieur brut réel de 8,2% en moyenne entre 2012 et 2019. Aujourd'hui, le PIB ivoirien est passé de 80 milliards de dollars en 2023 à 87 milliards de dollars en 2024. Selon le Fonds monétaire international, il devrait atteindre 94 en 2025, 103 en 2026 et 112 milliards de dollars en 2027. La première économie de la zone UEMOA avec 60% du produit intérieur brut de l'Union a même dépassé le Nigeria en termes de revenus par habitant avec un taux de 2,530,8 dollars contre 1596,6 dollars pour le Nigeria. Quant à l'accès à l'électricité, la Côte d'Ivoire se situe à 72,4% et 41% d'accès individuel à Internet depuis 2023. En sixième position, nous avons l'Angola. Grand pays producteur de pétrole et de diamants, l'Angola est devenue une puissance économique régionale depuis la fin de la guerre civile entre 1975 et 2001. Avec ses plus de 36 millions d'habitants, ce pays d'Afrique australe affiche un produit intérieur brut annuel de 84,82 milliards de dollars et un revenu net par habitant de 2,308 dollars. En matière d'espérance de vie, l'Angola se situe à 65%, 51,1% pour l'accès à l'électricité et 45% s'agissant de l'accès individuel à l'Internet. En septième position, la Tanzanie. La Tanzanie, qui possède une économie dynamique boostée par l'agriculture, la construction et l'industrie manufacturière, selon le Fonds monétaire international, le produit intérieur brut du pays est de 76,6 milliards de dollars en 2024. Étant une des destinations touristiques les plus prisées du continent, la Tanzanie a une économie en forte croissance avec un PIB réel de 5,3%. En 2023, le pays est considéré comme un point d'ancrage pour le commerce régional en Afrique de l'Est. Dans les perspectives dressées par le FMI, le PIB de la Tanzanie devrait passer à 86 milliards en 2025 et 94 milliards en 2026. En huitième position, le Botswana. Ce pays enclavé d'Afrique australe a environ 70% de son territoire dans le désert du Kalahari. Sa population est estimée à un peu plus de 2,4 millions d'habitants. Au plan économique, le Botswana a un PIB de 19,4 milliards de dollars et un revenu par habitant de l'ordre de 7,800 dollars. L'espérance de vie est de 69 ans. Quant à l'accès à l'électricité, 76% de la population est couverte par le réseau électrique et 81% ont accès à l'Internet. En 9e position, les Seychelles, avec un produit intérieur brut par habitant de $21,290 courant en 2024. Les Seychelles, situées dans l'océan Indien, sont la nation la plus prospère d'Afrique si l'on se base sur cet indicateur. L'archipel, dont l'économie est fortement tributaire du tourisme et de la pêche, compte une population totale de 121 355 habitants. Les Seychelles ont un produit intérieur brut de $16,7 milliards en 2023. En matière d'accès à l'électricité, 100% de la population est couverte par le réseau électrique et 87% ont accès à l'Internet. Quant à l'espérance de vie, elle est de 75 ans aux Seychelles. En 10e position pour finir, les îles Maurice. Tout petit pays dans l'océan Indien, l'île Maurice ne demeure pas moins une économie florissante en Afrique. Avec une population estimée à plus d'1,2 million, Maurice a un produit intérieur brut estimé à $14,64 milliards. Le revenu par habitant est de l'ordre de $11,613. En matière d'accès à l'électricité, Maurice a atteint les 100% et 80% de couverture d'Internet et une espérance de vie atteignant les 73 ans. Jean-Claude Ngué, auditeur auditrice de Royal FM, c'est tout pour cette édition de Saga Echo. Prenons rendez-vous la semaine prochaine pour un retour de la bourse de l'économie du continent africain. À la présentation, j'étais Lionel Bindji pour vous servir.
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0: Fille d'un musicien et d'une cuisinière, son père meurt quand elle a 7 ans. Elle grandit dans la pauvreté et chante très jeune dans les bars et les tavernes du port pour aider sa famille. Dans les années 70, elle chante de la morna et de la coladera pour les marins et les locaux. Elle boit, elle fume, elle arrête plusieurs fois la musique. Par découragement, elle est presque inconnue hors du Cap-Vert. Elle, c'est bien sûr Césaria Évora. Il faut dire que c'est en 1988 qu'un producteur français la repère à Lisbonne et puis elle enregistre son premier album international, La Diva au pied nu à Paris. Allez, vous écoutez Saga Africa. Saga People, c'est juste derrière.
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Les nouvelles des hommes et femmes qui vivent autour ou au loin de nous sur le continent africain, c'est dans Saga People avec Maeva Evina. Bonsoir.

0: Voilà, toutes nos excuses, hein. On a eu un petit souci avec le micro de Maëva Evina. J'espère que là maintenant tout est bien, qu'il va rentrer dans l'ordre. Allez, Maëva Evina, bonsoir.
1: Bonsoir Jean-Claude Ngué, bon dimanche, auditeur de Royal FM. Bienvenue à cette autre édition de Saga People. Commençons surtout des nouvelles en RDC Rwanda. La procédure enclenchée par la RDC contre le Rwanda devant la Cour internationale de justice avance peu à peu. Les juges ont fixé le calendrier de la phase écrite de l'affaire. Le 26 juin, Kinshasa a saisi cette cour, la plus haute instance judiciaire de l'ONU, accusant le Rwanda d'avoir violé 4 conventions internationales sur le génocide, sur les discriminations raciales, les discriminations contre les femmes et la convention sur la torture. La République démocratique du Congo devra remettre son mémoire le 4 octobre 2021. 27 plus tard. Le Rwanda aura ensuite un peu plus de 14 mois pour y répondre. La date limite pour Kigali a été fixée le 4 décembre 2028. En saisissant cette cour fin juin, les avocats de Kinshasa ont estimé que les faits reprochés commencent en 1996 et s'étendent sur 30 ans. Ils ont laissé des millions de morts, de blessés et de violés. De nombreux crimes commis via les milices considérées comme les proxys de Kigali à l'instar de M23 dénoncent Kinshasa. Dès 1996, le Rwanda avait invoqué la légitime défense pour justifier ses incursions en RDC. Pour le Congo, Kigali avait aussi des objectifs inavoués, notamment l'éradication des Hutu et des Ndjus et l'exploitation illégale des ressources naturelles de l'ex-congolais. Plaidoirie orale début 2029. En saisissant la cour, Kinshasa a aussi souligné qu'avec cette procédure, elle ne cherche pas à remettre en question le génocide des Tutsis en 1994 ni l'accord diplomatique de juin 2025. Si aucun report n'est demandé, les plaidoiries orales devant la Cour internationale de justice auront lieu début 2029 avec un verdict passible de 6 mois plus tard. Si Kinshasa l'emporte, elle demandera au juge d'ordonner à Kigali des excuses officielles, de juger les responsables et de réparer les dommages. Au Bénin, Patrice Talon, élu président du Sénat, moins de 3 mois après son départ du pouvoir. Le Sénat béninois a élu son bureau jeudi 6 août 2026 à Porto Novo. Sans surprise, l'ancien chef de l'État Patrice Talon a été désigné président de cette deuxième chambre du Parlement pour un mandat de 5 ans. Il revient ainsi sur la scène politique moins de 3 mois après son départ du pouvoir. Luis Vlahovo, ancien président de l'Assemblée nationale du Bénin, a été élu vice-président de la Chambre jeudi 6 août. L'ancien ministre de l'Intérieur Alassane Saïdou devient lui rapporteur avec pour suppléante l'ancienne ministre du Travail Adidja Matisse. Patrice Talon fait ainsi son retour en politique par la porte du Sénat, une intention que beaucoup lui prêtaient déjà lorsqu'il avait révisé la Constitution l'année dernière. Le vote s'est déroulé à huis clos et à bulletin secret. Seul candidat à la présidence de l'institution, Patrice Talon a obtenu 24 voix sur 25 votants, contre résultat qui traduit un désir d'unanimité autour du bureau selon un sénateur. Les adversaires le soupçonnaient d'avoir créé cette institution pour en faire son point de chute après son départ au pouvoir moins de 3 mois après avoir quitté la présidence le 24 mai 2026. Il est donc de retour sur la scène politique en tant que troisième personnage de l'État dans l'ordre protocolaire après le président et le vice-président de la République. Selon la loi, le Sénat qui se réunit 4 fois par an en session ordinaire a pour mission de réguler la vie politique. Il peut aussi suspendre ou retirer un droit civique ou politique aux élus, à l'exception du chef de l'État et des présidents de l'Assemblée nationale et du Conseil économique et social. Patrice Talon le définit quant à lui comme une chambre de sagesse, de conseil, de conciliation et d'apaisement. Ne pas y siéger, dit-il, est une faute. Poursuivons cette édition de Saga People au Tchad. L'inquiétude grimpe dans la province de l'Énergie Ouest, dans le nord du pays. Plusieurs attaques de chacals ont été enregistrées au cours des dernières semaines, notamment dans la commune de Gourou. L'ONG Nimé Tomba, qui craint que ces animaux sont infectés par la rage, tire la sonnette d'alarme. Elle appelle les autorités à fournir des vaccins anti-rabiques et à identifier les animaux potentiellement malades. La première attaque de chacal dans la commune de Gourou remonte au mois de juin. 5 personnes, dont 4 enfants, avaient été mordues. Plusieurs autres personnes ont de nouveau été attaquées en début de semaine. Certains animaux ont été abattus. Face à cette urgence sanitaire, l'ONG Nimé Tomba appelle le ministère de la Santé publique et de la Prévention, les partenaires techniques et financiers, ainsi que toutes les bonnes volontés à assurer d'urgence la disponibilité du sérum et du vaccin anti-rabique dans les structures sanitaires dans la province de l'Énergie Ouest. Elle appelle également le ministère de l'Environnement, de la Pêche et du Développement Durable, en collaboration avec le ministère de l'Élevage et de la Production Animale, à prendre les mesures pour identifier et neutraliser les animaux infectés. infectés, tout en renforçant les actions de surveillance et de vaccination des canidés domestiques et sauvages. Allons cette fois-ci du côté de l'est de la RDC. Au moins 13 civils et tout un village incendié lors d'une attaque de ADF dans l'Uturie. Au moins 13 civils ont été tués dans l'est de la RDC dans une nouvelle incursion des groupes terroristes ADF dans le territoire de Mambasa en province de l'Uturie dans le nord-est du pays. L'attaque a eu lieu dans la nuit du vendredi 7 au samedi 8 août selon l'Organisation des défenses des droits humains Protection Plus. Les organisations et les habitants s'indignent de la recrudescence des attaques et ce en dépit de la présence de la MONUSCO. Les victimes sont les habitants du village Banana École dans la chefferie de Babila Babombi, mais plusieurs civils ont également été enlevés selon la société civile. Cette attaque intervient 48 heures après la découverte de 10 cadavres civils dans une église. Alors que l'ADF accentue les attaques dans la région, John Vuleverio de l'organisation Protection Plus appelle les autorités congolaises et ses partenaires à s'impliquer pour mettre fin à cette tuerie devenue monnaie courante. Au Niger, au moins 22 morts, dont 17 militaires lors d'une collision entre deux bus. Une collision entre deux bus a fait au moins 22 morts, dont 12 militaires ainsi que 37 blessés vendredi 7 août dans le sud du Niger, selon un nouveau bilan rapporté samedi soir par le ministère nigérian des transports. Les blessés ont été évacués dans les hôpitaux de Madaoua et de Maradi, avait affirmé l'ANP. Une enquête sur les causes de l'accident a été ouverte, avait ajouté l'agence de la presse officielle. Le drame est survenu au moment où les autorités font une grande campagne de sensibilisation contre les accidents de la route devenus récurrents dans le pays sahélien. Terminons cette édition de Saga People au Burkina Faso. Des civils accusent l'armée de représailles meurtrières après une attaque djihadiste. Les forces armées s'en sont prises à un village en représailles d'une attaque terroriste. Mardi 4 août, un convoi de ravitaillement d'une société minière a été attaqué sur la route de Dori. L'assaut a fait une dizaine de morts et une quinzaine de blessés parmi les militaires. Après l'attaque, les militaires s'en sont ensuite pris aux civils de la zone, les accusant d'être complices des terroristes. Leur convoi de ravitaillement était à destination de la société minière Essakane, qui gère la plus grande mine d'or au Burkina Faso, lorsqu'ils ont subi une attaque due à un engin explosif improvisé. Au même moment, un bus et quelques véhicules civils arrivaient au sens inverse selon un témoignage d'un passager. Les militaires les ont arrêtés avant de bastonner les hommes à coups de ceinture militaire. Après quoi, ils s'en sont pris aux villageois d'Alkoman, mais aussi à Sambonaye, à 5 km de là. C'est tout pour cette édition de Saga People. À se revoir dimanche prochain, la présentation, j'étais Maëva Evina.

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0: Le groupe Eza avec une autre voix, naturellement, faut le dire, hein, que celle de Stéphane Dayas, le Camerounais que vous connaissez très bien avec le célèbre titre Eyaé. Mais là, on a choisi véritablement de se balader dans une autre composition musicale. Et merci à Romuald Ekoumé qui nous a conduit dans cette belle balade musicale à 100% Made in Africa. Allez, Saga Africa, le rendez-vous, c'est tous les dimanches 21h-23h. Et là, nous allons retrouver juste derrière notre Saga Guest de ce dimanche, je l'ai dit, partie de la plus petite échelle pour se retrouver au sommet donc d'une entreprise qui fait dans la restauration. Il aura fallu qu'elle s'arme de bravoure, de courage et surtout d'ingéniosité. Elle, c'est Samantha Compressor, notre invitée ce soir sur Saga Africa.
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0: Merci encore à vous de rester avec nous jusqu'au cœur de la nuit à l'écoute de Saga Africa, l'Afrique qui s'adresse au monde. 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Notre Saga Guest est bel et bien en place, Samantha Compressor. Bonsoir et bienvenue sur Saga Africa sur LFM.
1: Bonsoir Jean-Claude.
0: Ça va?
1: Ça va bien. Et toi-même?
0: Ça va super bien. Okay. Très content de vous avoir. Hein. Vous avez choisi d'être avec nous en présentiel, ce qui nous honore d'ailleurs. Il faut dire que le nom seulement que vous portez, c'est chargé de toute une histoire. On va en parler. Et puis aujourd'hui, vous êtes à la tête d'une entreprise qui fait dans la restauration un parcours atypique. Parce que vous voyez, je dois dire à nos auditeurs que vous n'avez pas fait d'études dans le domaine, mais vous êtes arrivé parce que vous faites preuve de beaucoup d'ingéniosité, de créativité et même de curiosité, le sens de l'observation pour mieux comprendre ce qui se passe dans un domaine qui au départ n'était pas le vôtre certainement. Alors déjà Samantha Compressor, qui êtes-vous, d'où venez-vous? Si on parlait de vos origines.
1: Moi je suis caribienne de père et manga de mère. Je suis une mère célibataire, deux filles. J'ai 34 ans. J'aurai 35 ans le 10 octobre.
0: Pourtant, vous n'avez pas l'air. Hein? Quand on voit, on a l'impression que vous êtes dans la quarantaine.
1: Non. Je fête mes 35 ans le 10 octobre.
0: Ah, d'accord. On espère qu'on sera là pour fêter avec vous.
1: Bien évidemment.
0: Soufflez sur cette bougie, cette nouvelle bougie de plus que Dieu. Certainement, va vous accorder puisque vous servez Dieu matin, midi, soir.
1: Ouais.
0: Vous croyez beaucoup en Dieu?
1: Beaucoup.
0: Ah, d'accord. Quand vous levez le matin, qu'est-ce que vous faites en premier?
1: La prière. D'ailleurs, tous les lundis chez moi, 5h30, commence par la prière.
0: Ouais.
1: Ça signifie que si tout le reste de la semaine, je prie seul dans la chambre, mais forcément, tous les lundis matin, il faut réveiller les enfants pour faire la prière.
0: Et quand vous priez Dieu le matin, qu'est-ce que vous lui demandez?
1: La santé, d'abord,
0: Et
1: longue vie, pour pouvoir prendre soin de mes enfants. Et ensuite, que le Seigneur bénisse les autres personnes aussi, également.
0: D'accord. Alors, avant d'entrer dans le vif du sujet, pour parler de cette entreprise de restauration que vous menez avec Maestria, on va rentrer dans votre histoire sur le plan professionnel. Déjà, je l'ai dit, Samantha Compressor, le nom tout seul est chargé d'histoire. Et ça, le moment maintenant pour nos auditeurs de comprendre un peu comment une fille qui est caribienne de par son père et nanga de par sa mère se retrouve avec deux prénoms qui n'ont rien à voir pratiquement avec ses origines. Ce sont des prénoms des stars. Comment vous avez eu ça? Alors, parlez-nous un peu de votre parcours. Au départ, qu'est-ce que vous faites? Comment vous êtes arrivé dans la restauration?
1: Bon, déjà, la cuisine, c'est ma passion. D'abord, dès le bas âge, je suis passionnée aussi un peu de la musique. Bon, étant petite, j'ai toujours souhaité être une star de musique. D'ailleurs, mes stars étaient Jackie Bio, Angélique Kidjo. Voilà, donc je pars de Bertois parce que j'ai grandi avec toi. Je pars de Bertois pour Yaoundé. J'ai donc 18 ans. Quand j'arrive à Yaoundé, je m'installe au Carrefour de Kao. Et mon premier bailleur, c'était le feu à Viniava.
0: Notre ami qui nous a quittés dans des conditions. Que nous n'aimerions pas évoquer ici.
1: Celui qui était mon tout premier bailleur dans la ville de Yaoundé. Bon, à cette époque, je me lance dans les cafés. À cet âge-là d'ailleurs, je me lance dans les cafés parce que moi je suis orpheline de père et de mère. Donc, quand j'arrive à Yaoundé, je commence à travailler dans les cafés. Alors, je travaille dans un café le plus célèbre à cette époque, Carrefour Avenue Germaine. Ça s'appelait Côte d'Azur. Voilà. Bon, j'étais la plus jeune. La plus dévouée aussi également. Et j'aimais beaucoup mon boulot. Je partais du Carrefour de Caro chaque soir pour venir travailler à l'avenue Germaine. Bon, tout le monde, j'aimais mon travail. J'étais très rapide tout le temps. Et parfois, il arrivait des fois où il n'y avait pas de serveuse. Donc, j'étais la seule. et je pouvais facilement gérer tout ce boulot jusqu'à 1h, 2h, 3h du matin. Mm-hmm. Alors, il y a un client, monsieur Akimbo, d'ailleurs, que je dis bonsoir. Mm-hmm. C'est lui qui dit, mais est-ce que vous avez remarqué que la petite fille ici, là, elle est comme une Mercedes compresseur. Elle est capable de gérer toute la clientèle sans se fatiguer. Elle est comme une petite chaise. Oui, donc, et c'est comme ça qu'il a commencé à m'appeler la petite compresseur. Mm-hmm. Donc, à chaque fois qu'il venait dans ce snack, il demandait, mais où est passée la petite compresseur de cette maison? Si elle n'est pas là, vraiment, je ne peux pas consommer parce qu'elle est très accueillante et souriante. Et ça se voit qu'elle aime son boulot. Donc, à chaque fois que ce monsieur arrivait, vraiment, si je n'étais pas là, il ne consommait pas. Mm. Et ensuite, tout le personnel, mes collègues, ont commencé à m'appeler compresseur. Mm-hmm. Donc, c'est à partir de ce niveau que tout le monde a commencé à m'appeler comme ça. Mm. Et un jour, puisque j'avais déjà une fille, mais elle ne vivait pas avec moi à cette époque, elle vivait chez ses grands-parents. Mm-hmm. Un jour, dans ma conscience, je commence à me poser des questions. Est-ce que je vais finir ma vie dans les cafés? Il faudrait bien que je fasse quelque chose dans ma vie. Parce que je n'aimerais pas qu'on pose peut-être une question à ma fille en son école, que qu'est-ce que ta maman fait? Et elle est incapable de leur dire ce que sa maman fait. Bon, à la base, je connais déjà d'abord faire la cuisine. Maintenant, il me faut peut-être un diplôme. Alors, je décide de faire hôtellerie. À cette époque, je suis M. Serge Ndono-Mari.
0: Voilà. Je connais très bien. On a été ensemble sur Radio Cianto.
1: Voilà. Donc, je décide ainsi de me faire former. Bon, je commence à économiser un peu d'argent. Et là, je suis ma formation. Et quand je finis ma formation, je vais travailler pour Tigusta, qui était le baron, le restaurant baron qui a fermé à Bastos là. Bon, ensuite, le fondateur de l'école nous rappelle, il nous dit, bon, écoutez, vous allez partir travailler au Mont Fibé comme escra. Bon, celles qui sont partantes, il y a bien l'opportunité. Alors, je vais au Mont Fibé. Je fais pratiquement un an ou deux ans au Mont Fibé comme escra. Étant là-bas, je décide encore d'économiser un peu d'argent. Je me dis, bon, moi, je ne vais pas continuer à travailler pour des gens. Je souhaite avoir mon propre restaurant, quoi. Voilà. Alors, avec mes petites économies, je parviens à ouvrir un petit restaurant du côté des sauces.
0: Vous aviez à peu près combien en termes d'économies?
1: 500 000 francs. Ouais, 500 000 francs. Donc, dans les 500 000 francs, j'ai trouvé l'espace où il y avait presque déjà tout. Il y avait déjà tout dedans. Donc, je commence à exercer. Et alors, le nom, l'idée me vient de mettre le nom de la compresseur. Oui, j'ai décidé d'utiliser mon surnom dans mes établissements. Je dis la compresseur, c'est fort, c'est attirant. Et puis, déjà à la base, je suis une... comment dirais-je là je suis une passionnée du showbiz. Voilà. Et la majorité de mes connaissances, mes amis, viennent du showbiz. Bon, pourquoi pas adopter ce surnom-là dans mes établissements.
0: D'accord.
1: Donc, c'est comme ça que je commence avec ce nom de la compresseur restaurant-bar.
0: Ah, d'accord. Oh, voilà qui nous édifie maintenant pour comprendre comment vous vous retrouvez avec un prénom qui n'a rien à voir avec nos origines, nos traditions. Et on vous appelle désormais Samantha Compresseur. Alors, et quand vous ouvrez votre premier établissement dans la restauration, déjà, comment ça se passe en ce moment-là? Est-ce que tout de suite les rentes financières suivent? Ça se passe comment?
1: Ça se passe plutôt très bien. Ça, je vous assure que le tout premier restaurant, ça se passait très très bien. Pourquoi? Parce que à cette époque, il n'y avait pas encore, on parle comme ça de 2016, je crois bien 2016, 2015 par là, si je ne me trompe pas. J'avais bien de la clientèle parce que nous n'étions pas encore très nombreuses dans la ville de Yaoundé. Quand je dis nous, c'est, je vois aujourd'hui, il y a mes connaissances qui sortent de... Nous sommes sortis de Béton ensemble. Elles ont déjà un peu de restaurants, un peu de partout. Ça veut dire qu'on trouve les mêmes menus dans presque la majorité des restaurants. Mais moi, à cette époque, vraiment, j'étais presque seule. Mm-hmm. Mm-hmm. Donc, ça fait que beaucoup d'amis m'ont soutenue. Mon style charismatique, Gislain Djimaï. Bref, j'ai eu le soutien de toutes ces personnes-là. Mmh. Et puis, par jour, je pouvais faire une recette de même 200 000 francs. Mmh. Ça, ce sont mes débuts.
0: Ouais.
1: Voilà.
0: Bon. Vraiment, toutes nos félicitations encore.
1: Merci.
0: Alors, maintenant, on va rentrer dans votre entreprise pour Mondite. Hein, mais avant, on aimerait bien savoir qu'est-ce qui vous a motivé. Naturellement, c'est vrai que vous avez parlé peut-être du côté financier, mais qu'est-ce qui vous a motivé à vouloir sortir un peu des sentiers battus, proposer ce qu'on ne trouve pas toujours ailleurs?
1: Justement parce que plein de restaurants, quand vous entrez dans les restaurants à Yaoundé, mm-hmm. à cette époque-là, on trouvait beaucoup plus les trucs comme le poulet pané, le rôti de porc, le rôti de poulet, le rôti de ceci. On ne trouvait pas des menus traditionnels. Mmh. Alors moi, je me dis, si j'entre dans la même cadence, je ne pense pas que je vais pouvoir faire mon chiffre. Mmh. Il faudrait que je sois différente des autres restaurants. Mmh. J'ai décidé donc de commencer à faire les mets traditionnels.
0: Waouh.
1: Ouais, je commence et... Quel est un verre, mm-hmm. un bol, le coco de l'Est, un peu de tout. Mm-hmm. Et voilà, les gens commencent à aimer, les gens commencent à apprécier. Mm-hmm. Alors, je suis devenue référence dans la ville de Yaoundé. Mm-hmm. Donc, genre, quelqu'un, s'il voulait manger, par exemple, le kwem, mm-hmm. voilà, avec peut-être Maya ou quelque chose, je ne sais pas moi.
0: Ouais.
1: Voilà, je sais que je peux même manger le kwem ou... Après, tu entends, non, mais je connais une fille qui connaît bien pour parler le kwem, le couscous, la Samantha Compressor. Mmh. Elle a essence. Bon, et après, ensuite de suite, ça partait comme ça.
0: Ouais.
1: Donc, voilà.
0: D'accord. Avant de revenir tout à l'heure exactement sur les différents menus que vous proposez à la clientèle, je propose qu'on fasse un tour à la technique et on peut prendre une petite ponctuation musicale qui va permettre également à notre invité, madame, de souffler un tout petit peu avant de la retrouver pour la suite de cet entretien sur Saga Africa. Quand...

0: Nayan Kabel pour les connaisseurs et les connaisseuses de Sussag Africa, et ça nous permet de retrouver notre invité de ce soir pour poursuivre notre entretien. Samantha Compressor, qui est donc désormais propriétaire d'une entreprise faisant dans la restauration avec des employés à son actif, et elle également qui a commencé au bas de l'échelle avant de se retrouver au sommet de la pyramide, ce qui implique naturellement engage plusieurs responsabilités. Alors, Samantha Compressor, tout à l'heure on parlait de vos mains, vous avez réussi à sortir des sentiers battus, vous proposez c'est quelque chose de différent, parce qu'on est habitué, quand on va dans nos restaurants, c'est toujours pratiquement les mêmes recettes. Vous allez trouver, vous l'avez dit tout à l'heure, poulet pané ou poisson pané, poisson à la poêle, rôti de viande, rôti de porc, etc. Mais chez vous quand même, il y a de la diversité. Alors, c'est l'occasion pour vous maintenant de nous sortir un peu les noms de ces menus qu'on ne retrouve pas tous les jours, mais que vous pratiquez dans votre entreprise de restauration.
1: Ok. On pratique en semaine, on peut avoir le viande d'or avec le ntou bacon. On a le sanga, on a le kwem, comme je disais tout à l'heure, avec le bifak et la viande de bouse fumée. On a le kachi kachi. On a également le

0: Je suis déjà au marché.
1: Ouais.
0: J'habite Montezoré, donc du coup je fais mon marché en Crevon et à Tarnambala. Bon. Il m'arrive des fois d'aller au marché Vogada, marché Essence. Déjà je suis entourée de tous ces marchés. Donc selon le menu que je dois faire ce jour, je regarde, bon, c'est tel marché qui peut me produire tel aliment. Alors, je fais 3 menus par jour. Donc j'ai maxi. Lorsque je vais au marché à 6h, j'ai maxi 1 heure de temps. Et je ne sors pas sans ma fiche technique parce que on nous a toujours dit que pour ne pas oublier, mais c'est vrai que tous les jours je pars avec une fiche. Parce que déjà dans ma tête, je sais ce que je dois aller acheter sur le terrain. Donc quand j'arrive à la maison, pratiquement, il est 7h crâne par là, 8h maxi, je commence ma cuisine. Donc j'ai un timing. Mon timing c'est midi 00, tout doit déjà être prêt. Voilà. Bon. Je commence rapidement par les garnitures d'accompagnement. Dès que je les termine, je lance mes sauces. Donc, ce qui fait que, et en plus, j'ai coup de main avec mon employé. Donc, ça fait que les choses avancent un peu plus rapide, quoi.
1: Ah, justement, parlons donc d'une journée de travail, hein. Ça dit que vous faites comment une journée de travail, par exemple, demain lundi, quand vous allez arriver dans votre entreprise de restauration, qu'est-ce que vous allez faire exactement?
0: Demain,
1: Une journée de travail, ça se passe comment là-bas chez vous?
0: parfois à 11h, les clients commencent à appeler. Mais madame, c'est pas encore prêt. Donc, on a tellement de pression souvent sur le terrain que c'est fatigant. Tellement, tellement. Et parfois, on arrive sur le terrain, ou bien alors les clients arrivent, c'est pas encore, on n'a pas encore disposé peut-être les couverts, mais le repas est déjà prêt. Donc, on peut commencer nos ventes à partir de 11h30 midi exactement. Donc, c'est pas souvent très évident. Maintenant, il y a les livraisons aussi. Il y a les livraisons qui épuisent.
1: Vous procédez comment justement pour livrer la nourriture à ceux qui commandent chez vous?
0: Bon. Moi, généralement, j'aime aller sur le terrain pour rencontrer ma clientèle. C'est plus fiable, en fait. C'est plus fiable parce qu'il y a les clients qui préfèrent me voir sur le terrain. Ça les rassure, en fait. Voilà, oui. Il y a des clients capricieux. Vraiment, si c'est pas toi qui viens me livrer, vraiment, et tout, et tout. On a essayé de collaborer avec les livraisons, mais ça donne toujours pas. Ça donne pas. J'ai essayé d'être partenaire avec des livreurs là. Mais je me suis rendu compte qu'ils arrivaient en retard avec les repas des clients. Parce que je ne suis pas le seul restaurant avec lequel ils sont en partenariat. Donc, alors j'ai préféré moi-même souvent descendre sur le terrain. Je laisse ma collaboratrice gérer les clients. Et moi, je vais rapidement sur le terrain. Donc, lorsqu'un client passe une commande, il faut se dépêcher de livrer. Et en même temps, il faut se dépêcher de revenir sur le terrain parce que, honnêtement, je suis tellement sollicitée par ma clientèle qu'ils préfèrent souvent aussi que je sois là. Oui, que je leur tiens compagnie. Donc, voilà.
1: Vous êtes une personne au cœur très très léger. D'ailleurs, vous n'hésitez pas à apporter votre soutien à quiconque autour de vous. Alors maintenant, restons toujours dans le cadre de vos activités dans votre entreprise de restauration. Alors, les différents mets que vous proposez qui sont différents de ce qu'on retrouve habituellement. Alors, quel est le type de clientèle qui vient chez vous?
0: Bon, honnêtement, bon, je qu'est-ce que je veux dire? Vraiment, j'ai des clients responsables, très responsables. Quand je dis responsables, c'est, vous savez, il y a des endroits où vous avez affaire aux clients qui sont voyous là. Il arrive, il se met à dire que c'est quoi ce genre de nourriture là et tout ça. Moi, vraiment, j'ai pas ce style de client. J'ai des clients qui m'ont vu partir de tout petit bas et jusqu'à ce niveau-ci. Donc, il y a des clients qui m'encouragent énormément et qui félicitent mon boulot jusqu'ici. Alors, quand un client arrive là-bas, il voit d'abord la personne qui est devant lui et il sait qu'il n'a pas affaire à une femme qui est voyou aussi en même temps. Donc, seulement par l'accueil, le client comprend déjà qu'il ne doit pas venir escrapoler là. Donc, j'ai des grands clients. Vraiment, je ne vais pas citer aussi le nom de ces clients-là, mais je vous assure que j'ai des clients qui sont jusqu'au palais, je dirais. Donc j'ai mes clients qui sont un peu de partout dans les ministères.

0: D'accord.
1: Voilà.
0: En tout cas, quand c'est bien fait, hein, forcément, ça va. Ça court, les nouvelles vont courir de partout pour que, ouais, tout le monde ait la bonne information. Ça, ouais, c'est très clair et net. Alors, Samantha Compressor, toujours à la tête d'une entreprise de restauration. Maintenant, si on en parlait un tout petit peu, vous avez combien d'employés?
1: Bon, pour le moment, j'ai trois. Pour le moment.
0: Alors, est-ce que vous arrivez vous-même de manger votre nourriture que vous avez préparée?
1: Oui, mais honnêtement, je perds l'appétit de temps en temps. Parce que déjà, c'est moi qui suis à la cuisine,
0: ouais,
1: tous les jours. Donc, imaginez un peu les odeurs et tout, donc ça fait, je n'ai pas trop souvent l'appétit. Je suis quelqu'un qui ne mange pas déjà d'abord assez. Donc, du coup, il m'arrive des fois aussi. Bon, j'ai dit, bon, comme j'ai préparé, quel est mon plat préféré, là, le gombo, couscous. Donc, quand j'ai fait un peu de gombo, j'ai dit, bon, je mange un peu. Bon, sinon, je ne suis pas quelqu'un qui mange vraiment généralement.
0: Alors, au niveau d'un certainement de tout ce qui vous entoure, ce qui vous accompagne au quotidien et qui viennent aussi là-bas, comment est-ce que votre clientèle réagit après avoir consommé ce que vous leur proposez?
1: Pardon, je peux pas...
0: Comment est-ce que vos clients réagissent après avoir consommé la nourriture que vous leur servez?
1: Ah, bien évidemment, ils félicitent. Et il y a des clients que lorsque, le jour où je n'ai pas fait peut-être un menu traditionnel qui a leur goût, c'est des problèmes. Par exemple, le kati-kati qui est ancré déjà dans mon menu, que je ne faisais pas d'ailleurs avant, je le fais désormais tous les mardis. Alors, ouais, il y a des clients, lorsqu'il arrive mardi et il ne trouve pas son kati-kati, mais c'est la catastrophe. Mais madame, qu'est-ce qui ne va pas avec vous? Aujourd'hui, vous faites, demain, vous ne faites pas vraiment, c'est pas sérieux, c'est pas gentil. Donc, vraiment, quand le client finit de manger, forcément, il apprécie. Mais le jour qu'il a trouvé un petit truc qui ne va pas, il me dit, bon, aujourd'hui, là, c'était bon, mais pas comme c'est souvent d'habitude. Et après, on dit, bon, chaque jour, c'est pas dimanche.
0: C'est clair. Hein? Voilà. Ça, c'est très clair de le dire, Samantha Compressor. Allez, on est toujours dans vos activités au sein du restaurant. Et maintenant, comment vous faites pour recruter vos employés?
1: Bon, ça, c'est un point très sensible. J'aime bien. Parce que c'est aujourd'hui encore, je cause avec une de mes tantes qui tient un restaurant dans la ville parce qu'elle a ce souci d'employer. Alors je lui disais, tu sais, tata, moi, je recrute jamais une personne que je connais pas. Ça veut dire quoi? Mes employés viennent toujours derrière une personne pour mesure de prudence.
0: Ouais.
1: Depuis que je suis dans l'entrepreneuriat, je lui dis, j'ai jamais travaillé avec une personne que je connais pas. Ou alors, bon, ça veut dire quoi? Une connaissance m'apporte toujours une fille. Bon, il y a des dossiers, parfois quelqu'un vient avec un dossier et tout, mais mon instinct me dit, c'est pas la bonne personne. Ça, je vous assure, ça m'arrive tout le temps. Donc, ce qui fait que je peux par exemple dire, bon, Jean-Claude, est-ce que tu n'as pas une fille là qui cherche le travail et tout? Je préfère que cette personne vienne de ma connaissance. Et j'estime que tu sais quelle personne je suis. Tu sais que je ne suis pas une malhonnête, je suis honnête, je suis, je suis une
0: très, très sociable.
1: Voilà. Donc, du coup, si toi, tu as une petite soeur qui ne travaille pas et que tu sais qu'elle ne viendra pas me déranger, forcément, tu vas venir avec elle vers moi. Donc, la majorité de mes employés, c'est comme ça que je les embauche. D'ailleurs, j'ai une, ça fait près de 9 ans que je travaille avec elle. Ma petite Lily, d'ailleurs, que j'ai dit bonsoir en passant. Donc, je travaille avec elle, ça fait déjà 8 ans. Vous voyez que c'est difficile pour qu'elle et moi, on se sépare.
0: C'est clair.
1: Là-bas. Donc, voilà.
0: Ça, c'est véritablement clair. Alors, maintenant, parce qu'il nous reste encore quelques minutes à passer ensemble, hein, et si on veut manger chez Samantha Compressor, on procède comment?
1: Bon, déjà, j'ai un numéro de téléphone, d'abord, à la base. J'ai un groupe WhatsApp. J'ai introduit la majorité de mes connaissances dans mon groupe WhatsApp. Et après, quand tu as déjà mon contact, forcément, tu vas avoir le menu lorsque je vais le poster. Que ça soit dans le groupe, que ça soit dans statut. Donc, il suffit juste de regarder mes statuts ou alors de faire partie de mon groupe WhatsApp. Et le menu se communique tous les jours. Le lundi à vendredi. Samedi et dimanche, c'est le jour des commandes uniquement. Donc, à base de ces statuts, l'annonce des menus, vous pourrez regarder. Bon, vous dites ça, Samantha, aujourd'hui, je vais manger le gombo que j'ai vu sur ton affiche. Comment faire pour me livrer? Pas bon, je prends ta position et puis je viens te livrer. Donc, c'est comme ça.
0: Alors, maintenant, quelles sont les heures d'ouverture et de fermeture de votre entreprise de restauration?
1: Mon restaurant ouvre à partir de 12 heures.
0: Tous les jours?
1: Tous les jours.
0: De lundi à dimanche?
1: Non, de lundi à vendredi. Je l'ai dit tout à l'heure. Samedi, c'est uniquement sur les commandes.
0: Ouais.
1: Pour le moment aussi. Pour le moment. Donc, il faut bien que je m'occupe de mes enfants et que je me repose. Donc, de lundi à vendredi, à partir de midi, on peut fermer, ça dépend si on a encore de la nourriture, pourquoi est-ce qu'on va rentrer. Donc, il nous arrive parfois dès que là, jusqu'à 21h, 22h, 20h par là.
0: Waouh, ça c'est impressionnant. Alors, Samantha Compos, on va bientôt se séparer. Maintenant, si vous pouvez indiquer votre restaurant, ça se trouve où pour ceux qui veulent venir consommer sur place?
1: Pour le moment, je suis située en face du collège Montesquieu en Vaugada. À l'intérieur d'une station de service qu'on appelle Mermo Oy. Donc, je suis installée là pour le moment.
0: D'accord, on souhaite bon vent dans cette entreprise. Ça fait combien de temps déjà que vous êtes dans la restauration?
1: Je dirais plus de 10 ans.
0: D'accord, on souhaite que vous ayez encore ce chiffre multiplié même par 100, hein, pour que vous continuez à procurer du bonheur à tous les fins gourmands, à tous les fins consommateurs. Alors, avant de partir, un dernier mot à l'endroit de ceux qui nous écoutent.
1: Bon, je vais profiter de saluer monsieur Zunedou Njoya qui m'écoute. Bonsoir. Je vais aussi saluer mes enfants, la Tomate, ma petite Tomate et sa sœur. Je salue également monsieur Njok Paul qui est mon meilleur ami quoi.
0: Ouais.
1: OK. Bon, et je salue aussi ma clientèle, ma clientèle parce que j'ai beaucoup de clients qui me soutiennent, je vous assure. Donc je vais faire un coucou à mes clients.
0: Alors, maintenant, si on veut vous contacter, j'imagine que vous faites également dans les prestations de services.
1: Bien sûr, bien sûr, bien sûr.
0: Voilà, si on veut contacter Samantha Compressor.
1: Je réponds au numéro 699-62-38-60.
0: 699-62-38-60 pour avoir Samantha Compressor. Merci infiniment d'avoir accepté notre invitation ce dimanche sur Royal FM et surtout bon vent à vous et bonne suite.
1: Merci également à toi Jean-Claude de m'avoir invité ce soir. Ça a été un plaisir pour moi.
0: Plaisir partagé. Allez, madame, monsieur, c'est ici que nous aussi nous allons mettre un terme à cette production de Saga Africa tout en vous disant infiniment la main sur le cœur. Merci d'avoir été avec nous jusqu'au cœur de la nuit. Merci à toute l'équipe qui a travaillé en studio dans le compartiment technique. C'était Romuald Dekoumé et puis la coordination centrale assurée par le directeur général de Royal FM, Roger Kiek, sous la supervision générale du PDG, le révérend pasteur Bissai Emmanuel Noël. Jean-Claude Nguet, c'est mon nom. On prend rendez-vous pour dimanche prochain, 21h, 23h, mais déjà demain matin, 6h, 8h. Je serai avec vous sur Royal FM dans la matinale royale. Bonne nuit à tous.

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0: Auditeurs, auditrices, bien-aimés dans le Christ, nous vous saluons dans le merveilleux nom de notre Seigneur et Sauveur Jésus-Christ. Bien-aimés, nous sommes très heureux, bien-aimés encore, très honorés ce matin, bien-aimés, de répondre à l'appel du Seigneur. Le chemin de la liberté, c'est votre émission d'édification spirituelle, de communion fraternelle et de révélation dans la connaissance de la parole de Dieu. Cette émission est inspirée par l'Esprit de Dieu, produite par la communauté chrétienne restaurée du Cameroun et supervisée par le révérend pasteur Bissaï Emmanuel Noël. Nous sommes situés à 800 mètres du Kaofung-Kaofung-Kouaba, juste à côté du complexe hospitalier La Mamu. Le but de cette émission, c'est d'amener le peuple de Dieu, ceux-là qui sont encore dans l'ignorance, la captivité et la stagnation, à vivre dans un monde de paix, de lumière et surtout d'abondance en Jésus-Christ. À ce micro de présentation, je suis votre humble serviteur, l'évangéliste Marius Nia. Et comme toujours, je ne suis pas seul dans ce studio. En face de moi, j'ai le frère Eriki. Eric, sois béni, bien-aimé.
1: Amen, évangéliste. Nous rendons grâce à Dieu ce matin. Comme je le disais, le service de Dieu est un service militaire. Il faut tout faire pour être à l'heure et Dieu veille. Parce que ce que j'ai vécu, les routes sont gâtées, c'est difficile de les emprunter avec des camions qui roulent, mais Dieu veille, il nous garde, et puis on est là, à lui la gloire et l'honneur.
0: Amen. À lui la gloire et l'honneur. Bien-aimé, c'est tout près de moi l'homme qu'on ne présente plus, l'homme que Dieu a ramassé dans la boue, a lavé, a habillé, a parfumé et a mis sur la table des grands. Pasteur Richard Mathias Messan, bonjour.
2: Bonjour évangéliste Marius, bonjour au bien-aimé Ike, bonjour au frère Salomon Isana, bonjour Alain Kwekam, bonjour au superviseur général de l'émission Le Chemin de la Liberté, le révérend Emmanuel Bissaï, bonjour au pasteur Dominique Clément qui présente l'une du matin de lundi à vendredi, bonjour au pasteur David Nyambal et bonjour à tous ceux et celles qui vont reconnaître ma voix ce jour évangéliste Marius.
0: La semaine s'est très bien déroulée, pasteur, j'imagine, sous la protection de l'Éternel. Et un phénomène qui se déroule actuellement, on voit beaucoup d'églises sont fermées, pasteur, par le ministre de l'administration territoriale. On se pose encore la question de savoir si véritablement, quel est le rôle véritablement de l'église. Si on arrive à fermer l'église aujourd'hui, ça veut dire qu'il y a un problème, pasteur.
2: Tu sais, la vie, les gens croient que la vie, c'est un acquis. Je pensais encore tout à l'heure, tu vois, se réveiller, c'est un miracle évangéliste. Se coucher même, c'est un miracle, parce qu'il y a des gens qui ont un sommeil difficile. Tu vois, on s'est couché, et Dieu nous a réveillés, et nous sommes là ce matin. Il y a de cela, 7 jours, jour pour jour, nous étions ici, là, Salomon, il s'en était de l'autre côté. Rien ne présageait que ce jour, on allait nous retrouver ici, là. Parce qu'en 7 jours, beaucoup de choses peuvent se passer en bien comme en mal. Donc, si nous sommes encore là, nous rendons grâce à Dieu pour cela. Ce n'est pas parce qu'on a beaucoup prié, ce n'est pas parce qu'on a beaucoup jeûné, mais nous comprenons que la grâce de Dieu est sur nous. Comme il a dit à Paul, « Paul, ma grâce te suffit. » On ne peut pas fermer l'église du Seigneur. On ne peut pas fermer l'église. Parce que les gens confondent le mot « église ». Quand on parle de l'église, c'est même quoi l'église? Et si l'église est sur le bâtiment, parce que c'est là tout. On ne peut pas fermer l'église du Seigneur. Jésus a dit, tu es pierre, sur cette pierre, je bâtis mon église. Et les portes du séjour des morts ne proviendront jamais contre l'église du Seigneur. Donc, il faudrait que nous mettions ces questions pour qu'on entende de fermer l'église. Moi, je le dis encore, qu'on ne peut pas fermer l'église du Seigneur. Et c'est quoi l'église? Et si l'église sur le bâtiment, là, on se rassemble dans un lieu pour aller prier. La Bible dit que Dieu ne réside pas les mains dans les maisons faites de mains d'hommes. Donc, tu sais, Dieu parlait tantôt d'une manière, tantôt d'une autre. Dieu nous interpelle. En principe, nous sommes la lumière du monde. C'est nous qui devons éclairer la société. Quand nous regardons tout ce qui se passe, les scandales qui se passent dans la société, il y a lieu de se questionner, évangéliser. Qu'est-ce qui n'a pas marché? Quand on regarde tout ce qui se passe dans les réseaux sociaux, nos enfants qui sont en train de se perdre dans la dépravation des mœurs, on se pose la question que quel est même le rôle de l'Église? Ça fait mal, évangéliste Marius, là. Véritablement, je me pose des questions. Qu'est-ce qui n'a pas marché? Est-ce que, pourquoi aujourd'hui nous n'arrivons pas aussi à influencer le monde? Est-ce que je ne peux pas aussi faire comme Daniel a fait? Je ne peux pas faire comme Asa a fait? Est-ce que le Dieu que nos pères ont servi, ce n'est pas le même Dieu que nous servons aujourd'hui, au 21e siècle? Qu'est-ce qui n'a pas marché? Il est le même. C'est nous le problème. Je crois que et le livre de 2 Chroniques 7, verset 14 dit « Si mon peuple, si qui invoquait mon nom, prie, s'humilie, nous devons nous humilier, revenir à Dieu. » Je crois que Dieu, il dit « Je guérirai la nation. » Le pays est malade, évangéliste. Regarde ce qui se passe. Nous sommes malades. Il faudrait qu'on s'assoie véritablement. Ceux qui ont encore leur propre, qu'on s'assoie, qu'on dit « Mais qu'est-ce qui nous arrive? Qu'est-ce qui est en train de nous arriver ?» Évangéliste Mario, ce n'est pas un problème d'église, ce n'est pas un problème d'homme, mais c'est un problème que les Camerounais doivent s'asseoir et se regarder en face pour dire que qu'est-ce qui est même en train de nous arriver? Quand on regarde, rien ne fonctionne. On va parler de qu'est-ce qui fonctionne normalement dans ces pays. Donc on doit s'asseoir et se poser les bonnes questions. Qu'est-ce qu'il y a lieu de faire pour que notre nation, notre pays soit restauré et que l'homme soit restauré, évangéliste Mario? Regarde comment le diable nous imbécilise. Quand tu regardes les réseaux sociaux, les scandales qui se passent, non, c'est. Non. Il faudrait que Dieu, chacun de nous doit se questionner, évangéliste. Chacun de nous doit questionner sa spiritualité. Chacun de nous doit s'asseoir, se poser la question, est-ce que je suis sur le droit chemin? Laissons les guerres que l'Église catholique, musulmane, protestante, je crois même qu'au travers du message de ce matin, les uns et les autres vont se retrouver, évangéliste Mario Sien.
0: Bien-aimé en Christ, ce matin, nous sommes avec le frère Salomon Issana qui s'occupe de la technique et le frère Alain Koukam pour le cadrage vidéo. Nous leur disons également bonjour et nous invitons le frère Salomon à nous mettre cette musique de mise en condition. On se retrouve juste après.

0: Bien-aimés, avant l'entame de cette émission, nous allons passer la parole à l'homme de Dieu, le pasteur Richard Mathias Missan, afin qu'il intercède en notre faveur.
1: Notre Père et notre Dieu, Dieu d'Abraham, Isaac et Jacob, je te loue, je te bénis encore ce matin pour ce que tu es, tu fais, tu réalises et tu accomplis, Seigneur, ô Dieu, me le donne autant visible qu'invisible. Dans ta bonté, ta grâce, ton amour, ta grande miséricorde, il t'a encore plus, Seigneur, ô Dieu, de nous réveiller ce matin. Tu n'étais pas obligé, mais par amour, ô Père éternel, tu t'es rassuré, ô que chacun de nous, Seigneur, ô Dieu, a pu s'élever ce matin pour voir la lumière, ô Dieu, de ce nouveau jour. Nous te rendons grâce et nous te bénissons, ô Dieu, pour le soutien que toi, tu ne cesses de nous accorder. Merci, Père éternel, mon Dieu, parce que nous n'avons ménagé aucun effort, ô Seigneur, pour être debout et pour être en vie ce matin, parce que la vie ne dépend pas de nous, ne dépend pas de nos moyens, ne dépend pas de nos forces, mais la vie dépend de toi. Ô Dieu, tu nous as encore réveillés et tu permets, ô Dieu, que nous puissions encore exploiter gratuitement, ô Dieu, de ton oxygène, ton souffle ce matin. Beaucoup n'ont pas eu ces privilèges. Beaucoup sont passés des vies à trépas, Seigneur, cette semaine. Beaucoup sont tombés. Beaucoup sont actuellement couchés, malades. Beaucoup, Seigneur, ont eu un mois, une semaine tourmentée. Mais toi, tu t'es rassuré, ô Père éternel, qu'aucun malheur ne puisse. À chaque fois qu'un ennemi s'est soulevé pour nous oppresser, pour nous attaquer, toi, tu étais toujours là à nos côtés pour nous défendre, pour nous protéger. Ô Seigneur, notre roi, les mots me manquent. Ma bouche est petite pour exprimer, ô Seigneur, la joie, ô Dieu, que je ressens ce matin. Non pas à nous, mais nous voulons que la gloire, ô Dieu, l'honneur te revienne ce matin. Notre roi et notre Dieu, tu ne demandes pas de ne pas nous inquiéter, mais en toute chose, nous devons te faire connaître nos besoins par des prières et des supplications. Oui, Seigneur, mon Dieu, mon roi, on a tellement les besoins. Si je me mets à énumérer nos besoins, ô Dieu, les besoins de cette nation, les besoins de l'Église, les besoins, ô Dieu, de tes bien-aimés, je ferai plusieurs heures, voire plusieurs années à ta présence. Gloire te soit rendue parce que, ô Dieu, nos pères qui nous ont précédés, lorsqu'ils étaient dans le besoin, ils criaient à toi. Asa, ô mon Dieu, mon roi, lorsqu'ils souffraient, lorsqu'ils étaient oppressés de tous côtés, Seigneur, au son de leur détresse, Seigneur, ils t'ont invoqué, ils ont crié, et ô Dieu, et leurs cris t'ont parvenu, et tu as décidé de les libérer, Seigneur, de la main de leurs oppresseurs. Tu es Dieu, tu ne changes pas. Si tu l'as fait hier avec Asa, tu peux également le faire avec le bleu, avec, ô Dieu, cette nation, le peuple camerounais. Seigneur, vois la souffrance, vois la douleur, vois les difficultés, ô Dieu, de tes enfants. Seigneur, ô mon Dieu, mon roi, nous crions à toi. Le Cameroun crie à toi, le peuple camerounais crie, ô mon Dieu, les autorités crient. Seigneur, viens nous aider, viens, ô Dieu, nous sauver, viens nous libérer de la main de nos oppresseurs. Ils sont nombreux, Seigneur, ceux-là qui nous oppressent, ceux-là qui nous maintiennent, ô Dieu, sous l'esclavage, Seigneur, mon Dieu, comme le peuple de Dieu qui était, ô Dieu, sous la domination, la menace de Pharaon, lorsqu'ils ont crié, ô Dieu, tu as décidé de les libérer, Seigneur, de la main de leurs oppresseurs. Seigneur, ô Dieu, fais pareil. Seigneur, tu connais ce qu'il faut, là où il faut toucher, Seigneur, mon Dieu, pour libérer, délivrer, ô Dieu, le Cameroun. Seigneur, ô Dieu, nous avons besoin, ô Dieu, de ton aide. David dit dans le psaume 121, je lève les yeux vers les montagnes, ô Dieu, d'où me vient le secours du Cameroun. Ô Dieu, ne vient pas de l'ONU, le secours du Cameroun ne vient pas de l'Occident, le secours du Cameroun ne vient pas des hommes politique. Le secours du Cameroun ne vient pas des autorités, mais le secours, ô Dieu, de cette nation vient de l'Éternel qui a fait les cieux et la terre. Ô Dieu, papa, nous élevons, ô Dieu, nous ouvrons les portes, ô Dieu tout-puissant, de cette nation pour laisser, ô Dieu, que le roi de gloire fasse son entrée, qui est le roi de gloire, l'Éternel des armées, ô Dieu, c'est ton nom. Seigneur, viens établir ton règne, ô mon Dieu, mon roi. Papa, tu connais, là, il faut toucher ce qu'il faut faire pour que cette nation soit libérée. Seigneur, notre Dieu, nous crie à toi. Oh Dieu, Job, dans sa douleur, dans, oh Dieu, les difficultés, il ne s'est pas découragé. Il a crié, il a dit, je sais, mon rédempteur est vivant. Il se lèvera. Je sais, oh Dieu, le rédempteur est vivant. Il se lèvera pour le Cameroun. Il se lèvera pour toi, mon frère. Il se lèvera pour toi, ma soeur. Je sais, mon rédempteur est vivant. Oh Dieu, il se lèvera pour l'église. Mon rédempteur est vivant. Il se lèvera pour toi, serviteur de Dieu, servant du Seigneur. Oh Dieu, lorsqu'il a dit, Dieu s'est levé et il a agi, il a restauré, oh mon Dieu, mon roi, papa, oh Dieu, la destinée de Job. Seigneur, que l'espérance de Job soit notre espérance, que tout ce qui a été détruit, tout ce qui a été tué, oh Dieu, dans cette nation, dans nos familles, dans nos maisons, dans nos entreprises, au sein de l'église, que cela soit restauré et que la gloire de Dieu soit manifeste au nom puissant de Jésus. Éternel, notre Père, notre Dieu, papa, tu es Dieu, tu ne changes pas. Pendant que j'étais invoque, pendant que je t'appelle, Seigneur, tu connais, oh Dieu, les lieux, les endroits où on a
2: train de nous écouter actuellement. Seigneur, je prie pour cette famille connectée ce matin. Je prie pour le frère. Je prie pour la sœur. La distance n'est pas une barrière. Oh Dieu, le Saint-Éternel est venu avec un cœur de foi auprès de toi. Il a dit, ne te déplace pas. Dis un seul mot et je sais, mon serviteur sera libéré. Alors, lorsqu'il a fait, Seigneur, à l'instant où tu as parlé, son serviteur qui était couché malade et aujourd'hui à la maison a retrouvé la santé. Et tu nous diras ta parole. Si nous croyons, Seigneur, nous allons faire des œuvres. Tu as fait, nous allons faire des grâces. Sur cette parole, je prie que ta main touche quelqu'un ce matin. Je prie, oh Dieu, que ta main touche, oh Dieu, le frère. Que ta main touche la sœur. Je sais, notre Dieu, lorsque ta main est dans une famille, lorsque ta main est dans un foyer, lorsque ta main, oh Dieu, repose sur une nation, c'est l'émergence, c'est la prospérité. Oh Dieu, c'est la gloire. Seigneur, oh Dieu, tends ta main sur cette nation. Que toute main d'ennemi, oh mon Dieu, qui maintenait, oh Dieu, le Cameroun dans la misère, la pauvreté, la méchanceté, le tribalisme, Seigneur, que la main d'ennemi dans cette nation soit brisée au nom de Jésus. Que tout hôtel qui crie, oh Dieu, contre cette nation, qui maintient le Cameroun dans la pauvreté, les sectes pernicieuses, la méchanceté, que ces hôtels soient renversés au nom puissant de Jésus. Éternel, notre Père, libère cette nation de la main de ses oppresseurs. Que tout homme fort qui était assis sur le drapeau, tout homme fort qui était assis sur la nation et qui empêche l'émergence, qui empêche le développement, que cet homme fort tombe maintenant et qu'il lâche prise au nom de Jésus. Que ta gloire vienne sur cette nation. Que ta gloire soit manifeste, oh Dieu, sur les Camerounais. Que ta gloire soit manifeste, oh Dieu, sur nos autorités. Que ta gloire soit manifeste, mon Dieu, mon roi. Papa, oh Dieu, à la présidente de la République. Que ta gloire soit manifeste au Sénat et sur les sénateurs. Que ta gloire soit manifeste à l'Assemblée nationale et sur les députés. Que ta gloire soit manifeste dans les différents ministères. Que ta gloire soit manifeste, mon Dieu, mon roi. Papa, dans les mairies, préfectures, oh Dieu, préfectures, sous-préfectures. Que ta gloire soit manifeste dans les services du gouverneur. Que ta gloire soit manifeste, mon Dieu, mon Père. Oh Dieu, les services, oh Dieu, du premier ministère, au nom de Jésus. Merci, oh Dieu, parce que ce matin, en ce dimanche, oh Père, c'est le dernier dimanche, oh Dieu, du mois de mai, Seigneur, mon Dieu, mon roi, nous nous remettons à tes grâces. Mais déjà, merci parce que tout au long de ce mois, Seigneur, tu as été avec nous, Seigneur. Tu nous as soutenus par ta main puissante et triomphante. Papa, tu nous as permis de braver les barrières, les obstacles, les pièges qui nous ont attendus. Par ta grâce, mon Dieu, nous avons passé un mois de jeu de qualité sous ta gloire et sous ton onction au nom de Jésus. Père éternel, nous voulons te confier, oh Dieu, les missions de ce jour. Seigneur, notre Dieu, merci pour l'inspiration, oh Dieu, de cette émission, Seigneur. Et ce matin encore, nous voulons être les canaux, les instruments sous ta main que toi, Seigneur, tu vas utiliser afin qu'une âme soit sauvée. Car tu le dis, il y a de la joie au ciel pour un pécheur qui se repent que pour qu'un Dieu n'ait besoin de repentir. Nous venons prêcher, oh Dieu, la parole pour que les uns et les autres puissent se repentir. Et merci parce que la parole de ce matin sera, oh Dieu, chargée de révélations de puissance, d'autorité pour faire tomber les écailles des yeux, ôter le coton des oreilles, afin que ceux qui étaient aveuglés, Seigneur, par le pain de ce monde, Seigneur, oh Dieu, qu'ils soient libérés et qu'ils témoignent la bonté de Dieu dans leur vie au nom de Jésus. Que tout esprit d'incrédulité, tout obstacle qui s'opposera, Seigneur, à la parole qui sera prêchée ce jour soit, oh Dieu, mis hors d'état de nuit au nom de Jésus. Car le Seigneur dira sa parole, vous connaîtrez la vérité et la vérité va vous rendre libre. Ce matin, nous allons prêcher la vérité révélée et que cette vérité libère, oh Dieu, les auditeurs, libère les bien-aimés qui sont en captivité, en prison dans les prisons sataniques au nom de Jésus. Merci pour l'onction spéciale, oh Dieu, dans ma vie, la vie de ton serviteur, l'évangile, ma vie, oh Dieu, du frère Yik. Merci cette onction, oh Dieu, partagée avec la communauté des auditeurs connectés ce matin à l'écoute de cette émission. Merci parce que la même onction se déverse de l'autre côté de la cabine technique sur Salomon et Sana et Alain Kekam et sur la communauté, oh Dieu, des auditeurs de cette émission. Au nom puissant et suprême, Jésus-Christ Nazareth, j'ai prié et rendu grâce. Amen.

0: Tu dois persévérer, bien-aimé. Ce titre est du pasteur Mohamed Sanogo. Et cette chanson nous permet donc d'introduire cette émission Le Chemin de la Liberté, diffusée sur ces antennes de Royal FM 88.4. Vous pouvez nous suivre également en direct à YouTube via l'adresse Royal Espace FM Espace Cameroun, c'est-à-dire à YouTube. Vous partez sur la barre de recherche, vous tapez Royal FM Cameroun, bien-aimé. Le Chemin de la Liberté, c'est une émission au cours de laquelle nous avons un thème que nous développons comme ça avec l'aide de l'Esprit de Dieu, bien-aimé. Et il faut toujours le dire ici, le rappeler, que ces thèmes sont révélés par ce même esprit au révérend pasteur Bissaye Emmanuel Noël. C'est le superviseur général de cette émission, c'est lui qui concocte, bien-aimé, tous ces thèmes. Nous venons le partager avec vous, le peuple aussi nombreux. Et la particularité de cette émission, bien-aimée, c'est qu'elle est inspirée uniquement des Saintes Écritures. C'est-à-dire, nous n'ajoutons rien, ou alors nous ne retranchons rien à la parole de Dieu inscrite dans les Saintes Écritures. Ce matin donc, bien-aimés, nous venons avec un nouveau thème. Cherche avec un cœur de foi la face de Dieu et tu jouiras de ses bienfaits sur terre. Cherche avec un cœur de foi la face de Dieu et tu jouiras de ses bienfaits sur terre. Bien-aimés, voilà le thème qui va conduire ces deux heures d'émission que nous aurons à passer avec vous. Cherche avec un cœur de foi la face de Dieu et tu jouiras de ses bienfaits sur terre. Oui, bien-aimé en Christ, nous voulons jouir de tous ses bienfaits sur cette terre, bien-aimé. Les promesses de Dieu sont faites et tout ce que nous désirons au quotidien, bien-aimé, c'est de pouvoir s'en approprier. Bien-aimé, c'est pouvoir être épanoui, c'est pouvoir, bien-aimé, en Christ, vivre la joie, le bonheur. La Bible nous révèle dans le livre de Jérémie 29, verset 11. C'est un verset que j'aime beaucoup, bien-aimé, car je connais les projets que j'ai formés sur vous, dit l'Éternel. Projet de paix et non de malheur, afin de vous donner un avenir et de l'espérance, bien-aimé. L'Éternel veut nous donner donc cet avenir et cette espérance, bien-aimé. Est-ce que nous le cherchons véritablement avec ce cœur de foi, bien-aimé? Lorsque nous voyons tout ce que nous vivons ces derniers temps, bien-aimé, nous comprenons véritablement que nous ne sommes pas en train de jouir tous ces bienfaits. Au contraire, c'est les échecs que nous essuyons au quotidien, bien-aimé, c'est les déceptions que nous connaissons au quotidien, bien-aimé, c'est les tragédies que nous connaissons au quotidien. Dans la Bible est claire, je connais les projets que j'ai formés sur vous, dit l'Éternel. Projets de paix et non de malheur. Mais nous, c'est le désordre au quotidien, bien-aimé. C'est la mort au quotidien, la mort physique, la mort spirituelle, bien-aimé. C'est toutes ces dérives que nous vivons au quotidien, bien-aimé, cela ne fait pas honneur à notre Dieu, au Créateur. Donc, ce matin, donc, nous allons encore sonder les Écritures, bien-aimés, entrer en profondeur, connaître, comprendre véritablement ce que Dieu attend de nous, comment s'approprier véritablement de ses promesses, telles qu'il nous a dit ce matin dans le livre de Jérémie 29. Le pasteur Richard Mathias Minsan, il est déjà très bien installé dans ce studio. Et le frère Eliki également, il est présent. Pasteur, une fois de plus, bonjour. Voici le thème que l'Éternel met sur la table. Cherche avec un cœur de foi la face de Dieu et tu jouiras de ses bienfaits sur terre. C'est-à-dire, j'aime bien souvent les thèmes. Les thèmes à eux seuls déjà nous délivrent. Les thèmes à eux seuls déjà nous parlent. Les thèmes à eux seuls nous édifient. On demande de chercher avec un cœur de foi la face de Dieu. Pasteur.
1: Merci, évangéliste Marius. Hein? Nous bénissons le Seigneur qui nous fait grâce ce matin d'être encore audible. Et nous bénissons le Seigneur pour l'inspiration qu'il accorde au superviseur général de cette émission, en la personne du révérend pasteur Bissaye Emmanuel Noël. Nous sommes encore là ce matin pour parler de la part de Dieu. Nous sommes les inutiles serviteurs de Dieu. Nous ne venons pas ici à la radio condamner les gens. Nous venons prêcher la parole, annoncer l'évangile au monde entier, tel que Dieu nous l'a recommandé au livre de Matthieu 28. Ça peut peut-être corriger certaines sensibilités. D'autres peuvent se dire que nous sommes trop durs. Mais la parole, c'est l'épée. On dit qu'elle divise. Il faudrait que quand tu écoutes la parole, que tu sens que ça me touche, ça me concerne. Mais ce qu'on dit là-bas, ça me concerne. C'est pour ça qu'il dit, prêche la parole à toute occasion ou non. Censure, reprend. Mais il dit qu'il viendra un temps où les hommes ne supporteront pas. Et c'est ce que nous constatons. Les gens n'arrivent plus à supporter aujourd'hui qu'on leur dise la vérité. C'est pour ça qu'aujourd'hui, l'évangile est dulié. On dit aux gens, ceux qui veulent entendre l'évangéliste Marius, on ne prêche plus réellement la parole de Dieu. Mais je bénis le Seigneur qui nous fait grâce de venir ici tous les jours, de venir ici à la radio le dimanche, annoncer son évangile. Même les thèmes que nous développons, nous nous inspirons de la parole de Dieu. Cherche avec un cœur de foi la face de Dieu. Cherche avec un cœur de foi. J'ai souligné foi. Et j'ai souligné face de Dieu. La foi. La foi en Dieu. C'est quoi la foi? Il y a plusieurs définitions. Selon la Bible, elle dit que la foi, c'est une ferme assurance des choses qu'on espère, une démonstration de celles qu'on ne voit pas. On dit la foi vient de ce qu'on entend, et ce qu'on entend vient de la parole de Dieu.
0: Amen.
1: Cherche avec un cœur de foi la face de Dieu, et tu jouiras de ses bienfaits sur terre. Au premier degré, on peut se dire que Dieu ment. Et tu vois, généralement, même là, quand tu lis la parole de Dieu, quand le peuple déjà avait les difficultés, accusait toujours Dieu. Ah, pourquoi tu nous as amenés ici? Tu nous as fait les promesses, mais tu n'arrives pas à réaliser tes promesses, les vœux que tu nous as dit. Où sont les promesses que nos pères, qu'on nous a longtemps dit? Pourquoi on vit ça? Et ils ne reconnaissent pas que non, le malheur qu'ils sont en train de vivre, ce n'est pas Dieu, c'est eux. Quand j'ai l'histoire de le livre de Juges 6, l'histoire de Gédéon, quand Gédéon est dans la misère, la pauvreté, quand l'ange apparaît pour lui dire que mon petit, tu es béni, il dit que Dieu, on va avec ça. Béni, Kéja. Si je suis béni, où sont les promesses qu'on nous a dit que nos pères ont dit que non, quand tu donnes ta vie au Seigneur, tu seras heureux, tu seras prospère, tu seras ceci. Mais c'est le contraire de ce que nous sommes en train de vivre. Où sont ces promesses-là? Il dit que non, c'est pas que Dieu est fidèle à ses promesses, c'est vous. Les promesses de Dieu sont immuables. On ne les modifie pas, on ne les change pas. Ce que Dieu a fait hier, il le fait aujourd'hui, il le fera demain. Mais tu vois qu'un de reconnaître que non, ce qu'ils sont en train de vivre, c'est à cause d'eux. Mais selon l'ange, vient nous rappeler que c'est vous, au contraire, qui avez abandonné Dieu. Et c'est pour ça que vous êtes en train de vivre tout ce que vous êtes en train de vivre là. Même chose quand, dans le 2 Chroniques 15, Asa, il vivait, on dit que Dieu les agitait de tous les côtés, il n'y avait pas la paix. Il y avait des situations un peu pareilles à celles que nous vivons là. Il n'y a pas l'eau, il n'y a pas les routes, la vie devient de plus en plus chère. Et si rien n'est fait, bien aimé mon Seigneur, on blague là, mais si rien n'est fait, tu vois qu'on ne fait que... Le mal ne fait que progresser. C'est une invite, c'est une interpellation. On dit qu'au son de leurs détresse, ils ont invoqué Dieu. Dieu leur a dit que non, c'est parce que vous avez abandonné Dieu. Et on dit qu'ils ont abandonné Dieu. Et Dieu faisait quoi? Dieu les agitait de tous côtés. Donc ça veut dire qu'aujourd'hui, bien-aimés au Seigneur, nous aussi, bien-aimés au Seigneur, ce que nous vivons, ce n'est pas Dieu. Dieu nous aime tellement. Et Dieu nous a gracieusement. Quand tu regardes, c'est parce que Dieu aime le Cameroun, évangéliste. L'homme de Dieu souvent dit que le Cameroun est le cœur de Dieu. C'est-à-dire que si tout ce qu'on a mis là, l'or, le pétrole, on a tous les ressources. Et c'est au Cameroun. C'est-à-dire que c'est gracieusement que Dieu nous a donné ça. Mais pourquoi on a ces choses en souffre? Est-ce que Dieu était fou? Pourquoi Dieu n'a pas donné ça en Chine? Pourquoi Dieu n'a pas donné ça aux Chinois? Pourquoi Dieu n'a pas donné ça aux Américains? Pourquoi Dieu n'a pas donné ça aux Indiens? Mais il l'a donné aux Camerounais. Et pourquoi on a ces choses en souffre? Mais on devait se poser beaucoup de questions, non? Mais les gens cherchent le bouc émissaire. Non, c'est tel, c'est parce que tel est ceci. Non. Posons-nous des questions. Pourquoi nous n'arrivons pas à jouir des bienfaits de Dieu sur cette terre? Non, Dieu n'est pas un homme politique qui promet et ne réalise pas. Non, ce que sa bouche a dit, ça me l'accomplit. C'est parce qu'effectivement qu'on dit chercher Dieu. C'est là que tu vois que les gens cherchent dans les églises. Et quand même dans les églises, là, quelqu'un, il était d'abord catholique, après il n'est plus catholique, il devient musulman, après il n'est plus musulman, après il devient pentecôtiste, et même dans les pentecôtistes, maintenant il cherche les pasteurs. Tu vois que c'est. C'est-à-dire que lui, pour lui, il est en train de chercher, il cherche Dieu. C'est pas chercher Dieu là-bas. C'est-à-dire que c'est pour ça que la Bible dit que cherche avec un cœur de foi la face de Dieu. Tu vois que les gens sont à la recherche de Dieu. C'est vrai que les gens changent d'église. Il dit que non, j'étais baptisé catholique, après j'ai changé. Maintenant je suis à l'église adventiste. Non, ça ne donne pas. Après, tout ça, c'est parce qu'il a la recherche de Dieu. Mais la recherche de Dieu, est-ce qu'on recherche dans les églises, dans les congrégations? La recherche de Dieu, c'est une histoire d'intimité avec Dieu. C'est-à-dire qu'il faut être, en connexion permanemment avec Dieu. C'est pour ça qu'on parle de la foi. C'est-à-dire que quand Dieu apparaît à Moïse, Moïse n'était pas dans une église. Quand Dieu apparaît à Joseph, Joseph n'était pas dans une église. C'est-à-dire que c'est une relation où Dieu, même Moïse, quand Dieu apparaît à Paul, dans la rue de Damas, Paul n'était pas dans une église. C'est une rencontre là, entre lui et son Dieu. Ça veut dire que c'est pour ça qu'on dit que la religion, la spiritualité, c'est le cœur. C'est pour ça que ce qui intéresse Dieu, c'est le cœur. Tous les blablabla, le bénissage qu'on fait là, c'est pas ça. Ce qui intéresse Dieu, c'est le cœur. Mais l'autre cœur, donc, est orienté. Notre cœur, c'est qui? Il dit, cherche avec un cœur de foi la face de Dieu et je te jurerai de ses bienfaits sur terre. Nous devons chercher avec un cœur de foi. Est-ce que c'est ce que nous faisons? Quand tu te rends compte que les gens sont à la richesse des hommes, les gens cherchent les hommes, ils disent que non, tu pars. Non, ça ne donne pas. Tu vois que c'est pour ça que les gens dépensent beaucoup d'argent. Les gens voyagent, ils partent à Nain. Ils partent faire le pèlerinage en Israël. Donc ça veut dire que ceux qui ne partent pas en Israël ne connaissent pas Dieu. Les gens cherchent Dieu partout, ils déboursent de l'argent. Ils partent, ils font les sacrifices, ils font ceci, ça. C'est l'erreur que nous faisons, bien-aimés, dans le Seigneur. C'est l'erreur. Et ça rejoint un peu l'histoire qu'on a la dernière fois, évangile Marie, hein, et dans le livre de Matthieu 25, les vierges folles et les vierges sages. Les deux partaient chercher Dieu, non? Mais les vierges sages sont partis chercher Dieu avec un cœur de foi évangéliste. Mais les vierges

0: l'intelligence, Jésus donne la sagesse. Jésus donne la sagesse. Jésus peut te donner la sagesse. Il te donne, comme il y a la maladie là qui devient le cancer. Jésus peut te donner la science de créer un médicament qui soit le cancer. Oui, bien aimé dans le Seigneur, Jésus, voilà ce qu'on attend. On dit, la création attend avec un ardent désir la révélation des fils de Dieu. Mais si on restait cramponné dans Jésus sauve, dans Jésus guéri, il faudrait que Jésus nous donne la science qui permette à ce qu'aujourd'hui, on invente un médicament. Les gens meurent parce qu'ils ont le cancer de l'évangéliste. Les gens meurent parce qu'ils ont cette maladie incurable. Mais Jésus peut te révéler, c'est-à-dire qu'il te révèle, c'est-à-dire que tu pars à l'école dès que tu sors là. Mais ceux qui ont fait le médicament, ce n'est pas un homme qui a créé le médicament pour soigner le palais. C'est un homme qui a créé le médicament pour soigner la typhoïde, non. Est-ce qu'il part à l'église? Mais bien-aimé dans le Seigneur, nous devons comprendre, nous l'église du Seigneur, que bien-aimé, nous avons limité Dieu, nous avons mis Dieu dans un petit enclos, nous avons mis Jésus dans une bouteille. Non, à côté de cela, Jésus est capable, évangile Maria, de nous donner de l'intelligence. Celui qui a inventé le portable, celui qui a créé Facebook que nous utilisons, où on parle, on fait les lives et tout, et tout, et tout. Celui qui a créé Instagram, est-ce qu'il vient à l'église? Mais c'est les intelligences que Dieu donne aux gens. Dieu peut le faire. Il faudrait que, en ce moment, vous dites que non. Celui qui a créé Facebook, celui qui a créé le médicament pour le cancer, c'est un enfant de Dieu, c'est un pasteur. Oui, c'est ça, parce que quand tu crées un médicament qui soigne, t'as dit que le médicament là va soigner quelqu'un en Chine, tu ne le connais pas. Le médicament va soigner quelqu'un en France, tu ne le connais pas. Mais l'histoire retiendra que non. Celui qui a inventé le médicament pour soigner le cancer, c'est un quoi? C'est un pasteur. C'est une forme de quoi? D'évangélisation. Mais nous, on est en montant de sang. On monte en descend, bien aimé dans le Seigneur. La Bible dit la création attend avec un ardent désir. Ça nous attend. Mais nous, on a limité Dieu. Jésus sauve venir. Dans les campagnes qu'on fait, non! On va briser les autels, on va briser les malédictions. Tous les jours, vous brisez les malédictions sont là. Mais depuis qu'on brise les malédictions, venez, tu entends les thèmes tendancieux, évangile Maria, on fait la publicité. Oh, il y a les on montre comment les parties, quoi, les béquilles, jette les béquilles, comment marcher. Mais frère, mais attends, Dieu doit nous donner, la science de telle façon que quand l'os de quelqu'un s'est cassé, on te donne le médicament pour que ça régénère les cellules, non, évangéliste. C'est-à-dire que ça fera de son quelqu'un n'a pas besoin de venir à l'église, mais il prend le médicament, l'inspiration que Dieu, la révélation que Dieu t'a donnée, de mettre sur pied ce produit. Ça veut que celui qui est en Chine, celui qui est aux États-Unis, celui qui est en Inde, consomme ces médicaments et ça régénère ses os. Voilà là où Dieu nous attend. Voilà sur le terrain sur lequel Dieu est en train de nous attendre, bien-aimé dans le Seigneur. Mais nous sommes dans la distraction. Nous sommes dans la distraction, bien-aimé dans le Seigneur. Le livre de Jérémie 29. Verset 11 à 13, dit quoi, évangéliste?
1: Jérémie 29, verset 11, il est écrit. Car je connais les projets que j'ai formés sur vous, dit l'Éternel. Projets de paix et non de malheur, afin de vous donner un avenir et de l'espérance. Vous m'invoquerez et vous partirez. Vous me prierez et je vous exaucerai. Vous me chercherez et vous me trouverez. Si vous me cherchez de tout votre cœur.
0: Si vous me cherchez de tout votre cœur. On cherche Dieu. Dieu est où? Ouais, c'est là le problème. Dieu est où? Est-ce que Dieu est dans un endroit évangéliste? Tu peux conserver Dieu. Tu peux mettre Dieu dans la poche.
1: Non.
0: Mais les gens ont Dieu dans la poche, non? T'as dit qu'on va te donner la bague, tu mets dans la poche, tu dis que non, c'est ton Dieu. Les gens ont Dieu au niveau du cou. Tu vois, ils portent Dieu là. C'est pour ça que même celui qui avait tourné les films de Jésus, il a dit que ce n'est pas moi Dieu. Les gens mettent ces photos, ils disent que ce n'est pas moi. Enlevez les photos là. Si je ne suis pas Dieu, ne me mettez pas les bombes avec Dieu. Mais est-ce qu'on enlève les photos là?
1: Non.
0: On cherche Dieu où? Dieu où? Est-ce que Dieu est dans un endroit? La femme samaritaine, au livre de Jean 4, a eu le discours avec Jésus. Ils avaient un lieu, un endroit, ils adoraient Dieu, non? Dieu leur dit que non, ce n'est pas là-bas. Il n'y a pas un lieu précis où il faut tellement adorer Dieu. Il dit que Dieu est esprit, il faut que ce qu'il adore, l'adore en esprit. Mais maintenant, on cherche donc Dieu. Et c'est pour ça que Jésus même nous a dit au livre de Matthieu 24. À partir de Matthieu 24, 25. On cherche Dieu, bien-aimé dans le Seigneur. Les gens cherchent Dieu. Les gens déboussent de l'argent. Les gens partent, ils font des sacrifices. Ils cherchent Dieu. Mais ce n'est pas de la bonne façon. Nous sommes dans l'erreur. Nous sommes dans l'erreur, un peu comme, bien-aimé, les vierges folles étaient dans l'erreur. Et ils trouvaient que non, c'est leur droit. Mais on leur a dit que mettez-vous dehors, on ne vous connaît pas. Ils étaient là, dit qu'on ne vous connaît pas. C'est parce qu'ils n'ont pas pris. Ils n'étaient pas dans l'intimité. Ils sont venus, pas avec un cœur de foi. Ils croient que c'est l'amusement. La spiritualité, ce n'est pas le jeu, bien-aimé dans le Seigneur. Ce n'est pas le voir bébé. Moi, ce que je vois, en général,

0: les gens font comme si, bien aimé dans le Seigneur, pour servir Dieu, il faut être digne. On sert Dieu dans la dignité, frère. C'est que je vois les gens, parfois tu regardes quelqu'un, tu regardes, tu dis que toi là, tu dis que c'est un peu comme, et le frère qui disait tout à l'heure que le service militaire, il y a d'abord la sélection. A dit que vous passez d'abord au test. Si tu as cette maladie, on ne te voit pas t'enrôler. De peur que tu arrives là-bas, et si tu caches ta maladie, en formation, tu vas mourir. C'est ce qui nous arrive, évangéliste. Donc les gens disent, chrétien, et quand tu arrives d'amener le Seigneur, tu vas mourir. Et il y a la mort spirituelle. C'est là qu'il dit que non, j'ai donné ma vie au Seigneur, mais rien ne marche. Parce que, bien aimé le Seigneur, tu n'es pas digne. Jean-Baptiste a dit, produisons le fruit digne de la repentance. Là, il a dit que non, Dieu me connaît comme ça. Dieu m'accepte comme ça. Là. Nous sommes au temps de la grâce. Attention, frère. On dit le royaume des cieux est semblable comme quelqu'un qui vole tout. Il vend tout ce qu'il a. Il vend ça. Et pas chez son homme. Mais tu vois qu'aujourd'hui, non, on ne vend pas. On vient avec ça. On ajoute, mais on a dit que non. On prie même que Dieu renforce ce qu'on a. On dit que tu vends d'abord ce qu'il y a. Qui veut donc vendre? Depuis que tu as donc le Saint, qu'est-ce que tu as vendu? Qui était cher. Qu'est-ce que tu as vendu? On n'a rien vendu, évangélement. On dit que non, Dieu me connaît comme ça. Dieu m'accepte comme ça. Non, frère. J'ai dit, pour qu'on t'enrôle dans le service militaire, on fait certains tests. Il y a les visites, il y a les premières visites qu'on fait. C'est-à-dire que si on voit que tu, on dit que tu es inapte. On dit que tu es inapte, tu ne parles pas. C'est-à-dire que quand Dieu choisissait Paul, c'est qu'il sait que celui-ci-là va faire ma mission. C'est pas évangéliste. Quand Dieu choisit David, c'est que non, celui-ci-là, il y a donc les gens non qui ne sont pas qualifiés, mais qui entrent là. Qui t'a appelé? Dieu te connaît. Qui est-ce que t'a appelé? C'est-à-dire que tout le monde veut être pour nous. Tu deviens comme les fils de comment on appelle? Tu deviens comme oui. C'est pas qui ont dit à Paul qu'on voulait. Ils voulaient faire comme Paul, non? C'est ça l'église aujourd'hui. T'as dit qu'il a vu Paul faire. Mais il y a les gens que Dieu choisit pour que vous les accompagnez. Dieu ne choisit pas tout le monde. Dieu choisit toujours un individu pour que l'individu accompagne les autres. Mais tout le monde veut que Dieu veut être à la tête. Tout le monde veut être à la tête. Tout le monde veut être à la tête. Maintenant, on va donc, qui va donc conduire le troupeau? Matthieu 24, verset 25, dit quoi, évangéliste?
1: Matthieu 24, verset 25, il est écrit. Voici, je vous l'ai annoncé d'avance. Si donc on vous dit, voici, il est dans le désert, n'y allez pas. Voici, il est dans les chambres, ne le croyez pas. Car comme l'éclair part de l'Orient et se montre jusqu'en Occident, ainsi sera l'avènement du Fils de l'homme.
0: Ici, c'est Jésus qui parle. Ce n'est pas ce qu'on voit. Les gens te disent que nous, on est parti à la montagne Mont Bankolo. Cela va dire que non. Ça veut dire que si tu veux l'onction, on va au Mont Bankolo. Tu fais 40 jours là-bas comme Jésus. Ce n'est pas ce qu'on fait. L'autre part chercher Dieu. Dit que si on vous dirait, l'évangéliste, pour que les gens comprennent. Les gens vont dans les endroits et disent que non, si tu veux l'onction, va là-bas, le foie te frappe. Tu auras le palud. Quand vous êtes mécanique, Dieu est esprit. Dieu n'est pas matière. Dieu n'est pas matière, frère. Est-ce que Dieu est matière? Dieu est esprit. C'est-à-dire que quelqu'un comme non, quand il part en Bankolo, il reste en Bankolo, il dit que non, je jeûne 40 jours, il est en Bankolo. Le foie le frappe quand il sort, il dit qu'il a quelle onction, Dieu? Tu as quelle onction? Tu fais la sorcellerie? C'est la sorcellerie que tu fais, frère, en plein jour. Qu'est-ce que Jésus dit?
1: Voici, je vous l'ai annoncé d'avance. Si donc on vous dit, voici, il est dans le désert, n'y allez pas.
0: C'est pas ce que les gens font. Les gens cherchent Dieu. Les gens cherchent Dieu. Ils font des sacrifices. Ils font des sacrifices, c'est évangéliste. T'as dit que non, si tu veux l'onction, fais ceci, fais cela. T'as dit, on était les rudiments du monde. On était dans le monde, on t'accolait les rudiments. On vient à l'église, on nous fait tous les rudiments. Évangéliste. T'as dit que tu as dit que tu veux l'onction, va à Mankolo. Va sur la montagne. Non, lave-toi comme ça là. Non, ne fais pas ceci. On a vu dans les réseaux sociaux, on dit qu'il y a un jeune pasteur qui a fait 40 jours de jeûne à ce qu'il est mort. On a publié ça, il a fait 40 jours. On lui dit que man, il dit qu'il ne mange pas. Il veut l'onction. Il veut l'onction. Il a dit que l'onction là, mini. C'est pas la sorcellerie, ça, évangéliste. Ici, Jésus dit, si on vous dit, il est dans le désert, les gens cherchent dans le désert. Les gens voyagent, ils partent chercher dans Israël, ils partent chercher à Londres, ils partent en Inde, ils partent au Nigeria, ils voyagent. Tout ça, c'est à la recherche de quoi? De l'onction. À la recherche de Dieu. Il dit, cherche Dieu. Dieu, c'est dans un cœur de foi. Sa parole, tu la médites et tu mets ça en pratique. Tu as l'onction. Tu n'as pas besoin. Si tu pars à la montagne et tu vis dans l'impudicité, l'onction là, c'est quelle onction que tu veux? Tu n'es pas différent de quelqu'un qui est parti initier. Donc vous imitez même le monde. On imite le monde évangélique. J'ai dit la dernière fois, c'est là que le ministre, on les garde du corps. Nous-mêmes, ministres, on les garde du corps, non. Les gens, quand on veut t'initier dans la sorcellerie, on te fait la chose. Nous aussi, on fait la même chose. On va dire que non, on va t'initier. Vous apportez l'initiation. Tu as dit que même l'internat, tu as dit qu'on va t'introniser. Même les termes, tu as dit que tu attends, on intronise les gens. Quand tu attends à introniser, on dit que ça veut dire qu'on te donne c'est un pouvoir, c'est un pouvoir magique pour exercer. Il dit, si on vous dit, il est dans le désert, n'y allez pas. Si les montagnes, n'y allez pas.
1: Tu es dans la chambre, n'y allez pas.
0: Oh, pardon. Mmh. C'est ça que quelqu'un s'enferme. On dit que quelqu'un s'est enfermé dans la chambre 42 jours, 50 jours. Il veut le jeûne dès qu'il sort de là. Après, on dit qu'il est mort. Ce n'est pas la confusion, ça. Mmh. Ah, c'est la confusion, non, évangéliste. Mmh. C'est une confusion, frère. Bien-aimés, cherchons Dieu. Cherchons-le, bien-aimés. Cherchez Dieu, c'est dans sa parole. Sondez les Écritures. Médite ça. C'est simple, là, on n'arrive pas à le faire. Mais nous, on parle aussi des choses compliquées. C'est ça que la jeune dame a dit à le serviteur de Naman, a dit au général Naman, question de demander que tu avais fait ça, non. Donc, comment dire que plonge-toi, tu trouves que c'est trop simple. Non, non, il n'y a rien là. C'est pour ça qu'effectivement, tu vois, les gens sont obligés de faire les choses compliquées. On porte le long chapeau qui veut toucher le ciel. Quelqu'un a la canne comme si c'était... Donc on n'est pas différent du monde. On copie le monde. On a pris le monde, on a mené dans l'église. Dieu esprit fait. Dieu esprit. Est-ce que tu as besoin de... Pour l'onction, on a dit qu'on doit voir comment... Non, frère. Il dit, n'y allez pas. Et si l'on bien aimé dans le Seigneur, chercher Dieu avec son cœur signifie mettre Dieu au centre de sa vie. Rien d'autre ne peut couper la place dans ton cœur. C'est pour ça que tu laisses d'abord tout. Quand tu as trouvé Dieu, tout ce que tu avais, tu vends ça. Parce que ça n'était simple à rien. Dieu d'abord. C'est pour ça qu'il cherche premièrement le royaume. Si on met le match du Cameroun, tu sais que les églises ont fait me passer le match du Cameroun. Cameroun-Brésil. On reporte l'heure du culte. Tu sais ça, évangéliste. Tu as dit que l'heure du culte, tu as dit qu'on doit jouer au match. Et à l'heure du culte, là, c'est le Cameroun qui joue. Si tu ne reportes même pas, on va dire que non, pas te reporter. Si tu ne reportes pas, il n'y a personne à l'église. Il n'y a personne. Ça, voilà les réalités évangéliques. C'est-à-dire que Dieu part d'abord. On met d'abord le football. Après, quand on va finir le match, maintenant, on revient donc à l'église. De qui se moque-t-on? On ne se moque pas de Dieu?
1: Non.
0: On ne se moque pas de Dieu, frère. On dit, ce qu'un homme aura sémé, qu'est-ce que nous avons sémé? Sinon, on ne se moque pas de Dieu. Mais maintenant, on le reconnaît que non, ce que nous sommes en train de vivre, non, c'est nous. C'est nous le problème. On est en train de nous fermer. Posons des questions, bien, mais Dieu peut parler tantôt d'une manière, tantôt d'une autre. C'est-à-dire que quand une situation t'arrive, pose-toi les questions, l'évangéliste. Qu'est-ce qui n'a pas marché? Mais Dieu a dit qu'il doit faire ceci. Mais c'est le contraire que j'ai fait. Posons-nous les questions. Examinons-nous. Église du Seigneur, homme, frère, examinons-nous. Comme l'enfant prodige, il accusé personne, dit que c'est moi le problème. Moi, je viens ici là, vous me mangez, vous me dérangez. Vous faites même quoi? Vous faites ça comment? Il dit, c'est moi le problème. C'est pas ça, l'évangéliste. T'as dit qu'il s'est assis là, dit que, attends, il va aller supplier que gars, donne-moi à manger. Regarde qu'il va là-bas. Il dit que, merde. C'est quel genre de sorcellerie, ça? Chez mon père, il a mangé ce qu'il a. On jette le reste là à la poubelle. Mais je veux manger la nourriture de porc. On me refuse, moi là. Dis donc, je rentre. C'est ce que nous devons faire, non?
1: Amen.
0: Si c'était entêté, il disait que non, non, je reste ici, là. Son père n'allait jamais le chercher. Mm-hmm. Et il devait être bien. Donc nous devons nous asseoir. Quand les choses nous arrivent, on s'assoit, on dit que, mais pourquoi telles choses nous arrivent? Pourquoi telles choses? Mais si on cherche un bouc émissaire, on a la fuite en avant. On commence à dire non, on ferme ceci, on compare l'église au bas. On s'entend même pas à l'évangéliste. Donc tu vois, on compare l'église, on dit que non, vous laissez les bas ouverts, mais vous fermez l'église. Donc vous comparez. L'église, on arrive à ce niveau-là, évangéliste. C'est-à-dire que comparer l'église au bas, non. Non, bien-aimé dans le Seigneur. Il n'y a pas match. On ne peut pas comparer l'église, le lieu de prière au bas. Ce n'est pas possible. Regardez à quel niveau nous sommes arrivés. Mais quand les choses arrivent, bien-aimé, soyez asseyons-nous. Est-ce que c'est Dieu que nous cherchons? À un moment, ça, quand tu te perds, tu reviens sur le. Tu poses la question, est-ce que je suis encore sur le droit chemin? Quand on va te dire que non, tu as perdu la route, voici le chemin. Jésus a dit, c'est moi le chemin. C'est moi. Les autres routes que vous avez empruntées là, il faut qu'on soit humble et dire que non, on s'est égaré. Et on reprend le bon chemin. Il n'y a pas de honte à ça. Est-ce qu'il y a le oncle qui a recommencé évangéliste? Le gars, il a dit, on dit que je rentre chez mon père, je rentre chez mon père. Il est rentré et on a vu ce qui s'est passé. Bien-aimé dans le Seigneur, le livre de Psaume 34, verset 8 nous dit quoi? Cherchons la face de Dieu. Cherchons Dieu avec un cœur de foi. Bien-aimé dans le Seigneur. Et quand tu cherches Dieu avec un cœur de foi, c'est-à-dire que tu places au centre de ta vie avec un amour total, une sincérité. L'homme de Dieu aime souvent dire, pas d'hypocrisie. Ne laissez pas la place à l'hypocrisie. Dans le service de Dieu, il n'y a pas quoi?
2: L'hypocrisie.
0: Pas de place à l'hypocrisie. Ça va te rattraper, frère. Ça va te rattraper. Pas de place à l'hypocrisie. L'hypocrisie n'a pas sa place dans le service de Dieu. C'est pour ça que nous sommes dans le déshonneur, la honte. Plein d'hypocrisie. On est hypocrite. C'est pour ça que Jésus dit, bang, hypocrite. Nous sommes hypocrites. On sait Dieu le matin, le soir, on fait autre chose. Quand on est à l'église, tu vois, on entre, nous sommes des saints. On va voir ce qu'on fait. D'ailleurs, c'est l'hypocrisie qu'on fait. Et ça nous rattrape. On se fait du mal à nous-mêmes, bien-aimés dans le Seigneur. Et lorsque nous faisons ça, cela renvoie à quoi? Cela renvoie, bien-aimé, à l'engagement, bien-aimé dans le Seigneur. Ça, tu vois, ça veut dire que ça repose sur trois pieds. L'abandon des distractions. Quand tu cherches, tu n'es plus dans la distraction, frère. Tu ne cours plus pour les choses que tu vas laisser plus tard. Comme je partageais avec quelques évangélistes. Parfois, pourquoi la mort nous fait mal? Parce qu'on n'est pas préparé. Pourquoi les gens pleurent, évangélistes? Quand quelqu'un décède, c'est parce qu'on n'est pas préparé. Dieu nous a créés. Tu nais, tu grandis et tu meurs. C'est ça. Qui est éternel? Mais tu vois, on a resté ça, on a resté dans tu nais, tu grandis. La troisième étape, on dit que non. On refuse ça. Frère, non, on refuse, on ne veut pas accepter ça. Frère, non, pourquoi tu as appris? Pourquoi? Tu sais d'abord qui sort d'où? La troisième étape, tout le monde passe là, non? Tu es riche, tu meurs. Tu es pauvre, tu meurs. Tu es pasteur, tu meurs. Tu es méchant, tu meurs. Tout le monde passe par là, en évangéliste. C'est-à-dire que c'est quelque chose que nous devons vivre en sachant que non, demain on va faire quoi? Et quand tu viens à ces conseils-là, il y a des choses que tu t'abstiens de faire. Mais c'est parce que les gens vivent comme s'ils sont les éternels, ils ne vont jamais mourir. Donc, que l'abandon des distractions, la pratique de la prière constante et l'écoute de sa parole. Chercher Dieu. L'écoute de sa parole. L'écoute de sa parole, bien aimé. Restez à l'écoute de la parole. Ça veut dire que cherchez Dieu avec un cœur de foi. Je me mets, et la parole est une lampe à mes pieds. La parole de Dieu est une lampe à mes pieds. Il dit, vous avez tout pleinement en Christ. Tout pleinement. Car lui a envie tout. Vous avez tout pleinement. Donc en Christ, on a tout. Mais aujourd'hui, en Christ, on n'a rien. C'est le contraire que nous disons, non? En Christ, on a tout. Mais en Christ, aujourd'hui, l'Église n'a rien. On se plaint, on pleure. Pourquoi? Est-ce que Dieu est un menteur? Dieu n'est pas un menteur du tout.
1: Non.
0: Dieu ne manque pas, frère. Dieu ne manque pas. Quand quelqu'un est malade, n'est-ce pas qu'on fait des examens? Tu ne peux, même si tu arrives à l'hôpital, tu dis au docteur que j'ai mal à la tête et tout, et tout, et tout. Si tu bois les flagrants, ce qui nous dit, c'est que quand tu as mal à la tête, tu parles, on te donne les flagrants à la pharmacie. Ça calme le mal. Mais tu ne soignes pas la maladie. Tu n'as pas soigné la maladie. Pour soigner la maladie, on fait quoi? On fait un examen pour voir. Qu'est-ce qui provoque le mal de tête? Est-ce que c'est le ventre? C'est la typhoïde? C'est quoi? Mais si toi tu soignes seulement le mal de tête, tu n'as pas soigné la maladie. Tu vas te rencontrer chaque après-midi à 15h, le mal de tête devient. Tu prends encore de lui prendre. Entre temps, tu es en train de. La maladie est en train de te ronger à l'intérieur. Alors que si tu étais allé à l'hôpital et qu'on a fait les examens approfondis, on devait découvrir que tu as la typhoïde. On te donne un antibiotique approprié pour cette pathologie. Et tu reçois ta liberté, ta guérison. Mais quand tu prends Doliprane, tu es un peu soulagé. En de ta santé, tu te ronges à l'intérieur. Quand ça te prend là, tu entends que c'est là que tu vois qu'on vient à l'hôpital, on dit que non, il veut en mourir. Alors que tu aurais pu éviter ça. C'est ce qui nous arrive. Il y a des choses qui nous arrivent au lieu de faire un examen de conscience. Il dit, examinez-vous. Si vous êtes docile, on a lu ça la dernière fois, non? Si vous êtes docile, il dit que vous mangez les meilleures productions. Si vous êtes docile, je crois que c'est Esaïe 1. Il dit que si vous êtes deux, vous allez manger les mêmes, mais nous ne sommes pas deux. Si nous sommes rebelles, il dit que si vous êtes rebelles, il dit que vous serez dévorés. Nous sommes rebelles, ingrats, orgueilleux, méchants, hypocrites. Et résultat des courses, nous voilà là où nous sommes. Et les choses nous arrivent, au lieu qu'on comprenne, on s'entête davantage. On a le cœur dur. Bien-aimé dans le Seigneur. Bien-aimé dans le Seigneur. Bien-aimé dans le Seigneur. Dieu nous interpelle. Psaume 34 dit quoi, évangéliste?
1: Psaume 34, verset 8, il est écrit. L'ange de l'Éternel campe autour de ceux qui craignent, et il les arrache au danger.
0: L'ange de l'Éternel campe tout autour de ceux qui craignent. De la précision vaut la peine. J'insiste là. L'ange de l'Éternel fait quoi, évangéliste?
1: L'ange de l'Éternel campe autour de ceux qui le craignent.
0: Ça ne campe pas autour de tout le monde. L'ange de l'Éternel campe autour de ceux qui craignent Dieu. Jésus a dit, je connais mes brebis. Mes bébés entendent ma voix et me suivent. Il connaît. Tu peux tromper les hommes, mais tu ne peux pas tromper Dieu. Non. Il dit que l'ange de l'Éternel campe autour de ceux qui craignent Dieu. Et il les arrache au danger. C'est-à-dire que ceux qui ne craignent pas Dieu, l'ange de l'Éternel ne campe pas. L'ange de l'Éternel ne campe pas. Ça campe autour de ceux qui craignent Dieu. Et quand tu crains Dieu, bien-aimé Seigneur, tu as l'ange qui te protège, qui t'accompagne et qui assure ta sécurité. Tu n'auras pas besoin. Comme tu sais donc que tu n'as pas l'ange qui te protège, c'est que tu as besoin des gardes du corps. Tu as besoin des hommes qui te protègent. Tu as besoin de l'autorisation de port d'armes pour te défendre physiquement. Mais ici, la Bible me dit, si je crains Dieu, je n'ai pas besoin d'autorisation de port d'armes pour me protéger. Si je crains Dieu, c'est on me quoi dans crainte de Dieu. Si je crains Dieu, je n'ai pas besoin des gardes du corps. En tant que pasteur, pendant que je prêche ici à la radio, les gardes du corps sont Dieu, ils me protègent pour que je ne sois pas atteint. Tu as peur de quoi? Et de l'ange de l'Éternel, c'est une réalité non évangéliste. Je m'approprie cette parole. Mais si la Bible dit l'ange de l'Éternel campe pour nous arracher, ça veut dire qu'il y a quoi? Il y a le danger. Le danger, c'est-à-dire que le diable provoque le danger pour nous détruire. Il dit mal à la terre, mais car le diable est animé d'une grande colère. Le diable qui est non là, qui est animé d'une grande colère, et qui l'a créé pour dévise, tuer, voler, détruire, pour que tu ne sois non pas détruit, Dieu libère les anges qui sont là pour te préserver du danger. Mais à la place, comme on ne craint non pas Dieu, c'est pour ça qu'on a les gros bras, non? Tu vois pas quand le ministre parle, c'est que quelqu'un est là, j'ai un bras là derrière, avec les gros bras, ils sont là, ils me protègent. Ils protègent le pasteur, mais ça. C'est pas la sorcellerie, ça évangélise. Si toi, donc, tu dis qu'on protège le pasteur, la brebis qui va protéger la brebis. Qui protège la brebis? Parce que la brebis n'a pas l'argent pour payer les gros bras. Mais il y a moi, selon le pasteur, je paye les gros bras. La brebis qui vient donc dans l'assemblée, pour qui protège la brebis? Si tout le monde, donc, et celui qui te protège, qui protège celui qui te protège? Qui protège le gros bras? C'est-à-dire que quelqu'un là, il a le gros bras, il te protège donc pour que tu ne sois pas attaqué. Mais celui qui te protège, qui le protège? La question mérite d'être posée. La Bible dit que l'ange de l'Éternel campe autour de ceux qui craignent Dieu, il les arrache au danger. La question que je te pose, est-ce que les Camerounais craignent Dieu? C'est la question. Avec quelqu'un, quand quelqu'un tombe dans le péché, le diable m'a utilisé. Voilà le mot de tic, le diable m'a utilisé. Le diable t'a utilisé, hein? Mais le diable t'a utilisé comment? C'est ça que la Bible dit que tout le monde nous fait quoi? Violence. La Bible dit que si ton bras doit une occasion, coupe ça. Entre manchots. Mais c'est parce que tu ne veux pas vendre. Après, tu vas voir, le diable m'a utilisé, il faut prier pour moi. La grâce de Dieu va m'accompagner. Bien aimé, dans le Seigneur, les choses là-haut, tu dois prendre une décision. Les études que tu dis que non, le diable, prend la décision. Tu vis une chose, tu dis que je prends. À compter d'aujourd'hui, je ne fume plus. À compter aujourd'hui, je laisse là. On va faire que j'aille prier. Toi-même, tu sais que la prostitution, quand tu fais la prostitution, tu es exposé à cette maladie. Quand toi-même, tu vois, quand tu fumes, là, il est écrit là, la cigarette nuit gravement à la santé. Et on dessine un homme où les poumons sont pourris. Tu lis ça, c'est sur le paquet, c'est écrit. Tu prends le paquet, tu prends quand même le truc, tu tires, tu enlèves l'esprit de Dieu en toi. Et qu'est-ce que tu veux bien? Après, tu vas dire, non, le diable m'a utilisé, je suis faible. Non, Dieu connaît mes faiblesses. Non, mon frère, Dieu te parle donc pour que tu prennes l'engagement. C'est pas comme quelqu'un quand te dit que non, va faire tes examens, tu refuses, non? Oh, et quand on te donne le médicament, on te dit que non, bois le médicament si. C'est ça qui va te soigner. Tu ne bois pas le médicament. Ou bien quand tu parles à l'hôpital, on découvre la maladie, on t'interdit certaines choses. Tu refuses de les respecter, tu vas mourir, non? Tu meurs. C'est-à-dire que quand on a donc découvert, tu connais que ça, voici telle chose qui me dérange. Tu laisses ça. Tu fais une décision, tu dis que je ne fais plus ça parce que si je continue à le faire, c'est la mort. C'est pour ça que le livre de Romains 8, verset 6, bien-aimé dans le Seigneur, nous devons nous faire violence. Dieu nous montre ces choses, bien-aimé, afin de faire le bon choix. De dire que ça n'est pas bien, et je ne fais pas ça. On va voir avec l'exemple, avec quel cas d'école, l'exemple d'un homme. Joseph, pour ne pas le nommer, il a dit, je ne couche pas avec toi, madame, même si tu es belle, même si tu me donnes quoi. Je ne couche pas avec toi. C'est une décision bien aimée de Seigneur. Mais nous, aujourd'hui, on se laisse attirer par les désirs et les plaisirs. On dit l'affection de la chair, c'est la mort. Et c'est pour ça que nous sommes morts. Ça crée le court-circuit. Quand il y a le court-circuit, on fait quoi? La lumière part, non? On dit qu'il y a masse. L'affection de la terre crée la masse. Ça fait que quand il y a masse, le courant est coupé, pap, il n'y a plus la lumière. Il y avait la lumière, mais il y a eu un court-circuit. Ça veut dire que l'affection de la chair crée un court-circuit. Ça veut dire qu'il y a rupture. Ça nous plonge dans les ténèbres, dans l'obscurité. Et dans l'obscurité, on ne peut que vivre ce que nous vivons. Bien-aimés dans le Seigneur, Dieu nous parle. Et quand Dieu nous parle, tu écoutes cela. Tu dis aujourd'hui, je prends l'engagement. Tu regardes la cigarette, le paquet de cigarettes, tu dis que toi là, ça fait 15 ans, 20 ans, il te fume aujourd'hui là, tu prends ça, tu peux jeter. Tu dis aujourd'hui là, je jette. C'est-à-dire que c'est une décision évangéliste, ma vie au Seigneur. Tu te fais violence. Donc tu dois te faire violence, frère. Mais un jour, je suis là, le vécu là avec mon épouse, on a été dépassé. Et vous voyez, le pasteur regarde les femmes, il dit que chérie, j'ai les yeux, non. Mais mes yeux là, mais je connais. Je sais que si je parle, dans ma tête, je vois que c'est Jézabel, elle est comme Délie là. Quelqu'un est pas, ils vont presser mes yeux. C'est pour ça que je m'abstiens, mais je suis attiré. Ça ne veut pas dire que si un homme fait des chaises, c'est normal. Et forcément, on a l'affection, la chair nous attire. Elle me dit que non, et c'est le pasteur, regarde, hey, tu fais quoi la chérie? Je suis un extraterrestre. Je regarde, quand tu vois, elle passe là, ils ont les ministres, je peux venir là, pasteur. C'est que... Mais quand je regarde, je me dis que non, derrière la beauté, si elle est cachée, Délie là. Si Samson avait su que la beauté de Dieu là, c'était la mort, il allait déjà dire là que pardon, ne passe plus ici, s'il te plaît. Derrière la beauté, derrière tout ce qui est sucré, bien aimé dans le Seigneur, il y a la mort derrière. Tu vois, c'est pour ça qu'on dit qu'il faut manger ce qui est amer, non? Le bitacola amer, la cola amer, ça a les vertus. Le sucre, tu non. On va dire quand tu veux le sucre, non, ça va donner le diabète. Donc tout ce qui est sucré là, tout ce qui est beau, tout ce qui est agréable, tout ce qui est attiré là, derrière ça, il y a quoi? Il y a la mort, frère. Romains 8 dit quoi, évangéliste?
1: Romains 8, verset 6, il est écrit: et l'affection de la chair, c'est la mort, tandis que l'affection de l'esprit, c'est la vie et la paix.
0: L'affection de la chair, c'est la mort. Écoute bien ça. Écoute, quand tu cherches Dieu avec un cœur de foi, tu vas donc, tu vas aller dans Romains, tu dis que hey, la chair m'attire où? C'est la chair qui nous pousse à aller avec les femmes à l'hôtel, non? C'est la chair qui nous pousse, bien-aimé, à lever le coude. C'est la chair qui nous pousse, bien-aimé, à voler. C'est la chair qui nous pousse à commettre les adultères, le vol, l'impudicité. C'est la chair qui nous pousse à le faire. Et maintenant, bien-aimé, on a la capacité de dire à la chair que tais-toi. On a la capacité de dire à la chair que... Il dit que celui qui tient son corps en but est capable. Il dit que Paul dit que je traite mon corps durement. De peur, parce que si tu ne traites pas son corps, parce que les appétits du monde là, qu'est-ce que tu manges, tu es content? Ah, tu manges, comme le berger dit souvent, le passé bizarre, il dit que le diable monte avec toi dans l'ascenseur, waouh, tu es content, tu regardes l'ascenseur, dès qu'il arrive au septième étage, tu es content. Tu dis que reporte-moi encore, il dit que quoi? Il fait quoi avec toi? Descends. Tu dis que descends, c'est pas toi qui m'as élevé jusqu'à, il dit que descends. Un, il n'y a pas l'escalier. Deux, il n'y a pas l'ascenseur. Tu regardes, tu fais comment? La chute. C'est pour ça que tu vois qu'on voit qu'il était. La chute là-bas. C'est comme la mango pourrie. Quand ça tombe, paf! C'est ce qui nous arrive. Bien-aimé dans le Seigneur ici, Paul nous interpelle que l'affection de la chair, c'est la mort. Oui. La nature nous enseigne. Il dit que quand tu manges le bitacola, ça met. Mais ça soit le mal d'estomac. Ça, les vertus. Quand tu bois même les cookies évangéliques, les cookies amers, tu bois le coupou, soit la tifou, le palu là. Quand tu bois le kenkaïba, quand tu bois ces évangéliques, tu t'achètes le poule de plantes, mais ça soigne quoi? Ça soigne le palu. Parfois, toi, tu même refuses de boire, ça veut dire que donc, c'est trop amer. La boue reste amère, ou bien quand tu prends la loge vira. Quand tu manges la loge vira, la loge vira est sucrée. La loge vira amère. C'est pour ça qu'on dit que trop de sucré là va créer. Tu as le problème de santé. Tu vois donc tout ce qui est sucré, tout ce qui nous attire, il dit l'affection de la chair, c'est la mort, tandis que l'affection de l'esprit, c'est la vie. Les gens ne veulent donc pas consommer ce qui est amer. Bien-aimés dans le Seigneur, abstenons-nous, cherchons Dieu et nous allons jouir. Dieu ne ment pas. Les promesses de Dieu sont ignobles. Dieu le même, il n'a pas changé. Ce que Dieu a fait hier, il le fait aujourd'hui. Mais c'est nous les hommes qui ne comprenons pas. Nous ne comprenons pas, bien aimés dans le Seigneur. Le livre de Colossiens, Colossiens 2, verset 9 à 10. Pour comprendre que, bien aimés dans le Seigneur, quand tu cherches Dieu, quand tu cherches Dieu avec un cœur sincère, frère, tu ne seras jamais déçu. Si tu as les difficultés, n'accuse pas, ne cherche pas. Entre dans ton cœur. Quelque chose t'a dit, tu t'assois, tu dis que, hey, qu'est-ce qui n'a pas marché? Tu regardes. Ne cherche pas le bouc émissaire. Pose-toi des bonnes questions. Colossiens 2, verset 9 à 10, dit quoi, évangéliste Marius?
1: Colossiens 2, verset 9, il est écrit. Car en lui habite corporellement toute la plénitude de la divinité. Vous avez tout pleinement en lui, qui est le chef de toute domination et de toute autorité.
0: Vous avez tout pleinement en lui, en Christ. En Christ, bon, la difficulté, c'est qu'on a présenté Jésus, Jésus sauve et guérit. Voilà ce qu'on nous a présenté. C'est pour ça qu'aujourd'hui, il y a des choses, on se dit qu'on limite Dieu. Dieu ne peut pas protéger, Dieu ne peut pas faire ceci. Non, frère, c'est l'erreur. Attention, Jésus donne l'autorité, la protection. T'as dit que la protection, le pouvoir, l'onction que tu peux chercher, Jésus dit que tout ce que tu veux est en Christ. Rien. Il y a tout en Christ. Mais les gens partent ailleurs. Les gens cherchent des choses compliquées, bien aimés dans le Seigneur. Et nous allons donc une histoire. L'histoire de Actes 12. Quand Hérode a tué Jacques. Et c'est Jacques-là qui avait posé la question à... qui est venu dire à Jésus que je veux que mon frère et moi s'assoient là, à ta gauche, là, à ta droite. C'est Jacques-là. Vous allez voir, il était parmi les disciples de Jésus. Et qu'est-ce qui s'est passé? C'est pour ça qu'il dit que Dieu regarde le cœur, évangéliste. Dieu ne regarde pas l'apparence, les artifices. Les gens peuvent faire les choses pour plaire aux hommes. Et on fait tout pour plaire aux hommes. On apprécie, on t'apprécie. Mais est-ce que tu es apprécié par Dieu? Les gens veulent que les hommes les apprécient. On va te donner les médailles, on va te donner la médaille de ceci, médaille d'honneur, médaille. Est-ce que Dieu t'a donné la médaille? Quand tu regardes, tu t'assois comme ça, tu vois que Dieu peut te donner la médaille. Nous allons lire cette histoire où l'église était persécutée. Vous voyez que rien n'est nouveau, évangéliste Marius. Rien n'est nouveau à cette époque. Le roi persécutait l'église, il mettait même à mort les disciples de Christ. Mais quelle était l'attitude de l'église? L'église s'est comportée comment? Comment l'église s'est comportée, évangéliste Marius? On dit qu'il a pris Hérode. Quand Hérode a pris Jacques, il a mis à mort, il a tué. Oh boy, est-ce que non, on a tué, frère. On peut se poser la question, où tu le dissipes de Christ comment? Mais j'ai dit, c'est ce Jacques-là qui est venu dire à Jésus que je veux que comme tu vas monter là, que tu me... Après Jésus dit, qu'est-ce que tu peux porter? Tu peux boire la coupe. Mais tu vois que Dieu Jésus, lui, il est la pensée. Il connaît nos cœurs. Il regarde le cœur du type, il dit que, non mon petit, tu as les ambitions, hein? Tu as les gens ont les ambitions, évangélistes. Les gens ont les ambitions. Que tu vois quelqu'un, les gens ne servent pas Dieu par amour. Mais les gens servent Dieu. Les gens ont les ambitions. Hein? Tu as dit que dans le service, les gens ont les calculs. Quand tu vois, quelqu'un va dire un jour, j'ai l'église. Si je prends une église de 100 personnes et que dans les 100 personnes-là, ils ont 100 000, ils payent la dîme. Les 10 dîmes, ils ont 1 million. Tu vois comment les gens réfléchissent. Pendant que toi, tu te soucies, tu pries que non. Tu pries, tu jeûnes. Que le salut, les gens soient sauvés. Lui, il a autre chose dans la pensée. Bon, tu vois, s'il n'avait pas sorti ça, toi, tu peux croire que, est-ce que tu peux connaître que c'est juste la pensée claquée là. Donc, on dit que vous êtes ensemble, là, vous servez Dieu. Mais lui, il est loin, évangéliste Marius. Hein. Écoutons cette histoire.
1: Acte 12, il est écrit.
0: Oui.
1: Vers le même temps, le roi Hérode se mit à maltraiter quelques membres de l'église. Et il fait mourir par l'épée Jacques, frère de Jean. Voyant que cela était agréable aux Juifs, il fit encore arrêter Pierre. C'était pendant les jours des pains sans levain. Après l'avoir saisi et jeté en prison, il le mit sous la garde de 4 escouades de 4 soldats chacune, avec l'intention de le faire comparaître devant le peuple après la Pâque. Pierre donc était gardé dans la prison et l'Église ne cessait d'adresser pour lui des prières à Dieu. La nuit qui précéda le jour où Hérode allait le faire comparaître, Pierre, lié de deux chaînes, dormait entre deux soldats et des sentinelles devant la porte gardaient la prison. Et voici un ange du Seigneur survint et une lumière brilla dans la prison. L'ange réveilla Pierre en le frappant au côté et en disant, « Lève-toi promptement. » Les chaînes tombèrent de ses mains. Et l'ange lui dit, « Mets ta ceinture et tes sandales. » Et il fit ainsi. L'ange lui dit encore, « Enveloppe-toi de ton manteau et suis-moi. » Pierre sortit et le suivit, ne sachant pas que ce qui se faisait par l'ange fut réel, et s'imaginant avoir une vision.
0: Tu vois cette histoire évangéliste? On a lu le livre de Somme 34, qui dit que quoi? L'ange est-ce que Pierre avait fait un schéma qui devait être délivré? Et il savait que ça allait se passer comment? C'est pour ça que la foi... Bien-aimé dans le Seigneur, ne se programme pas. Dieu va me bénir, je ne sais pas comment. Je me trouve au travail, je ne sais pas où Dieu... Mais je sais. On dit que ici, Pierre s'est dit que c'est comme si c'était un rêve. Parce que Hérode a tué Jacques. Je vous ai dit que Jacques, c'est l'un des disciples. C'est celui qui avait dans le livre Marc 10, verset 35 à 40, qui a dit à Jésus que je veux que mon frère et moi s'en soient. Tu vois, dans que la disposition de... Et par contre, Pierre est celui qui a révélé l'identité de Jésus. Pierre, t'as dit que Pierre a révélé l'identité de Jésus, qui a dit que, quand Jésus a dit que j'entends le Congo, ça, là, d'autres disent que je suis, vous dites moi, vous êtes mes disciples. Pierre a dit, tu es
2: Christ.
0: Après Jésus, tiens, il dit, Pierre, ce n'est pas un homme qui t'a révélé ça, c'est mon père. Alors, il dit que tu es Pierre, cette Pierre, je fais quoi? Je bâtirai mon église. Et tu vois que la disposition de Dieu a dit que, et tu vois donc que c'est pour ça qu'on dit que c'est des exemples. Il y a Jacques, il y a Pierre. Pourquoi Dieu a laissé qu'on lapide Jacques? Pourquoi Dieu a laissé évangéliste qu'on lapide Jacques et que Pierre soit sauvé? Il pouvait faire pareil pour Jacques. Mais pourquoi il ne l'a pas fait, bien aimé dans le Seigneur? Donc il y a des choses que pendant que ça s'est posé des bonnes questions. Et je me demande, le cœur de Pierre était où? Le cœur de Jacques était où? Le cœur de Pierre était où? Quand les choses arrivent aux gens, les gens doivent s'examiner. Il y a beaucoup de choses à dire en rapport avec ce message. Je m'arrête d'abord l'évangile.
1: Wow, bien-aimé, nous avons donc écouté la parole ce matin au travers du thème « Cherche avec un cœur de foi la face de Dieu et tu jureras de ses bienfaits sur terre ». Bien-aimé, tu peux à présent appeler ou envoyer ta préoccupation par SMS au numéro suivant le 6-99-27-62-69, 6-99-27-62-69. 6-73-97-83-35 et le 6-90-19-65-77 6-90-19-65-77. Nous prenons cette ponctuation musicale. On se retrouve juste après.

0: Bien-aimé, tu peux réagir ce matin en appelant ou alors en envoyant ta préoccupation par SMS au numéro suivant, le 6 99 27 72 79. 6 99 27 72 79. Le 6, bien-aimé en Christ, 73 97 83 35. 6 73 97 83 35. Et le 6 90 19 65 77. 6 90 19 65 77. Pasteur, nous avons bien écouté la parole de Dieu ce matin. Cherche avec un cœur de foi la face de Dieu et tu jouiras de ses bienfaits sur terre. Nous devons donc chercher véritablement la face de Dieu, chercher avec un cœur de foi la face de Dieu, c'est mettre Dieu au centre. Pasteur, tu l'as si bien dit ce matin, c'est d'abandonner la distraction, de mener véritablement une vie de prière et d'écouter la parole de Dieu et surtout la mettre en pratique. Nous avons chuté avec le cas de Pierre. On dit que Pierre était gardé dans la prison et l'Église ne cessait d'adresser pour lui des prières à Dieu. Mais lorsqu'on a arrêté Jacques, on ne nous fait pas la précision, pasteur. C'est tellement, comme tu l'as si bien dit, le cœur de Jacques n'était pas disposé. Par contre, Pierre, lui, il avait toutes ses dispositions. Il avait véritablement un cœur de foi et c'est la raison pour laquelle Dieu est venu en aide.
1: Nous avons lu le livre de Somme, en 4, qui dit « L'ange de l'Éternel campe autour de ceux qui craignent Dieu et les arrache au danger. » L'Église a prié pour Jacques. Pourquoi Dieu n'a pas répondu? L'Église, quand tu lis, on dit que l'Église priait pour Jacques, mais Dieu n'a pas envoyé l'ange libérer, délivrer Jacques. Pourquoi? Alors que lui aussi, il était disciple, il était au service de Dieu. Pourquoi Dieu n'a pas envoyé l'ange préservé, on pourra se tout dire évangéliste.
0: Il est parti, certainement, il reviendra.
1: Pourquoi Dieu n'a pas... Je disais que dans le livre de Marc, verset 35, Jacques pose la question. C'est Jacques qui dit à Jésus que, tu vois, lui cherche les choses du monde.
2: Les choses du monde.
0: Auditeur, au bout du fil, allô.
3: Bonjour, évangéliste.
0: Bonjour, bien-aimé.
3: Bonjour, pasteur.
1: Bonjour.
3: C'est Ruth.
0: Sois béni dans le nom de Jésus-Christ.
3: Soyez béni en studio.
0: Amen.
3: Pasteur, je rends grâce à Dieu pour le souffle de vie qu'il nous donne en cette nouvelle journée. Et je dis merci pour le message que vous véhiculez. Pasteur, j'aimerais que vous priez afin que nous, auditeurs, nous ayons d'abord le cœur disposé pour que Dieu affermisse notre foi et que sa prière, et que sa parole agisse dans nos vies. Soyez bénis.
1: Éternel, notre Père, tu nous as parlé ce matin et nous avons écouté parmi ceux qui ont écouté notre bien-aimée, la sœur Ruth. Je prie au Père éternel que ces paroles de bénédiction, de délivrance qui sont sorties ce matin produisent des effets non seulement dans la vie de notre bien-aimée Ruth, mais dans la vie de la communauté des auditeurs qui sont fidèles à cette écoute, afin que cette parole, oh Dieu, nous puissions la mettre en pratique pour que nous puissions, oh Dieu, bénéficier des terres, que nous puissions jouir de tes bienfaits sur cette terre. Au nom de Jésus-Christ Nazareth, j'ai pu rendre grâce. Amen.
0: Auditeur au bout du fil, allô.
4: Bonjour, cher pasteur.
0: Bonjour, bien-aimé.
4: Agneau Nana.
0: Soyez béni dans le nom de Jésus-Christ.
4: Pasteur, nous sommes mes condoléances et beaucoup de courage.
1: Merci beaucoup, patriarche.
4: Ça peine que j'ai entendu ça avant-hier, là, ça fait mal. Et on partage cette douleur-là. Le sujet de prière de ce matin est que le Cameroun soit noyé entièrement dans la paix de Dieu. Que le cœur de nos autorités soit noyé dans la paix et le partage qu'on attend d'eux. Pour une bonne gouvernance, nous sommes dans un mi-figue, mi-raisin, dans un dilemme. Que Dieu touche leur cœur. Merci.
1: Éternel, notre Père et notre Roi, je joins ma voix à celle, ô Dieu du patriarche Mani ce matin. D'ailleurs, tu nous demandes de prier pour nos autorités. Et lorsque nous allons prier, nous allons vivre une vie de paix. J'élève ma voix pour te confier nos autorités, le président et tous ceux-là qui sont tout autour de lui, Seigneur, en charge de diriger le Cameroun. Seigneur, tu es capable, ô Dieu, de transformer leur cœur de pied en cœur de chair. Tu es capable de les libérer, de les délivrer. Tu l'as fait d'ailleurs avec ô Dieu, l'apôtre Paul qui était païen. Mais sur la route de Damas, ô Dieu, tu l'as localisé et tu as transformé, Seigneur, son cœur. J'ai prié que l'expérience de Paul soit le partage de toutes nos autorités afin que Dieu transforme leur cœur, afin que Dieu l'accorde un cœur d'amour qui vont manifester l'amour pour la nation, l'amour pour le peuple camerounais, l'amour, ô Dieu, pour cette nation, afin que notre pays reste demain un pays de paix, un pays émergent pour ta gloire. Au nom de Jésus-Christ Nazareth, j'ai prié. Amen.
0: Cherche avec un cœur de foi la face de Dieu, pasteur. Dieu, il est esprit. Dieu, il est esprit. Dieu, il est esprit, il est vérité. Nous demandons aux uns aux autres, à tous ces chrétiens, tous ces bien-aimés, ceux qui ont mis leur foi en Dieu, de chercher Dieu avec un cœur de foi. Dieu, il est esprit. Nous avons lu ici dans le livre de Matthieu 24, il est ni sur la montagne, il est ni dans la chambre, il est ni dans la forêt. Dieu, il est esprit. Parce que pour véritablement chercher Dieu, il faut savoir donc s'approprier de ces promesses. C'est pour ça que les trois piliers que tu as donné ce matin sont très importants. Nous devons donc mener cette vie de prière, abandonner donc toutes ces distractions que nous connaissons au quotidien et surtout méditer la parole de Dieu. Je pense que là, c'est la véritable église. C'est celle que Dieu veut bâtir encore dans la vie des hommes.
1: Il y a trop de distractions. Il y a même au sein de l'église, il y a beaucoup de distractions. On prend cet auditeur à la une ce matin.
0: Auditeur au bout de fil, allô. Bonjour, bien-aimé.
2: Je suis bébé de Régis.
0: Ah, bébé de Régis, sois béni dans le nom de Jésus-Christ.
2: Beaucoup de courage, pasteur.
1: Merci beaucoup, bébé de Régis.
2: Que vous êtes en train de passer. Je sais, je suis déjà passé par là. C'est ce que vous pouvez ressentir. Nous pouvons ressentir parce que ça nous touche. Je prie, je lui rends grâce sur mon souffle de vie et le souffle de vie de mes enfants et qu'il restaure tous les pratiques.
0: Certainement, elle reviendra.
1: Éternel Dieu, souviens-toi de ta fille, ô Dieu, qui a pris de la peine, ô Dieu, pour appeler ce jour. Seigneur notre Dieu, tu as dit que l'ange de l'Éternel campe autour de ceux qui craignent, Dieu les arrache au danger. Je prie véritablement, Seigneur, ô Dieu, que les anges campent tout autour de notre bien-aimé bébé de Régis, afin qu'elle soit sous ta haute protection, que toute attaque planifiée par l'Éternel contre le bébé de Régis soit vouée à l'échec au nom de Dieu, que ta bénédiction soit manifeste, ô Dieu, dans la famille du bébé de Régis. Au nom de Jésus-Christ Nazareth, j'ai prié. Amen.
0: Nous avons tout pleinement en Jésus-Christ. Et donc, nous avons donc tout intérêt à le chercher véritablement, pasteur.
1: Nous avons deux cas de figure ici. Et tous sont les disciples. C'est-à-dire que Pierre est disciple, Jacques est disciple. Et tu sais qu'on dit, chercher Dieu avec un cœur de foi. Tu vois qu'ici, quand on consulte la vie de Jacques, Jacques ne cherchait pas Dieu avec un cœur de foi. Lui mettait en avant les biens de ce monde, le matériel. C'est pour ça que, prendre un peu Marc 10,
5: le rang social.
1: Verset 35. Et c'est ça aujourd'hui. Les gens partent à l'église pour les biens de ce monde. Je veux le mariage, je veux la guérison, je veux le travail, je veux... C'est ça que quand tu pars, tu laisses toutes ces choses. Les gens ne partent pas pour le salut, pour que Dieu les délivre, pour qu'ils soient utiles, pour qu'ils soient des hommes délivrés, des hommes éclairés. C'est parce que les gens ne sont pas délivrés qu'on a des scandales. Les gens peuvent voler des milliards sans problème. Parce qu'un homme qui est éclairé, un homme qui est affranchi, un homme qui craint Dieu, ne vole pas dans la caisse de l'État. Il met l'homme au centre.
5: Amen.
1: Un homme qui craint Dieu. Parce qu'on va vous mettre la NIF, CONAC, TC, ceci, cela. Nous, on a la preuve. On a plusieurs ministres qui sont en prison. Et ça empêche les autres de voler. Mais quand quelqu'un a la crainte de Dieu, il sait que ça, je ne prends pas parce que Dieu me voit. C'est pour ça que nous allons voir cas d'école, l'histoire de Joseph. C'est-à-dire qu'il avait la crainte de Dieu. Il n'avait pas peur de la femme de Potiphar. Et là, elle était très belle. Mais Joseph, parce qu'il craignait, Dieu l'a dit que je ne touche pas. Parce que Dieu n'aime pas ça. Si je fais ça, je risque à coursicuter, je risque de faire un coup-circuit entre Dieu et moi. Et je vais briser la relation que j'ai avec Dieu. Mais les gens aujourd'hui n'ont peur de rien, évangélisme. C'est-à-dire que tout m'est permis. Dieu, Paul a dit tout m'est permis, mais tout ne m'est pas écrit. Je ne me laissais pas servir par quoi que ce soit. Joseph avait l'occasion de coucher avec la femme de Potiphar. Et Potiphar n'allait jamais être au courant, mais Dieu devait être au courant. Mm. Donc tout ce que nous faisons, Dieu, les hommes ne nous voient pas, mais Dieu nous voit. Quelqu'un qui craint donc Dieu sait que non, les hommes ne nous voient pas, mais Dieu le voit. C'est pour ça que, bien aimé, il a la crainte de Dieu. On n'a pas la peur des hommes. On craint Dieu. Les gens peuvent trouver que c'est une faiblesse, mais c'est une chose que tu laisses, pas par rapport à l'homme, mais par rapport à Dieu. Tu dis que, hey, Joseph pouvait bien, et la femme de Potiphar lui a bien dit cela, que si tu couches avec moi, je vais te donner. Tu auras les facilités ici. Mm. On ne voit pas ça. C'est pour ça que les gens appellent les sourds à momie. La preuve, on voit ce qui se passe les autres. Les vieillards. C'est pour ça qu'aujourd'hui, quand tu appelles un enfant, ma fille, elle te regarde, elle voit un bébé. Tu appelles ma fille, elle te regarde de pied sa tête pour dire que qui m'appelle même bébé là? Pourquoi? Parce que les vieillards couchent avec les enfants de 18 ans, 20 ans. Ça fait donc que quand toi tu arrives, tu appelles un enfant, ma fille, elle te toise pour dire que mais, le bébé c'est là. Ça, c'est... Alors qu'elle a un vieil sourd d'âge dit qu'elle manipule. Mm. On prend cet auditeur à la deux.
0: Auditeur au bout du fil, allô.
5: Allô.
0: Bonjour, bien-aimé.
5: Bien-aimé en studio pour ce petit déjeuner spirituel. Paix et grâce. Je n'oublie pas ceux qui sont dans ce moment pour la tâche au quotidien, surtout dominicale, dans cette grande maison royale aux couleurs célestes, y compris nos autres auditeurs et téléauditeurs par milliards. Je vous suis depuis longtemps de l'émission dès le lever du jour. Et tout ce que vous faites pour nous est tellement agréable. Mais si nous y mettons de la foi, si nous y mettons de la foi, nous pourrons surmonter tous les obstacles auxquels nous sommes confrontés au quotidien.
1: Amen.
5: Et cela grâce à cet être invisible qu'est l'Éternel, qui en ce jour a fait à ce que nous continuions de poser nos pieds sur terre. Parce que au courant de la nuit, certains se sont allongés pour l'éternité.
6: C'est ça.
5: Je vous dis grandement merci.
6: Amen.
5: Et je continue déjà, Monsieur Misson, Monsieur Nia, ou des hommes d'église, le révérend pasteur Emmanuel Dissay, et sa tendre compagne, une fois encore des sincères condoléances et un bon dimanche détendu dans la spiritualité. Surtout, ne manquons pas d'y mettre de la foi. Amen.
1: Amen, Patriarche. Je scelle tes paroles dans le sang de Jésus.
0: Bien-aimé, tu peux également réagir en appelant ou alors en envoyant ta préoccupation par SMS au numéro suivant, le 6 99 27 62 79 6 99 27 62 79 6 73 97 83 35 6 73 97 83 35 et le 6 90 19 65 77 6 90 19 65 62 17. Cherche avec un cœur de foi la face de Dieu. Et tu jouiras de ses bienfaits sur terre. Parce que les bienfaits sont là. On veut entrer en possession de ses bienfaits. Mais le thème déjà nous dit que nous devons chercher véritablement la face de Dieu. Nous prenons d'abord cet auditeur. Auditeur au bout du fil, allô.
7: Bonjour.
0: Bonjour, bien-aimé.
7: Oh,
0: allô, on vous suit à peine. Oui, bien. C'est monsieur?
7: Luc Nguyen.
0: Monsieur Luc, d'accord, bien-aimé.
7: Bon, ma préoccupation, je salue déjà tous les frères qui sont en studio.
6: Amen.
7: Et je voudrais savoir les agriculteurs et les agriculteurs, si on pourrait avoir une idée.
1: Qui nous appelle après?
0: Il faut rappeler après. Oui. Rappelez après l'émission, alors, toujours à ce numéro. Auditeur au bout du fil, allô.
8: Allô, évangéliste.
0: Bonjour, bien-aimé.
4: Sois béni, mon pasteur Missam.
1: Je reçois, frère Paulin.
4: Sois béni, frère Yéke.
6: Je reçois, frère Paulin.
4: Mon pasteur, que Dieu te fortifie beaucoup, mon pasteur, dans cette épreuve.
1: Amen.
4: Et merci pour le déjeuner spirituel de ce matin, mon pasteur.
6: Amen.
4: Que tu es vraiment béni. Et ça me fait comprendre que, comme il y a une fille qui allait à Kondongo, tu es l'enfant parce que le pasteur a dit que pas tu es l'enfant. Il est tiré sur la montagne, mon pasteur. Il dit que ce n'est pas tu en allant. Dieu est dans nos cœurs, mon pasteur. Dieu est partout. Dieu n'est pas dans la montagne, comme vous avez dit. Je vous dis merci pour cette parole. Mon pasteur, le conseil de prière ce matin, c'est que j'ai mon fils qui a proposé le péché, il attend le résultat. Et ma prière, c'est que vous trouvez un chantier pour se laisser pendant ce congé. Et moi-même, je vais me déplacer aussi mardi pour aller aider maman à côté le mari. Et la réunion comme ça, je voulais que vous ayez un mot de prière, que vous ayez même vous ayez dans les mêmes conditions et me ramène. Madame, je suis mon pasteur. Je vous remercie.
1: Éternel, notre Père, tu as dit que l'ange de l'Éternel campe tout autour de ceux qui craignent Dieu, les arrache au danger. Tu nous as dit encore en nous enseignant ce matin que cherche avec un cœur de foi la face de Dieu et tu jureras de ses bienfaits sur terre. Je prie que ces thèmes, ô Dieu, prennent effet dans la vie du frère Pauleur afin qu'il puisse jouir des bienfaits de Dieu sur la terre des vivants. Il va effectuer le déplacement, Seigneur. Tu dis que tout nous voit sur terre, ô Dieu, selon ton regard. Je prie que tout plan d'accident et d'incident, ô Dieu, concernant son voyage, soit voué à l'échec au nom de Jésus. Nous prions pour son fils qui attend, ô Dieu, les résultats, ô Dieu, du BTS. Je prie que le succès soit son partage et que tu ouvres les portes de l'emploi après, ô Dieu, ce succès. Au nom de Jésus-Christ Nazareth, j'ai prié. Amen.
6: Amen.
0: Le frère Luc, je disais tantôt qu'il rappelle après l'émission pour sa préoccupation. Nous prenons cet autre auditeur. Auditeur au bout du fil, allô.
8: Oui, allô.
0: Bonjour, bien-aimé.
8: Bonjour.
0: Oui, alors vous l'arrêtez complètement.
8: Oui, je vais m'arrêter. C'est le frère Serge Bertrand Dimene, du Pingolu Zone.
0: Sois béni dans le nom de Jésus-Christ.
8: Amen, amen, amen. Soyez aussi bénis en studio, particulièrement le pasteur Jean-Mathias Nissan et vous, évangéliste Marius Nia et le frère Nyega en studio.
0: Eyike, le frère Eyike. Eyike.
8: Eyike.
0: Eyike. Eric.
8: Voilà. Je m'excuse d'écorcher son nom.
0: Ça va aller.
8: Donc, vraiment, le thème cherche la face de Dieu et tu vivras la bienfaite de l'Éternel, c'est ça, non? C'est ça le thème, non?
0: Cherche avec un cœur de foi la face de Dieu et tu jouiras de ses bienfaits.
6: Un cœur de foi.
8: Effectivement, voilà. Donc, le thème est vraiment d'actualité. C'est de ça qu'il est question, parce que l'Église doit vraiment chercher Dieu par la foi. Donc, véritablement, parce que nous ne pouvons pas plaire à Dieu sans la foi.

0: il a eu la foi, malgré son vieil âge, Dieu l'a béni et il a accordé un fils d'Isaac. Donc, ça prouve véritablement que le chrétien de notre époque, malgré les difficultés que nous vivons, l'Église de notre époque, malgré les circonstances que nous vivons, les féminicides, les tueries, les meurtres, tout ce que nous voyons même dans cette nation, oui, et tout ça, tout ce que nous voyons en fait dans ce pays, nous devons marcher par la foi. C'est ça qui fait, voilà la fermeture des églises qui est arrivée. C'est-à-dire, on a le ministre de l'administration territoriale a décidé de fermer les églises. C'est les bâtiments qu'on a fermés. Cela veut dire que ce n'est pas l'église, c'est vous et moi en studio. Par conséquent, nous devons continuer à prêcher les paroles de Dieu et vivre par la foi. Mmh. C'est pour cela que et le nom du Seigneur ne va jamais s'arrêter parce qu'on a fermé les bâtiments. Donc, on peut dire que vraiment, tout ce que vous dites est très clair, très vrai. Nous devons vraiment marcher par la foi. Et nous vivons les bienfaits de l'Éternel. Donc, c'était ma parole que j'évoque ce matin, vraiment. Et que nous puissions prier, si le pasteur peut prier, par rapport à l'Église qui est persécutée. Par rapport à l'Église qui est persécutée par rapport à ce que nous vivons aujourd'hui dans ce pays, le Cameroun. Oui, voilà le ministre qui a décidé qu'on ferme les églises, que vraiment le corps de Christ doit véritablement toujours marcher par la foi et afin que l'évangile soit toujours prêché et afin que nous puissions pas retrograder pas dans la foi et tout ça. C'est ma prière ce matin.
1: Éternel, notre Père, écoute les cris, les supplications de notre bien-aimé, le frère, ô Dieu Tout-Puissant. Le frère Serge Bertrand depuis le quartier Colbison. Je prie, Seigneur notre Dieu, notre Père, que les paroles de bénédiction qu'il a prononcées de sa bouche, que cela soit scellé dans le sang de Jésus et que cela puisse s'accomplir, ô Dieu, dans l'église, le corps du Christ. Tu as dit, tu es pierre, cette pierre, je bâtis mon église et les portes du séjour des morts ne proviennent jamais contre l'église du Seigneur. Je prie que ces paroles, ô Dieu, prennent effet au sein de l'église, le corps du Christ, afin que véritablement que cette église soit cette église qui va éclairer les nations, afin que nous puissions sortir des ténèbres pour l'admirable lumière. Au nom de Jésus-Christ Nazareth, j'ai prié. Amen.
2: Amen.
1: Marc 10, verset 35, dit quoi,
2: évangile? Marc 10, verset 35, il est écrit, les fils de Zébédée, Jacques et Jean, s'approchèrent de Jésus et lui dirent, « Maître, nous voudrions que tu fasses pour nous ce que nous te demanderons. » Il leur dit, « Que voulez-vous que je fasse pour vous ? » Accorde-nous, lui dit-il, d'être assis l'un à ta droite et l'autre à ta gauche, quand tu seras dans ta gloire.
1: Tu vois ici, tu vois la pensée de Jacques.
3: De Jacques.
1: Tu vois sa pensée, non? Tu vois que c'est pour cela qu'effectivement on parlait du cœur. Est-ce que Jacques était disposé à être servi, à être à côté de Jésus, à être disciple de Christ? Par contre, Pierre, tu vois, c'est pour ça que Jésus était toujours avec Pierre. Avec il amenait Pierre. Toujours Pierre. C'est-à-dire que Pierre, quand il prend mal à la montagne, il est toujours Pierre, toujours à côté. Mais tu vois que Jacques ici, là, quand lui vient, il avait les ambitions. Tu vois, il a les ambitions, c'est-à-dire que son cœur n'est pas là. C'est pour ça que tu vois qu'aujourd'hui, les gens viennent à l'église pour le matériel. Les gens viennent à l'église pour la matière. C'est pour ça que même nous-mêmes, serviteurs de Dieu, tu as reçu l'appel pour quoi faire? Pour construire des maisons, pour avoir de l'argent, pour avoir. C'est pour ça qu'on voit aujourd'hui un pasteur, il est entré à l'église pauvre, il est devenu gros. Les brebis maigrissent. Il est revenu. C'est-à-dire qu'il s'est enrichi sur le dos des brebis. C'est pas scandale ça, évangéliser ma religion. Non, bien aimé dans le Seigneur, l'église doit être à l'image de Pierre. Nous devons être à l'image de Pierre. Et lorsque nous sommes à l'image de Pierre, lorsqu'on est persécuté, bien-aimé, c'est l'ange de l'Éternel fera quoi? L'ange de l'Éternel viendra nous arracher au danger. On ne va pas nous fermer. On ne va pas nous détruire. Mais si nous venons et que nous mettons le matériel avant, la Bible dit que cherche d'abord Dieu et le reste. Mais nous, on cherche d'abord le matériel et Dieu sait même pas si Dieu vient même. Parce qu'on y cherche d'abord premièrement le royaume et la justice et le reste. Mais nous, on cherche le matériel, les biens de ce monde et on ne met même pas Dieu. On aura le scandale. En cas d'école donc de ce matin, nous allons prendre l'histoire de Joseph dans le livre de Genèse 39. Joseph servait Dieu avec un cœur de foi. On dit, oh, sans la foi, il est impossible.
2: Il est agréable.
1: Et Jésus dit encore quelque part, lorsque le Fils de l'homme viendra, trouvera-t-il la foi? Est-ce qu'il trouvera? Effectivement, c'est ce que nous vivons. Les gens n'ont plus un cœur de foi.

0: Les gens croient aux hommes, les gens croient à la religion, les gens croient à la matière. Les gens ne croient pas que non. Joseph n'avait pas un guide spirituel évangéliste. Dieu n'avait pas un maître qui disait que non, marche comme ça. Mais Joseph avait un cœur de foi et craignait Dieu. Joseph n'avait pas un père spirituel évangéliste, Maria. Joseph n'avait pas quelqu'un qui disait que non, ne fais pas ceci, je vois ici là. Mais Joseph faisait quoi? Joseph craignait Dieu. Bien-aimé, nous devons avoir la crainte de Dieu.
1: Amen.
0: À l'image de Joseph. J'ai dit aujourd'hui, on a mal. Quand tu appelles un enfant, ma fille, elle te toise. Parce qu'elle te toise, pourquoi? Parce qu'elle a un sugar daddy qu'elle manipule. Les sugar daddy ne datent pas aujourd'hui. C'est-à-dire que la femme de Potiphar voulait faire, elle voulait faire une sugar mommy. On voit les vieilles femmes aujourd'hui de 60 ans qui ont des enfants de 22 ans ou 25 ans. Vous voyez que rien n'est nouveau. Mais Joseph a dit à la femme de Potiphar, à la sugar mommy là, que madame arrête ça vite. Arrête ça très vite. Est-ce que nos jeunes d'aujourd'hui vont me faire comme Joseph? Mais ces jeunes-là partent à l'église. Et quand les sugar mommy leur donnent de l'argent, ils viennent payer la dîme à l'église. Et même nous-mêmes, les jeunes filles, les sugar mommy, quand te donnes-tu, le pasteur fait les séances de prière pour essayer de délivrer. Quelle délivrance, quelle prière on fait, bien-aimé dans le Seigneur. Ayons la crainte de Dieu. Ayons la crainte de Dieu, bien-aimé dans le Seigneur. Écoutons cette histoire évangéliste.
2: Genèse 39, il est écrit. On fit descendre Joseph en Égypte, et Potiphar, officier de Pharaon, chef des gardes égyptiens, l'acheta des Ismaélites qui l'y avaient fait descendre. L'Éternel fut avec lui, et la prospérité l'accompagna.
0: L'Éternel fut avec Joseph, un peu comme nous. Un enfant de Dieu, Dieu est avec toi. Un enfant de Dieu, quand tu es avec quelque part, tu apportes la lumière. C'est pour ça qu'il a dit que c'est la lumière du monde. Donc, un enfant de Dieu, quand tu es dans une entreprise, dans une ville, dans un quartier, tu dois apporter la lumière. On dit que l'Éternel fut avec Joseph. Et Joseph savait que Dieu est avec lui. C'est pour ça qu'il était jaloux de ce que Dieu avait déposé en lui, évangéliste. Joseph ne jouait pas. Il savait qu'il avait quelque chose que les autres n'ont pas. On dit que l'Éternel fut avec lui. Et Joseph avait connaissance. Connais-toi toi-même. Est-ce qu'aujourd'hui, véritablement, tu connais réellement ton identité? Les gens ne connaissent pas l'identité, c'est pour ça qu'ils s'en foutent. Joseph connaissait réellement son identité. Il savait qu'il avait quelque chose de spécial que Dieu avait déposé en lui, bien-aimé dans le Seigneur. Écoutons, oui, évangéliste.
2: L'Éternel fut avec lui et la prospérité l'accompagna. Il habitait dans la maison de son maître, l'Égyptien. Son maître vit que l'Éternel était avec lui et que l'Éternel faisait prospérer entre ses mains tout ce qu'il entreprenait. Joseph trouva grâce aux yeux de son maître, qu'il employa à son service, l'établit sur sa maison et lui confia tout ce qu'il possédait. Dès que Potiphar l'eut établi sur sa maison et sur tout ce qu'il possédait, l'Éternel bénit la maison de l'Égyptien. À cause de Joseph. Et la bénédiction de l'Éternel fut sur tout ce qui lui appartenait, soit à la maison, soit au champ. Il abandonna aux mains de Joseph tout ce qui lui appartenait, et il n'avait avec lui d'autre soin que celui de prendre sa nourriture. Or, Joseph était beau de taille et beau de figure. Après ces choses, il arriva que la femme de son maître porta les yeux sur Joseph. Et dit, couche avec moi. Il refusa et dit à la femme de son maître, voici mon maître ne prend avec moi connaissance de rien dans la maison. Et il a remis entre mes mains tout ce qui lui appartient. Il n'est pas plus grand que moi dans cette maison et il ne m'a rien interdit excepté toi parce que tu es sa femme. Comment ferais-je un aussi grand mal et pécherais-je contre Dieu?
0: Comment ferais-je un aussi grand mal et pécherais contre Dieu? Après ces choses, verset 7, il arriva que la femme de son maître porta les yeux sur Joseph et dit, couche avec moi. Est-ce que Potiphar était au courant? Mais Dieu était au courant de tout ce qui s'est passé. Et Joseph pouvait bien le faire, évangéliste, en cachette et essuyer la bouche. Pas de passe à l'hypocrisie. Les gens font, ils le suivent, viennent à l'église, ils sont comme les saints, alors qu'ils sont souillés jusqu'à la moelle épinière. La femme de Potiphar, Joseph vient de l'empêcher. C'est-à-dire que la Bible dit que tout m'est permis, mais tout ne m'est pas utile. Joseph avait l'occasion en or. Et la femme lui dit que si tu couches avec moi, il va encore avoir plus d'avantages de ce monde. Et c'est ce que les gens font bien aimer dans le Seigneur. Mais alors, Joseph devait coucher avec la femme de Potiphar. Tu connais les conséquences qu'il va en découdre? Les conséquences qu'il va en découdre. C'est-à-dire qu'il devait coucher avec elle. Tôt ou tard, bien aimé dans le Seigneur, Joseph n'allait jamais être gouverneur en Égypte. Jamais de la vie. Jamais. Mais parce que Joseph servait Dieu, il cherchait la force, avait un cœur de foi. C'est pour ça qu'il a dit que jamais. Et ça, c'est quoi ça? Il dit, comment ferait donc pour Joseph? C'est un sacrilège. Mais aujourd'hui, tu vois, les gens aujourd'hui, ça ne meurt personne.
2: Pour
0: tu vois?
2: Pour eux, c'est une grande occasion.
0: Attends, évangéliste, tu vois quelqu'un, au moins une petite fille dans les réseaux sociaux, on nous montre des vidéos et les gens partagent ça. Vous faites la sorcellerie. Vous filmez ça, c'est les gens sont bénis. Ça dit que Joseph, on appelle ça Joseph les manies. A dit que donc c'est pas. Attends, mais on s'entend même là. Est-ce qu'on s'en rend même compte de ce qui nous arrive? Un enfant, tu vois, un enfant comme ça là, tu vas encore dire quoi à ce genre d'enfant? Tu vas encore parler. T'as dit, il dit qu'un enfant, tu peux bénir mon enfant. Ça, un enfant, ma fille, l'enfant il te regarde plus qu'à la tête pour dire que vraiment le bébé, c'est parce qu'effectivement, elle soit avec ton grand-père. Pourquoi vous faites ça? Pourquoi vous faites ça? Et si Joseph a refusé, il a refusé. Et quand il refuse, laisse-moi te dire qu'on ne l'a pas acclamé. On ne l'a pas apprécié. Il a subi l'oppression. Mais comme l'ange de l'Éternel campe tout autour, tu connais l'histoire, je ne veux pas lire. Tu connais cette histoire, je te relate seulement l'histoire. Tu connais cette histoire. On dit que quand Joseph a refusé, qu'est-ce qui s'est passé? Il a subi les représailles. On ne l'a pas acclamé, on l'a félicité, lui donne la couronne pour lui dire que félicitations, mon gars. Ce qu'il a plutôt subi, c'est quoi?
1: Les représailles.
0: Les représailles jusqu'à là en prison. Mais bien aimé dans le Seigneur, même quand tu as la grâce de Dieu, bien aimé, quand tu vis la crainte de Dieu, bien aimé dans le Seigneur, Dieu est avec toi.
1: Amen.
0: Tu vois que même dans la prison, Dieu était avec nous. Était avec Joseph. Et tu vois que si Joseph avait couché avec la femme de Potiphar, c'était fini. Vous connaissez ce que vous avez là détruit quand vous couchez avec les hommes? Les hommes mariés, les sougadadis, les sougamons. Vous connaissez, même vous les jeunes là, vous connaissez les démons que vous avez transportés dans vos maisons. Vous êtes mariés, mais vous avez les femmes, vous croyez que vous êtes beau. Tout ce qui est beau, bien aimé dans le Seigneur, conduit à la mort. On a lu ça, Romains 8, non. L'affection de la chair, c'est la mort. Et tu vois qu'ici là, la femme de Potiphar avait les mauvaises intentions. C'est-à-dire qu'elle était utilisée par le diable pour couper, pour que Joseph ne puisse pas jouir des bienfaits de Dieu sur terre. Et Joseph n'allait jamais être comme les personnes aujourd'hui, bien aimées, à cause des désirs, des plaisirs de ce monde. Bien aimés, sont restés nains. Joseph, effectivement, devait avoir les avantages. La femme même devait c'était des avantages qu'il n'avait pas. Mais ne sachant pas que, bien aimé, quand tu couches avec un homme, il te donne 1 million, alors que Dieu te réservait 100 millions. Et te donne 1 million, toi tu es content, tu achètes les meubles, ça touche de. Toi tu es content. Mais tu ne sais pas que. Lui, il a plutôt 100 millions et il enlève les 100 millions. Il te donne 1 million. Lui, il savait 999 millions. Toi, tu prends 1 million, tu es content. Non, bien aimé dans le Seigneur. Je termine dans le livre d'Ésaïe 50. Ésaïe 1, verset 19. Il dit quoi, évangéliste?
2: Ésaïe 1, verset 19. Il est écrit.
0: Oui.
2: Si vous avez de la bonne volonté. Et si vous êtes docile, vous mangerez les meilleures productions du pays.
0: Joseph avait de la bonne volonté. Il a pris les bonnes dispositions. Bien aimé dans le Seigneur, le diable ne vient pas te forcer. Le diable ne te force pas. Joseph, c'est lui qui a dit que non, je ne couche pas avec la femme de Potiphar. Il a dit un. Alors, même la femme de Potiphar a voulu le forcer. Il a dit que zéro. Tu me fais quoi là? Évangéliste, on te dit qu'il y a la mort ici. Tu as vu quelqu'un, la mort vient. Si la mort vient, quelqu'un va rester.
2: Non.
0: Mais attends, les gens vont fuir. Quand la mort arrive, que la mort vient là, c'est que personne ne meurt. Mais ici, bien aimé, notre Seigneur, la femme de Potiphar a arrêté Joseph. Joseph m'a dit que quoi? S'il faut que. Joseph m'a dit que si tu veux entrer dans le royaume de Dieu avec être manchot, bêta, je coupe ma main. Joseph m'a dit que je sors nu. Il a laissé les vêtements, il est parti. Bien aimé dans le Seigneur, ici. Il dit, si vous avez de la bonne volonté, les bonnes dispositions, vous allez faire quoi?
2: Vous mangerez les meilleures productions du pays.
0: Mais si on n'a pas la bonne... Et le verset va dire quoi?
2: Mais si vous résistez et si vous êtes rebelle.
0: Si vous résistez. C'est-à-dire que c'est quelqu'un qui prend l'engagement. Lui-même, il dit que je ne fais pas. Pendant que ça, je vais dire que le pasteur dit ta part, non, fais pour nous, tu ne vas pas changer le monde. Ah bon? Je ne veux pas changer le monde. Hein? Continuez donc dans cette lancée, on va voir là où on va arriver. On vous parle, vous dites que non, on sanctionne. C'est-à-dire que la bonne volonté, voici, dit, voici, ne couche pas, ne fais pas ça. Tu t'entêtes, tu es rebelle. Il refuse les catégories. On dit que non, on a une jeune fille qui ne fait pas ça. Voilà le scandale. Elle dit que non, dis ta part, d'autres ont la malchance, toi tu as la bonne chance, toi tu as la malchance. Elle dit que, mais si vous êtes des rebelles, les gens sont rebelles. Ma prière, c'est qu'on ne soit plus rebelles.
1: Amen.
0: Dieu nous parle, bien-aimés dans le Seigneur. Écoutons sa parole. Et si nous sommes dociles, on a de la bonne volonté, on va manger des meilleures productions. Dieu a béni ces pays. Si les Camerounais sont dociles, ils ont de la bonne volonté, bien-aimés, le changement commence d'abord individuellement. Ne commençons pas d'abord à regarder que le président, les ministres, chacun de nous commence d'abord à changer. Quand chacun de nous va changer, alors ça va faire donc un changement national et nous allons vivre la gloire de Dieu. L'herbe sèche tombe, la parole de Dieu que j'ai parlé ce matin de mettre tellement. Que Dieu nous bénisse et qu'il transforme le cœur.
1: Amen.
2: Amen. Dans laquelle nous mettons un thème à cette émission, c'était le chemin de la liberté. Nous bénissons le Seigneur une fois de plus parce qu'il a été avec nous. Et nous prions que les enseignements diffusés ce matin par son Esprit Saint, bien-aimé, puisse véritablement influencer les cœurs des uns et des autres, bien-aimé, pour que nous puissions véritablement jouir des bienfaits de Dieu sur cette terre. Restez en compagnie de la suite des programmes de la Radio Royale FM 88.4 et que le Seigneur Jésus-Christ vous bénisse au nom puissant du Seigneur Jésus-Christ.
0: Amen.
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